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1: Vous écoutez Sierra Marios avec Mort à la guerre, chanson co-signée avec Serge Lama.

0: Caio, c'est un artiste complet qui collabore régulièrement avec Fabienne Thibault, Pierre Billon, Gérard Lenormand ou Didier Barbelivien. Et qui partage sa vie entre le soleil d'Ardèche, Marseille, sa ville natale, et Paris. Guerre, premier extrait de l'album Auteur de France de Sierra Marios. Un coup de cœur ici de Romardèche.
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3: Comme ils sont susceptibles d'entendre ce petit cours, je vais faire attention, je vais être sympa avec nos chers petits anges aujourd'hui.
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3: Pote Péplard, garçon ou fille, c'est la question que tous les futurs parents entendent évidemment. On va dans tous les pays du monde. Quand on attend un heureux événement, l'entourage demande souvent « Anéhé, alors, pote Péplard, hein, garçon ou fille ?» Ça permet de choisir, de bien choisir le cadeau de naissance évidemment. Pote, c'est un gars, heur pote. En breton, ça fonctionne à tout âge. Heur pote, un gars ou un garçon. Et plard, heur plard, c'est une fille ou une femme d'ailleurs. Pote. Péplard, gars ou fille. Mais on peut préciser, si on veut être sûr, pour les jeunes enfants, leur potric, un petit gars, un jeune garçon, potredigou au pluriel, un peu plus dur à retenir, hein. Potredigou. Et plaric, c'est pour une jeune fille, une petite fille, plarigou au pluriel. Voilà, c'est simple, mais comme toujours, c'est simple quand on connaît. C'est sûr, c'est plus facile après. Donc, pour les gars, pot, potric, potredigou. Pour les filles, plar, plaric, plarigou. Au pluriel.
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3: Et maintenant, un nom de bateau. Ça change et on en voit souvent dans les ports avec le mot Havel, en mot composé. Havel, c'est le vent. Bon, c'est sûr que du vent, ça aide quand on est en mer. Donc les marins choisissent souvent des noms en rapport avec le vent. Havelvour, par exemple, du vent de mer, Havelvour. Mais on entend aussi, on peut lire Haveldro, le tourbillon. Ça, c'est le vent qui tourne. Haveldro. Autre possibilité, toujours. Havelpen ou Havelaben, expression moins appréciée car ça indique où ça parle du vent de tête, Havelaben, le vent de face qui n'aide pas beaucoup en mer, et sinon Haveldré ou Haveladré, ben là c'est pour ceux qui veulent du vent arrière. Mais voilà, ce sont de très beaux noms qu'il faut préserver évidemment, comme les noms lieux, comme les noms de famille, comme notre belle langue en fait. Mais ça se fera que si l'on fait tous un petit effort. Je vous laisse et je vous dis à demain, même heure, d'Ahenta. Et bon vent.
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6: Bonjour à toutes et tous, bienvenue dans Affaires classées, le podcast. On vous parle beaucoup de Notre-Dame de Bétarame actuellement. Figurez-vous qu'en 1840, il y a de cela bientôt deux siècles, un enseignant de l'établissement qui se destinait à une vie au service de Dieu va soudain passer à la rubrique des faits divers. Vincent Elisabide, officiellement enseignant dans le vénérable collège, va assassiner une jeune mère de famille et ses deux enfants. Comment ce trentenaire émérite a-t-il soudain vendu son âme au diable ? Réponse dans un instant.
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6: Vincent Elisabide vient au monde le 15 juin 1810 à Mauléon, capitale de la Soule. Son père, bien que modeste, est si fier de ce fils aîné qu'il ne recule devant aucun sacrifice pour lui offrir la meilleure éducation. Premier de sa classe, le garçon fait l'admiration des enseignants qui le décrivent précoce et fort intelligent. Vincent affiche très tôt une vocation pour le sacerdoce. Le dimanche, il sert la messe et ne rate jamais une occasion d'échanger avec le curé du village de Gautin. Au séminaire d'Oloron-Sainte-Marie. Il réussit l'examen d'entrée si brillamment que l'évêque de Bayonne, Monseigneur d'Astros, se déplace pour le féliciter. Le fils prodige décide qu'il consacrera sa vie au service de Dieu. Dans les campagnes pauvres de ce Béarn et de ce Pays basque si fervent, l'Église offre ainsi le moyen à un élève méritant, qu'il soit riche ou pauvre, de parfaire son éducation et devenir un personnage respecté. Vincent souffle sa 18e bougie. Il entre au séminaire de Notre-Dame de Bétharram où il apprend la philosophie. Il rejoindra ensuite celui de Bayonne où il suivra l'enseignement de théologie. Lorsqu'il revient parmi les siens, le jeune homme est accueilli avec les honneurs, lui qui croise fréquemment le prélat du diocèse. Vincent se destine à devenir prêtre. Un beau jour, il prend tout le monde de court en annonçant qu'il ne se sent plus aucune vocation pour le sacerdoce. Tiens donc, son supérieur se console en se disant que la brebis égarée finira bien par rentrer au bercail. En attendant, Élie Abide dispense des cours particuliers au sein de riches familles installées à Bordeaux. Pris de remords, l'ex-séminariste revient à Bétharram. C'est là qu'il fait la connaissance de Marie, une jeune maman domiciliée à Pau. Joseph, son fils aîné, est un élève d'Élie Abide. Peu à peu, l'enseignant tombe discrètement amoureux de la jeune veuve.
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6: Comme lui, Marie est née en Soule, dans le village de Montcaillol. Elle avait 20 ans à peine lorsqu'elle a pris pour époux Pierre Anisa, un représentant de commerce avec lequel la jeune femme s'installe au soleil d'Oran en Algérie. Le couple ouvre une hôtellerie sur place. Deux enfants illumineront cette union. Joseph, qui naît en 1829, et Mathilde, sa cadette, qui naît 2 ans plus tard. En 1833, un drame frappe la petite famille d'origine basque. Le papa est tué à Mostaganem alors qu'il a été mobilisé pour combattre l'ennemi. Isolée, la jeune veuve rentre au pays, à Pau. Elle travaille sans compter pour offrir la meilleure éducation possible à ses 2 orphelins. On lui suggère pour cela d'inscrire Joseph, son fils aîné, à Notre-Dame de Bétharram. Voilà comment, en 1840, Marie Anisa rencontre Vincent Élie Abide, cet enseignant dont on murmure qu'il est excellent, mais très sévère. Le charme de la jeune veuve plonge l'ex-séminariste dans le trouble. L'instituteur se prend à visiter régulièrement la jeune maman à son domicile palois. Ses attraits féminins l'attirent davantage que les progrès en français du jeune Joseph. Élie Abide confie au passage que le métier d'instituteur l'ennuie. Il rêve de s'installer à Paris. Là-bas, croit-il, il fera fortune. Octobre 1839, le jeune enseignant boucle ses valises et part tenter l'aventure. Logé dans un modeste hôtel, Élie Abide réalise qu'à Paris, personne ne l'attend. C'est la désillusion. Vincent ne rate pourtant jamais une occasion de prendre sa plume afin d'écrire à l'élu de son cœur. Il l'encourage à le rejoindre avec ses 2 enfants. Ici, à Paris, ils pourront étudier dans les meilleures écoles. Ici, écrit-il, l'argent coule à flot. Vincent affirme même qu'un établissement envisage de le recruter. Pur mensonge. Séduite, Marie tombe dans le piège. En attendant que le couple soit réuni, pourquoi ne pas lui envoyer son fils? Le 11 mars 1840, le jeune Joseph quitte Pau pour Paris.
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6: Il y a foule dans la grande cour de cette gare parisienne. Le jeune Joseph Anisa débarque, valise à la main, dans l'après-midi du 14 mars 1840. Comme prévu, Vincent Élie Abide est là. Il se jette sur le gamin qu'il prend dans ses bras et comble d'embrassades. Épuisé par ce long voyage en diligence depuis Pau, Joseph serre, confiant, la main de cet homme qu'il entraîne à pied à la découverte de plusieurs quartiers de la capitale parisienne. Le bambin est émerveillé. L'heure du dîner arrive. Avant de regagner ce qu'Élie Abide dit être son domicile, le trentenaire pousse la porte d'un restaurant. L'adulte et l'enfant font bombance. Rien n'est de trop. À la fin du repas, Élie Abide se met à écrire une lettre sur un coin de table. Il y raconte que Joseph est bien arrivé, qu'il est émerveillé et qu'il serait ravi que la jeune femme et sa fille cadette viennent les rejoindre ici, à Paris. Élie Abide tend même le stylo au garçonnet afin qu'il écrive un petit mot à sa maman.
7: chère maman, je suis bien arrivé, Paris est bien beau. Je crois que je m'y plairai beaucoup. Adieu. Je t'embrasse tendrement ainsi que ma sœur Mathilde, signé ton fils Joseph. La jeune maman reçoit la lettre quelques jours plus tard. En lisant ce mot si tendre à Pau, Marie n'imagine pas un instant que son fils n'est déjà plus de ce monde. En sortant du restaurant, Elisabide la conduit dans un endroit sombre, près des abattoirs du quartier de la Villette. Dans un recoin, il s'est emparé d'un marteau qu'il dissimulait sous sa veste. Il a frappé l'enfant à plusieurs reprises avant de l'égorger. Des passants ont découvert son corps le lendemain. Le gamin n'ayant aucun document d'identité sur lui, il n'a pu être identifié. Elisabide fait comme si de rien n'était. Il envoie de nouvelles lettres d'amour à Marie qu'il presse de les rejoindre à Paris. « Joseph se porte à merveille », écrit-il. Le 6 mai 1840, Marie Anisa se décide enfin. Elle part rejoindre son amant.
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7: La jeune mère et sa fillette franchissent le porche de la gare de Pau. Elles montent à bord d'une diligence qui les conduit à Bordeaux. C'est là que Vincent Elisabide leur a donné rendez-vous, histoire qu'ils fassent ensemble ce long trajet jusqu'à Paris où Joseph, le fiston, est, paraît-il, impatient de les retrouver. La jeune maman ne nourrit aucun regret à l'idée de quitter le Béarn. Son nouvel amant affirme lui avoir débusqué un emploi de femme de maison dans les faubourgs huppés de Saint-Germain-des-Prés. Mais avant, Elisabide suggère à Marie et Mathilde de faire étape durant une nuit en Gironde. Il veut en profiter pour les présenter à sa sœur, employée de maison chez de riches propriétaires à Artigues, près Bordeaux. En ce matin de mai, le soleil est de la partie. Pourquoi ne pas profiter de ce temps printanier pour s'y rendre à pied ? Le trio part donc à travers champs. Soudain, le ciel se gâte. De gros nuages apparaissent à l'horizon. Sur la commune d'Ivrac, le trio arpente un chemin tortueux. La jeune femme et sa fillette sont épuisées par cette marche interminable. Elles n'ont même pas remarqué qu'Elisabide marche légèrement en retrait, tenant un marteau dans sa main droite. Le jeune homme se met soudain à les frapper l'une et l'autre au point de les assommer. Il les étend ensuite à ses pieds avant de leur sectionner la gorge à l'aide d'un couteau. À 2 mois d'intervalle, usant d'un mode opératoire strictement identique, l'ex-séminariste de Bétaram a assassiné le fils, la mère et la jeune sœur. Elisabide dissimule les deux corps avant de s'enfuir. Plus tard, des passants feront la macabre découverte. L'annonce du double crime se répand le soir même à Bordeaux. Un aubergiste signale à la police qu'un étrange client porte des vêtements tachés de sang. Elisabide est démasqué et aussitôt interpellé. Il doit maintenant livrer les clés de l'énigme.
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7: Comment un séminariste respecté est-il devenu un triple assassin ? Plusieurs témoins brossent le portrait d'un Elisabide au tempérament brillant. Son caractère était sombre, peu communicatif, mais était-il violent ? Plusieurs le décrivent parfois sévère avec ses élèves, n'hésitant pas d'ailleurs à les châtier physiquement. En chœur, plusieurs témoins pointent un orgueil démesuré qui l'a déterminé à abandonner Bétaram pour le rêve d'une brillante carrière à Paris. De vilains mensonges jaillissent lorsque Vincent dissimule à l'élu de son cœur qu'il vit dans une profonde misère, lui qui affirme mener grand train. Pourquoi alors faire venir le garçonnet à ses côtés alors qu'il n'a même pas de quoi se nourrir ? Pour lui dérober les quelques 100 francs que Joseph avait dans sa poche, selon certains. Mais pourquoi alors ensuite assassiner la mère et la fillette ? Pour éviter que Marie ne lève le voile de ses mensonges, lui, l'enseignant brillant, qu'elle plaçait sur un piédestal. En septembre 1840, une impressionnante foule se presse au palais de justice de Bordeaux. Le triple assassin sous le teint s'affiche tantôt sarcastique, tantôt angoissé. « Je ne demande aucune grâce, ma mort sera bien méritée. » L'accusé confirme qu'il n'est pas fou, mais un autre homme en proie à des idées sombres. À la barre, le banc et l'arrière-banc de l'évêché de Bayonne et de Notre-Dame de Bétarame défilent. Chacun souligne la piété, la bonté de l'accusé qui a pourtant tué une mère et ses deux enfants. Selon ses proches, une puissance maléfique s'est emparée de son âme. Le diable, voilà une explication qui n'enchante guère l'avocat général. L'accusateur public réclame la tête de l'assassin. Sans surprise, la cour prononce la peine capitale. Le président lui lance un commentaire. Elisabide, vos crimes étaient trop grands pour que vous échappiez à la justice des hommes. Le jeune sultan finira en enfer après un crochet par la guillotine.
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7: Vendu au diable, c'était ce nouvel épisode des affaires classées. Je vous retrouve dans un prochain numéro à la découverte d'un fait divers qui fit couler beaucoup d'encre il y a deux siècles en 1827. C'était entre Oloron et Barcus. Le 1er mai était longtemps ce que l'on appelle un jour de foire dans la capitale du Haut-Béarn. Que s'est-il passé en l'an 1827? Réponse dans un prochain numéro. À bientôt.
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9: Vous chantez ça, Michel Rivérol, parce que vous chantiez des chansons polissonnes sur les scènes il y a quelques années.
10: Pendant très longtemps, effectivement, avec un pianiste, c'était un spectacle piano-voix. Et j'ai par ailleurs payé mes études en chantant et j'étais CPE.
9: Ah oui, voilà, parce que ça, on va en parler. Vous étiez CPE à quel endroit?
10: Au collège de Launaguet, puis quand un poste s'est libéré au lycée Saint-Sernin, je l'ai demandé, j'ai eu la chance de l'avoir et d'y rencontrer des élèves en option musique.
9: Et deux garçons célèbres.
10: Big Flo et Oli, effectivement, j'ai eu cette chance pendant mes 17 années passées dans ce lycée. Oui.
9: Vous faisiez tampon parfois, c'est-à-dire?
10: Un enseignant, il doit faire passer un programme et quand ses élèves sont trop souvent absents, là, ça passe plus du tout. Et je me souviens de moments d'échanges avec un professeur de mathématiques qui me disait « Non, mais là, ça suffit, il faut les coller maintenant, il faut les punir, moi, j'en peux plus, ils sont jamais là. Mais je t'assure qu'ils sont malades. » Je me disais... En fait, je savais qu'ils faisaient une première partie à l'Olympia, donc bon, ils étaient déjà... Très vite, ils ont atteint une sacrée notoriété et mener les choses de front devenait difficile à ce moment-là.
9: Et vous aviez des contacts avec la maman aussi?
10: Ah oui, ben la maman aussi. La maman voulait qu'ils aient le bac et elle a réussi. Elle disait sans le bac, non, je ne les lâche pas. Bon, après, elle était bien obligée de lâcher quand même, une fois qu'ils sont majeurs. Elle aussi, elle s'est retrouvée dans mon bureau à examiner les absences. Et vraiment, ils peuvent remercier Patricia, leur maman, qui m'a dit déjà, mais voyons, ça, ce n'est pas justifié, ça, ce n'est pas justifié. Ça, non, là, je compte sur vous, vous les punissez, ce n'est pas possible. Bon, et elle veillait au grain et elle avait bien raison.
9: Alors, il y avait de la complicité avec eux, au point d'ailleurs qu'ils vous ont demandé de tourner dans un clip.
10: Ils m'ont demandé de tourner dans un clip qui s'appelle Pourquoi pas nous. Et pour dire deux malheureuses phrases, il a fallu, alors je pensais moi, du premier coup avec mon expérience, hop. Eh bien, pas du tout. Il a fallu recommencer. Et à un moment, c'est Florian qui me regarde complètement désappointé. Il me dit, mais vous l'entendez pas, madame? Et là, c'était le renversement, quoi. Habituellement, c'est plus les adultes qui apportent aux élèves, effectivement. Et là, je les mettais dans l'embarras. Et je ne comprenais pas ce qui ne collait pas. Enfin, c'est une anecdote que je n'ai jamais racontée. Et je la raconte pour la première fois, là. Peut-être que j'avais ça au fond de moi. Je n'osais pas trop m'en vanter, entre guillemets. Enfin, j'ai fini. La troisième fois, on m'a fait signe que c'était OK, j'ai été applaudi, la scène était dans la boîte, voilà. Mais ils m'ont fait douter de mes capacités.
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1: On sait qu'on est lorrain parce que quoi, Nicolas Turon?
2: Parce qu'on est tuyau rouge ou tuyau bleu.
1: Je connaissais le fil rouge sur le fil rouge, le fil bleu sur le fil bleu.
2: Oui.
1: Je ne connaissais pas le tuyau rouge.
2: Vous n'êtes jamais allé à la piscine d'Amnéville?
1: Si. Non, bah, piscine d'Amnéville, je ne crois pas. Thermapolis.
2: Sinon, vous auriez tilté tout de suite. Ah, Thermapolis, monsieur a les moyens.
1: Oui,
2: monsieur,
1: tu parles.
2: Chez Radio France.
1: Tu parles.
2: Laissez-nous entre prolétaires. Alors, aujourd'hui.
1: Au chaud, eau froide?
2: Ah, on y est presque. Aujourd'hui, à cause du coût de l'énergie, les piscines municipales ou communautaires n'ont plus que l'eau froide. Ouais. Elles sont de moins en moins chauffées. Il y a une ambiance de morgue là-dedans. L'eau est si fraîche que t'as juste envie d'y ajouter un peu de pastis pour l'apéro. Tu rentres dans le grand bassin comme dans un bocal de fluide glacial. Et le pire, pour les hommes, c'est le fameux PDC.
1: C'est quoi le PDC?
2: Passage des couilles. C'est le moment... Ah, t'es là, tu restes un quart d'heure entre deux eaux avec la ligne de flottaison qui te chatouille et qui te transforme les mistiflettes en rotouflons. Les gamins, eux, ils s'en foutent, ils vont à la baille et deux minutes après, ils sont bleus, ils claquent des dents.
1: C'est vrai.
2: Tu sais, ils ont les lèvres violettes, comme celles des Bob l'éponge à la fin du Beaujolais nouveau. Mais jadis, quand l'énergie n'était pas une question et qu'on cramait du charbon en forfait illimité, on avait un vrai climat tropical à l'Aquadrome ou à la piscine d'Amnéville. N'importe quel Mosellan a passé au moins une journée dans la zone de loisirs du Stahlheim, connu pour son zoo, son golf, en Thermapolis pour les plus riches, et sa piscine,
1: bête.
2: Et ses fameux toboggans rouges et bleus.
1: Ah.
2: Rouge-bleu, deux parcours, deux ambiances, le rouge et le bleu, un Stendhal pour daltonien. C'est aussi les couleurs de l'eau chaude et de l'eau froide, vous l'avez dit, qui correspondent parfaitement au caractère de ceux qui fréquentent l'un ou l'autre parcours. Le tuyau bleu, c'est pour les tempéraments frileux.
1: Les
2: placides, oui, c'est pas très dur.
1: C'est très bien pour moi, ça.
2: Il y a une petite promenade de 4-5 virages,
1: voilà.
2: Une descente douce, les pas d'avant l'heure.
1: Ouais.
2: Des fois, ça glisse si peu que tu restes coincé, en mode occlusion intestinale. Vous m'en parliez hors antenne. Faut que t'attendes que le descendeur suivant vienne te dégager à coups de talon. C'est le tuyau de ceux qui respectent les limitations de vitesse, qui sont vaccinés contre le Covid et qui votent modem. Tuyau rouge, en revanche, Jean-Michel Cliché. Tuyau rouge, en revanche, c'est le feu. C'est pour les têtes brûlées. Ça commence par un bec de pélican qui fait guili-guili dans le ventre et que je plonge la tête en avant assez vite pour m'arracher le maillot. C'est les tuyaux de ceux qui font de la moto sans casque, qui écoutent de la musique trop fort et qui mangent épicé. Et alors, vous qui nous écoutez, vous êtes plutôt tuyau rouge ou tuyau bleu?
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3: Taureau, je crois que c'est du 21... Ah non, je sais plus.
4: Savez-vous ce que c'est que l'astrologie?
5: C'est les astronautes qui vont dans l'espace.
3: C'est l'espace et les constellations, le placement des étoiles.
4: Vous êtes de quel signe?
5: Verseau. Moi, je crois que je suis taureau.
6: Moi, je suis taureau.
7: Moi aussi, je suis taureau.
4: Comment on a découvert que vous étiez de ce signe-là? C'est grâce à quoi?
3: Bah, au mois de l'année, par exemple, le taureau, je crois que c'est du 21 mars jusqu'au 20... Ah non, je sais plus.
8: Moi, j'avais un petit carnet de jeu et il y avait un jeu. Si on réussit le jeu, ben, on savait on était de quel signe.
9: C'est quand même magique, hein?
10: Waouh, c'est fabuleux! Et pourquoi on fait ça?
11: Je suis un peu Verseau. C'est de quel temps à quel temps? C'est de la fin de janvier au début de février. Et moi, vu que je suis née le 31 janvier, bah, je suis Verseau, du coup. Ça s'appelle des signes astrologiques. Et l'astrologie, du coup, bah, c'est des signes astrologiques.
4: T'es taureau, ça veut dire que tu rentres, t'as besoin d'une étable?
3: Non, c'est sur les qualités. C'est quand on est, par exemple, taureau, bah, dans le mois de où on est taureau, bah, on n'est pas comme d'habitude.
4: Et vous êtes comment, messieurs les taureaux?
3: Bah, j'en sais rien.
12: Il possède certainement des qualités, mais voilà. Lesquelles?
11: Je sais pas, moi, je pense de l'émotion. Beaucoup, beaucoup d'émotions. Après, je sais pas.
13: Comment je peux te montrer que je peux être fort et sensible, noble et affectueux?
14: Les taureaux, eh ben, par exemple, ce sont des personnes qui sont nées pendant les mois
6: de taureau.
7: C'est logique.
6: Quand on est taureau, on se contrarie plus, on est plus vexé, alors que d'habitude, non.
15: Taureau, bah, vu que les taureaux, c'est costaud, bah, je pense que les taureaux, ils sont costauds. Enfin, ceux qui ont le signe astrologique taureau, ils sont peut-être très forts.
4: Et les balances, alors?
15: Quand on était le signe astrologique balance, c'est-à-dire que quand il y a quelqu'un qui nous dit quelque chose, on va le balancer.
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16: Je rêvais d'avoir une maison à la campagne. Cette maison, c'est comme si j'y étais née. C'est ma maison de famille.
17: Votre maison s'appelle l'Ostao de la Mar.
18: C'est une maison un peu envoûtante.
19: Eh bien, vous voyez, des livres et trois fenêtres qui me donnent le paysage du pays, comme si c'était trois tableaux.
20: Ils ont vécu ici.
0: Thibaut Gaudry.
21: Alain Delon, vous l'aviez rencontré sur un tournage?
22: Non, je l'ai rencontré dans la rue. Mais on a fait un film ensemble qui était Jeff, et qui était un film qu'Alain désirait faire avec moi, donc ça a été aussi une rencontre.
20: En 1968, deux stars du cinéma français sont réunies pour la première fois à l'affiche de Jeff, un film qui ne restera pas dans les mémoires, contrairement à la grande histoire d'amour qui est en train de naître depuis quelques semaines. Mireille Darc et Alain Delon ne se quittent plus.
23: Alain Delon enchaîne les films, dont Jeff et Madly, sur lesquels il a comme partenaire l'égérie de Georges Lautner, Mireille Darc. Ils tourneront 8 films ensemble. Nouveau coup de foudre qui scellera une histoire d'amour qui le marquera à jamais. Il dira de Mireille, près de 40 ans plus tard, lors de sa disparition, « Elle était la femme de ma vie, ma moitié. »
20: 2 ans plus tard, alors que Delon est à Marseille pour tourner Borsalino et que le couple cherche un coin de soleil et de tranquillité, l'ami et agent de l'acteur, Georges Baume, leur fait découvrir Aix-en-Provence où il habite. Ils sont sous le charme et ne tardent pas à s'installer dans un hôtel particulier du quartier Mazarin, le plus ancien de la ville.
24: Pourquoi tu t'en vas?
25: Parce qu'on est deux.
24: Je comprends pas.
25: Facile à comprendre. Un jour ou l'autre, il n'en restera plus qu'un de nous deux.
24: Faut mieux que je m'en aille avant.
25: On finira par se tirer dessus.
20: Dans l'hôtel de Boisgelin, aux belles pierres ocre, construit en 1650 et classé monument historique, ils louent le vaste rez-de-chaussée qui leur permet de profiter de l'adorable jardin avec son imposante fontaine à vasque. Ils y font même percer une porte dans l'un des murs afin de pouvoir sortir discrètement et éviter les éventuels groupies ou paparazzi, et flâner dans les rues ou aller déjeuner aux Deux Garçons, la plus célèbre brasserie de la ville.
26: Tu sais où tu m'aimes?
24: Sûr.
26: Même après que tu m'auras fait l'amour.
24: Ça dépend de toi.
20: Ils y mènent une vie paisible, en famille, dans cette ville qui est encore une belle endormie, qu'une polémique va réveiller un peu. Alain et Mireille aimeraient bien pouvoir se baigner au saut du lit et faire construire une piscine. Une faute de goût majeure pour les habitants du quartier et les défenseurs du patrimoine. Une polémique qui en créera une autre. Mireille Darc aime bronzer au bord de sa nouvelle piscine en tenue d'Ève, conduisant un voisin, dont la vue donne sur le jardin, à déposer une main courante pour offense aux bonnes mœurs. Une protestation qui n'empêche pas l'actrice de continuer à lézarder nue sous le soleil aixois.
26: Je voudrais encore un peu de champagne.
24: Sommelier?
26: Parce que vous avez besoin du sommelier pour me servir. Mais doucement, le champagne c'est fragile. C'est mon père qui m'a appris ça.
24: Ah oui?
26: Tiens, vous n'avez pas besoin du sommelier pour me tenir la main? Vous ne voulez pas coucher avec moi en plus, là, tout de suite sur la banquette?
20: Ils passeront 5 ans dans ce lieu dont la beauté laisse interdit, comme le dit Mireille. Et aujourd'hui, il n'y a aucune plaque pour rappeler aux nombreux touristes qui se baladent sur la jolie place des Quatre Dauphins que cet hôtel particulier a abrité l'une des plus fameuses idylles.
27: C'est un mot qu'elle m'a écrit, il doit y avoir 40 ou 35 ans, ou 35 ou 40, peu importe, qui résume à lui seul tout ce qu'est Mireille. Et c'est un mot que j'ai toujours avec moi depuis ces 40 ans et qui m'aide à vivre. Mon amour, il est 3 heures du matin et je n'arrive pas à dormir. Je pense à toi qui as tellement de mal à vivre. Je t'ai donné, tout. Et j'ai simplement besoin d'un peu de calme et de tendresse et d'un sourire le matin parce que la vie est là et qu'il faut remercier le ciel d'être l'un en face de l'autre et de s'aimer.
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1: Le principe des petits bonheurs, c'est d'aller au petit bonheur, donc au hasard, faire des rencontres avec le micro ici à la main, le tout à l'improviste, sans rendez-vous, sans se présenter. Alors, je vous en ai trouvé un en Savoie. Nous sommes au pied du massif de la Chartreuse.
2: Oui.
1: C'est à vous cette maison ?
2: Oui.
1: On est à Saint-Jean-de-Coux ici, c'est
2: oui,
1: ça ?
2: Oui, le hameau de Côte-Barrière.
1: Côte-Barrière.
2: Oui.
1: Et alors, cette maison, je l'ai déjà repérée.
2: Ah bon ?
1: Parce que derrière les vitres, on voit plein de coupes, de trophées divers et variés.
2: Bah oui, parce que je suis un ancien motard, champion de France de la montagne en 1983. Et là, actuellement, je roule en moto ancienne. Je fais des démonstrations avec une 2,5 TZ de 86.
1: Et donc, je suis passé plein de fois, il n'y avait personne. Et là, vous êtes en train de sortir une moto du garage.
2: Voilà. Donc, c'est la moto d'une copine que je vais passer au contrôle technique. C'est pour ça que j'ai pas trop le temps, mais j'ai 5 minutes.
1: Oui, parce que là, pour le coup, c'est pas une moto de compétition, celle-là.
2: Non, c'est pas une moto de compétition. C'est une moto classique, une 125 Suzuki. Voilà. Donc, je m'appelle Monsieur Gomez Manuel. J'ai été motociste pendant 45 ans. Et j'ai fait de la compétition pendant 12 ans en championnat de France de la montagne. Et donc, j'ai eu le titre en 1983.
1: Motociste, ça veut dire quoi ?
2: Ben, j'ai un magasin de moto.
1: Une passion depuis toujours ?
2: Ah bah oui, depuis l'âge de 15-16 ans, dans la moto, et j'ai toujours fait que ça.
1: Bon, maintenant, vous n'êtes plus un perdreau de l'année ?
2: Non, parce que je suis retraité depuis 3 ans.
1: Voilà. Et vous roulez encore à moto ?
2: Ah bah bien sûr, oui. Je roule en moto dès que j'ai l'occasion, quoi. Et là, j'ai fait un mécanicien au Bol d'Or pour un équipage. Et j'ai fait les 24 heures de Barcelone aussi, en tant que mécanicien.
1: D'accord.
2: Voilà.
1: Et là, des motos, il y en a plein le garage ?
2: Non, j'ai plus rien. J'ai que mes deux motos de course, mais je peux pas vous les faire voir. Elles sont dans la remorque du camping-car, et du coup, il faut que je sorte. Faudrait que...
1: Et parce que vous tournez toujours ?
2: Bien sûr, je fais des démonstrations. J'étais au Sunderice Classic en 2024, 2025. C'est au circuit Paul Ricard. J'ai roulé avec des grands champions, c'est le Christian Sarron, Giacomo Agostini, puis tous ceux que j'oublie, quoi.
1: Des démonstrations de quoi ?
2: De vitesse, sur le circuit du Paul Ricard, au Castellet.
1: Sinon, là, aujourd'hui, vous faites plus de moto au quotidien ?
2: Si, j'ai une moto pour rouler tous les jours, hein, mais bon, je dois faire 500 km par an parce qu'on n'a pas le temps. On est retraité, on n'a pas le temps.
1: Ah oui, c'est ça. Bon, et sur la route, vous astiquez un peu ?
2: Oh, ça m'arrive, mais en faisant attention au radar comme celui qui est là.
1: Hein. Oui, alors, la nationale, celle qui amène de la route des échelles là, jusqu'à
2: Chambéry. Voilà.
1: Et donc là, il y a un radar tourelle, là, on le voit bien depuis chez vous.
2: Ouais, bien sûr. Donc là, avec des trucs comme ça, on fait attention. Voilà.
1: Bon, ben merci de m'avoir accordé un petit peu ce temps. Ben, juste cette question, parce que finalement, c'est ça qui m'amène.
2: Oui.
1: C'est quoi le dernier petit bonheur de Manuel ?
2: Ben là, ça va être encore au Bol d'Or là, cette année, faire le Bol d'Or en tant que mécanicien, puis avoir des amis de partout. Ben, voilà. Et ça, il n'y a pas de souci. Parce qu'on m'appelle encore tous les jours, ben, tiens, j'ai un renseignement de demande.
1: Ouais, ben, d'ailleurs, ça sonne, on vous entend à la radio.
2: Ouais, voilà, ça sonne.
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3: Et pour ce nouveau reportage, je vous propose de me suivre. On part à Vouneuil-sous-Biard retrouver Badr. Il gère la société Black Sheep. Bonjour.
4: Bonjour.
3: Alors vous, votre spécialité, c'est les vannes aménagées.
4: Ouais, c'est ça, vannes aménagées. On fait de la location de vannes aménagées et de la vente également.
3: Alors, c'est quoi aujourd'hui les vannes aménagées ? Parce que depuis le Covid, le confinement, il y a énormément de gens qui ont acheté de vannes aménagées. Ça a la cote et il y a de plus en plus de nouveautés, de petites choses qui simplifient la vie.
4: Ouais, bah en fait, depuis le Covid, on a une très grosse demande parce que les gens veulent chercher la nature. Le van aménagé, c'est vraiment le bon produit puisqu'il est à la fois compact et à la fois spacieux à l'intérieur. Et

0: En plus, bah, comme on peut le voir, il a un toit relevable, donc du coup, c'est un produit qui marche pour 4 voire 5 personnes. Donc, on a pas mal de familles, de couples ou d'amis qui viennent nous voir pour des week-ends, des semaines, etc. Donc, et puis dedans, bah ouais, il y a tout ce qu'il faut pour cuisiner, pour se restaurer. Donc, c'est ça qui plaît.
1: Génial. Voilà. Donc là, je viens de récupérer le van aménagé et on va donc pouvoir partir et profiter de ce van aménagé direction le lac de Saint-Cyr. Allez hop, me v'là garé au lac de Saint-Cyr. On éteint le moteur. Première chose à faire, il m'a dit, si je veux bien dormir, fermer les espèces de stores en les mettant comme ça. Nickel, j'ai plus qu'à déplier le lit. Et normalement, tac. Hop, ça c'est fait. On n'a plus qu'à mettre un peu de chauffage. Hop, l'écran tactile. Chauffage stationnement. Chauffage permanent, activé. Franchement, je vais bien dormir. J'ai plus qu'à dormir. Et à vous souhaiter une bonne nuit. À demain. 5h45. Bon, que dire. J'ai bien dormi. Je pensais avoir froid. J'ai eu chaud. J'ai même dû baisser le chauffage dans la nuit. Mais rien à dire. Un van, c'est vachement bien foutu. On dort bien. On a de la place, franchement rien à dire. Bah, je vais vous épargner ma morning routine d'aller se doucher dehors avec le tuyau et tout. Mais pour le reste, franchement, nickel. Je me prépare et je retourne au travail. Bon bah voilà, c'est validé.
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3: Je suis sûr qu'il vous arrive dans la vie de ne pas être en forme et même d'être carrément chafouin, sans raison précise. Et là, ma grand-mère vous aurait dit « je sais pas ce que j'ai, mais je baquillerai comme nombre ». Ça veut dire « je suis tellement de mauvaise humeur que je me disputerai avec mon reflet, j'ai pas toujours tout expliqué non plus, hein, c'est vrai. Hein, et puis c'est pas le jour, je vous préviens, je suis pas d'humeur, et puis ça m'énerve, et je sais pas ce que j'ai, de toute façon tout m'énerve. Ah, il y a jamais rien qui va, vous voyez ?» C'est ça. Et pour illustrer mon propos, là, vous êtes dans un estaminet, tranquille, en famille, et la serveuse n'est pas des plus aimables. Ça arrive. Et avant de partir, vous entendez le patron lui dire « Tu vas faire fuir les clients en force de faire un nez comme une bottine !» Ne paniquez pas, Wikizef est là pour vous aider. Le sens profond de cette phrase est évident, c'est la forme qui est troublante. Parce qu'une bottine, c'est fait pour aller sur les pieds. Et quelquefois, des précautions olfactives vous empêchent de les approcher de votre nez. Alors, comment est-ce possible ?
2: Traduction.
3: Eh bien, prenons notre serveuse, ce joli estaminet des Flandres, vous voyez, avec des assiettes pendues aux poutres et des fleurs de houblon qui pendoulent. Imaginez à cette serveuse son visage que si elle sourit, elle serait plus jolie. Sourire de mai, rendez-moi ma jeunesse, comme on dit. Ensuite, vous prenez une bottine à bourron, comme au temps où la mode était de mettre des Rangers de GI. Vous pliez la bottine, ça fait quoi ? Des fronces. Bah, faites pareil avec votre nez. Voyez, ça fait des fronces et vous avez un nez comme une bottine. Et on dirait que vous faites la gueule. Enfin, moi, je dis ça. Je dis rien. D'ailleurs, j'arrête.
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1: L'auteur du livre que je vous présente aujourd'hui dans Toujours à la page les a tous interrogés. Ce père de famille qui, après avoir tué femme et enfant, s'inquiète du sort de sa chienne. Ce japonais cannibale interpellé au bois de Boulogne ou encore ce membre de la Société de protection des oiseaux soupçonné d'être un tueur en série. Jacques Poinaz fut commissaire de police, chef adjoint de la brigade criminelle de la police judiciaire de Paris, également chef de l'unité de coordination de lutte antiterroriste. Cet Ardéchois de naissance témoigne de sa carrière dans Le temps des aveux, Le réfrigérateur du japonais cannibale et autres récits de la brigade criminelle. Un livre paru chez Mareuil Édition. Le retour sur 13 des enquêtes les plus marquantes de sa carrière avec, en ligne de mire, à une époque où l'ADN n'était pas encore la reine des preuves, l'obtention des sacro-saints aveux. Des aveux qui viennent ou non, et qui dissimule parfois une partie de la réalité, qui laisse aussi souvent l'enquêteur avec un sentiment de frustration. Jacques Poinaz.
2: Oui, de la frustration parce que les aveux ne sont pas toujours totalement sincères ou complets ou indiscutables. Il y a souvent une fragilité de l'aveu puisque lorsque les aveux, on se projette déjà dans le procès et la preuve devant les assises pour les homicides. Mais ces histoires, c'est aussi ce basculement de la personne qui avoue et souvent, même si le policier avant tout est content d'avoir résolu une affaire, parce qu'une affaire criminelle est toujours un poids pour les policiers, mais il y a également parfois un peu de, sinon de pitié, du moins de tristesse de voir un homme qui parfois avait une vie jusque-là normale et qui bascule dans le monde de la prison pour une longue peine.
1: Mais quelle perception vous avez de ça quand vous êtes face à quelqu'un qui n'est pas un criminel aguerri et qui bascule pour des raisons qui paraissent en fait futiles, si on y pense bien?
2: Alors, je crois que ça reste un mystère de l'homme, un mystère de l'humanité. Comment comprendre que quelqu'un qui a jusque-là eu une vie parfaitement banale, d'un seul coup, pour des raisons difficiles à imaginer, passe à des actes terribles?
1: On voit la grande diversité des affaires que vous avez traitées. C'est d'autant plus agréable à lire qu'effectivement, on ne sait jamais où vous allez nous emmener à chacune des histoires. Comment vous avez fait la sélection?
2: J'ai pris celles qui sont restées dans ma mémoire, je dirais, qui m'ont laissé un sentiment, soit de satisfaction, soit d'échec, ou comme celles qui se passent en Ardèche, où je reviens pratiquement dans mon village natal pour enquêter sur une affaire d'explosifs dans la communauté de l'ex-tueur de l'Ardèche, Pierre Conti. Et souvent aussi parce que ce sont des affaires qui ont quelque chose de particulier, parfois de presque burlesque, parfois de troublant, comme ces adolescents qui, pour donner un alibi à leur ami, inventent un stratagème un peu diabolique. J'ai essayé de montrer que la réalité est souvent plus surprenante que la fiction même.
1: Et c'est sans doute ce qui est le plus fascinant dans chacune des histoires que nous confie Jacques Poinaz. Et ce qui est captivant, c'est ce récit au plus proche du travail de l'enquête et les impressions, les réflexions que partage l'auteur avec nous au fil de chacune. Alors si vous êtes fan de faits divers, jetez-vous sur Le temps des aveux de Jacques Poinaz, paru aux éditions Mareuil.
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6: Kaikaouzout le mot Cluque. Ça veut dire lunettes. Ken R. Maynat. Kem disem toustem den liba la miyash Cluque. Quand j'étais petit, on me disait toujours d'enlever mes lunettes avant de faire le sport. Et un jour, Udi n'est pas tirat la miyash Cluque. Je les ai pas enlevées. Et Balou qui aimait ce Yaribat en Lucap. Et ma Skluk qui est son copate. Il y a eu un ballon qui est arrivé dans ma tête et elles se sont cassées.

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1: Auteur, compositeur, interprète, l'annécien Pierre Donoré, avec son optimisme militant, se définit comme un troubadour accroche-cœur. 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

0: C'est oui, c'est non, c'est question, sa vie, sa route, ses choix. Liane Folly raconte tout dans La Droguerie du Sourire qui vient de paraître aux éditions Stock. 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
0: Et au programme de l'actu musicale du jour, il y a aussi la toute nouvelle chanson de Deep Purple. Oui, je sais. Ils sont âgés, plus de 50 ans de carrière. Ils ont roulé leur bosse, mais il se trouve qu'ils viennent de sortir un album absolument magnifique. Donc je vous parlerai du nouveau Deep Purple tout à l'heure. On célébrera aussi l'anniversaire de Fabienne Thibault. Et puis on va jouer au Blind Test tout à l'heure. Si vous avez envie de jouer avec nous et... 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Alors, il faut appeler maintenant Sadika. 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On vous attend au standard pour jouer au Blind Test tout à l'heure. Et puis, puisqu'il est 20h01, je file retrouver Liane Folly. Bonsoir Liane.
3: Bonsoir Émilie.
0: Comment ça va?
3: Très bien, je suis ravie en tout cas de... Alors comment on fait? Parce que c'est... On se vous voit, on se... dans la vie on se tutoie.
0: Dans la vie on se tutoie.
3: Et bon, on va se tutoyer, tu sais quoi, on va bousculer un peu les codes. Parce
0: allez.
3: Que moi ça me dérange de vous voyer.
0: Si alors tu... on se tutoie.
3: Voilà, c'est mieux.
0: Alors
3: voilà.
0: On se tutoie.
3: On
0: alors,
3: décide.
0: Je te félicite pour ce livre.
3: Merci.
0: La Droguerie du Sourire qui vient de sortir aux éditions Stock. Parce qu'il est émouvant et surprenant. Ce livre, vraiment, on a l'impression de te redécouvrir. Tu expliques au tout début, d'ailleurs, pourquoi est-ce que tu as hésité avant de te raconter et finalement, c'est un choix très réfléchi. C'est pour le public.
3: Absolument, et puis surtout, je dis que je fais mon métier comme mes parents ouvraient la Droguerie du Sourire. Ce qui explique aussi, je fais un métier que j'aime, mais surtout qui m'ont inculqué.
0: Ouais.
3: Ils ont tout fait, mes parents, pour me pousser vers l'artistique. Et c'est un livre aussi, c'est un hommage, et je voulais vraiment leur donner beaucoup d'amour encore, évidemment, à travers ce livre. Et puis, j'ai quand même un parcours assez atypique, quand même.
0: Ah, c'est vrai, mais eux aussi, oui. Et ce livre, c'est vraiment une déclaration d'amour à tes parents. Tu choisis de démarrer ce bouquin à l'année 2015, assez unanimement reconnue comme vraiment une année de merde. C'est-à-dire qu'il commence avec les attentats de Charlie Hebdo, on termine avec le
3: exactement.
0: Bataclan. Et toi, au milieu, en quelques semaines, tu perds tes deux parents. Le livre commence comme ça, on est désolé pour toi. Et en fait, plus on tourne les pages et plus nos cœurs se brisent, parce qu'en fait, on se rend compte que tes parents, c'était des gens merveilleux qui t'ont donné une enfance tellement pleine d'amour, tellement pleine de joie.
3: Oui, et puis eux avaient connu la guerre, parce que moi, j'ai été conçue finalement pendant la guerre d'Algérie, en avril 62. Ils se sont même séparés. Enfin, c'est tout, c'est romanesque. Hein.
0: Ah, c'est un film. Déjà, l'histoire de tes parents, c'est un film, et ton histoire aussi. On a déjà deux films.
3: Et donc, en fait, oui, c'est ça. Et donc, dans un camp de pieds noirs pour ma maman qui est enceinte de moi, etc. Donc, quand j'arrive, moi, j'arrive quand même avec des parents qui sont détruits, en quelque sorte, et dans la misère. Et il faut se reconstruire. Il faut la force de ça. Alors, il l'a. Et puis, alors moi, j'arrive, je suis une petite fille, au contraire, qui a plein de joie de vivre.
0: Ouais.
3: C'est complètement paradoxal, en fait. Et puis, je salue leur courage, voilà, ils m'ont appris énormément de vertus, et c'était des gens travailleurs, courageux, et surtout, ils aimaient les autres.
0: Oui.
3: Ils étaient altruistes et modernes, ce qui n'est pas toujours évident. Voilà, oui, en quelque sorte, ce qui n'exempte pas non plus des carences existentielles, hein.
0: Évidemment.
3: Et la barre très haute, tu sais, quand tu es avec un couple qui s'aime autant,
0: oui.
3: T'aimerais bien les imiter et puis tu n'y arrives pas.
0: Toujours pas.
3: Et voilà, tu n'en de j'y arriverais pas, mais 60 ans de vie commune, d'amour, de, tu vois ce que je veux dire.
0: Ouais.
3: Et c'est aussi ce truc-là, je crois, qui était un petit challenge quelque part et que je n'ai pas réussi, mais j'ai réussi d'autres choses.
0: Quand on lit ce livre... parfois on te reconnaît, parfois je le disais tout à l'heure, on te redécouvre, on te re-rencontre. Il y a une phrase qui m'a marquée, tu dis « je n'ai pas d'ennemis ».
4: par exemple. Ouais. Ça, c'est quelque chose que tes parents t'ont inculqué. Oui. C'est toi, c'est ta personnalité, t'es comme ça. Tu n'as pas d'ennemis.
3: Ah bah moi-même, non. Peut-être que.
4: Oui, il y a peut-être des gens qui ne peuvent pas t'encadrer.
3: L'ennemi.
4: Oui,
3: ah,
4: oui.
3: Mais il y en a beaucoup, évidemment. Mais, c'est ce qui est tout à fait normal.
4: Mais toi, ton cerveau, ton cœur est foutu d'une telle façon que tu ne détestes pas.
3: Ah non, je ne peux pas. Je ne peux pas dénigrer quelqu'un. Je ne peux pas. Je veux dire, quand je sens que ça ne va pas et que ce n'est pas fluide, eh bien, je m'en vais. Mais je veux dire, je ne peux pas garder. Je suis quelqu'un de très fidèle, de loyal, donc je ne peux pas. Je passe à autre chose très rapidement. Mais dans l'amour, en amitié, dans tous les dans tous les domaines.
4: Alors ça, tu l'as souvent dit, hein, que t'étais artiste et que t'avais jamais envisagé de faire autre chose de ta vie. Et là, dans le livre, on apprend que il y a pas mal de gens qui pensaient la même chose, notamment le docteur Canova, qui était l'obstétricien le jour de ta naissance et qui a dit à ta maman, votre fille a des cordes vocales en acier, je vous le dis, elle sera chanteuse. Oui. Et puis quelques pages plus loin, c'est ta grand-mère, Mémé, qui dit, quand tu seras grande, tu seras chanteuse comme Sheila.
3: Exactement, elle adorait cette chanteuse. et elle avait des photos dans sa chambre, elle écoutait les 10 du matin au soir et c'est vrai, elle adorait. Et puis elle a eu raison parce que quelle carrière magnifique Sheila a fait plus tard.
4: Oui, tu le dis, quoi. Parce que t'es sympa. Oui. Tu...
3: Non, c'est pas être sympa, c'est de reconnaître les choses. Ça a été une artiste exceptionnelle. En France, elle a marqué des générations et je trouve ça fabuleux. De 80 ans, je veux encore être sur scène, avoir la pêche qu'elle a, etc. Je trouve ça formidable. Voilà.
4: Oui, non, mais quand je dis que t'es sympa, c'est que dans le livre, en fait, donc, tu racontes ta vie, mais en fait, tu parles beaucoup des autres, des autres artistes et voilà, dans tout. Les mémoires d'artistes, c'est pas forcément le cas. Donc voilà, je relevais ça, Liane, que voilà, il y avait quand même.
3: Bien sûr, il y a toujours le remerciement qui arrive parce que je pense que en étant une fille de commerçant, c'est le premier mot que j'ai appris.
4: Merci. Hein,
3: donc oui, bonjour, merci, être poli. Ouais. Quand on est fille de commerçant, on a quand même une on a quelque chose à tenir. Mais c'est vrai que quand je parle de cocon, la gentillesse, la bienveillance, l'amour, j'ai eu ces armes-là, ce qui n'est pas mal. Mais ensuite, pour entrer dans la jungle qui est la vraie vie, c'est pour ça que je dis à un moment donné, je parle de notre naissance et je dis, c'est un peu après que tout se gâte. Ouais. C'est la vérité. Et quand moi j'ai eu l'impression, en tout cas, quand je suis rentrée dans le vrai monde, c'est-à-dire l'école, et on le sent parce que je raconte des choses qui m'ont marquée et traumatisée.
4: Ah oui, il y a des passages trucs durs pour des enfants. Hein,
3: oui, non, mais de l'école qui marque vraiment. Et tout d'un coup se dire waouh, tout le monde ne m'aime pas alors finalement. et de réaliser ça, même quand on est une petite fille ou une adolescente, mais quand on a quand même ce socle qui est capital, qui est essentiel pour se construire, eh bien, c'est évidemment que c'est mieux.
4: Et on sent que cette famille, c'est un socle hyper important parce qu'en fait, quel que soit l'épisode de ta vie que tu racontes dans ce livre, ils sont jamais très loin, ton frère, tes parents, etc.
3: Sûr.
4: Voilà, ils sont là du début à la fin. Et juste les remerciements, ça me fait penser qu'il y a même un moment dans le livre où tu t'arrêtes et tu dis, vous allez peut-être penser, vous qui lisez, parce que vous vous adressez à nous, c'est très drôle. Tu t'adresses à nous, tu t'adresses au lecteur. Vous allez peut-être penser que je remercie beaucoup. Alors, je vous explique. Oui, je remercie. Voilà, c'était vraiment rigolo ça.
3: Oui, parce que j'aime bien aussi ce côté-là et il est vrai que je l'ai construit ce livre d'une façon très cinématographique. Oui. Je voulais qu'on ait les musées, qu'on ait les images de tout ça, parce que moi elles sont encore très présentes. Moi, il suffit de fermer les yeux, la droguerie, je la vois, je suis encore dedans en fait.
4: Elle est sur la quatrième de couverture. Ouais. Donc c'était vraiment le magasin de tes parents, droguerie du sourire.
3: Exactement.
4: C'est vrai.
3: Oui, c'est une histoire vraie. Et donc ce cheminement incroyable, mais je crois que j'ai été comme une. Alors, je dis pas mission, ça fait très Star Wars, mais ce que je veux dire, c'est que j'ai été consciente d'avoir des parents qui avaient énormément de chagrin, qui avaient été détruits, donc de la guerre, tout ça. Et moi, je voulais un peu sauver tout le monde, je voulais être un peu Zorro, quoi. Et le fait d'avoir réussi, entre guillemets, cette carrière d'artiste, je savais qu'il y avait que ça qui pouvait vraiment les combler. Et quand je l'ai fait, ça y est.
4: Ouais.
3: Je l'ai fait. Puis après, de toute façon, au moment où ça a démarré, j'ai pas arrêté de les gâter. Je n'ai aucun regret de ce côté-là parce que mes parents, ils ont tout eu. C'était le roi et la reine.
4: Ouais,
3: je leur ai tout offert parce que c'était pour moi une façon de les remercier.
4: En tout cas, tout le début du livre leur est consacré à eux, à leur histoire.
3: Oui, leur rencontre aussi.
4: Leur rencontre, la première, puis deuxième demande en mariage, parce que...
3: Oui. Ben, elle était jeune, ils se sont rencontrés, elle avait 14 ans.
4: C'est ça, voilà.
3: Donc mon père en avait 19, et puis bon, il s'est fait un peu virer par mon grand-père. Et puis il est revenu 2 ans après en ayant fait le service militaire. Mais c'est vrai aussi que il avait, ça y est, il avait une droguerie aussi, hein,
4: à Oran,
3: à la cité Gambetta. Il avait une droguerie et donc c'était, il adorait ça, c'était son métier.
4: Voilà. Alors, la carrière de Liane Folie, du crousti sur André Manoukian, vous voulez tout ça, hein? Eh bien, il va falloir être un petit peu patient. Pour le moment, nous allons écouter Liane Folie chanter, car c'est comme ça qu'on l'a découverte, avec sa voix de velours, au fur et à mesure.

0: fur et à mesure. Liane Folly est l'invitée de Décibel à l'occasion de la sortie de ce livre qui est une merveille, vraiment la droguerie du sourire aux éditions Stock. Liane, t'as écrit tes mémoires. T'aurais pu ne pas les écrire. On apprend dans le livre qu'en fait, le biographe de Nougaro t'avait proposé de les
1: Absolument,
0: écrire pour toi.
1: Bien sûr, c'est Alain Vaudrascar. Ouais. On est devenus très amis tous les deux. Et bon, on s'est vu, on a commencé à faire le travail. Et puis je me suis rendu compte que voilà, on discutait ensemble, etc. Ensuite, il écrivait des choses, il me les envoyait. Je dis non, je veux pas, je veux
0: c'était
1: pas.
0: C'était pas ta voix.
1: Non,
0: en fait.
1: C'était pas mon histoire, c'était pas. Ouais. Et puis comme j'ai toujours aussi tout écrit, même si on l'a rarement dit, oui. Parce que il y a des femmes qui sont, il est vrai, des chanteuses, bon, autrices, tout ça, c'est marrant, oui. On n'a jamais parlé.
0: C'est drôle, j'ai eu cette conversation avec Lara Fabian qui a écrit aussi de très bonnes chansons.
1: Ben, pareil.
0: Mais en fait, je pense que vous êtes victime de deux choses. Alors, le patriarcat, qui fait que de toute façon, les gonzesses ne savent pas écrire, qu'est-ce qu'on s'en fiche de ce qu'elles écrivent. Et deuxièmement, vos voix sont trop belles. Donc, en fait, vos voix sont les stars et prennent toute la place.
1: C'est cela.
0: Enfin, je pense. Mais donc, c'est bien de le dire qu'effectivement, oui, Liane Folly écrit.
1: En plus, on a les mêmes initiales avec Lara.
0: Ah oui, c'est vrai.
1: C'est exactement.
0: Il faut monter le club des meufs qui savent écrire, mais personne ne le sait.
1: C'est ça. Non, mais de toute façon, le temps fait les choses. Moi, je crois beaucoup au temps.
0: Mais oui.
1: Le temps, c'est. Il y a une jolie citation qui dit le temps remet chacun à sa place, chaque roi et reine sur son trône et chaque clown dans son cirque.
0: J'aime beaucoup.
1: C'est ma préférée.
0: Ah non, c'est pas ta préférée, tu m'en.
1: Non, c'est pas. C'est une de mes préférées. Ma préférée, c'est Bruce Lee.
0: C'est Bruce Lee, page 287. Voilà. Bruce. Non, mais c'est génial. Non, mais Liane Folly. Évidemment que le biographe de Nougaro, il n'aurait pas pu écrire ça. Elle dit de toutes les citations, ma préférée est celle de Bruce Lee, dont la traduction française est.
1: Ouais.
0: Quand c'est pas facile, ce n'est pas par là. Choisis toujours le chemin de la moindre résistance.
1: Ouais.
0: Quelle sagesse.
1: Non, c'est parce qu'avec l'âge, je me suis rendu compte qu'il fallait jamais forcer les choses, les gens, les situations, les sentiments, encore moins. Parce qu'on se plante tout le temps.
0: Oui.
1: Donc, quand on veut forcer, ou alors pour faire plaisir, ou alors pour pas faire de la peine, enfin, il y a toujours une excuse. Et finalement, moi souvent, enfin maintenant, aujourd'hui, je suis soignée depuis à la cinquantaine, je pense que j'ai vraiment fait une vraie bascule. Quand on a 50 ans, donc on se dit, voilà, on a besoin de changer.
0: Ouais.
1: De plein de choses en soi. Et puis ça passe par là aussi, arrêter de perdre son temps, son énergie, et puis de croire être dans l'illusion. Voilà, ça c'est quelque chose que j'ai terminé à la mort de mes parents. Au décès de mes parents, je me suis dit, j'ai été longtemps dans l'illusion, très longtemps. Et parce que je me racontais des histoires, j'adorais les histoires à l'eau de rose, les contes de fées. Moi, je crois en tout, aux cloches de Pâques, à la petite souris. Mais oui. Non, mais moi, je crois en tout et au magicien d'Oz et voilà. Et qu'à un moment donné, je pense qu'il faut. Il faut mettre l'église au milieu du village. Absolument.
0: Alors, on a écouté au fur et à mesure, et c'est vrai que dès la sortie de ce disque, toi, tu as eu envie de dire que tu le partageais, notamment avec André Manoukian, donc, qui était aussi ton compagnon à l'époque, tu le racontes.
1: Et Philippe Viennet, oui.
0: Dans le livre, voilà.
1: Mais on était une équipe à Lyon.
0: Une équipe.
1: On n'a jamais parlé de cette équipe-là, d'ailleurs. Et c'est pour ça que je l'ai fait dans le livre. Mais oui, parce que Rêve Orange, on dit, Liane Folly, c'est André Manoukian. Non, c'est pas André Manoukian seul.
0: Ouais.
1: C'est André Manoukian entouré de super musiciens qui travaillaient au studio, Jean-Yves Cassès, Christophe Butin. C'est aussi un super producteur. Rêve Orange, c'est un producteur anglais qui a fait ce disque, qui venait de faire l'album magnifique avec Tina Turner à Londres. Et que c'est lui qui a mis cette patte jazzy. Au fur et à mesure qu'on vient d'entendre, eh bien, on entend des arrangements d'Éric Serra, qui, à l'époque, vient de faire un carton avec Le Grand Bleu.
0: Ouais.
1: Enfin, voilà, c'est toujours, et on nous a enfermés dans un espèce de truc, le couple, c'est Pygmalion, alors que c'est pas du tout, jamais il a été Pygmalion, puisque c'est moi-même qui ai trouvé les rendez-vous dans les maisons disques. J'ai toujours fait la locomotive.
0: Ça, c'est un passage génial, vraiment, où tu dis au téléphone, je suis Madame Folly, j'ai rendez-vous, et en fait,
1: on t'a pris pour une autre folie. Oui.
0: Qui, elle, était pour le coup...
1: Journaliste.
0: Et donc, les mecs de la maison de disques ont dit, oui, bien sûr, venez.
1: Ouais.
0: Et voilà, il y a plein de scènes comme
1: ça. Quiproquo sur un homonyme.
0: C'est super.
1: Ça, c'est le hasard. Dans la vie, c'était un petit miracle.
0: C'est le hasard, c'est le destin, tu crois au destin.
1: Oui. Oui. Ah bah oui.
0: Oui, puisque tu racontes que l'obstétricien a dit que t'allais devenir chanteuse. Donc tu crois un petit peu.
1: Oui, mais si tu veux, tout n'est pas écrit. Ça, je ne crois pas ça.
0: D'accord.
1: Je crois qu'on peut tout écrire soi-même, qu'on peut même recommencer les histoires, écrire son scénario, mais qu'on est... tu vois, je pense qu'on est...
0: Oui, c'est pas la tragédie grecque où tout est joué d'avance.
1: Ah non, oh bah heureusement, sinon ça serait d'une tristesse et d'une injustice totale, déjà qu'on est dans un monde assez injuste. Donc non, là c'est vraiment qu'on crée soi-même son propre bonheur, son propre malheur finalement. Moi je pense que les choix dans la vie sont importants.
0: Ouais.
1: Et comme je le dis, le seul moteur que j'ai réellement, c'est l'envie. L'envie, c'est ça qui mène le monde. Hein. Donc, l'envie, c'est quand on a envie, bah, tout est possible et c'est merveilleux. Alors après, évidemment que c'est difficile de partir d'un orchestre de bal
0: et de se lancer
1: à Lyon, Perrache, fille de droguiste, et tout d'un coup faire une carrière, etc. Mais on passe par des étapes complètement différentes et à chaque fois, chaque décennie en tout cas, bah, on avance aussi, on évolue, on s'améliore. Et on a d'autres projets. Moi, j'ai toujours des projets. Et on a tendance, en France, d'ailleurs, tu le sais très bien, en étant femme animatrice, que ça y est, la vie s'arrête. À 50 ans, ça s'arrête. Hein.
0: C'est bientôt.
1: Non, mais on a l'impression de ça. Moi, je l'ai ressenti terriblement. J'en parle dans mon livre de ça.
0: Bah oui, mais tu parles du patriarcat, tu parles du sexisme. Et c'est vrai que pour une certaine partie de la société, à partir du moment où tu peux plus faire d'enfant, tu sers plus à rien.
1: Alors, je sais pas si ça vient de là. Oui, par rapport à la ménopause, oui, je pense.
0: Ouais, je pense quand même, il y a un truc, on devient un peu invisible.
1: Oui, alors moi, imagine, c'est encore plus difficile, j'ai pas eu d'enfant.
0: Tu n'as pas fait d'enfant.
1: Non. Donc, ce que je veux dire, c'est que non, moi je pense, alors dans d'autres pays, en Asie, aux États-Unis d'ailleurs, au Canada, etc., on voit des femmes de 70, de 75 ans qui présentent des émissions à la télé, qui font enfin tout ça. Le théâtre en Chine, au Japon, des actrices qui ont 80 ans, qui sont sur scène, enfin, et dans notre pays, bah, c'est moins commun et qu'on range un peu trop rapidement dans le milieu artistique, en tout cas les femmes et les hommes aussi d'ailleurs. Hein.
0: Mais en tout cas, il y a de beaux moments là-dessus, sur ce thème-là, dans ton livre, sur ton militantisme qui est pourtant apolitique, sur ton engagement, sur les droits des femmes, la ménopause, les règles aussi, tes premières règles, t'expliques, mais tu vis ça, mais c'est un cataclysme, le désir féminin aussi, le désir qui change, enfin, tout ça, effectivement, il fallait que ça soit toi qui l'écrive.
1: Ah bah oui, et puis de toute façon, moi j'ai pris le confinement, ça a été quand même, tout le monde s'est arrêté dans le milieu du spectacle, et moi je me disais, ça se trouve, on recommencera pas. Mais quand on se retrouve au tout début, on se dit waouh, qu'est-ce qui se passe.
0: T'as cru ça, toi?
1: Oui, le monde s'est arrêté, et donc tout d'un coup on se dit waouh, comment on va faire. Alors moi c'était pas un problème, enfin je veux dire, je l'aurais bien pris aussi, hein, c'était pas. Mais de vivre comme ça chaque jour, d'avoir l'habitude d'avoir une vie à 100 à l'heure, à 1000 à l'heure, de voir des gens, de ça, et tout d'un coup, le truc s'arrête, quoi. Et là, je l'ai bien vécu.
0: Ouais.
1: Parce que j'ai recommencé, je le raconte d'ailleurs, ce confinement, à retrouver des plaisirs simples, plein de choses que j'avais oubliées, que j'avais pas le temps de faire, et j'ai trouvé ça formidable, dont commencer l'écriture de mon livre.
0: Exactement. Voilà. Il s'appelle La Droguerie du Sourire. Il y a plein d'anecdotes.
1: Oui.
0: Parce qu'à partir du moment, évidemment, où ta carrière a démarré, t'as croisé tout un tas de gens absolument fascinants. Et puis même avant, d'ailleurs, t'en as croisé. Puisqu'on va t'écouter chanter La vie ne m'apprend rien. Est-ce que tu veux me dire deux mots de Daniel Balavoine?
1: Alors moi, Daniel Balavoine, je l'ai pas vraiment connu. J'étais avec mes copines. Je raconte d'ailleurs qu'on l'aimait en tant que chanteur.
0: Ouais.
1: Parce qu'il avait du talent, parce que sa voix, en fait, nous parlait, une voix assez au perché. À cette époque-là, on écoute Genesis, on écoute Peter Gabriel, David Bowie, des gens comme ça, qui vraiment ont cette consonance comme ça. D'ailleurs, au moment où il décède, je raconte d'ailleurs dans le livre qu'il avait envie de partir à Londres travailler avec Peter Gabriel. Et ce moment est incroyable aussi, quand je me retrouve à Londres et que je parle au téléphone avec Peter Gabriel.
0: Tu te parles.
1: Je parle de Balavoine. Et en fait, Peter Gabriel, finalement, c'est le premier chanteur que j'ai vu. J'ai 12 ans et je viens de rentrer dans l'orchestre, et les grands de l'orchestre m'emmènent au Palais des Sports à Lyon pour voir Genesis. Alors moi, je ne sais pas du tout ce que c'est. Et je raconte tout ça parce que c'est impressionnant, comme il y a des gens comme ça qui vont suivre ma vie, que je vais rencontrer ensuite, puisque je rencontre Peter Gabriel aussi chez Virgin, à une fête, etc. Et donc, c'est ça que je trouve étrange, moi, les synchronicités qui sont arrivées, les signes. Et quelque part, comme des prémonitions, comme si les choses devaient se faire comme ça. Et parallèlement, il y a des choses aussi qui ont mis très longtemps, qui ont été très douloureuses et où il fallait passer. Donc, ça s'appelle l'expérience, je crois.
0: Exactement. La vie ne m'apprend rien. On écoute Liane Folly. Elle est, ce soir, l'invitée de Décibels.

0: Quelle reprise incroyable, la vie ne m'apprend rien. Liane Folly est ce soir l'invité de Décibel. Je vous le disais, dans son livre, il y a des rencontres folles, il y a des rockstars, vous croiserez
1: ça, c'est vrai.
0: Mick Jagger en jogging et David Bowie au marché.
1: Oui, c'est vrai, marché nocturne. Alors, j'ai revu ensuite David Bowie. Je l'ai pas écrit dans le livre.
0: C'est quoi la suite?
1: Deux fois, je l'ai revu. La première fois.
0: Le croises au marché, c'est drôle.
1: Le marché de nuit, le marché de Montmartre.
0: Oui, de Montmartre. Mais pardon, voilà. C'est chic. Oui, c'était pas au Lidl.
1: Non, je veux dire, c'est pas le marché, voilà. Alors, d'abord, il y avait le jour où j'ai signé Besoin de toi, le premier 45 tours. Il y a une petite fête au cinquième étage de chez Sony. Et on me dit, c'est les Rolling Stones qui sortent leur nouvel album. Donc, on m'a carrément présenté en disant, voilà, c'est une jeune Sony signature, voilà. Et il était magnifique et très, très gentil, Mick Jagger. Donc, et après, je l'ai vu en concert aussi. Oui. Moi, j'ai vu des tonnes de concerts. J'ai vu tout le monde sur scène. Même Michael Jackson, je l'ai vu deux fois en concert. Et donc, en fait, et puis en ce qui concerne Bowie, je l'ai revu sur ce qui s'appelle l'île des milliardaires, où il habitait, ça s'appelle l'île des milliardaires, je crois.
0: C'est à Moustique.
1: L'île Moustique, merci. Ouais. Et là, je suis sur la plage et je vois seule personne sur la plage. J'allais me reposer dans un lieu où on dit, bon là, on aura la paix. Et arrive de loin un couple comme ça, et je les vois avancer petit à petit. Et plus avant, je dis, waouh, le mec, il est blond, il était habillé en blanc, je m'en rappelle toute ma vie. Et assise, une black magnifique, et je dis, putain, c'est David Bowie.
0: David Bowie et Iman.
1: Et j'ai dit, deux fois, je rencontre ce mec-là, il y a un truc, quoi. Ouais. Et donc, il s'était approché comme ça, hello, il m'avait parlé, genre, ça va bien, vous êtes. Je lui ai dit, oui, je suis française. Ah oui, alors qu'est-ce que vous faites dans la vie? Rien. Il vaut mieux.
0: C'est ce qu'on préfère.
1: Non, mais moi, je ne suis pas du tout groupie. Alors là, je ne l'ai jamais été. J'ai aimé les artistes pour ce qu'ils étaient. Cet état d'esprit, tu sais, dans le fanatisme un peu trop débordant, ça ne me plaît pas du tout.
0: C'est pas ça.
1: Non, ouais. Non. Parce que c'est de l'illusion.
0: Un peu à trop dose.
1: Et puis
0: c'est destructeur un peu aussi.
1: Oui, je pense. Et puis voilà, il y a des personnes qui ont besoin chaque jour pour vivre, et on le voit sur les réseaux d'ailleurs, les gens qui regardent, qui suivent, je peux le comprendre. Mais en tout cas, moi, je ne l'ai jamais été. Mais j'ai très très admirative en revanche de tous les talents et j'ai vu beaucoup de monde sur scène. Ouais. Pour après les rencontrer dans ma vie. C'est ça qui est dingue. Moi, au-dessus de mon lit, il y avait Robert Hossein quand même, sur son bateau avec Angélique. Et c'est lui qui m'ouvre les portes de Marigny plus tard. Et voilà, donc c'est...
0: Toujours ces rencontres, ces synchronicités.
1: Oui, c'est ça.
0: Et c'est ce qui fait aussi le sel de cette droguerie du sourire, édition Stock. Liane Folly, à tout de suite.
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0: ma chère Liane. Dans ce livre, on se balade avec toi, petite fille, donc à qui on dit que tu vas devenir chanteuse comme Sheila, puis ado dans une boîte à bac, genre les Soudoués.
1: Exactement.
0: Voilà. Ensuite, bah voilà, chanteuse de bal, et Dieu sait que c'est pas facile, mais tu y vas donc dans l'orchestre de ton père. Et puis ensuite, la signature. Ah oui, ça, c'est une anecdote incroyable quand même du livre. Alors, je vais pas toutes vous les raconter, parce qu'il faut quand même que vous ayez des surprises en lisant, mais. Quand tu pars à Paris en te disant voilà, il faut que ça marche, il faut que je signe en maison de disque, et tout, ta mère te dit.
1: Elle me décrit exactement.
0: Elle te décrit physiquement l'homme.
1: La personne qui va me signer, ouais. Oui, parce que ma mère était médium. Elle n'en faisait pas son métier, hein, donc, mais ouais. Elle était très douée.
0: Mais elle te l'a dit, il a des petites boucles.
1: Ah non, elle m'a tout dit. Elle est venue m'accompagner à la gare jusqu'au train. Ouais. Et donc, on est partis, André, Philippe et moi, l'équipe.
0: De Lyon à Paris.
1: Exactement, ouais. De Lyon à Paris. Et en m'embrassant, en me disant au revoir. Alors, elle avait très peur. Et mon père aussi. Elle avait très, très peur. Elle pensait que ça y est, j'allais partir à Paris, qu'elle allait plus me voir. Je ne sais pas ce qu'elle s'imaginait. Et quand je suis partie, elle m'a dit, tu verras, l'homme qui va te signer en maison de disque, il est grand, il a des boucles châtain, il a des grandes lunettes en écaille et il a un nom à consonance juive. Et voilà, donc voilà. Et en fait, c'était Fabrice Nataf. Ouais. Et lui, quand je le vois arriver chez Virgin, ouvrir la porte et je le vois, je fais.
0: C'est lui. Est-ce et que ça tu a été as lui. Hérité du côté médium de ta maman?
1: Certainement, puisque c'était quelque chose qui était dans la famille. Alors, ouais. Oui. Bah, il faut toujours rester très humble par rapport à ça. Et puis, c'est pas toujours bon de parler de dons qu'on peut avoir dans ce côté-là. Mais en tout cas, c'est une certaine. Ils m'ont transmis également. Je dis les deux parents, le genre humain. Ouais. Franchement, je connais bien les gens et puis l'intuition. Bah, l'intuition qui sont les vibrations et en même temps. Oui, j'ai des prémonitions, j'ai des...

0: cette brouille qui fait que deux personnes qui ont été amoureuses puis qui le sont plus, qui sont séparées, sont vaguement fâchées. Toi, tu voulais que la fâcherie elle s'arrête et t'as activement travaillé pour vous rabibocher.
1: Alors en fait, c'est très simple. Nous avons ensemble réalisé trop de belles choses pour que ça finisse en eau de boudin et que tout d'un coup, c'est le public aussi. On a le respect, c'est ce que je lui ai dit, il faut avoir le respect du public. Ils ont aimé notre travail ensemble. Il y a 3 albums magnifiques qui existent, qu'on a fait ensemble. Et eux,
0: c'est
1: ils
0: vos
1: ont
0: 3
1: envie.
0: Gosses.
1: Voilà, c'est nos 3 enfants. Bah ouais. Et il faut que, qu'ils soient... Donc personnellement, c'est moi qui ai fait le premier pas, parce qu'il est vrai que j'ai été un peu rangée comme ça dans la vie d'André. Oui, en décembre dernier, je l'ai vu dans une émission de télé, La Boîte à Secrets, où on parle des gens. Et il faut le faire quand même, ça c'est énorme. Bravo à la production, formidable, pour mettre 10 ans de vie avec Liane Folly, 3 albums comme ça et ne pas en parler.
0: C'est-à-dire,
1: moi j'ai trouvé ça un peu parce que je l'ai vu cette émission et je me suis dit
0: ça t'a fait de la peine ou pas?
1: Non, j'en suis plus là, hein, non. Ouais. Non, le métier me fait plus de peine du tout. Au contraire, ça me fait rire. Je me suis dit, mais bravo, quoi. Ouais. Comment les mecs, ils peuvent passer à côté, qui a été le plus grand succès de sa vie. Il n'a plus jamais eu un tel succès avec une chanteuse.
0: Non.
1: Donc c'est pour ça, pour toutes ces choses-là. Et donc, il y a un an, le jour de son anniversaire d'ailleurs. Mais il est très heureux, hein, ça se passe bien. On a encore passé une journée ensemble la semaine dernière. Il est très heureux qu'on se revoie. On a des bons liens. Et puis peut-être, va savoir, comme dit ma très belle chanson.
0: Ouais.
1: Peut-être qu'un jour nous collaborerons ensemble.
0: Mais je vous le souhaite.
1: Si sa femme est d'accord.
0: Ah oui, c'est ça. Attention, hein. On va pas semer la zizanie. C'est un bonheur de t'entendre, Liane.
1: Merci beaucoup.
0: Un bonheur de te lire La Droguerie du Sourire, donc aux éditions Stock.
1: Oui.
0: Et moi, je trouve que c'est un film. Tu fais ce
1: oui,
0: que tu
1: vrai.
0: Veux de cette remarque.
1: Mais quelque part, on va dire que c'est dans le dans l'atmosphère.
0: J'en ferais même 2 si j'avais un budget illimité à l'eau Hollywood, parce que je ferais le film de la rencontre de tes parents, etc. En Algérie, leur arrivée en France et tout. Et puis ensuite, deuxième partie, ta vie.
1: Tu veux dire un biopic télévisuel, une fiction.
0: Ouais, ce serait bien, non?
1: Ce serait pas mal. Ou alors un grand film, ça dépend.
0: Bon, on se revoit pour ça, Liane.
1: Mais absolument.
0: Merci beaucoup d'être
1: venue. Merci beaucoup, Émilie. C'était un bonheur pour moi d'être avec toi ce soir et j'embrasse tous les auditeurs, évidemment.
0: Merci. Merci, Liane. À bientôt.
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0: Un petit madness maintenant dans vos oreilles, puisque leur guitariste qui avait été arrêté, empêché et qui avait fait peur à tout le monde avec un cancer agressif et fulgurant a annoncé qu'il était rétabli et qu'il serait sur scène avec Madness sur les prochaines dates de concert et notamment en France. Je vous donne les dates une fois qu'on aura écouté Our House.

0: Madness et Our House. Chrissy Boy, Chris de Madness, donc remis en rémission totale de son cancer, qui sera donc sur scène avec Madness pour les dates françaises à venir. Il y a le festival des Nuits Secrètes à Aulnoy-Aymeries dans le nord de la France. Ce sera le vendredi 10 juillet. C'est d'ailleurs un très joli festival, les Nuits Secrètes, qui accueillera le même jour que Madness, Big Flo et Oli, ou encore Sam Sauvage. Madness également au festival des Cibules à Neuve-Église le 12 juillet. Et puis en Belgique, au Cactus Festival, ne les ratez pas.
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0: La lettre Z, c'est le Z qui veut dire Zorro dans la série de notre enfance, mais c'est aussi le thème du blind test. Ce soir, nous allons jouer avec Nathalie et Ouria. Bonsoir à toutes les deux.
2: Bonsoir.
0: Bonsoir, bienvenue. Alors le cadeau du soir, c'est le livre, les mémoires de Liane Folly. Il est trop bien. Il est trop bien. Vous allez vous régaler. Et je vous en offre à chacune un exemplaire. Déjà, on commence par ça.
2: Trop gentil, merci.
0: Voilà, chacune un bouquin. En plus, c'est très bien, c'est parfait pour la plage. Vous allez adorer ça pour cet été, pour les vacances. Suivre les aventures de Liane Folly. Et donc, Ouria et Nathalie, maintenant que vous avez les cadeaux, on peut commencer à jouer. Donc, toutes les chansons de ce soir sont interprétées par des artistes dont le nom commence, ou le prénom commence par la lettre Z. Oui, on est comme ça. On est comme ça, on aime les défis. Voilà, Nathalie et Ouria, on cherche donc le nom de ces interprètes et on vous demande, pour savoir laquelle de vous deux est la plus rapide, on vous demande de donner votre prénom avant de donner la réponse, d'accord ?
2: D'accord.
0: Ok, c'est parti. Elles me disent d'accord pile en même temps. J'ai l'impression qu'elles vont être très très synchro. C'est pas grave, de toute façon c'est l'avantage. Vu que tout le monde gagne, on n'a pas de pression pour les points.
2: Super.
0: Allez, c'est parti. Premier titre, premier artiste à trouver. Dites-moi qui chante ça.
2: Ouria.
0: Ouria.
2: Tomber la chemise de...

0: chemise. Bravo, bravo mesdames. Ça commence très bien ce blind test. Ça va très très vite. Les points vont tomber rapidement. Zebda est tombée. La chemise. On continue.
1: Gaz, Ria.
0: Oui,

0: cœur.
1: Eh, hey, mais on chante avec de jolies voix dans cette équipe.
0: Ouais, l'alto.
1: Bravo. Nathalie a dit son prénom avant, Ouria a dit la réponse dit avant, mais de toute façon,
0: c'est
1: tout le monde...
0: Non, oui, mais c'est pas grave, voilà. Je vous laisse.
1: Pour moi, vous êtes à deux partout.
0: Oui. D'accord.
1: Voilà, moi, c'est comme ça que je compte. Même à tout moment, allez, hop, j'en rajoute. Vous êtes à trois partout. Oui, c'est comme ça que ça se passe. Ah, c'est dommage, c'est pas moi qui corrige le bac, hein, les jeunes. Mais non, désolé.
0: Ben moi, c'est pas jeune, hein, bien.
1: Des os pour les lycéens qui nous écoutent. Courage, force et courage, tout. Et tout. Oui. Et chance. Chance, parce qu'à tout moment, c'est pas, voilà, ça peut. Vous pouvez tomber sur un correcteur qui dit allez, je rajoute des points. Enfin, si c'est des gens comme moi, ils rajouteront des points. Courage. On a eu Zebda, on a eu Zaz. Il nous reste une troisième artiste. Ouais, on y va.
2: Toujours beau au-dessus
0: des
1: Ouria.
0: Ouria. Ah oui, oui. Non, de Sagadon, je sais pas.
1: Zao de Sagazan, oui.

0: symphonie des éclairs, Zao de Sagazan. Mais c'est vrai, j'aurais pu mettre Zao tout court. C'est chelou.
1: Il y a Zao, oui, mais j'ai pensé à Zao juste avant que vous m'ayez.
0: C'est vrai, c'est vrai. Eh ben, en tout cas, ça s'est très bien passé, ce blind test. Bravo, Ouria. Bravo, Nathalie. Vous avez été parfaite.
1: Bravo, Nathalie. Bravo, bravo, Ouria.
0: Parfaite. Je vous embrasse et je vous envoie le livre de Liane Folly, La droguerie du sourire, parce que vous allez vous régaler. Et puis, on écoute le Z qui manquait, évidemment, dans ce blind test. Et chez vous, vous dites, mais comment ça, elle n'a pas mis Zazie? Mais si, elle a mis Zazie. La toute nouvelle chanson, en plus.

0: Zazie, vous avez manqué. Eh bien, les amis, elle est de retour. Son nouvel album arrivera dans quelques semaines. Et elle vient d'annoncer une trentaine de dates de concerts, une grande tournée partout en France qui démarrera au mois de mars 2027.
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0: Alors évidemment, si je vous dis Deep Purple, premier réflexe,

Walk on the Water, c'est un Himalaya du rock'n'roll. Et c'est dingue de se dire qu'en 2026, Deep Purple est encore là, et bien là même. J'ai eu la chance d'écouter leur nouvel album, car oui, il y a un nouvel album de Deep Purple qui va sortir le 3 juillet prochain. Il s'appelle Splat. Il y a tous les mecs qui ont 80 ans, donc Ian Gillan qui chante, Roger Glover à la basse, Ian Paice à la batterie, Don Airey au clavier. Le guitariste, c'est un petit jeune, lui, né au début des années 80, il s'appelle Simon McBride, et ensemble, ils viennent de sortir un extrait de ce nouvel album. J'ai tellement adoré, je me dis, il faut que vous entendiez ce que Deep Purple peut donner en 2026. Ça s'appelle Diablo et ça rappelle les grandes heures de Deep Purple. Ouais, Smoke on the Water et aussi Highway Star. Attention, ça s'écoute très fort.

0: Le nouvel album de Deep Purple va être canon. Il arrive le 3 juillet.
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0: C'est l'anniversaire de Fabienne Thibault. Aujourd'hui, elle a 74 ans. Une grande, grande voix du Québec qui a fait évidemment le bonheur de celles et ceux qui ont écouté Starmania en 1979. Fabienne Thibault, bah, elle a les meilleures chansons de Starmania. C'est elle qui chante qu'elle est amoureuse de Ziggy, mais qu'il n'est pas comme les autres. C'est elle qui chante Le Monde est Stone ou encore Les Uns contre les Autres. Et puis, il y a une chanson qui est très belle, je trouve, et elle passe jamais à la radio. Peut-être parce qu'elle est trop triste, mais je sens que vous avez les épaules, les amis. Écoutons ensemble la complainte de la serveuse automate. Et bon anniversaire à Fabienne Thibault.

0: magnifique, la serveuse automate. Bon anniversaire à Fabienne Thibault et merci à vous d'avoir écouté Décibel. C'est terminé pour ce soir.
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0: Bonjour la France, j'espère que tu vas bien la France. Tu vas commencer à chauffer la France là. Hein. Ça va être de pire en pire, hein, les petits amis. Voilà. Fais attention aux enfants, aux chiens et c'est très chaud dehors. Hein. Ça va Éric Bastien, tu souffres pas trop?
5: Non, je me suis acheté un petit ventilateur portable là, toute la journée, histoire de, voilà, un petit peu de frais.
0: Bah ouais, je comprends.
5: Enfin, c'est important bien, alors pour les personnes âgées comme moi.
0: Ouais, d'accord. Alors, je vous rappelle que toute la semaine, vous allez vous affronter à main nue dans l'octogone du kiff pour vous qualifier pour la finale de vendredi. Le premier prix, c'est très, très, très sympa, oui. C'est 2 jours en famille ou entre amis, en fait pour 4, hein, au Festival des Grandes Marées à Julauville, au cœur de la baie du Mont-Saint-Michel, avec énormément d'artistes. Donc, il y aura Kenji. Oupa, ça, c'est une chanson pour moi, ça. Voilà. On aura Christophe Maé. Et puis, on est quand même international, hein, on aura les Cooks. Oui. Voilà, donc vous aurez 2 jours sur place, une nuit avec petit-déj à l'hôtel du musée de Granville pour 4 et 100 euros de carburant pour rejoindre la baie du Mont-Saint-Michel.
5: Wow.
0: Si on gagne pas ça, on gagne quoi?
5: Bah évidemment, on gagne la machine Nespresso. Tout au long de l'année, depuis maintenant 2 ans, Jomalango se plie en 27 pour vous. Je dirais même en 32 dosettes. Si vert en vert, la machine Malongo est co-responsable et fabriquée à Nice, elle est peut-être pour vous.
0: Allez, on accueille nos deux candidats du jour, Julien et Aurélie. Salut. Bonjour. Les amis.
6: Bonjour.
5: Bonjour.
7: Bonjour. Bonjour.
0: Julien, tu joues avec ici Normandie, tu m'as l'air beaucoup trop sérieux.
5: Ça va être gay, là.
6: C'est vrai? Ah non, je suis pas sérieux.
0: Ah. Ah bon, ça va, alors tu me dis un autre bonjour que... Bonjour. J'avais l'impression d'être avec...
6: Bonjour Valérie, bonjour Eric.
0: Voilà,
6: bonjour.
0: Merci mon chat, j'avais l'impression d'être avec Roger Giquel, la France a peur. Et alors, tu vis à Rouen, tu as 37 ans. Jusqu'ici, j'ai bon, ok. Tu vis avec Raphaël et tu as une fille, Angela, qui a 5 ans.
6: Exactement.
0: T'as vu tout ce que je sais sur... Ah, t'as vu, je suis bien enseignée. Hein. Et alors, il paraît que tout le monde t'appelle comme lui.
5: Oulala.
0: Rulio. Alors, pourquoi on t'appelle Rulio? Parce que tu es un séducteur? Parce que tu as des origines espagnoles? Qu'est-ce que c'est? Pourquoi?
6: Non, mes origines les plus lointaines sont irlandaises. Je vais partir moi d'ailleurs, mais non, c'est un vieux copain espagnol il y a une vingtaine d'années qui a décidé que ce serait Rulio pour un petit groupe d'amis qui s'est devenu pour tous les autres groupes d'amis. Et c'est resté un peu parce qu'il y avait beaucoup de Julien dans ma génération.
0: Oui, bah oui.
6: Voilà.
0: Surtout, donc, c'est mieux Rulio que Juju, hein. On est d'accord.
6: Ouais, oui. On est d'accord.
0: Voilà. Alors, tu es coordinateur pédagogique dans une école.
6: Oui, c'est ça.
0: Tu fais le lien avec les élèves, les formateurs, tu t'occupes de faire fonctionner le campus, c'est pas mal ça?
6: Oui, c'est pas mal, ouais. Oh, oui, ça rejoint ce que j'ai fait avant dans ma vie professionnelle, donc oui, ça me plaît bien, et puis de travailler avec des jeunes, bah, ça permet peut-être de le rester un petit peu.
0: Ouais, enfin, ta vie professionnelle, t'as été prof, ok, mais t'as eu un resto, t'as vendu des saucissons corses, et puis...
6: Ouais,
0: et surtout, petit, tu voulais être cascadeur.
6: Ouais.
0: Alors, tu voulais être cascadeur de quoi? De voiture, de moto, de quoi?
6: Je voulais être cascadeur de manière générale dans le cinéma. J'avais pas forcément de. Moi, j'étais petit en même temps. Hein. Et puis, je me suis rendu compte que j'étais claustrophobe et qu'il y avait plein de.
0: C'est
6: choses à faire dans ce métier-là qui n'étaient pas corrélées.
0: C'est pas. Voilà. C'est pas trop compatible. Bon, mon chat.
6: Non,
0: on va essayer de marquer tout de suite le premier point avec la première question à un point, la question vrai ou faux. Là, je te mets une petite ambiance. Bastien, quand on lui met le grand Jojo, il est comme un dingue.
5: Voilà.
0: Alors, écoute bien. Jules César est né par césarienne. Est-ce que c'est vrai ou faux? Top chrono.
6: C'est faux.
0: C'est faux. Oui, on sent le prof. Mais oui, c'est faux, bien sûr. Évidemment, c'est pas parce qu'il est né par césarienne qu'on a appelé ça une césarienne. Hein. C'est autre chose. Donc, bien vu. Un point pour Julien.
5: Comment ça va, Aurélie, à Saint-Étienne?
7: Très très bien.
5: Oui. Voilà, Saint-Étienne, bien sûr.
0: Ah ouais, donc juste.
5: Oula. Bah oui. Ouais,
0: c'est les Verts. Et on rappelle que la France a marqué 3 buts hier.
5: 3 buts à 0.
0: Bravo, mon petit Kylian Mbappé.
5: Et oui. Saint-Étienne, les Verts, le chaudron. Est-ce que tu es heureuse, Aurélie? Qu'est-ce que tu fais dans la vie? Où est-ce que tu habites? Je veux tout savoir.
7: Alors, moi, je suis coiffeuse et je suis de Riorges.
5: D'accord, Riorges, c'est dans la Loire. Les habitants, c'est les Riorgeois, les Riorgeoises.
7: C'est ça.
0: Pour une fois, t'es tombé bien.
5: Ah, écoute,
0: c'est dingue ça, qu'est-ce qui se passe?
5: Il faudrait attendre la fin de saison et 2 ans.
0: C'est
5: fou.
0: Pas mal.
5: La petite quarantaine, Aurélie, tranquille, qui est en couple avec Thierry.
7: Oui, c'est ça.
5: De mémoire, la Saint-Thierry, c'est le 1er juillet, dans quelques jours.
7: Tout à fait, j'avais oublié. Mais oui,
5: voilà.
0: Mais... T'es contente qu'on te l'ait rappelé ou pas?
5: Pas oublié, Thierry.
7: Ouais.
5: 1er juillet. Et alors, vous avez 2 enfants ensemble ou comment ça s'est passé?
7: Oui, j'ai 2 enfants.
5: Ok, Mathias et Chloé, quel âge ils ont?
7: 15 et 14.
5: Ah, t'es bien là. Ah là, t'es...
0: Là, t'es la bonne ligne droite de l'embrouille.
5: Oh, tu y vas là.
7: Ah oui.
5: Ouïouïouï, l'adolescence, bon
0: attends,
5: courage.
0: Ça craint quoi.
5: Ouais. Tu fais bien l'ado, hein.
0: J'adore les ados, mais moi c'est...
7: Pas mal,
0: j'adore les ados.
5: Non mais qu'est-ce qu'ils font? C'est quoi les ados d'aujourd'hui, Aurélie? Qu'est-ce qui te fait marrer, par exemple, chez ton fils ou ta fille? Le langage, la façon de se fringuer, c'est
7: ouais.
5: quoi
7: La façon de se fringuer, le pantalon en dessous des fesses.
0: Ouais, mais ça en a une aussi. Hein.
7: Ouais.
0: Mais est-ce qu'il t'appelle le sang?
7: Non, il m'appelle la daronne.
0: Ah bah oui, mais là, attends, moi j'ai des potes, leurs ados les appellent ça va le sang.
5: C'est pas fixe ou
0: non,
5: par
0: si. Ça va le sang.
5: Évidemment. Lily pour la famille. Alors, coiffeuse, ça c'est ton pseudo. Coiffeuse, tu l'as dit. Tiens, coiffeuse, hein, allons-y, les cheveux. Je veux mon petit sèche-cheveux.
0: Ah, il veut son sèche-cheveux. Alors lui, il a des exigences.
5: Moi, j'ai un sèche-cheveux, j'ai toujours un sèche-cheveux à la radio. Non, mais c'est bon.
0: Oui, on le sait.
5: C'est une réalité.
0: Tu sais que ça fait 2 ans que je travaille avec toi, donc je le sais tout ça.
5: Ouais, je suis un livre ouvert. Et petite, tu voulais être coiffeuse et aujourd'hui, t'es coiffeuse. Qu'est-ce que ça fait d'avoir réalisé ses rêves? Vous avez 2 heures.
7: Tout va bien.
5: Bah oui, tout va bien.
0: Allez, la philo.
5: Aurélie, allons-y. Bac philo, là, c'est pour bientôt.
0: Non, c'est pas, c'est déjà.
5: Ouais, non, mais 14-15 ans, là, pour les ados, je disais.
0: Ah oui, c'est dans le
5: même temps. On attend nos résultats avec Valérie. On espère qu'on va avoir le bac cette année.
0: Mais moi, je l'ai eu le bac, hein, avec mention. Allez, bonne soirée à toi, pose ta question.
5: Allez, voici un extrait.
0: Ça, c'est Eric la nuit, ça.
5: Valérie au réveil.
0: Non, c'est Eric la nuit.
5: On se connaît tellement. En Islande, la chasse à la baleine, puisque c'est une baleine qu'on vient d'entendre, la chasse à la baleine est toujours légale. En Islande, la chasse à la baleine est toujours légale. Est-ce que c'est vrai ou faux? Top chrono, 5 secondes.
7: Non, faux.
5: Et malheureusement, moi qui étais en Islande, je peux te dire que sur le port de Reykjavik, il y a des baleiniers. Et oui, c'est encore vrai. En décembre 2024, l'Islande a autorisé la chasse à la baleine pour 5 ans, donc c'est-à-dire jusqu'en 2029.
0: Voilà.
5: Libre à vous d'en penser ce que vous voulez, mais voilà l'info.
0: Libre à vous de dire que c'est vraiment dégueulasse. Alors, Julien 1, Aurélie, pas de points. Et là, tout de suite, vous écoutez ici. Et... on va partir. Tiens, ça va te plaire, Julio, tes origines irlandaises. Tourne les violons, Jean-Jacques Goldman, vous écoutez ici. On vous aime, à tout de suite.

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2: Oh mon Dieu. Alors, Julien, un point. Aurélie n'a pas de point. Julien joue avec ici Normandie. Il habite à Rouen. Et alors, il paraît comme ça qu'on touche sa bille en bricolage.
3: En bricolage?
2: Ouais, il paraît que tu bricoles vachement.
3: Ah non, pas trop, non. Non, je me débrouille. Je suis débrouillard.
2: Ah bah tu quand même.
3: Je suis pas un grand bricoleur, c'est vrai, je fais un peu de tout.
2: Ouais, mais tu te débrouilles.
3: Je me débrouille, ouais, je me débrouille.
2: Bah ça.
3: C'est pas mon truc préféré, tu vois, mais bon, j'ai toujours appris à me débrouiller, j'ai pas eu trop le choix des fois, et du coup, maintenant, je commence à avoir quelques skills.
2: Ok, mais avec tes skills, par contre, en revanche, t'as plein de skills sur la cuisine. Ça, par contre, j'ai bon, tu cuisines.
3: Ouais, je cuisine un petit peu.
2: Ah, alors c'est quoi? Qu'est-ce que t'aimes faire à manger?
3: J'aime bien réinventer des grands standards, mais j'aime bien faire des beaux dressages, essayer de mettre des couleurs dans l'assiette. On dit que les vitamines souvent sont colorées, tu vois. J'aime bien. J'aime bien jouer là-dessus.
2: Et alors, tu veux pas faire Top Chef?
3: Non, pas plus que ça. Pas plus que ça.
2: Pourtant, c'est tellement sympa.
3: Non, je pense qu'il y a trop de niveaux chez Top Chef. Je leur laisse.
2: Tu leur laisses. Ok, d'accord.
3: Ouais.
2: Alors, tu fais beaucoup, beaucoup de courses à pied. Tu marches énormément. Hein. C'est. T'y vas, quoi.
3: Je marche un peu plus que je cours en ce moment, mais ouais, je fais toujours à peu près 20-25 000 pas par jour.
0: Oh ah ouais, quand même.
2: Mais tu marches, c'est-à-dire tu marches où, par exemple, parce que tu vas dans la forêt, qu'est-ce que tu
3: fais? Justement, je marche pas mal sur place, tu vois, parce que par exemple, je te prends un exemple assez simple, quand je passe la même journée que ma copine du matin au soir, en passant par le midi, l'après-midi, à la fin de la journée, quand on constate nos pas, elle en a fait 10-12 000 et moi 25, alors qu'on a traversé la même journée. Donc je pense que je fais pas mal de sur place.
2: Ah ouais, d'accord, t'es hyper actif, quoi, hein, voilà.
3: Ouais, un petit peu, ouais.
2: T'es toujours à balle, quoi, t'as toujours... Mais par contre, tu dors pas beaucoup?
3: Je dors pas énormément, non, 6 heures par nuit, c'est pas mal. 7 heures, c'est vraiment bien.
2: Ah, bah c'est beaucoup, ça, dis donc, il y a des nuits où je dors 5 heures,
3: oui,
2: en fait.
3: Oui, il y a quand même pas mal de nuits où je dors 4-5 heures.
2: Voilà. Bon, alors, on va marquer un deuxième point parce que je te sens, mais alors...
0: Oui, il est au taquet.
2: Il est au taquet.
3: Ah ouais.
2: Allez, tiens, je te mets un petit...

0: peu en avance.
1: Mais alors, où ça ?
0: Écoute bien la question. J'affirme que 10% des Français n'utilisent pas la totalité de leurs congés payés. C'est vrai ou faux ? Top chrono, 5 secondes.
2: 10%, ouais, je dis que c'est vrai. Moi, je dis que c'est vrai.
0: Tu dis que c'est vrai ?
1: Ah oui.
2: Ouais, c'est vrai.
0: Eh ben non, c'est faux. C'est beaucoup plus. 20%. C'est 20%. C'est-à-dire qu'il y a trop de travail, difficulté à s'absenter, ils reportent les jours. Il y en a 20% qui ne prennent pas la totalité de leur congé payé. Voilà.
1: Aurélie, tu prends tous tes congés payés à Saint-Etienne ?
3: Ah oui, je prends tout.
1: Bah oui, t'es coiffeuse, toi, on le rappelle, t'as toujours voulu être coiffeuse. Il y a une coupe un peu tendance, je sais pas, pour les hommes, pour les femmes, là pour...
0: Pas la tienne, en
1: oui,
0: tout
1: bien
0: cas.
1: Sûr. Pour cet été, qu'est-ce que tu proposes, toi, comme coupe en ce moment ?
3: Il y a le taper, le dégradé espagnol pour les hommes, il y a vraiment, vraiment beaucoup de coupes.
1: Mais c'est quoi le dégradé espagnol ? Tu vois,
3: bah, en fait, c'est un peu rasé sur les côtés et dans la nuque, un peu de longueur, un peu comme mulet, mais plus joli.
0: Mulet footballeur.
3: Ouais, et mulet aussi, ça revient, ouais.
1: Mmh. Un peu comme Yamine Lamal, en fait, le joueur de foot. Yamine
3: Lamal, ouais, ouais.
1: C'est ça.
0: C'est ce que je te dis, mulet footballeur.
1: Ouais, qui joue au Barça. Mmh. Ok, Aurélie, tu fais de la course à pied, de la randonnée, donc tu es une sportive, logique.
3: Oui, ça va, je me débrouille.
1: Tu t'entretiens, c'est normal. Tu ne bricoles pas, tu ne jardines pas. Hein ?
3: Non.
1: Mais que fais-tu alors ?
0: Bah, c'est pas obligatoire, hein.
1: Eh ben, fais de la cuisine.
3: Oui,
0: ça. Eh ben oui, ben voilà, c'est
1: problème,
0: bien.
1: Problème, problème. C'est qu'elle fait de la cuisine, mais par obligation.
0: Ah.
1: Et ça, c'est moche, Aurélie.
3: Non, après, ça m'arrive de le faire plaisir, mais c'est pas non plus...
1: Bah oui, mais mais tes enfants te réclament, notamment tes fameuses pâtes à la carbo.
3: Oui.
1: Ah oui, mais si, mais t'as pas l'air sûr de toi. Je
0: attends,
1: sais.
0: Ils ont 15 et 14, ils peuvent pas apprendre à manger, ces
3: petits. Ouais, il faut manger.
1: Bah,
3: ah
1: micro-ondes,
3: bah,
1: hein. Oui, bah, ils ouvrent la porte du micro-ondes, appuient sur play, puis voilà, quoi. Et pourtant,
3: ah non, ça va, ils débrouillent.
1: Ah d'accord,
0: ah,
1: pas
0: oui, attends, moi, mes enfants, ils savaient cuisiner à cet âge-là, ils se démerdaient bien. Hein.
1: Alors, tu réussis les gratins dauphinois, c'est pas rien, ça, c'est pas facile à faire. Gratins dauphinois.
3: Oh, ça va, ça reste simple.
1: Ok. Tiramisu au spéculoos aussi. Mmh, les tartes au
3: poivre. C'est bien bon, la bonne période.
1: Ah là là. Et puis, alors, comme il fait chaud, t'as un petit rituel. Quand tu te douches, voilà, par exemple, on est dans la salle de bain, il y a un truc qu'il faut absolument pas faire quand tu te douches.
3: Ah bon ?
1: Ah bah écoute, moi j'ai une fiche, on me dit qu'il faut absolument pas, dès qu'elle se lève, tu te douches, et qu'il faut pas te parler. Faut absolument pas t'adresser
3: oui,
1: la parole.
3: Oui, j'étais pas. Oui, c'est vrai.
1: On peut pas t'adresser la parole, c'est pas possible. Tu
3: ah,
1: sors, voilà.
3: Au café.
1: Ah, ce n'est que quand on est dans la cuisine au café. D'accord, ok. Bon.
3: C'est ça.
1: Aurélie, la douche est prise, le café est avalé, on va pouvoir jouer immédiatement pour t'offrir un point de plus avec une chanson.
0: Un point tout court.
1: Oh, de France Gall. C'est

0: Suisse. On peut visiter une exposition consacrée au peintre Paul Cézanne en maillot de bain. Est-ce que c'est vrai ou faux? Top chrono, 5 secondes en Suisse.
1: Ah, je dirais faux.
0: Une expo consacrée au peintre en maillot de bain? Eh ben c'est vrai. C'est la fondation Baylor, près de Bâle, donc c'est bien en Suisse, qui a organisé une journée des baigneurs durant son exposition qui était consacrée à Paul Cézanne. Et tous les visiteurs, ceux qui en faisaient partie, tu pouvais venir en maillot de bain, en clin d'œil à la célèbre série qui s'appelle Les baigneurs de Cézanne.
2: Et ceux qui venaient en maillot, d'ailleurs,
0: hein? Ouais, c'était gratuit.
2: Et voilà.
0: J'aurais pu y aller. Tout ce qui est pas cher.
2: Ah bah ça, c'est sûr. Bon, allez, ça fait un point pour Julien, pas de point pour Aurélie. Et là, tout de suite, vous dites, mais où va-t-on?
0: Mais oui, où va-t-on?
2: Sur ici, qu'est-ce qu'on va écouter?
0: S'il
2: là,
0: vous plaît.
2: Je vous dis, on est en 1986.
0: Ah, je suis pas né.
2: T'es totalement né. On est en 1986. Ah, j'ai 20 ans.
0: Ouais.
2: Et là, c'est.
0: Vous avez vos Tiag?
2: C'est la Isla Bonita. Bah non, c'est l'été, je suis pieds nus sur le sable. Madonna, la Isla Bonita. Vous vous écoutez ici, on bouge son body. À tout de suite, on vous aime.

0: 1986, elle a ses tongs, elle marche sur la plage de l'île de Ré.
1: T'as raison, j'ai 20
0: Valérie,
1: ans.
0: Mais qu'est-ce que j'ai dit ?
1: À 7 ans.
0: Ouais. 7 ans ? Parce que j'ai pas envie de te rajeunir.
1: Ah oui, c'est ça.
0: Alice La Bonita, Madonna.
1: Ouais,
0: Valérie, allez. 40 ans à peine, Valérie.
1: Ouais, tu parles à 61.
0: Ah oui, quand même.
2: Ouais. Ici, à midi, on est au taquet.
1: On est au taquet avec Julien qui a un point et Aurélie. Alors, Julien, il a une très jolie manie que j'adore. Tiens, écoute, écoute ça, ça. Tiens.
3: On ne dit jamais assez aux gens qu'on aime.
0: Eh oui.
3: Par peur de les gêner.
1: Qu'on les aime. Mais toi, tu dis toujours aux gens que tu aimes que tu les aimes.
3: On leur dit jamais.
4: J'essaie de le dire un peu plus que de coutume ou de moyenne. Voilà.
1: Eh ben,
4: c'est important.
1: Eh ben, t'as bien raison, mon chat. Je trouve que c'est une très très jolie. J'adore. Moi je, aussi, je le fais. Je le dis tout le temps à mes amis que je les aime. C'est très important de dire aux gens qu'on aime qu'on les aime.
0: Oh, tu me l'as jamais dit. Hein.
1: Voilà. Alors, mon petit Julien, c'est le quiz musical. Je t'explique. Je vais te faire écouter deux artistes et l'un après l'autre, c'est pas du tout enchaîné. Et à chaque artiste trouvé, tu marques un point. Ok.
4: Ok.
1: Allez, écoute bien le premier.

0: On se donne du soleil dans la nuit qui chante Top Chrono.
1: C'est pas facile, j'ai 5 secondes.
0: 10, mais vas-y.
1: je sais pas, je vais dire Franck Michael.
0: Non, Michael, c'est celui qui chantait Une autre histoire, Gérard Blanc. Son autre tube, je sais pas si tu te rappelles, ça ressemble un peu, c'était une autre
2: histoire.
0: Voilà,
2: et bon. On se donnait, c'est ça.
0: Alors écoute bien, le deuxième groupe artiste.

0: Bruxelles.
1: Qui c'est qui chante Bruxelles? Top chrono 10 secondes.
2: Est-ce que c'est Gaëtan Roussel de Louise Attaque?
3: Bien sûr. Gaëtan Roussel de Louise Attaque. Ben oui, Bruxelles. Valérie, voyons.
1: C'est boulevard désert.
4: Je suis le seul qui reste en cours. Je sais qu'on devait rire.
5: Ah, c'est moche.
2: Je suis le seul, mais
1: tu es le seul. Bon, chaton, tu n'as pas trouvé. Mais tu as toujours.
2: Là, j'ai pas les points.
1: Ah, t'as pas les points.
3: Ah, Aurélie, peut-être l'occasion là, de s'envoler un peu, parce que pour l'instant, on est encore à zéro. On va peut-être profiter de la chute prématurée de Julien.
1: Quelle chute? Il a un point.
3: Je suis parti trop tôt.
1: Mais tu vas fermer ton bec, petit oiseau de mauvaise augure.
3: Exactement. Aurélie qui adore les activités à sensation. Raconte-moi ce vol en hélicoptère au-dessus de Chambord, le château. C'était bien ça.
6: Ah, c'était génial. C'était pour les 10 ans de mon fils. C'était une super belle expérience.
3: Oh bah, tu es.
6: On a vu le jardin, les allées. C'était super beau.
3: Ouais, puis t'es un peu. T'as peur de rien parce que t'as aussi fait du parachute.
6: Ouais, j'aime bien les sensations fortes.
3: Ouais. Mmh. Et du parapente. La totale.
6: Ouais. Ouais.
3: Eh ben, écoute, kamikaze, mais aujourd'hui t'as arrêté parce que t'as un petit peu mal au cou. Donc voilà, on fait attention. Bah oui, on prend soin de soi. Allons-y pour ton quiz musical de Tim.

0: est parti vite celui-là. Est-ce que tu as reconnu de qui il s'agit? On envoie le chrono.
1: Alors, je pense que c'est Jean-Pierre François, Je te survivrai.
0: Je te survivrai, Jean-Pierre François.
2: Avec le ventilateur dans les cheveux.
0: Mais oui, oui, bien sûr.
2: C'est premier point pour Aurélie.
0: C'est bien Aurélie, bravo. Allez, on a un autre artiste, un groupe qui arrive, un petit peu comme finalement notre ami Julien, à toi de reconnaître.

0: chrono, qui chante?
1: Alors, je crois que c'est Trois Cafés Gourmands à nous souvenir.
0: Écoute, ouais. On va pas. Mais oui, on va pas patienter. Oui, c'est une bonne réponse.
2: Eh ben, ça fait.
0: Trois Cafés Gourmands. Ça fait deux points. Hein.

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2: Et nous jouons avec Julien qui a un point, Aurélie qui a deux points. Je vous rappelle que vendredi pour la finale, le premier prix, c'est deux jours en famille ou entre amis, un séjour pour quatre personnes au Festival des Grandes Marées à Julouville, au cœur de la baie du Mont-Saint-Michel. Vous pourrez écouter Kenji, Julien Clerc, Benabar, Christophe Maé, Zaz, The Cooks. Vous aurez une nuit avec Petit Déj à l'hôtel du musée de Granville, 100 euros de carburant pour y aller. Si vous ne gagnez pas ça, vous gagnez la machine expresso de Malongo avec 32 dosettes et 6 verres en verre. On reprend la compète, jingle. Alors, Julien, il paraît que tu as écrit un livre sur le rap.
3: C'est sympa d'en parler.
2: Alors, raconte-moi ce livre sur le rap.
3: C'est très sympa d'en parler, Valérie, merci beaucoup. Moi, je vais essayer d'être bref, je pourrais en parler longtemps, mais l'idée, c'est d'avoir... J'ai écrit un essai culturel depuis septembre dernier, que je sors là le 27 juin, qui est en auto-édition, donc j'attends de pouvoir me faire éditer. C'est un peu comme une maquette pour les éditeurs, et puis finalement, une première version pour les lecteurs. C'est un livre qui traite de la masculinité abusive, c'est le titre aussi, et la violence dans les musiques populaires contemporaines, en faisant un peu le focus sur le rap, parce que c'est important. C'est un art vibrant, moi, qui m'a beaucoup plu et qui me plaît encore, mais beaucoup moins, en tout cas dans ce qui sort des fois de très populaire. Et je questionne un peu les écoutes des gens. J'invite à réfléchir, à conscientiser ces écoutes. Quand des fois on se pose pas forcément la question parce que la musique ambiance, et je crois que dans une société où les violences faites aux femmes et les violences tout court semblent être un combat, j'ai l'impression que des fois le rap le fait reculer. Voilà.
2: Eh ben c'est pas mal. Alors il faut combien d'exemplaires pour que tu sois édité?
3: Alors ma stratégie là, c'est d'en avoir imprimé 150 grâce à une cagnotte en ligne et pas mal de copains qui ont participé à ça. Le but c'est d'écouler les 150, en garder peut-être une dizaine pour envoyer à des maisons d'édition. Il y en a quelques-unes que j'ai dans le viseur.
2: Et ça s'achète
3: et, voilà.
2: Tu les vas les vendre.
3: Pour l'instant ça va s'acheter mano à mano. Voilà, je vais faire des séances de dédicace dans la ville de Rouen.
2: Génial.
3: Et puis le soir de l'événement de la sortie, pour les gens qui ont participé à la cagnotte, qui ont mis 30 euros, ça déclenche l'achat du livre. Presque une trentaine de précommandes sur les 150.
2: Voilà. C'est magnifique, bravo. Tu fais aussi partie d'une asso qui s'appelle Soul of Freedom. Pour promouvoir la culture en zone rurale, tu organises des événements, des concerts. Tu organises quelque chose là, très bientôt ou pas?
3: Alors, normalement, on avait une édition pour cet été et on va la reporter à l'année prochaine pour l'été prochain pour avoir un peu plus de moyens et un peu plus de... Peut-être un endroit un peu plus grand que ce qu'on a depuis une dizaine d'années maintenant. Et donc, le but, c'est de faire venir dans la ruralité une forme de culture, mais par la musique, par le dessin, l'art, etc. Et à but caritatif et associatif, sans subvention, j'insiste, on y tient presque.
2: Bravo, mon chat. Alors, écoute... Tu vas marquer 3 points. C'est bien ce que tu fais. Moi, je t'aime. Je veux que tu marques. Alors, tiens.
3: Moi aussi, je t'aime, Valérie. C'est très gentil de me le faire comme ça.
2: Ah, voilà, t'as vu.
4: Allez. Comment elle me l'a jamais dit, quoi.
2: Allez, écoute bien ça.
5: Mon ami, c'est moi.
4: Je suis pas son ami, moi.
2: Mais non, c'est Charles et Couture qui chante tous les Toy Story. J'ai eu le. Aujourd'hui, sur les écrans, il y a Toy Story 5 qui sort. Je l'ai vu, c'est magnifique. Moi, j'adore. Alors, c'est pour célébrer les 30 ans de la saga. Mais est-ce que tu sais pourquoi le premier Toy Story est entré dans l'histoire du cinéma? Alors, écoute bien les propositions. Écoute bien les propositions. T'auras 10 secondes pour me donner ton choix. Pourquoi le premier Toy Story est entré dans l'histoire du cinéma? En sachant que c'est les 30 ans de la saga. Écoute bien. C'était le premier film en 3D relief. C'était le premier film d'animation entièrement réalisé par ordinateur. Il a fallu fabriquer plus de 10 000 jouets pour le tourner, où les jouets avaient tous la tête d'Éric Bastien. Donc pourquoi il est rentré dans l'histoire du cinéma? Premier film en 3D relief, premier film d'animation réalisé par ordinateur. Il a fallu fabriquer 10 000 jouets pour le tourner, où ils avaient tous la tête d'Éric Bastien. Top chrono, 10 secondes.
3: Je dirais que c'était le premier film en 3D relief.
2: Et malheureusement non, le 3D relief, c'est bien plus vieux. Et oui, c'est le premier film d'animation entièrement réalisé par ordinateur, sorti en 1995. Ça a révolutionné le cinéma. C'est le tout premier film 100% image de synthèse. Bravo Pixar, mais pas bravo Juju.
6: Bon Aurélie, on a deux points. On va pas se laisser déstabiliser. Oui. On va continuer comme ça jusqu'à 13h. À Riorges, dans la Loire, en couple avec Thierry, Mathias et Chloé, tes deux adolescentes te soutiennent. Ils sont peut-être à l'école à cette heure-ci. Exactement. Alors, tu as de la force, parce que j'ai vu que si tu étais un animal, tu aimerais être...
7: Un guépard.
6: Ah ouais, je crois que c'est celui qui court le plus vite en plus, hein, le guépard.
7: Ouais, c'est ça.
6: Pourquoi le guépard ? C'est quoi ? C'est le film ? C'est l'animal ? Qu'est-ce qui t'attire dans le guépard ?
7: Le film, et ouais. C'est vrai qu'il court tellement vite, la liberté, la sensation.
6: Exactement, avec Delon qui est magnifique, hein, dans ce film. Tu avais un porte-bonheur et ça m'a donné envie de réécouter ça.
8: Un petit Indien, Nagawika, Nagawika, chantait gaiement sur le chemin. Nagawika,
6: génial, ça pour les nostalgiques, ça vous parle forcément. Et toi, t'avais un petit Indien que tu mettais dans ta trousse à l'école, c'était ton porte-bonheur.
7: Oui, c'est ça, mais que je n'ai plus parce que malheureusement, j'ai été cambriolée et on me l'a pris.
6: Mais c'est pas vrai, ils sont partis avec ton petit Indien et cambrioleur.
7: Ah, je crois qu'il était en or alors que pas du tout.
6: Ouais, c'est pas gentil, il faut le rendre.
7: Voilà.
6: Oh, tu t'es rabattu sur quoi d'ailleurs maintenant qu'il porte
7: un
6: chance
7: trèfle. Feuilles.
6: Ah, t'as le trèfle à 4 feuilles.
2: Ah là là.
6: Ah, donc t'en as un, ça c'est plutôt bon pour nous. Et puis t'as plusieurs objets d'ailleurs, porte-bonheur. Ce qui, moi, me rassure. Aurélie, voici ta question à choix multiples. Petit extrait encore une fois. Aujourd'hui, on se fait plaisir.

Comment appelle-t-on, et voici la question hein, pour 3 points, comment appelle-t-on en français le nom exact du petit embout au bout d'un lacet? Le petit embout au bout d'un lacet. Comment on appelle ça? Est-ce que c'est un

0: La maison près de la fontaine à Nino Ferrer sur ICI Paris, Le France à 12h42.
1: Voilà.
0: Ça, c'est précis.
1: Jungle.
0: Bonne journée.
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0: J'ai encore dit ICI Paris, Le France, il paraît. Ah, c'est pas vrai. Mais je ne sais pas ce qui m'arrive.
1: Je sais pas.
0: Non, mais je veux dire aux auditeurs, on est à Paris et je travaille aussi pour la locale de Paris. Et voilà. Pardonnez-moi, on s'adresse à toute la France. Pardon ici, pardon.
1: Bah ouais, c'est bizarre ce que tu fais. Enfin, bon,
0: excusez-moi.
1: Alors, Julien, 1 point. Aurélie, 5 points. Julien. Julien, il lui est arrivé des misères. Il lui est arrivé des misères. Eh oui. Il s'incruste au Festival de Cannes. Il est sur la croisette. Il voit une super actrice très très belle. Et tu te retournes et qu'est-ce qui s'est passé?
3: Eh ben alors là, j'étais vraiment devant le Midem, il y avait énormément de gens et je me suis pris les pieds dans le caniveau. Je me suis fait une double entorse aggravée des ligaments postérieurs et antérieurs de la cheville.
1: Voilà.
3: Et bon, 2000 personnes.
1: Ah bah.
3: Et voilà. Et j'ai dû remonter jusqu'à Rouen en voiture, bien sûr.
1: Eh ben bien sûr, voilà. Avec la cheville qui ressemblait à rien, quoi. Énorme.
3: Exactement.
1: Tout énorme. Ça parce que t'as regardé une. Et voilà, tout ça parce que t'as trouvé une meuf jolie, quoi. Bravo. Ah, bravo.
3: Oui, bon, bah oui, voilà, oui, c'est vrai, oui. Non, mais je l'assume au moins.
1: Ouais, c'est bien. Non, mais c'est bien.
3: J'étais subjugué.
1: Oui, bah écoutez, bien sûr. Alors, c'est pas tout, hein, parce que bon, ok, tu te casses la gueule parce que tu vois une nana super mignonne, mais un jour, t'es sur un marché en Angleterre, t'essayes de vendre tes saucissons corses dont on a parlé au début de l'émission, tu vendais ça sur les marchés en Angleterre, et tu faisais des dégustations avec une trancheuse. Et qu'est-ce qui s'est passé?
3: Alors, ce qui s'est passé, un truc qui aurait pu être évité finalement, je prêtais pas beaucoup d'attention à mes gestes parce qu'on était dans le speed. Et puis, je coupais un tout petit morceau de saucisson au canard avec forcément plus de graisse que dans les autres. Le petit morceau s'est évadé, s'est envolé. Et mon doigt a traversé la trancheuse dans la longueur, mon pouce.
1: Ah.
3: Je me suis fait une belle entaille de 1 bon centimètre de profondeur. Oh. Et puis, on avait que de l'alcool à 90 pour désinfecter la plaie. Voilà, donc on a fait ça avec une espèce de petite poupée en coton qui s'est avérée.
1: Bah.
0: T'as un guerrier, le gars.
1: Mais tu montes dans le bateau hein, pour rentrer chez toi. Et avec ton petit.
3: Alors je monte dans le bateau.
1: Voilà, avec ton petit doigt coupé. Et qu'est-ce qui se passe? Tellement t'as de la chance.
3: Parce que l'anecdote s'arrête pas là.
1: Bah oui.
3: Je monte dans le bateau, du coup, à New Haven pour rentrer à Dieppe. Et en fait, au moment.

0: où le bateau démarre, au bout d'un quart d'heure, les stabilisateurs tombent en panne. C'est un système qui permet au bateau d'être le plus stable possible quand ça tangue. Et donc là, tout le monde à la cantine fait voler les petits poids, les plateaux, le bar s'écroule à moitié. Enfin, il y a du verre cassé partout, c'est un scandale. Et moi, je suis avec mon doigt, comme ça, en train d'essayer de pas saigner au milieu des gens. Et je vais enlever cette espèce de pansement de fortune aux toilettes. Et là, le sang gicle partout. Enfin bon, c'est une catastrophe. Voilà.
1: Et ça va aujourd'hui ton pouce ou comment ça se passe?
0: Eh ben non, mais justement, il va très bien ce pouce. C'était une belle coupe longue et fine. Voilà. Et
2: tout,
0: voilà.
2: Je crois que Claude Zidi et Alain Chabat sont en train de préparer un biopic là sur
1: Julien. Bah oui, bien sûr, j'adore. Bon, alors écoute.
0: C'était pas beau.
1: Tu as un seul point. Ça. Mon petit chou. Alors, un seul point, ça va pas. Il faut que tu marques 5 maintenant. C'est la question cash. Tiens, je te mets Carlos.
3: Je préfère manger à la cantine.
2: Bagada.
3: Avec les copains et les copines.
2: Les épinards aujourd'hui à cantine, la radio.
1: Ah ouais, c'est bien. Écoute bien. Quelle marque française est célèbre pour ses verres avec des numéros que l'on retrouve dans les cantines scolaires depuis des générations? Quelle marque française est célèbre pour avoir des verres avec des numéros et que ces verres, on les retrouve dans toutes les cantines scolaires depuis des générations? Top chrono, 10 secondes.
0: Je vais enfin avoir 5 points du coup, c'est-à-dire Duralex.
1: Duralex, Sedlex, oui, 5 points, c'est Duralex évidemment. On était extrêmement contents parce qu'on avait toujours des âges qui n'étaient pas les nôtres.
2: Voilà. Ah, tiens, j'ai 4 ans aujourd'hui. J'ai 14 ans.
1: Voilà. Et bien, 6 pour Julien.
2: Aurélie, alors, jusque-là, c'était pas mal puisque tu as les 5. Là, il a pris le dessus, mais tu as la possibilité, tu l'as compris. Non, mais attends, t'as pas encore joué. Donc là, si tu réponds bien, tu prends 5 points, donc tu garderas la tête. Faudrait pas chuter parce que là, voilà, Aurélie, c'est là que ça se joue. Un petit mot quand même pour dire que tu es totalement nul en orientation. C'était l'épreuve de l'orientation la semaine dernière sur Koh-Lanta. Tu te perds tout le temps.
4: Régulièrement.
2: Non, j'ai du dossier, je vais les ouvrir. Aurélie, on balade en forêt, elle part avec sa fille pour chercher du muguet, classique. Tu te perds, pas de réseau, t'as tourné pendant une heure quand même.
1: Oh là là.
4: Oui, un peu paniqué sur la fin, on se dit, l'année va tomber. Mais finalement, ça s'est bien passé. On a réussi à sortir des arbres, trouver un peu de ciel bleu et on est passé dans un pré et on est arrivé à trouver une route.
2: Oui, enfin,
4: et après, on a appelé mon ami pour qu'il vienne nous chercher.
2: Bien sûr, t'as trouvé la clairière, mais enfin, t'étais loin de la civilisation, hein. Pas de réseau, le chéri qui est venu te chercher, tu viens de le dire. Mais c'est pas fini! Non! Elle part avec une copine de Saint-Étienne où elle habite vers Rouen. Elles ont tellement papoté les deux là. Elles ont loupé la sortie, hein?
4: Oui.
2: Elles se sont retrouvées à 1h30 du lieu où elles voulaient aller.
4: Non mais c'est ça, on est arrivé. C'est pas du tout là. Et la prochaine sortie était beaucoup plus loin que prévu.
2: Bah ouais. Alors est-ce que tu t'es perdu quand tu as rencontré ton chéri Thierry en boîte de nuit, hein?
4: Non, ça a été. J'étais sur un lieu que je connaissais un petit peu, ça va.
2: Bon, il est venu te draguer, il t'a invité à danser, et c'est là que vous avez échangé les numéros.
4: C'est ça.
2: Oh. Vous êtes revu le lendemain?
4: Oui, tout à fait.
2: Ça a matché tout de suite?
4: Oui, après on s'est vu pendant plusieurs jours, et après, bah voilà, ça fait
2: 18 ans. 18 ans, non, mais c'est une belle histoire, hein, parce que t'as, je disais, à peine une petite quarantaine, donc voilà, vous êtes rencontrés, vous étiez assez jeune, hein, vous aviez tout juste 20 ans, quoi, quelque chose comme ça.
4: Ouais,
2: c'est ça, et deux beaux enfants, Mathias, 15 ans, et Chloé, 13 ans, c'est une belle histoire qui continue encore aujourd'hui, tant mieux. Voici la question à 5 points, et nous allons écouter Laurent Voulzy. Jeanne, c'est signé Laurent Voulzy. On va parler de Jeanne. Dans quelle ville Jeanne d'Arc fut-elle brûlée vive en 1431? Top chrono, 10 secondes.
4: Orléans.
2: La ville où Jeanne d'Arc fut brûlée vive en 1431. C'est celle qu'on a aussi appelée la pucelle d'Orléans.
1: Mais c'est la pucelle d'Orléans, mais elle n'a pas été brûlée.
2: Et non, c'est à Rouen.
4: C'est
2: elle était capturée.
1: C'est pour ça qu'il faut attendre les 10 secondes
2: bien
1: pour bien
2: sûr.
1: Réfléchir.
2: Elle était capturée par les Bourguignons. Elle a été livrée aux Anglais. Elle a été condamnée et brûlée vive sur la place du Vieux Marché. Elle avait 19 ans et c'était à Rouen.
1: Bon, 6 pour Julien, 5 pour Aurélie. Et attention, il y aura le bingo. Mais d'abord, on va écouter une nouveauté. Soirée mondaine Oria. Vous écoutez ici. À tout de suite.

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2: Nous sommes au taquet avec nos camarades Julien et Aurélie. Julien à 6, Aurélie à 5. Il va y avoir le bingo pour les départager. Mais avant ça, je voulais raconter une dernière anecdote.
0: Oui, je vous en prie.
2: Julien, il a participé à Tout le monde veut prendre sa place, hein, en 2008. Alors pour le tournage, on lui avait dit bon bah faut prendre plein de chemises, hein, parce que comme il y aura sûrement, tu vas gagner, tu vas faire plein de parties, prends des chemises. Et puis quand il est arrivé sur le plateau, la styliste elle lui dit ah non ça va pas, c'est moche. Et du coup qu'est-ce qu'elle t'a fait mettre? Un magnifique t-shirt.
3: Alors elle m'a, oui c'est exactement ça qui s'est passé. En effet comme j'avais des chances de rester, j'avais repassé préalablement 7-8 chemises.
2: Oui bah oui
3: pour bah tu tournage. Et en fait, quand elle est arrivée, la billeuse, la styliste, elle m'a dit « Ah non, ça va pas, les carreaux, pas à la télé, pas cette couleur, celle-ci non plus, etc. » Donc elle me dit à 5 minutes de rentrer sur le plateau « Viens avec moi. » Et donc on est allé dans les loges. Elle a ouvert un immense placard avec plein de tenues. Et il y avait plein de trucs super sympas. Et elle a sorti un petit t-shirt en XS aux couleurs de l'automne qui me boutinait à souhait. Et donc après, je suis rentré, j'avais rendez-vous avec Nagui 2 minutes plus tard. Et elle m'a dit « Oh, c'est merveilleux. » Ça te va comme un gant, c'est parti. Et voilà,
2: Dieu.
3: J'ai traversé l'émission avec un t-shirt de Aurélie.
2: On déteste ça. Bravo, bah bravo à toi, t'as quand même accepté de faire l'émission. Je trouve ça très courageux.
3: Mmh.
2: Allez, on va essayer de t'encourager avec ça. Alors, écoute bien mon petit bingo. Le bingo, il est simple. À mon top chrono. Tu auras 10 secondes pour me donner un maximum de prénoms de filles qui commencent par la lettre L, comme Laval, Lautrec, Lance, enfin bon, ce genre de choses. Un maximum de prénoms de filles qui commencent par la lettre L comme Laval. Allez, top chrono, 10 secondes.
3: Alors, Laura, Laure, Lorraine, Laurine, Lana, Lara, Lila. Lisa, Lisette.
2: Ouais, Louis, bah, ouais, ça fait 13, ça fait 13, 13, 13, 13, 13. C'est très bien, tu m'as tout donné. Il y avait Lucie, Lara, Leïla, tout va bien. Tu m'en as donné 13.
0: Comment te dire, Aurélie, que ça nous met un bon petit coup de pression, ça.
4: Oui, oui, oui.
0: Ah, tu sais que tout peut être lancé. Il a 6, t'as 5, on est au cœur du bingo, ça vaut 10 points. Celui qui prend 10 points. C'est celui qui fera le plus de points. Donc
2: c'est bien ça, c'est bien expliqué ça.
0: Ça
2: va la palisse.
0: Bah il faut que tu fasses 14 quoi. Voilà, si tu donnes 14 bonnes réponses, t'encaisses les 10 points du bingo et tu reviens vendredi. C'est clair comme ça. Voilà, tu reviens vendredi et il s'en va, Julien. Tout le monde voudra prendre sa place, tu l'auras pris.
4: C'est clair. Croise les doigts.
2: Ouais, voilà, allez, encourage-la.
0: Bah, bien sûr, avec deux titres. Déjà le premier, un artiste avec qui elle aimerait déjeuner. David Guetta qui a cartonné au Stade de France ce week-end, tu adores David Guetta.
4: Il fait quand même des belles chansons. Ouais.
0: Ah bah bien sûr. Et puis Kinvey aussi. Alors ça tombe bien parce que tu rêves d'aller justement avec à Tahiti en Polynésie.
4: C'est pour ça que j'adore.
0: Ouais. C'est pour ça que t'adores évidemment. Kinvey et David Guetta pour t'encourager. Voici donc ton bingo. On reste sur les prénoms. Je vais te demander en 10 secondes de battre le score de Julien, à savoir 14 bonnes réponses en citant un maximum de prénoms féminins, prénoms de filles, commençant par la lettre M. M comme maison ou manivelle. Ok, maison ou manivelle. Top chrono, 10 secondes.
4: Marie, Monique, Martine, Michel, Manon, Madeleine, Mathilde, Marion, Marine, Marisa, Marisol, Marjolaine, Martha, Mathilde, Maud, Maya,
0: J'en ai compté 16. Oh, les profs, hein,
2: alors
0: bravo.
2: Là, bravo.
0: Chapeau,
2: j'ai
0: Aurélie,
2: envie de te dire bravo Aurélie.
0: Ah, oui.
2: Hein.
0: Oui,
2: alors
0: oui.
2: Là, Rolio, je suis désolée, mais là quand même, vous êtes tous les deux très très forts. Hein. Ah, bravo.
0: Comment elle a fait surtout?
2: Mais comment?
4: Ouais, parce que du coup, le M, c'est vraiment un prénom que j'adore.
2: Ah bah voilà.
4: Donc
2: ah, ouais.
4: Du coup, j'ai toutes mes copines, j'ai beaucoup de copines commençant par M, j'ai mes tantes. Enfin, ouais,
0: parce que on avait utilisé le L, il restait quand même 25 lettres possibles dans l'alphabet.
2: Eh ben voilà. Bah bravo. Dis donc, Julien, on peut dire quand même que Aurélie, elle a déchiré.
0: Ah ouais, donc là.
3: Ah oui, non, mais là j'étais pas prêt.
2: Ah ouais, là, ben moi j'étais pas prête non plus. Hein. C'est la première fois.
4: J'ai mon cœur qui palpite.
2: Écoute bien, Aurélie, c'est la première fois en deux ans d'émission que.
3: Ouais. Bon, du gingembre, du curcuma le matin.
2: Ah ouais, non, mais franchement, c'est la première fois qu'il y a
0: on
2: quelqu'un
0: est sur
2: qui
0: le...
2: fait
0: ah,
2: autant.
0: On y est, hein, sur le.
2: Allez, bah, Aurélie, rendez-vous vendredi pour la finale. Julien, bravo d'avoir joué. Tu as été formidable aussi. Je vous rappelle que vous gagnerez peut-être deux places pour le Festival des Grandes Marées à Jullouville ou la machine à café Malongo. Merci Céline à la Réal, Maître Coupez au savoir, Alex au standard, Justin Bieber à la technique et Joe Malongo Bastien à l'animation.
0: J'ai deux candidats et nous ne sommes que mercredi.
2: Allez, à demain, je vous aime. Bisous. Dis donc, il n'est pas un peu l'heure d'aller se coucher ?
0: Oui, parce que là, on vient de passer un bon moment avec le best-of d'Otake. Faut quand même qu'on récupère pour tout à l'heure, là. Hein.
2: Et puis surtout, c'est l'heure que Johan Guérin nous informe.
0: Il est là, Johan Guérin ?
2: Mais oui !
0: Le grand Johan Guérin ?
2: Bien sûr !
0: Il arrive tout de suite avec Ici, dès 5h.

0: Sister Sledge, pour vous souhaiter un très très bon réveil avec nous sur votre radio ici. Eh ben écoutez, il y a un petit coup de chaud, Cyril.
1: Bonjour Yoann Guérin, bonjour
0: comment
1: à tous.
0: Comment ça va ce matin?
1: Finalement, les machines sont comme nous, elles ont chaud, elles ne veulent pas travailler. Elles voilà, souffrent. Ça se passe comme ça.
0: Ben oui, elles souffrent de la chaleur aussi, les machines. On est comme ça, on est dans votre quotidien, vous voyez aussi à la radio. En tout cas, c'est un plaisir de vous accompagner, de bon matin, de vous tirer du lit. Avec l'équipe ici des 5h, on a une grande pensée pour vous qui avez peut-être des métiers pénibles avec la canicule qui se poursuit ce mercredi. L'équipe des Leftos, vous l'avez entendu, Cyril Ardo, il y a aussi Emeline et Laurie Severia et Mélodie. Ce matin, tiens, on va filer au jardin, trouver un peu d'ombre.
1: Valère bonne
0: Correa,
1: idée, ça.
0: Oui, très bonne idée. Valère Correa vous livre ses astuces pour économiser de l'eau. 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Vous l'entendez le petit tapis?
1: Oui.
0: C'est que tout est revenu dans l'ordre, c'est formidable. On est parti.
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0: Mercredi 24 juin, bon courage les Leftos avec la chaleur, on pense à vous, 5h. -43°3 à Cazaux en Gironde, 42°2 à Niort dans les Deux-Sèvres, encore 42°1 à Bordeaux. La France a connu la journée la plus chaude de son histoire hier.
1: 58 départements en vigilance rouge canicule aujourd'hui, dont l'Aisne, la Somme, le Nord et le Pas-de-Calais qui rejoignent la liste dès midi. C'est une véritable chape de plomb au-dessus du pays et Guillaume Fariol, c'est donc un record qui a été franchi hier.
3: Dans presque trois quarts des stations de Météo France, les températures ont atteint ou dépassé les 35 degrés. Des pics à plus de 44 dans le centre-ouest. La journée d'hier est la plus chaude depuis le début des relevés en 1947. Température moyenne sur la France, calculée avec les minimales de la nuit et maximales de l'après-midi, 29,8 degrés, plus que le précédent record du 25 juillet 2019 et du 5 août 2003. Corentin Perrault de Météo France est stupéfait.
4: Même en tant que prévisionniste, c'est effrayant, voilà, de voir des températures pareilles. C'était inimaginable il y a 15 ans.
3: Cette canicule est historique, confirme le prévisionniste.
4: Parce qu'elle est aussi étendue. Voilà, on a une sévérité qui est extrêmement forte. On a du plus 43, plus 44 degrés, ce qui est absolument énorme. La canicule est en effet généralisée et elle est extrême.
3: Comme le sera ce mercredi, qui devrait aussi devenir l'une des journées les plus chaudes jamais mesurées.
4: C'est-à-dire qu'on attend toujours de nombreuses zones à 40, 42, voire localement 43 degrés des Pays de la Loire au centre-Val de Loire pour redescendre jusqu'en Garonne.
3: Il faudra attendre après-demain pour voir un début de baisse des températures par l'ouest. Prévision qui reste à confirmer.
1: Explication de Guillaume Fariol sur votre radio ici. Et outre les alertes canicules, 35 départements du sud, de l'ouest et du centre du pays sont aujourd'hui en vigilance orange pour risque élevé de feux de forêt. 100 hectares de forêt parcourus par les flammes dans le Maine-et-Loire hier. Même chose dans le Lot-et-Garonne, 35 hectares partis en fumée dans l'Aveyron.
0: Aux grands hommes, la patrie reconnaissante.
1: 82 ans après son assassinat par la Gestapo, l'historien et résistant Marc Bloch est entré au Panthéon hier soir aux côtés de son épouse Simone. Il a été fusillé en 1944. Une heure et demie de cérémonie présidée par Emmanuel Macron avec un discours aux allures de mise en garde de la part du chef de l'État qui, Paul Barcelone, dans son discours, s'en est pris aux extrêmes.
5: Les enseignements de Marc Bloch nous obligent encore. Emmanuel Macron fustige ici l'esprit de défaite.
6: Poison lent de notre vie publique et qu'il faut combattre inlassablement.
5: Et alors que les dirigeants du Rassemblement National, favoris pour lui succéder à l'Élysée, devaient être exclus de cette cérémonie selon la famille de Marc Bloch, le président s'en prend sans les nommer aux tenants de l'extrême droite.
6: Ceux qui se proclament plus français que vous, ce sont toujours les premiers à sacrifier la France aux intérêts de puissances hostiles. Les premiers à la trahir, premiers à sacrifier à leurs intérêts un peuple libre, peuple qu'au plus profond d'eux-mêmes, ils n'aiment pas.
5: Mais la mise en garde vaut aussi à l'heure de la résurgence de l'antisémitisme.
6: Le cas de Marc Bloch montre que dès qu'il faut s'en prendre à un juif, il se trouve toujours un préfet pour réquisitionner, un policier pour perquisitionner, un juge pour condamner. Et s'est mise en place une mécanique idéologique de haine conjuguée à une épidémie de lâcheté.
5: L'histoire en miroir, fil rouge de cette probable dernière panthéonisation, même si le nom de Samuel Paty, professeur assassiné par un terroriste islamiste, circule pour rentrer à son tour. et pourrait ainsi permettre à Emmanuel Macron de livrer ses derniers messages politiques.
1: Paul Barcelone. Une première étape importante, dit le Premier ministre Sébastien Lecornu. Un fait politique majeur pour Gilles Simeoni, le conseiller exécutif corse chargé de l'autonomie. Hier, l'Assemblée nationale a approuvé la réforme constitutionnelle visant à accorder à l'île une autonomie au sein de la République. Le texte doit à présent être examiné par le Sénat.
0: Didier Deschamps ne sera pas sur le banc vendredi pour France-Norvège.
1: Le sélectionneur de l'équipe de France de foot a quitté la Coupe du Monde le temps d'assister aux obsèques de sa maman. Hier, à l'entraînement, les joueurs ont observé une minute de silence en son hommage. C'est donc Guy Stéphan, l'adjoint de toujours de Didier Deschamps, qui est aux manettes pour les prochains jours, Julien Froment.
7: Difficile de dissocier Didier Deschamps de son adjoint Guy Stéphan. Leur collaboration devenue amitié a pris racine au début des années 2000 à l'Euro. Deschamps était alors capitaine des Bleus. Stéphan, lui déjà adjoint du sélectionneur en poste Roger Lemaire. C'est là que les deux hommes connectent. Quelques années plus tard, quand Dédé prend les rênes de l'Olympique de Marseille, il pense à Guy Stéphan, comme il l'explique lors du Festival du journalisme de sport en février dernier.
8: Moi, quand je l'ai pris, voilà, je savais que j'avais besoin, parce que j'étais plus jeune aussi, d'avoir son vécu en tant que numéro 1 en club, en sélection. On s'est rencontré puisqu'il était dans le staff quand moi j'étais joueur en 2000. Évidemment, la complicité s'est développée. Aujourd'hui, on se regarde, on n'a pas besoin de se parler. Hein. On sait ce qu'on pense.
7: Un lien indéfectible noué au fil des 180 matchs partagés. Vendredi, Guy Stéphan sera sur le banc face à la Norvège pour suppléer Didier Deschamps. Ce cas de figure s'est déjà produit en 2022 quand le sélectionneur avait eu la douleur de perdre son père.
1: Explication de Julien Froment. Un mot de météo après ce message.
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0: Et l'épisode caniculaire qui atteint cette semaine un plateau de sévérité avec un niveau de chaleur exceptionnel. Cette nuit a été probablement la nuit la plus chaude jamais connue en France. Dès ce matin, un soleil de plomb s'impose sur tout le pays. À la mi-journée, des nuages se développent sur les Alpes du Sud ainsi que sur la montagne Corse avec des orages qui éclatent. Ils peuvent s'accompagner de pluies intenses localement. Assez vite, les averses orageuses vont s'étendre à une bonne partie de la région PACA et au sud-est du Rhône-Alpes avant de gagner le sud du Massif central. Des orages qui se retrouve aussi sur les sommets des Pyrénées. En attendant ce matin, le mercure à Strasbourg et Clermont-Ferrand, 21 degrés. À Rennes, Montpellier et Limoges, 22. On a relevé 23 à Lille et à Caen, 24 à Paris, Toulouse et Orléans, 25 à Bordeaux, 26 à Marseille et à Nantes. Et pour les maximales, tenez-vous bien, toujours très élevées, avec le plus souvent 35 à 39 degrés. Elles vont atteindre ces maximales à nouveau 39 à 41 degrés. Du sud de la Bretagne à l'Île-de-France jusqu'à la Nouvelle-Aquitaine, l'ouest de l'Occitanie, au nord Auvergne et l'ouest de la Bourgogne, voire localement 43 degrés du Val-de-Loire à l'Aquitaine.
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0: Et forcément, ce matin, on a une pensée pour vous qui devez travailler à l'extérieur ou peut-être loin de la clim. Pour vous accompagner ce matin à l'heure du réveil à 5h07, c'est avec Alain Souchon. Voici le baiser.
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0: Le baiser, Alain Souchon, parfait pour bien démarrer la journée. 5h11, bon réveil.
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0: Bon, alors que la France étouffe sous une canicule historique avec un thermomètre qui affichera aujourd'hui par endroits plus de 40 degrés, vous avez l'impression de cuire à l'étouffée. Et c'est là que le grand mystère de la météo entre en jeu, la différence entre température relevée et température ressentie. C'est vrai qu'on en parle d'ailleurs
3: absolument
0: beaucoup à la radio. Je vous explique tout ce matin. La température relevée, c'est celle de la science. Par exemple, 37 degrés mesurés bien à l'ombre, à l'abri du vent, sous abri météo. Ça, c'est le score officiel qu'on donne donc dans les bulletins météo. Mais la température ressenti, c'est en fait la météo de votre corps. Aujourd'hui, avec l'air très sec, votre transpiration s'évapore bien, ce qui aide votre corps à se refroidir un peu, entre guillemets. Mais si l'air devient humide, cette moiteur bloquerait votre sueur et les 37 degrés officiels se transformeraient en un véritable enfer ressenti de plus de 45 degrés. En fait, le thermomètre donne la température de l'air, votre corps donne celle du vécu. Alors pendant cette vague de chaleur, on va rappeler les bons gestes, restez au frais, hydratez-vous et écoutez donc votre peau. Et Cyril, c'est vrai que c'est aussi difficile en ce moment quand on travaille.
3: Reportage à venir dans quelques minutes sur les chantiers navals à Cherbourg où les ouvriers vivent carrément l'enfer.
0: On pense à vous en tout cas, les leftos. Côté musique, rien de mieux que Michael Jackson. Un plaisir qu'on se fait de bon matin, mais avant, par ici les économies.
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0: Bonjour Valère Coréard.
5: Bonjour Johan.
0: Chaque jour avec vous, un bon plan pour notre pouvoir d'achat. Aujourd'hui, vous vouliez nous parler d'un poste de dépense qui peut vite grimper quand on a un jardin.
5: Oui, et surtout avec les épisodes de chaleur qu'on connaît de plus en plus souvent, arroser son jardin peut représenter plusieurs dizaines d'euros, facile, hein, sur la facture d'eau pendant l'été. Et on parle d'une ressource de plus en plus rare, donc évidemment à économiser. Alors la première solution, c'est de récupérer l'eau de pluie. Un simple récupérateur relié à une gouttière permet de stocker gratuitement plusieurs centaines de litres d'eau. C'est idéal pour les massifs, les fleurs, le potager. Renseignez-vous auprès de votre mairie, parce que parfois, ils en donnent gratuitement ou ils en vendent à prix coûtant. Deuxième réflexe, arroser au bon moment. Il vaut mieux arroser tôt le matin ou en soirée. Vous utiliserez moins d'eau pour le même résultat, voire même encore mieux.
0: Et il y a aussi une technique toute simple que beaucoup de jardiniers utilisent.
5: Le paillage, c'est vrai, il consiste à recouvrir le sol avec de la paille, des copeaux de bois, des feuilles mortes ou même des tontes de gazon séchées. Ça limite fortement l'évaporation de l'eau, en fait, et ça permet donc de conserver l'humidité plusieurs jours de plus, dans le meilleur des cas. Selon les conditions, on peut réduire les besoins en eau quand même de 30 à 50%. Autre piste, privilégier les plantes adaptées au climat local. Hein. Certaines espèces méditerranéennes ou vivaces résistent très bien à la sécheresse et demandent beaucoup moins d'arrosage que des plantes plus gourmandes. Enfin, si vous avez un potager, pensez à l'arrosage goutte à goutte. L'eau arrive directement au pied des plantes sans gaspillage. C'est plus efficace qu'un arrosage au tuyau. Hein. Et puis au fond, l'idée est simple, stocker l'eau quand elle tombe du ciel, éviter qu'elle s'évapore une fois au jardin. C'est bon pour le portefeuille et pour la ressource en eau. Si vous avez des astuces pour économiser l'eau au jardin, pensez à m'écrire par ici les économies @radiofrance.com.
0: Merci Valère, par ici les économies, le rendez-vous à votre service chaque matin. On retrouve également sur ici.fr.
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0: 5h15, vous avez sans doute, comme tout le monde, eu très chaud hier.
3: Avec des records de température battus par endroits, la France a connu hier la journée la plus chaude de son histoire. 58 départements sont aujourd'hui en alerte rouge, 31 en orange. C'est extrêmement pénible pour tout le monde, encore plus pour certaines professions. À l'image, Antoine Van Dedrich, de ceux qui travaillent sur les chantiers navals à Cherbourg.
6: Joris a son casque bien vissé sur la tête, mais en dessous, la sueur perle sur son front, ses joues. Il a passé toute la matinée sur un chantier de sous-marin nucléaire.
7: Dans le bateau, c'est déjà plus chaud, il fait quand même 10-15 degrés de plus.
6: Cette chaleur, il l'a tout de suite ressentie. Après seulement quelques heures de travail, l'organisme est déjà bien entamé.
7: C'est une chaleur pesante, c'est sec. Vraiment, dans le bateau, sous coque, c'est vraiment atroce. En plus, c'est des endroits très confinés, donc pas beaucoup d'espace non plus pour respirer. Je crois qu'il n'y a pas de point frais. On est sous la tôle, Il n'y a pas de point frais, je pense.
6: À cela, il faut ajouter l'effort. Joris ne sent plus ses bras. La fatigue arrive de plus en plus vite.
7: Nous, on est chemineurs, donc on tire du câble. Donc déjà, certains câbles sont plus lourds que l'autre. On en a un qui est vraiment assez compliqué à tirer. Donc sous cette chaleur, ouais, ça devient plus compliqué, mais c'est le boulot, quoi.
6: Il sera attentif aux prochains jours, car la canicule va durer. Lors du dernier épisode, en mai dernier, la chaleur s'était accumulée dans le bateau et le thermomètre avait tout simplement explosé.
7: La dernière fois, il y a eu une prise de température, on était à 52, je crois.
6: 52 sous la tôle ?
7: Oui. Vraiment, dans le haut du bateau, avec les soudures et tout ça, on était monté à 52.
6: Pour réduire les effets de la chaleur, Joris a changé son rythme de travail.
7: On va adapter les pauses. Vraiment, on essaie d'aller à une petite pause, 10 minutes, 5 minutes, toutes les heures, 2 heures. Vraiment, au lieu de faire une pause de 30 minutes, on en fait une au moins toutes les heures.
6: À ses côtés, Salomé est dans un bureau à l'atelier, et même avec un ventilateur, ça ne suffit pas.
8: On nous balance de l'air chaud, quoi. Puis en statique, en fait, on prend vite chaud. Mais après, j'ai l'avantage, je peux sortir, j'ai plus d'eau. Donc nous, je pense qu'on est mieux lotis dans les bureaux.
6: Mais certains ne sont pas dérangés du tout par cette chaleur. Nicolas vient d'arriver dans le Cotentin pour travailler sur un chantier après une mission en Vendée sous 40 degrés. Il n'est pas mécontent d'être à Cherbourg.
9: Ah ben j'ai cru que dans le Cotentin, ils avaient mis la clim. On a trouvé une différence en venant ici. Ouais. Pour nous, c'est respirable encore. Et surtout qu'on est en bord de mer, donc avec le vent, on a le vent marin qui rafraîchit quand même un peu les côtes. Pour ça, c'est quand même pas mal.
6: En cette alerte rouge canicule, Naval Group a décidé d'aménager les horaires des salariés les plus exposés, qui doivent s'arrêter de travailler à partir de 15h.
3: Un reportage d'Antoine Van Dendrich, ici Cotentin, à retrouver sur ici.fr. Et de la même façon, les chantiers de toutes sortes doivent être arrêtés à la mi-journée dans plusieurs départements, comme en Haute-Garonne, dans le Puy-de-Dôme, en Seine-Saint-Denis, dans le Val-de-Marne ou dans les Hauts-de-Seine, suite à des arrêtés préfectoraux. Et puis dans ce contexte, la CGT du site Stellantis de Mulhouse a déposé un préavis de grève jusqu'à dimanche. Le syndicat de l'usine automobile réclame une baisse des cadences et une augmentation du nombre de pauses en raison des fortes chaleurs.
0: À 5h18, tiens, ce soir, c'est un avant-goût de vacances qui vous attend sur France 3 avec le documentaire Le Camping, un siècle de bonheur français. C'est vrai que les Français adorent le camping, avec près de 7000 sites et 30 millions d'adeptes. La France s'impose comme la championne d'Europe en la matière. Portée par les voix de Franck Dubosc et de Karine Viard, ce docu retrace l'histoire méconnue de cette pratique, de ses origines à sa popularité actuelle. On en parle dans les coulisses télé, le temps de planter la tente au son de Michael Jackson. Voici Bad, bon réveil.

0: Michael Jackson est bad à 5h21, l'éphéméride de ce 24 juin. Tiens, c'est la Saint-Jean aujourd'hui. Bon anniversaire à Lionel Messi, 39 ans, 53 ans pour Jonathan Lambert et 87 ans pour Brigitte Fontaine. 1985, le 24 juin 1985. C'est le Radmaré Money for Nothing de Dire Straits, ce morceau légendaire avec Sting au cœur. Ça aussi, c'est légendaire.
1: C'est lui.
0: Ouais, ouais, il est sorti en single, donc à cette date-là. Il a propulsé l'album Brothers in Arms vers des sommets historiques et a marqué l'histoire avec son clip en image de synthèse. Le tout premier d'ailleurs diffusé sur MTV Europe.
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0: On retrouve Patrice Gascon avec ses coulisses télé. Aujourd'hui, Patrice, vous nous parlez d'un hébergement qui sent bon les vacances d'été, le camping. France 3 nous raconte ce soir la folle et drôle histoire donc du camping.
3: Est-ce que vous saviez que la France compte 7000 campings et parmi les 30 millions de campeurs présents chaque année sous la tente dans nos régions, il y en a forcément un qui va vous dire
4: « Alors, on n'attend pas Patrick ?»
3: La réplique culte de Franck Dubosc dans la comédie tout aussi culte Camping, film de Fabien Antoniente sorti en 2006, 20 ans déjà. Eh bien, ce même Franck Dubosc avec Karine Viard, les deux posent leur voix, incarnent aussi ce documentaire qui va vous plaire parce que ce film sent bon les vacances, les parties de boules, l'apéro de fin de journée avec modération, mais aussi avec Gégé, le voisin de caravane. Le titre du documentaire, Le Camping, un siècle de bonheur français à voir ce soir sur France 3. Alors qu'il soit à la mer, à la campagne ou à la montagne, que ce soit en famille, entre copains ou en colonie de vacances, le camping est vécu comme un retour à la nature, une vraie rupture avec le quotidien, l'occasion aussi pour certains de retrouver le sourire. Écoutez la touchante confidence que fait Franck Dubosc à Karine Viard dans le doc de ce soir.
5: T'as connu mon père, c'est pas forcément la joie. Et au moment des vacances, il accrochait son sourire avec la caravane et le décrochait en décrochant la caravane. Mais vraiment, c'était net.
6: Ouais, parce que ton père, il était
5: plein de soucis. Donc c'était 3 semaines sans soucis. Je le revois dans sa chaise longue, tu sais, après avoir roulé toute la nuit, on arrivait le matin vers 7h du matin, il voulait pas se coucher, il se mettait dans sa chaise longue comme ça. Je le voyais joyeux que 3 semaines. Donc ça participe au fait que pour moi le camping c'est une image de joie, de gaieté, de bonheur, de liberté. Parce que tout à coup en le voyant sourire, ça me permettait moi de m'en aller jouer ailleurs, heureux de jouer, draguer, faire du badminton.
6: Bah moi j'ai fait 2 ans de camping, c'était les meilleures vacances de ma vie. Ma grand-mère passait 2 heures le soir à me nettoyer parce qu'il y avait tous les décalcomanies de Malabar. Je m'en mettais mais sur tout le corps, tous les soirs. Elle me frottait comme ça.
3: Je suis sûr que comme moi, vous avez eu des images, des souvenirs en tête en écoutant cet attendrissant échange entre Franck Dubosc et Karine Viard. Le camping, un siècle de bonheur français, c'est à voir ce soir sur France 3. Et comme moi, j'ai planté la tente ici, je serai là demain pour de nouvelles coulisses télé.
0: Merci Patrice Gascoigne. 5h24, nouveau voyage dans le temps ce matin. Stéphane Bern revient sur l'invention du béton armé. On replonge à l'époque de Napoléon III, mais avant, peu importe, c'est le dernier Zazie. Bon réveil. Peu importe.

0: importe.
1: Le dernier Zazie, peu importe, 5h28, un peu d'histoire avant l'actu. Stéphane Bern, ce matin, on voyage au temps de la France de Napoléon III, moustache impériale, grand boulevard et début du Paris moderne.
2: Au 19e siècle, certains cultivent des orangers et d'autres inventent presque par accident l'un des matériaux les plus utilisés au monde. Un peu comme si en bricolant un arrosoir, on inventait la station spatiale. En 1867, à Paris, Joseph Meunier, né à Saint-Quentin-la-Poterie, dans le Gard, travaille comme jardinier aux Tuileries et dans les grandes propriétés de la capitale. Son problème est très concret, les bacs à oranger. Ces grands pots doivent être solides pour supporter la terre, l'eau et les racines. Mais la terre cuite se fissure et le ciment seul casse facilement. Et qui c'est qui doit tout nettoyer, replanter à chaque fois? Eh ben c'est mon Joseph. Meunier tente alors une idée simple, renforcer le ciment avec une armature en fer. Le résultat est étonnamment résistant. En 1867, il réalise que ce super ciment pourrait lui rapporter du super argent. Il protège donc son invention en la faisant super brevetée. En revanche, pour en déplacer un, c'est minimum 4 déménageurs super costauds. Très vite, le procédé est appliqué à des réservoirs, des dalles, des escaliers, puis à des ponts. Le mélange du béton et du fer, qui deviendra l'acier, donne naissance au béton armé. Un matériau capable de supporter d'énormes charges tout en restant relativement souple. On a dit relativement, alors on évite quand même de taper dedans à main nue, d'accord ?
3: Laisse béton !
2: En 1875, il construit dans la ferme du château de Chazelet en Indre ce qui est considéré comme le premier pont en béton armé de France. Du pot, il passe au pont, une seule lettre de différence. Mais quelques centaines de tonnes en plus. Comme quoi les oranges ne donnent pas que de la vitamine C, elles donnent aussi des idées en béton armé.
1: Merci Stéphane Bern. 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Nous sommes le mercredi 24 juin, il est 5h30. Toute l'actualité en France et dans le monde, c'est le 90 secondes avec vous Cyril Ardo.
4: Le pays transformé en fournaise, 58 départements en vigilance rouge canicule aujourd'hui, 31 en orange. Le Premier ministre a activé le plan Orsan au niveau 2 sur 4 qui permet notamment de mobiliser les personnels nécessaires au fonctionnement des hôpitaux. Aux chaleurs extrêmes s'ajoutent les risques de feux de forêt. 35 départements du sud, de l'ouest et du centre du pays concernés aujourd'hui par une vigilance orange. Hier, 100 hectares de forêt dévastés par les flammes dans le Maine-et-Loire, idem dans le Lot-et-Garonne, 35 hectares partis en fumée dans l'Aveyron. Face à la chaleur et à la pollution, des restrictions de circulation en place dans plusieurs départements. Les vignettes critères 4 et 5 interdites à Avignon. Dans le centre-ville de Marseille, seuls les critères 0, 1 et 2 peuvent rouler. Dans le Bas-Rhin, les limites de vitesse sont abaissées de 20 km/h. La chaîne de boulangerie La Micaline, condamnée à verser une amende de 200 000 euros. L'entreprise avait été épinglée par la répression des fraudes sur l'origine de ses œufs, dont la moitié vient d'étrangers, contrairement à ce qui était indiqué sur le site internet. L'occasion peut-être de faire des bonnes affaires en boutique ou en ligne. C'est le début des soldes d'été aujourd'hui dans la majorité des départements. Période qui doit durer 4 semaines jusqu'au 21 juillet. Et puis en basket, Monaco sacré champion de France pour la 3e fois de son histoire après avoir battu Paris 101 à 92 lors du 5e et dernier match de la finale hier soir. L'ASM qui réalise un quadruplé cette saison après avoir remporté la Supercoupe, la Leaders Cup et la Coupe de France.
1: À l'info du jour, une question. Osez-vous sortir pour affronter ces températures à peine supportables?
4: 42,1 degrés par exemple à Bordeaux hier, c'est un record absolu. 43,3 à Cazaux, non loin de là, également en Gironde. Jade Péchira, ce sont des températures tout simplement infernales. Et aux heures les plus chaudes, les Bordelais font tout pour tenter d'éviter cette chaleur.
5: Les quelques courageux qui bravent la fournaise se promènent avec des ombrelles, avec des gourdes sous le bras. Cette dame, elle, a opté pour un mini-ventilateur portable.
6: C'est très chaud.
5: Marie n'avait jamais vu ça à Bordeaux.
7: J'ai pas souvenir, non. C'est asphyxiant.
5: Les enfants, eux, sont fatigués.
8: Ouais, c'est trop difficile pour eux et pour moi même.
5: Frédéric, elle, a sorti la capeline. Pas sûr que ça suffise.
9: Je viens juste de sortir, donc ça allait, mais là, je me sens... Il faudrait pas que ça dure trop longtemps.
5: Au quatrième jour de vigilance rouge, les organismes fatiguent.
10: Il y a des gens, ça se voit,
0: voit qu'ils ont des coups de chaleur.
5: Héloïse est pharmacienne.
0: Des maux de tête, vertiges. Après, ils sont souvent très rouges aussi. Voilà.
5: Le service de régulation médicale de l'hôpital a observé une hausse de 25% des appels à cause de la chaleur.
3: On va vous envoyer quelqu'un, madame, il n'y a pas de souci. Hein,
5: le docteur Thomas Meignier est le chef du pôle urgence au CHU de Bordeaux.
6: Tout le monde, évidemment, en souffre, mais on a quelques populations un peu plus cibles qui font l'objet d'appels. Les jeunes enfants qui peuvent souffrir plus vite de la chaleur, des adolescents qui sont peut-être un peu plus insouciants. On a aussi des sportifs qui, pour le coup, continuent leur pratique. Et enfin, des personnes âgées qui souffrent au domicile. Et c'est toute l'importance de bien rappeler de rester à l'abri, de s'hydrater et de prendre soin de ses seniors proches.
5: Pour le moment, les urgences de l'hôpital restent sous contrôle. Les soignants s'attendent à un afflux de patients en fin de semaine avec l'accumulation de la fatigue et de la chaleur.
7: Bonjour, les familles, bonjour.
4: Reportage d'ici Gironde de Jade Péchira. Un coup d'œil justement sur notre ciel pour aujourd'hui, Johan, et de nombreux records de température qui ont été battus hier.
1: Ouais, c'est vrai, hier a été la journée la plus chaude jamais enregistrée en France. Aujourd'hui, Météo France place 58 départements en vigilance rouge, canicule. Dès ce matin, c'est un soleil de plomb qui s'impose sur tout le pays. À la mi-journée, des nuages se développent sur les Alpes du Sud ainsi que sur la montagne Corse avec des orages qui vont éclater. Ils peuvent s'accompagner de pluies intenses localement. Assez vite, les averses orageuses vont s'étendre à une bonne partie de la région PACA et au sud-est du Rhône-Alpes avant de gagner le sud du Massif central. Des orages qui se retrouvent aussi sur les sommets des Pyrénées. Côté Mercure, ce matin, on a à Clermont-Ferrand 21 degrés, à Rennes et Montpellier 22, 23 à Caen, 24 à Paris, Toulouse et Orléans, 25 à Bordeaux, 26 à Marseille et à Nantes. Vos messages aussi sur la page Facebook. Ici, 20 degrés 3 près de Lille, nous dit Sébastien. On a 22 degrés en Ardèche, à Aubenas. On salue Marie, 22 degrés 8, ça c'est à Mulhouse, merci Kevin. Et puis 27 degrés déjà ce matin dans le sud-est à Villefranche-sur-Mer. Merci Vladimir. Pour les maximales, toujours très élevées avec le plus souvent 35 à 39 degrés. Elles vont atteindre ces maximales à nouveau entre 39 et 41 degrés du sud de la Bretagne à l'Île-de-France jusqu'à la Nouvelle-Aquitaine en passant par l'ouest de l'Occitanie, le Nord-Auvergne et l'ouest de la Bourgogne et voire localement 43 degrés. 43 degrés du Val-de-Loire à l'Aquitaine.
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1: Bon réveil, si vous avez une piscine, une pièce avec de la clim, vous nous appelez parce qu'avec Cyril, on cherche un petit refuge. Vous verrez,
7: on est très... 5 minutes, on est là.
1: Non mais franchement, on est très sympa, on est sociable.
7: Mais oui, j'amène l'apéro.
1: Mais oui, l'annonce est passée, on pourra même faire une petite begin comme ça avec vous si ça vous dit. 5h35. Je donne toutes les...

0: Pour une Begin avec toi, Marc Lavoine, 5h39. Bon début de journée.
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0: C'est pas vrai, c'est le rendez-vous à votre service chaque matin. On vous évite les pièges et les arnaques.
3: Attention aux faux mails de Darty et Lidl qui vous font miroiter pour certains de très jolis cadeaux décryptage avec Aude Razo dans 5 minutes.
0: Côté musique, je vois arriver Zao de Sagazon et George Benson. On adore ce genre de son, on vous le propose dans les prochaines minutes. George Benson et Give Me The Night, le temps d'accueillir James qui est dans le département de l'Ardèche à Beaulieu. Bonjour James. James, est-ce
4: bonjour,
0: que vous...
4: Bonjour, James.
0: Bonjour, comment ça va ce matin James?
4: Eh ben très bien.
0: Bon, je découvre que vous êtes boulanger.
4: Oui.
0: Est-ce que, alors ça doit être, il doit faire hyper chaud dans la boulangerie. Vous avez combien de degrés là?
4: Alors, quand je suis devant le four, j'ai entre 70 et 80.
3: Voilà. Voilà. C'est horrible.
0: Ah ouais, franchement.
4: Bon, j'y reste pas toute la journée. Hein. Oui. J'y passe 3-4 heures, voilà.
3: Quand même.
0: Mais est-ce que vous adaptez, avec les températures là, caniculaires, est-ce que vous adaptez aussi vos horaires? Est-ce que vous commencez plus tôt pour faire tourner les fours plus tôt ou pas?
4: Non, on change rien. Mmh. C'est pareil pour nous.
3: Mais finalement, est-ce qu'il suffit pas de mettre le pain à l'extérieur une heure ou deux en pleine journée pour qu'il soit cuit?
4: Mais non, quand même. Il faut quand même 260 degrés, donc voilà.
3: Oui, on est encore loin quand même.
0: Ouais, mais franchement, vous avez bien du courage, James. J'ai une petite question. Est-ce que vous sentez que les clients changent leurs habitudes de consommation quand il y a des chaleurs comme celles qu'on connaît actuellement? Est-ce qu'ils se dirigent vers des produits plus précisément que d'autres?
4: Ouais, ils prennent plus des pains, ce qu'on appelle des pains de garde, des gros pains plutôt que des baguettes. Parce que le pain a tendance à sécher plus vite, forcément. Mmh. Et contrairement à ce qu'on vient croire, il faut pas prendre du pain peu cuit pour qu'il se garde. Il faut prendre du pain bien cuit parce que le pain peu cuit ne se garde pas mieux.
0: Ah, bah franchement, ah oui. Non, mais ça, c'est le bon conseil du boulanger ce matin. Voilà. On vous
4: plus
0: remercie.
4: Un pain bien cuit, il a plus de goût, il a plus d'arôme, il est plus digeste.
0: Eh ben franchement, tout ça, on valide. James, est-ce que vous avez une spécialité, vous, dans la boulangerie, un petit truc qui fait votre réputation?
4: Je fais un peu des pains de campagne, du pain à la châtaigne, voilà. Rien de... J'ai des pains un peu spéciaux, mais voilà, pas extraordinaire.
0: James, comment s'appelle votre boulangerie? Où est-ce qu'on peut vous retrouver?
4: Alors, ça s'appelle le Fournil de la Plaine. Et je suis à Beaulieu, en Sud-Ardèche, pas loin de Vallon-Pont-d'Arc, à une quinzaine de kilomètres.
0: Ah bah voilà, si vous êtes dans le coin, allez faire un petit coucou à James aujourd'hui.
3: Comment sont les pains au chocolat?
4: Ils sont cuits.
0: Ah bah voilà, il n'y a plus qu'à déguster,
3: bon.
0: James.
3: Eh bah j'arrive.
0: On est d'accord. Bon, nous ce matin, on vous offre un exemplaire du guide de voyage Michelin qui fête ses 100 ans. James, merci d'avoir été avec nous.
4: Merci beaucoup.
0: Et merci de votre fidélité et bon courage donc avec les fours encore aujourd'hui. À bientôt.
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4: C'est pas vrai, le rendez-vous anti-arnaque au Draso. Beaucoup de faux mails Darty et de faux mails Lidl circulent en ce moment.
5: Oui, je commence avec Darty parce que ce message-là tourne vraiment beaucoup. Merci à Philippe, Fabienne et tous les auditeurs qui m'ont prévenu ces derniers jours. Qu'est-ce qu'on lit dans ce mail? On voit déjà le logo Darty. Votre achat a été effectué avec succès, vous dit-on. Et ce n'est pas un petit achat, hein. Je vois un téléphone Samsung, une console, une PlayStation 4, un chargeur. Le tout pour 1517,48 €. Aïe. Fabienne me dit, je n'ai pas effectué ces achats. Ce sont vraiment des escrocs. Je suis passée à côté d'une belle catastrophe. Elle a raison, la catastrophe, ça aurait été de paniquer et d'appeler le numéro d'assistance qui est écrit en bas du mail. Ce n'est pas du tout l'assistance en fait, c'est une arnaque avec quelqu'un qui fait semblant de vous sauver de ce débit inexistant alors qu'en fait, il va vous faire faire des manœuvres dangereuses pour siphonner votre compte en banque. Donc vous n'appelez personne, vous mettez le mail à la poubelle, il ne va rien se passer, je vous assure, vous ne serez pas débité de ces 1517 € imaginaires.
4: Et concernant le faux mail Lidl, c'est quoi le piège?
5: Là, ce n'est pas tout à fait la même chose, c'est un faux jeu concours. Vous avez été sélectionné pour recevoir un air fryer Silvercrest. Vous cliquez, c'est tentant, c'est vrai, mais il ne faut pas, parce que non seulement vous ne verrez jamais la couleur de votre air fryer, mais l'escroc va vous faire entrer votre numéro de carte bleue, soi-disant pour quelques centimes de frais de livraison. Alors Lidl, le vrai, fait des jeux concours, hein, oui ça arrive, mais l'enseigne précise que ça se passe uniquement sur Lidl.fr. Et là, ce n'est pas le cas. Darty, Lidl et n'importe quelle enseigne d'ailleurs, votre premier réflexe à avoir toujours, quelle est l'adresse mail qui m'écrit? Dans toutes les alertes que j'ai reçues, l'adresse était vraiment fantaisiste. Regardez bien.
4: Merci Audrazo, c'est pas vrai, le rendez-vous à votre service à retrouver sur ici.fr. 5h44, voici Zao de Sagazan et la symphonie des éclairs.
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1: Zao de Sagazan et la symphonie des éclairs. Tiens, et si vous emmeniez dans votre valise cet été quelques BD et mangas pour vous divertir, le monde des ados revient sur cette mode et vous livre ses conseils lecture. Rendez-vous dans moins de 2 minutes. Cinq heures 48, retrouvons l'équipe d'ici matin pour un point sur l'actualité qui va marquer votre journée. L'info près de chez vous, c'est ici. Bonjour.
2: Bonjour, oui, et c'est avec Marianne Naquet.
3: La canicule très éprouvante en Seine-Maritime et dans l'Eure pour les sans-abri, mobilisation générale pour les associations. Elles sont sur tous les fronts pour leur permettre d'affronter la météo. Ce sans domicile fixe témoigne à quel point c'est difficile.
4: C'est lourd, hein, c'est pesant, ça rajoute de la difficulté à la vie de la rue et j'essaie de m'adapter mais c'est pas simple, ouais. Ouais, ça pique.
3: Reportage en longueur avec les bénévoles auprès des sans-abri dans l'info d'ici, c'est à 6h31.
2: La chaleur qui a des conséquences sur les agriculteurs.
3: Le blé jaunit trop tôt à cause du soleil, interdiction de moissonner de 13h à 18h. Dans nos deux départements, décision des préfectures, c'est inédit. Un épisode de canicule qui n'est pas fini, mais à Malonnet, Nicolas Vandorpe voit déjà les effets de cela, notamment sur ses vaches.
5: La traite le soir, il n'y a pas besoin d'aller dans un sauna. Même les vaches, ils transpirent, on voit bien, ils sont à bout de souffle. Mais après, on les arrose un petit peu pour les rafraîchir.
3: On est allé les voir, les vaches et leurs agriculteurs, dans l'info d'ici, rendez-vous à 7h31.
2: Toujours du rouge sur notre carte de vigilance, ça s'est même étendu au nord de la France, on y reviendra dès 6h. Les températures, au moins 38 degrés aujourd'hui, si ce n'est plus, avec beaucoup, beaucoup de soleil. Les températures actuelles, alors officiellement il fait 24 degrés à Évreux, 21 degrés à Rouen et 20, oui, et la même chose au Havre. Mais en réalité, moi je regarde mon thermomètre connecté et chez moi il fait plutôt 27 degrés encore ce matin.
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1: 5h49, la une de la presse.
7: BD, manga, la passion des ados, c'est le dossier à lire dans le nouveau numéro du Monde des ados.
1: Et nous sommes avec la rédactrice en chef du Monde des ados. Bonjour Lise Martin.
8: Bonjour.
1: Merci d'être avec nous ce matin. On va se plonger dans cet univers des BD, des mangas, parce qu'il y en a vraiment pour tous les goûts pour nos adolescents. D'où est-ce qu'elle vient cette passion pour ce type de lecture ?
8: Alors, effectivement, il y en a pour tous les goûts et cette passion, elle est bien réelle. Il y a une étude du Centre National du Livre toute récente qui a été menée auprès d'ados et d'enfants entre 7 et 19 ans qui montre que quand ils lisent pour leur loisir, 57% lisent effectivement de la bande dessinée. Alors, pourquoi ? Peut-être que la bande dessinée et le manga, c'est effectivement un peu moins intimidant pour les ados, en tout cas pour ceux qui seraient moins à l'aise avec la lecture. C'est vrai que on a le médium du dessin qui permet de rendre les histoires très très immersives. Et ça, c'est pas nouveau. Hein. L'être humain a toujours été assez sensible aux images et aux visuels. Après, ce sur quoi j'aimerais bien insister, c'est que c'est pas juste une porte d'entrée vers une vraie lecture qui serait celle de romans. En fait, nous, on insiste beaucoup au monde des ados pour dire que la bande dessinée, le manga, c'est de la lecture. Ce sont des livres en soi avec plein de belles histoires, plein de genres différents. C'est vrai, on le disait, il y en a pour tous les goûts. Il y a de la fantasy, il y a du thriller, il y a de la vie quotidienne, il y a de l'aventure. C'est vraiment très, très riche et c'est pour ça qu'on fait ce hors-série tous les ans au début de l'été, pour montrer toute la variété et toute la richesse de cet univers.
1: D'ailleurs, dans votre hors-série, on peut retrouver notamment un album de BD complet.
8: Tout à fait. Alors, c'est le tome 4 d'Oxalis. Donc, on a publié les trois précédents dans les trois précédents hors-série parce que les ados plébiscitent vraiment ce titre. Alors là, pour le coup, on est vraiment dans de l'aventure. C'est aussi une vraie histoire d'amitié. C'est l'histoire d'un groupe qui s'appelle les Vagabandis et il va leur arriver tout un tas d'aventures. Et puis, ils vont devoir surmonter tout un tas d'obstacles grâce à leur ingéniosité et aussi grâce à leur amitié.
1: Forcément, on a, quand on se replonge dans notre enfance, on a un souvenir d'une BD qui a pu nous accompagner. Vous en avez une, vous ? Il y a un univers comme ça qui vous revient ce matin en tête ?
8: Alors moi, j'ai grandi avec les grands classiques, type les Tintins, ouais. Les Astérix, les Boules et Bill, rien de très original. mais c'est vrai que depuis que je suis au monde des ados, je suis assez épatée par la vraie richesse de toutes les sorties qu'on a dans le monde de la bande dessinée ado. Et vraiment, au-delà de tous les classiques que j'ai cités et qui, je pense, marchent encore très bien aujourd'hui, il y a tout un tas de séries, vraiment en plusieurs tomes, que les ados adorent. Les enfants de la résistance, par exemple, sur une histoire de, enfin sur une bande d'ados qui fondent la résistance pendant la Seconde Guerre mondiale. On a Boule à zéro, Seul, tout ça, c'est des univers très différents aussi. Elliot au collège, petit coup de cœur aussi du monde des ados qui raconte le quotidien d'un collégien qui essaye de trouver sa place et c'est pas toujours facile.
1: Ça, c'est clair. Merci beaucoup, Lise Martin, en tout cas, pour ces coups de cœur. Merci de votre présence. Le monde des ados, dernier numéro à retrouver, c'est à la une des kiosques. 5h53. Tiens, parlons du bac philo qui a eu lieu il y a quelques jours. La philo s'invite aussi dans les chansons. Une tendance relevée par Muriel Jordan, on en parle ce matin, mais avant, Gimme the Night, parfait pour bien démarrer la journée au son de George Benson. Soyez les bienvenus. Bon réveil.

0: George Benson, Gimme the Night, 5h56. Chaque jour avec Muriel Jordan, on décrypte une tendance qui raconte notre monde, notre société. Ce matin, on s'intéresse à ces chansons qui nous mènent vers les chemins de la philosophie.
1: Oui, les épreuves de philo, c'était il y a 15 jours, au baccalauréat. Mais la philo, vous savez, elle est partout, hein. Dans tout ce que vous écoutez, dans votre casque, à la radio, ou chez vous, dans le salon. C'est tous les jours la philo. Parfois, les textes de certaines chansons nous emmènent vers des réflexions, vers des pensées de célèbres philosophes qui les expriment avec d'autres mots et dans d'autres formes. Exemple, pourquoi les gens qui s'aiment sont-ils toujours un peu les mêmes? Vous l'avez sans doute remarqué, toutes les bonnes questions sont dans les chansons. Et si on les pose à des gens dans la rue, ces questions, bah ça donne quoi?
2: Pourquoi les gens qui s'aiment sont-ils toujours un peu les mêmes?
3: Peut-être parce qu'ils ont un feeling qui font qu'ils se retrouvent au-delà des mots.
4: Oui, c'est parce que quand on se ressemble, on se comprend sans parler, par télépathie. Et finalement, on ne se sépare pas puisque l'autre est un peu soi-même. Moi, je vous ai dit ça.
1: Ça vous est déjà arrivé?
4: Un peu, oui.
1: Oups, je crois que j'ai mis les pieds dans le plat. Cette femme est peut-être en plein divorce et... Bon, question suivante. C'est Daniel Balavoine qui nous la pose.
5: Qu'est-ce qui pourrait sauver l'amour? Mais la chambre à part, bien évidemment. C'est le secret de la longévité du couple. Ah, honnêtement, on dort mieux quand on est seul. Mais c'est très difficile de se l'avouer. On s'imagine tout de suite que c'est la fin de la vie à deux. Parce que l'image qu'on a, c'est les vieux là, qui font chambre à part parce que les enfants sont partis. En fait, il vaut mieux ne plus dormir ensemble pour mieux se retrouver pour les meilleures choses.
1: Ah, mais vous êtes conseiller conjugal, en fait. On pourrait aussi citer « Ma liberté de penser » de Florent Pagny, dont le titre pourrait être un sujet de philo au bac. Hein.
6: Et Muriel, sur la question des pourboires, il paraît qu'il y a une pratique qui a tendance à nous exaspérer en France.
1: Mais carrément, Gainsbourg, Stromae et Aznavour, ils abordent le thème de la liberté, de la morale, de la foi. Allez, on poursuit le test avec toujours des gens dans la rue et cette nouvelle question existentielle posée par Françoise Hardy.
7: Comment te dire adieu ?
1: Françoise Hardy se posait cette question, comment te dire adieu ? Et vous, comment vous dites adieu ?
8: Je ne dis jamais adieu, juste un au revoir.
1: Alors comment on dit adieu à quelqu'un, adieu à une relation par exemple ?
8: Je m'allonge sur le canapé et on parle pendant 2 heures là.
1: Alors je suis pas psy.
8: On explique au lieu d'imposer et on presque convainc au lieu d'expliquer. Voilà.
1: Je vous prendrai pas 120 euros la séance. Alors il y a les jeunes de plus en plus qui disent adieu par texto, hein, genre salut.
8: J'ai encore une certaine élégance.
1: Bref, la philo dans les chansons, c'est tendance depuis toujours. Viens, je t'emmène. Ouais, je t'emmène à réviser tes classiques de philo.
0: Merci beaucoup, Muriel Jordan. Tiens, on va réviser les classiques de la chanson. Vous avez une chanson qui vous accompagne, vous,
6: Cyril? Oui, moi, c'est une chanson de la famille Chédid. On ne dit jamais assez aux gens qu'on aime, qu'on les aime.
0: Ah, ça, c'est un joli message. Tiens, est-ce que l'équipe d'ici matin a aussi une chanson comme ça qui l'accompagne depuis longtemps?
9: Une chanson qui nous accompagne depuis longtemps, vous me prenez un peu au dépourvu. Je vais demander à ma camarade Marianne Naquet. Bonjour Marianne.
10: Bonjour Michel, bonjour à tous.
9: Ah si, peut-être, vous en avez une vous?
10: Le fil d'Alain Souchon.
9: Ah, le fil d'Alain Souchon, pas mal. Moi c'était, mais qui a tué grand-maman de Polnareff, je sais pas pourquoi, mais
10: d'accord.
9: Voilà. Un jour je l'ai appris pendant mes études et depuis ça m'est resté. Je le convoque de temps en temps. Je convoque tous ceux qui ont envie de se réveiller de bonne humeur le matin. C'est parti jusqu'à 9h.
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9: Ici Normandie, un grand bonjour, c'est mercredi, il est 6h. Les infos, Marianne, la rue ne tue pas que l'hiver.
10: La rue peut tuer aussi l'été, hein, y compris en cette période de canicule, vigilance rouge pour l'Eure et la Seine-Maritime depuis hier, particulièrement éprouvant pour les sans-abri. Et les maraudes sont renforcées sur décision des préfectures pour tenter d'aider le plus possible. Il y en avait une hier, justement, place du Vieux-Marché dans le centre-ville de Rouen. Evelyne est maraudeuse bénévole et responsable du SAMU social à Rouen.
12: On offre une bouteille d'eau à chaque personne en lui proposant de regarder, de prendre en photo la liste des fontaines les plus proches pour aller remplir sa bouteille. On essaie de prodiguer des conseils de bon sens, mais c'est pas toujours facile de faire passer certains messages parce qu'en fait, il y a que l'eau qui désaltère, mais c'est pas toujours facile à dire suivant le public auquel on s'adresse. Et parce qu'on n'est pas là pour juger ce que les gens consomment et voilà. Donc on essaie de faire passer des messages comme ça, de se couvrir, de se mettre à l'abri, de là je voulais donner tout à l'heure une casquette à quelqu'un. Bon voilà, on essaie de faire passer des messages comme ça. dire aux gens que s'ils se sentent mal, il faut absolument appeler le SAMU ou aller aux urgences, attirer leur attention sur le fait qu'il faut s'hydrater, il ne faut pas attendre d'avoir soif pour boire. Des conseils qui sont des conseils de bon sens, qui s'appliquent à tout le monde d'ailleurs.
10: Exceptionnellement, à cause de la canicule, il y a une maraude. Ce soir, on a suivi les bénévoles et rencontré aussi Cédric et Anthony qui dorment à la rue en ce moment depuis quelques jours dans l'info d'ici à 6h31. Les maraudes, c'est tous les mardis, jeudi et vendredi et dimanche soir. Les bénévoles stationnent un moment place du Vieux Marché. Ça, c'est pour la Seine-Maritime. Mais dans l'heure, les maraudes sont aussi renforcées, les horaires d'accueil de jour étendus. Il ne faut pas hésiter à appeler le 15 de SAMU si vous croisez une personne sans abri et que vous voyez ces signes d'alerte, propos incohérents, fièvre élevée ou encore malaise. La canicule bien présente, bien écrasante, en témoignent les températures relevées hier. Le mercure a frôlé les 40 degrés au Havre, à Évreux et Rouen. Le record absolu de température minimale a été battu au Havre, mardi, 25,7 degrés au plus frais de la journée. Et pas de répit pour la nuit qu'on vient de passer, au minimum 22 sur le littoral, 25 dans les terres et 27 degrés en ville. Hier, mardi, ça a été la journée la plus chaude jamais enregistrée depuis le début des relevés.
9: On attend 41 aujourd'hui, je détaille tout cela juste après les infos. Face à cette chaleur écrasante, certains trouvent refuge dans les forêts.
10: Notamment au Havre, où il faisait 38 hier. Alors, certains à vrai ont choisi de se réfugier. Où ça ? Eh bien, dans la forêt de Monjon, en cœur de ville, Amélie Bonté.
7: Monter en forêt de Monjon, ça se mérite un peu, il y a une petite pente, mais une fois qu'on y est, franchement, quel bonheur et surtout beaucoup, beaucoup d'ombre. C'est exactement ce qui est venu chercher Agnès, elle est sur un banc en train de faire un bouquet de fleurs.
13: D'habitude, mon recueillement, c'est la plage, mais il fait nettement trop chaud à la plage, et là, avec les zones d'ombre, il y a des petits vents, c'est très, très agréable.
7: Vous sentez une vraie différence, là, à l'ombre sous les arbres ?
13: Ah oui, tout à fait. Tout à fait. En plus, il y a des endroits où il y a des petits courants d'air, c'est vraiment super top. Là, je suis sûre qu'au-dessus, là, avec le courant d'air, je suis sûre qu'on était à 22, 23, pas plus.
7: Et oui, entre 5 et 10 degrés de moins sous les feuilles des arbres qui agissent comme un filtre et qui bloquent une partie des rayons du soleil. Un petit peu plus loin dans l'allée, je vais voir ces deux messieurs. Ils sont installés dans l'herbe, torse nu, sur leur serviette.
14: C'est plus frais par là. C'est agréable. La belle végétation, ça c'est sûr. Hein. En ville, il fait un peu chaud.
7: Et vous, monsieur, votre prénom ?
15: Patrick.
7: Patrick, est-ce que vous sentez un petit peu justement cette fraîcheur là sous les arbres ?
15: Grosse différence quand même, hein, par rapport en ville où il y a pas mal de béton et ce qui rayonne. Et ici, c'est vraiment bien mieux qu'en ville, quoi. Le vent en plus est extrêmement rafraîchissant là. Hein.
7: Voilà, donc la forêt de Monjon, c'est idéal avec ses 270 hectares de verdure et d'ombre en pleine ville.
10: Un petit paradis de fraîcheur où les Havrais vont pouvoir revenir aujourd'hui. Deuxième jour de cet épisode de vigilance rouge jusqu'à jeudi. Ça ne va pas descendre. Météo France prévoit des températures comprises entre 38 et 40 degrés en Seine-Maritime, 24 à 30 sur les côtes, entre 38 et 40 dans les terres aussi, dans l'heure.
9: Ici Normandie, il est 6h04. Aux grands hommes, la patrie reconnaissante.
10: Alors, juste avant, Michel, on va parler des secours qui sont très sollicités en Seine-Maritime. 86 interventions effectuées par le SAMU hier et 45 passages aux urgences à cause des chaleurs depuis le 16 juin. Les pompiers de la Seine-Maritime sont aussi intervenus à 26 reprises depuis lundi pour des malaises liés à la canicule. Les hôpitaux sont sur le qui-vive. Le centre hospitalier intercommunal Elbeuf Louvier-Val-de-Reuil a déclenché le niveau 1 de son plan blanc, plan de mobilisation interne de l'hôpital. Du côté des mesures mises en place depuis hier, elles sont toujours de vigueur aujourd'hui avec interdiction des manifestations sportives sur la voie publique en plein air ou dans des espaces intérieurs non climatisés ou rafraîchis. Interdiction des moissons pour les agriculteurs de 13h à 18h dans nos deux départements. Hier, en tout, 240 établissements étaient fermés dans l'Académie de Normandie. Grand Quevilly, dans la métropole rouennaise, rejoint la liste des écoles qui ferment jusqu'à jeudi inclus. Conséquence aussi de cette vigilance rouge, épisode de pollution à l'ozone. Les transports en commun sont gratuits à Rouen aujourd'hui. Vigilance rouge canicule donc toujours en cours jusqu'à jeudi au moins. On fait le point sur la météo avec vous Michel à la fin du journal. Et bien sûr sur ici.fr, vous avez toutes les infos en temps réel, les cartes de vigilance actualisées et nos conseils. 58 départements en France sont en rouge et 31 en vigilance orange.
9: J'étais impatient de rendre hommage aux grands hommes. La patrie. très reconnaissante.
10: La devise sur le fronton du Panthéon à Paris, à laquelle on pourrait rajouter aux grandes femmes, la patrie reconnaissante. Le monument qui a accueilli hier deux héros français, l'historien et résistant juif Marc Bloch, fusillé en 1944 par la Gestapo, et son épouse Simone Vidal, de son nom de jeune fille, née à Dieppe en 1884. Elle a eu un rôle de premier plan auprès de son mari, nous raconte Mathis Bloch, l'arrière-petit-fils du couple.
16: Simone relisait absolument toutes ses fiches, classait ses travaux, tapait ses manuscrits. C'est un rôle absolument essentiel pour le travail scientifique de Marc Bloch. Et puis, c'est aussi l'aide dans la résistance, puisque Marc Bloch n'aurait pas pu s'engager dans la Seconde Guerre mondiale et dans la résistance si Simone n'avait pas été là, notamment pour s'occuper des enfants. Les Bloch, c'est une famille nombreuse, 6 enfants. Sans Simone, Marc Bloch n'aurait pas pu être ce qu'il est aujourd'hui, je pense. Et puis, Simone Vidal, c'est aussi un destin tragique, puisque parti chercher son mari à Lyon sans nouvelles, alors que celui-ci est arrêté et torturé à Montluc par la Gestapo. Elle décède 2 semaines après Marc Bloch, sous un faux nom, à l'hôpital, après une mauvaise opération. Et la famille n'a jamais pu récupérer son corps. Voilà. L'idée aussi de la faire entrer au Panthéon, c'était aussi d'inviter les historiens à se saisir de ce personnage, car mis à part le témoignage des enfants, on n'a pas grand-chose. Donc c'était aussi l'idée d'inviter à la recherche.
10: La famille a accepté la panthéonisation de Marc Bloch, à condition que sa femme le soit aussi. La cérémonie a eu lieu hier soir en présence du chef de l'État, Emmanuel Macron. Et puis en sport, encore un peu de patience pour le FC Rouen et pour QRM, les deux clubs auditionnés hier matin par la Direction nationale de contrôle de gestion. Le gendarme financier du football a prononcé un sursis pour les deux clubs. Il attend d'autres éléments pour se prononcer, alors que la Ligue 3 devient un championnat entièrement professionnel la saison prochaine.
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10: Quelle température au Havre ?
9: Eh bien écoutez, Valérie s'en félicite. Elle nous a même fait la photo du thermomètre. Un petit peu en dessous de 20 degrés et ça fait du bien. Bah, tu m'étonnes. Nous sommes à Pont-de-l'Arche. Il fait 22 degrés, pas un poil de vent. 23 degrés à Conches-en-Ouge. 22 degrés à Sainte-Marguerite-sur-du-Clair. Marie-Jo nous dit 26 degrés près du Jardin des Plantes actuellement dans la métropole de Rouen. Oui, en ville, il fait plus chaud évidemment qu'à la campagne. Les températures maximales cet après-midi sous un franc soleil tout au long de la journée, eh bien, elles sont extrêmes une nouvelle fois puisqu'on annonce 26 degrés à Fécamp, c'est minimum, ça vous donne la tendance, 27 degrés à Dieppe, 32 degrés au Havre et alors dans les terres, jusqu'à 39 degrés à Rouen, 40 degrés à Évreux et 41 à Gisors, Vernon ou encore Verneuil-d'Avray-Diton. On est évidemment en rouge sur la carte de vigilance et nous avons été rejoints par nos voisins de droite, les Hauts-de-France, dernièrement.
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0: Ça va Marianne? Vous êtes dans le studio?
3: Ouais, je suis au frais, et vous Michel?
0: Bah écoutez, je suis dehors et alors là, il n'y a pas la clim.
3: Bah oui.
0: Je ne transpire pas non plus. Je suis devant les studios de la radio, sur les quais de Rouen. C'est magnifique, hein, le soleil s'est levé. J'ai pas envie de vous dire à la fraîche parce qu'il fait déjà une température assez convenable. Je regarde autour de moi, les gens semblent respecter en tout cas pour l'instant l'invitation à ne pas faire trop de sport, pas de jogger à cette heure-ci. Il faut rappeler que la qualité de l'air, on est en rouge sur la carte d'Atmo Normandie, on évitera donc de faire du sport. Alors je vois une personne s'approcher au loin, on va la laisser venir jusqu'à nous. Je vais pas faire d'effort de mon côté et courir avec elle. Et on va lui demander un petit peu comment elle vit cette canicule de joggeuse. Vous êtes sur ici Normandie, vous n'hésitez pas vous à nous donner vos impressions sur notre page Facebook, il y a aussi notre WhatsApp. Bonjour. Bonjour, bonjour, bienvenue. Vous êtes sur la radio ici Normandie. Vous faites votre jogging tous les matins comme ça?
4: Bah oui, c'est nécessaire à cette heure-ci.
0: Combien de temps?
4: Bon, 45 minutes avant que ça se fasse trop chaud, quoi.
0: Et vous avez l'habitude habituellement de le faire à cette heure-ci ou là vous avez décalé exceptionnellement?
4: Ah non, je fais que décaler parce qu'il fait trop chaud, mais je vais pas tenir tout l'été, honnêtement.
0: À ce train-là, il faudra venir à 4h du matin.
4: Mais c'est ce que je me dis, je vais camper sur les quais en fait.
0: Merci beaucoup, on vous laisse filer. Attention quand même, la qualité de l'air n'est pas très bonne, hein. Vous le sentez sur la respiration?
4: Ben oui, j'ai vu ça, puis même au niveau de la peau, tout ça, c'est terrible, c'est terrible.
0: Bon, allez vous mettre à l'abri, on vous laisse finir le jogging, bonne journée. Vous restez avec nous, on file au jardin à présent, si vous le voulez bien, Marianne, Isabelle Lebrun nous y attend. Il y a des nids de frelons, il faut s'en méfier, à tout de suite.
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0: Dans le jardin avec vous Isabelle.
7: Alors je ne sais pas s'il est conseillé de travailler dans le jardin en ce moment avec ces chaleurs, mais si toutefois vous avez prévu de tailler des haies, bah attention à ce que vous pourriez y trouver. Florian Colombel, bonjour.
8: Bonjour Isabelle.
7: Vous êtes apiculteur et intervenant pour détruire aussi les nids de frelons. Vous êtes basé à Fontaine-le-Bourg, donc pas très loin de Rouen. Vous lancez en quelque sorte un message d'alerte, de prudence, si on taille ces haies en ce moment. Pourquoi donc, Florian?
8: Oui, effectivement, j'ai de plus en plus d'appels alors de personnes suite à piqûre en train de tailler leurs haies. On est en pleine période de taille, alors il fait chaud, du coup on est en short, en t-shirt. Oui. Et effectivement, on est en plein dans la période où les nids primaires de frelons asiatiques vont commencer à se délocaliser et à aller bâtir ce qu'on appelle le nid secondaire beaucoup plus en hauteur, dans les arbres principalement, mais ça peut être également dans les haies. Et effectivement, une fois qu'on est en train de tailler la haie, la vibration du taillier va créer un stress s'approchant du nid, et les frelons vont commencer à sortir pour attaquer.
7: Donc là, on dit aussi aux personnes qui vont tailler, on taille avec manches longues, même si on a un peu chaud, gants, lunettes de protection même aussi.
8: Alors, ce que je peux conseiller surtout avant de tailler, vous prenez une fourche, un râteau, un balai, ce que vous avez à la maison, et tous les 2 mètres, vous allez donner un coup dans la haie en avançant rapidement. Ce qui va faire qu'en fait, avant d'utiliser le taille-huée, ça va créer une vibration à l'intérieur de la haie sur les branches, et du coup, ça va alerter les frelons qui vont sortir pour défendre tout simplement la colonie, le nid. Mais en faisant ça, en avançant rapidement, les frelons vont commencer à sortir, mais on sera suffisamment distant pour éviter de se faire piquer.
0: Ah bah oui, on fait attention. Hein. Moi, ce que je vous propose, c'est de prendre la direction de Saint-Aubin-sur-Mer pour rejoindre Fred Romanuic avec un Normand du bout du coin. Cette semaine, ils ont tous vu sur mer, ça fait du bien.
9: Il y a ceux qui prendraient un avion, d'autres qui s'enfermeraient chez eux, les yeux fermés. 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

0: Je t'aimerai, Natacha Saint-Pierre, Pascal Obispo, il est 6h20.
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0: Et pendant cette canicule, ils ont vu sur mer.
2: Je sais, vous avez chaud. Vous voulez de l'ombre, vous voulez de l'eau. Moi, ce que je veux, c'est avoir encore plus chaud pour avoir encore plus froid. Direction Saint-Aubin-sur-Mer. Aujourd'hui, je vous présente Delphine.
3: Eh ben alors ?
2: Qui mange sur sa terrasse tranquillou.
3: Bon appétit !
4: Je suis un peu décalée.
3: Je vois ça.
2: Une jolie maison bardée de bois.
4: Mais en fait, en dessous, c'est une vieille longère. C'est-à-dire que c'est une maison avec une ossature en bois et qui était remplie de torchis.
2: Une jolie roulotte dans le jardin.
4: Oui, elle a atterri là il y a une trentaine d'années.
3: Et en fait, je suis venue pour te parler d'autre chose, moi.
4: Oui, on est venu pour parler de la bagna.
3: La bagna et puis le...
4: Et le sauna.
3: Et le sauna ambulant.
4: Voilà.
2: Elle a l'air bonne, sa salade.
4: Exactement.
2: Ça donne faim.
4: Tiens, si tu veux, il y a des petites fraises des bois, là.
3: Ah, mais elles sont sauvages.
4: Oui, elles sont venues là, toutes seules. Elles font tout le tour de la...
3: De la terrasse, oui.
4: De la terrasse.
3: Ah, puis elles se calent toutes seules.
2: Elles ont l'air bonnes.
3: Bah, celles-ci, tu sais qu'elles ont subi aucun traitement, hein.
4: Non, ici, c'est pas possible.
2: Mais on n'est pas là pour ça.
3: Oui, donc, qu'est-ce que je disais? C'est pas pour ça que je suis venu te voir.
4: Non, on va rentrer.
2: Il fait plus frais dedans.
4: Alors attention, là, ça va être tout noir.
2: Les volets sont fermés.
3: Ça va être tout noir.
5: Ça va être tout noir. Ta gueule.
4: Bah regarde, tu vois, je range mon suite que j'ai porté ce matin.
3: Ah, le bagnatour. Bah justement, c'est quoi le bagnatour? Alors, c'est pas comme le pain bagna pour le coup, là.
4: C'est une bagna qui voyage en France.
2: Ouais, mais ça nous dit pas ce que c'est qu'une bagna.
4: Donc, le bagna, ça veut dire bain en russe.
2: Donc,
4: c'est d'origine russe, comme le sauna est plutôt d'origine scandinave.
3: Ouais.
4: C'est à peu près la même chose, sachant qu'on fait des soins dans la bagna. C'est vraiment un moment où les femmes se retrouvent entre elles, ou les hommes, et c'est un moment de partage. De soins, de calme.
2: Un moment de plénitude.
4: On se fouette. Avec des feuilles de chêne ou de bouleau.
3: Ah oui, donc c'est pas de la flagellation telle qu'on la voit dans certains...
2: Films pour adultes ?
4: Non, c'est une flagellation qui fait beaucoup de bien, puisque la première fois, évidemment, on est un petit peu étonné. Et le problème, c'est que quand on a goûté, on en redemande. Please. En fait, on monte la température dans la bagna, qui est déjà à peu près à 80 degrés.
2: Et on transpire bien.
4: Et puis après...
2: Ce qu'on va faire...
4: C'est qu'on va aller...
2: À la baille.
4: Dans l'eau froide.
2: Un petit chaud-froid.
4: Ce qui est génial, c'est qu'on est sur le Perret de Saint-Aubin-sur-Mer, donc on va directement dans l'eau de la mer. Et pour ceux qui ont un peu peur, ou pour les jours où il y a des énormes vagues ou des cas de tempête, on a une douche.
3: Froide.
4: Une douche. Ah bah oui, bien sûr.
3: En fait, en Scandinavie, ils font la même chose quand ils sortent du sauna et qu'ils se jettent dans la neige.
4: C'est le même principe. C'est l'alternance du chaud et du froid.
3: Donc vous avez le sauna scandinave et le sauna russe.
4: Ils sont l'un à côté de l'autre.
3: Qui cohabitent sur la plage de Saint-Aubin-sur-Mer.
4: Saint-Aubin-sur-Mer. Donc on est là une fois par mois.
2: Et pour réserver votre séance, vous tapez Community Sauna Saint-Aubin.
0: Et le sauna en ce moment, c'est gratuit pour tout le monde. Suffit de rester dans les cuisines de Marianne Naquet, par exemple, le matin sous le soleil. C'est un peu ça, hein.
4: Confirme. Ouh là là, oui.
0: 6h23, vous restez avec nous à suivre votre horoscope. Une bonne nouvelle, les soldes aussi qui arrivent. Et Bruno Mars.

0: mars sur votre radio, ici Normandie, 6h26. L'horoscope dans une seconde et toute l'actu dans 4 minutes.
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0: On gère nos sous aujourd'hui. Bah oui, c'est le début des soldes. Catherine Viguier, l'horoscope alors. Qu'avons-nous de nouveau?
4: Une lune dans le signe d'eau, le super scorpion.
5: Bélier, vous avez envie ou vous êtes tenu de le faire, de vous occuper de votre petite fortune.
6: Taureau, vous retenez l'attention d'une personne qui vous aime plus que tout.
7: Gémeaux, un mercredi qui met en avant votre travail de tous les jours et votre santé.
8: Cancer, on aura plaisir à vous croiser sur notre chemin, à vous tenir compagnie.
9: Lion, journée importante, prenante, nécessitant votre intervention au sujet de la famille.
10: Vierge, la lune est avec vous, ainsi vous serez performant si vous vous exprimez, si vous étudiez et si vous voyagez.
11: Balance, vous êtes le nez dans vos comptes et vous parlez d'argent, vous négociez peut-être.
12: Scorpion, cette journée vous invite à partir, à vous détacher de votre quotidien.
13: Sagittaire, vous n'oserez pas dire ce que vous ressentez, il y aura de la retenue, des secrets dans votre vie.
14: Capricorne, c'est toujours la vie relationnelle qui prime et c'est sur ce quoi vous devez bosser.
15: Verseau, de très bonnes choses, une belle âme vous sort de vos ruminations.
16: Poisson, c'est toujours très positif pour vous, votre personnalité fait du bien et vous, eh bien vous vous sentez bien.
17: Et pour nous tous, on s'adapte sans se trahir.
0: Oh bah surtout pas, merci, à demain.
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0: Et c'est reparti pour un tour. Bienvenue, vous venez de nous rejoindre. 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Toutes les infos avec Marianne Naquet.
18: Bonjour Michel, bonjour à tous.
0: Et puis toute une équipe évidemment autour de nous. Il y a Loïs qui nous met en image, Mathieu qui gère le son et qui nous gère tout court dans le studio. C'est pas toujours facile, qui nous surveille. C'est avec la canicule, faut surveiller ses proches. C'est ce qu'il fait d'ailleurs en permanence. Merci Mathieu. Et puis Betty qui vous accueille au 0235. 507-66-66. Marianne, 6h30, 5 maraudes au lieu de 4 cette semaine pour le SAMU social.
18: On s'est renforcé pour aider les sans-abri face à la canicule, distribution de bouteilles d'eau, de casquettes. Le SAMU de la Croix-Rouge donne aussi la liste des fontaines à eau.
0: On a assisté à une maraude, c'est dans l'info d'ici, dans 1 minute 30. Juste après toute l'actualité en France et dans le monde, c'est avec vous le 90 secondes, Cyril Ardo-Redon.
19: 90% des Français sont aujourd'hui dans un département en alerte rouge ou orange canicule. 58 départements rouges aujourd'hui, 31 en orange. Il a fait par exemple 43,3 degrés hier à Cazaux en Gironde. Le Premier ministre a activé le plan Orsan au niveau 2 sur 4 qui permet notamment de mobiliser les personnels nécessaires au fonctionnement des hôpitaux. À cela s'ajoutent des vigilances orange au feu de forêt. 35 départements du sud, de l'ouest et du centre sont concernés. Des dizaines d'hectares partis en fumée hier dans le Maine-et-Loire, le Lot-et-Garonne et l'Aveyron. Ils pensaient aller à Lille et Strasbourg. Ils se sont finalement arrêtés à Paris avec 4 heures de retard. C'est ce qui est arrivé aux passagers de 2 TGV en provenance de Nantes et de Rennes hier. Trafic fortement perturbé dans la gare parisienne de Montparnasse. L'historien et résistant Marc Bloch, panthéonisé hier soir aux côtés de son épouse Simone, 82 ans après avoir été assassiné par la Gestapo. Dans son discours, Emmanuel Macron a honoré ses enseignements qui nous obligent contre l'esprit de défaite. C'est une décollecte inédite depuis 2009. Les Français ont retiré au total 630 millions d'euros au au mois de mai de leur livret A. C'est le 5e mois consécutif de retrait dans un contexte notamment de flambée des prix des carburants. Et puis le sélectionneur de l'équipe de France, Didier Deschamps, sera absent lors du prochain match des Bleus vendredi face à la Norvège en Coupe du Monde, remplacé par son adjoint de toujours, Guy Stéphan. L'entraîneur doit rentrer en France pour assister aux obsèques de sa maman qui est décédée hier.
18: On le sait, la canicule peut être mortelle, et notamment pour les sans-abri, particulièrement éprouvés par cette vigilance rouge déclenchée hier midi dans l'Eure et en Seine-Maritime, d'où le renforcement des maraudes pour les aider à supporter, à survivre à la chaleur. Il y en avait justement une maraude hier dans les rues de la métropole de Rouen, du SAMU social de la Croix-Rouge de Rouen, Emmanuel Grabet.
20: C'est devenu un point de ralliement les soirs de maraude. Le camion du SAMU social garé en plein milieu de la place du Vieux Marché.
21: J'ai commandé un sandwich beurre, une bouteille d'eau. Je vais me déguster ça. Et après, je vais me reposer à la Belle Étoile. Là, juste là.
20: Ça fait 4 jours que Cédric dort à la rue après avoir été exclu une semaine du foyer où il loge habituellement.
21: Il y a une fontaine, Square Verdrel, qu'ils ont installée. Elle est bien fraîche. Je m'arrose la tête. Puis je prends de l'eau, quoi. J'ai rempli ma bouteille.
20: Dans le camion, c'est Théo et Lucie, deux bénévoles habitués des maraudes qui font la distribution.
22: On va leur donner quand même davantage de bouteilles d'eau, surtout parce que là, il faut qu'ils puissent s'hydrater.
23: On est quand même un peu plus vigilant à tous les signes de déshydratation, ouais. de fatigue, etc. On essaie de les orienter au mieux vers les points d'eau de la ville et puis de oui, leur donner des petits conseils pour qu'ils gardent la fraîcheur. Ouais. Et puis,
24: l'état de l'anglais.
23: Oh là là,
24: il y a 3 anglais qui sont là.
20: Au milieu des têtes connues, quelques nouveaux venus. Dont ce parisien qui interpelle Evelyne, la responsable du SAMU social.
25: Donc, il y a l'air aussi à Paris.
26: On va appeler le 115.
27: Allô, oui, bonsoir, c'est Evelyne de la Croix-Rouge. Je t'appelle là parce qu'on est avec un monsieur sur la place du Vieux Marché.
20: Par chance, une place est libre pour 2 nuits dans un foyer d'accueil pour Anthony, soulagé de ne pas avoir à dormir encore dehors.
28: C'est lourd, hein, c'est pesant. Ça rajoute de la difficulté à la vie de la rue et j'essaie de m'adapter, mais c'est pas simple, ouais. Ouais, ça pique.
20: Chaque passage et chaque discussion engagée est soigneusement consignée dans un cahier avant de partir en maraude.
29: Est-ce que Théo, tu peux me donner le nombre d'hommes éventuellement ?
23: 33 hommes, 4 femmes et 3 mineurs.
20: À la rencontre des sans-abri comme Steve près de la cathédrale.
30: Dur à gérer. On essaie de se rafraîchir au maximum en demandant aux gens. En demandant qu'on nous achète de l'eau, des trucs comme ça, avec les assos comme ça. On essaye de se débrouiller comme ça pour se rafraîchir le plus possible.
20: Et vous arrivez à trouver des endroits frais ?
30: Frais, compliqué, mais oui, on arrive à trouver des endroits à peu près
23: est-ce
30: corrects.
23: Est-ce que vous voulez qu'on vous rapporte de l'eau et
31: On va d'un point à un autre très pour bien. Trouver des gens.
23: Bonne soirée.
31: Soit on sait que ce sont des endroits où il y a du monde, soit on nous a signalé quelqu'un. Moi, par exemple, j'ai vu quelqu'un ce matin, j'aimerais bien qu'on y passe. On n'a pas de point fixe prédéfini. C'est aussi pour ça qu'on a un cahier de maraude, pour pas toujours aller au même endroit. Et la soirée passe très vite, on n'a pas le temps d'aller partout.
20: Et pour faire face à cette période exceptionnelle de canicule, le SAMU social fait cette semaine 5 maraudes au lieu de 4.
18: Exceptionnellement, à cause des fortes chaleurs, il y en aura une ce soir. Les maraudes, c'est tous les mardis, jeudi, vendredi et dimanche soir. Les bénévoles en gilet orange stationnent un moment place du Vieux Marché.
0: À la une du journal de 7 heures.
18: Les salariés de Renault Clion ne sont pas assez protégés. Selon la CGT, le syndicat dénonce des mesures insuffisantes face à la chaleur. La canicule qui fatigue beaucoup, les vaches, elles tirent la langue et le blé, lui, jaunit. Reportage à Malonnet. Et puis ils sont enfin réunis au Panthéon, l'historien Marc Bloch et son épouse Simone Vidal, la Diepoise. Leur cercueil repose désormais côte à côte.
0: La météo, aujourd'hui on est encore sur des températures de 41 degrés. Regardons d'abord, et pour commencer, ce qui nous attend par la suite. Demain jeudi, il y aura du soleil. Nous aurons encore des températures du même type qu'aujourd'hui. Mais vendredi, ça semble être mieux, avec pour les maximales, peut-être 9-10 degrés de moins. On arrivera autour des 30-32 degrés. Vous allez me dire, oui, c'est frais, mais presque. Et puis samedi et dimanche, ça devient chaud. chaud, mais un peu plus respirable, avec des températures, en particulier dimanche, qui commencent vraiment à baisser. Mais pour l'instant, revenons-en à nos moutons, ou plus exactement à nos températures matinales, entre 20 et 27 degrés déjà. Si vous êtes à la campagne, si vous êtes en ville, c'est très différent. Du soleil toute la journée, et 41 degrés cet après-midi à Vernon, 40 degrés à Évreux, 39 degrés à Rouen, 32 degrés au Havre, 27 degrés à Dieppe. La qualité de l'air, c'est tout rouge partout. Attention, pollution et ozone en particulier. Un conseil, on lève le pied sur le sport aujourd'hui.
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0: On a eu un premier train matinal sur le secteur d'Évreux qui avait un peu de retard, une trentaine de minutes de retard pour Caen. Ça y est, il est passé et maintenant tout le monde est à l'heure.
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0: Il y fait frais, je suis sûr. Dans la boîte de jazz de Michel, il est 6h37.

0: Michel Jonas, il est 6h40, vous pouvez reprendre le cours de votre vie.
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0: Nous sommes aujourd'hui lundi, mardi, mercredi. Elle passe pas vite, hein, Marianne, cette semaine de canicule.
3: Longue, hein.
0: Elle nous semble très très longue.
3: Ah, ouais.
0: Mercredi 24 juin aujourd'hui, c'est les soldes. C'est le premier jour des soldes. Est-ce qu'on, à mon avis, on va arriver à vendre des vêtements d'été là, je pense. Parce que parfois c'est compliqué. On dit bon, c'est les soldes d'été, mais il fait 12 degrés. Voilà, au moins on est tranquille. Jean-Baptiste, bonne fête à vous. Et vous savez quoi, à cette heure-ci, on s'engage. Oui, ici on s'engage. Et on s'engage à Dieppe ce matin avec vous, Isabelle Lebrun, et votre invitée.
4: Catherine Fourneau, maman de Dimitri qui a 22 ans, qui a une trisomie 21.
5: Et vous êtes présidente, vice-présidente, Catherine, de l'APEI Seine et Mer.
4: En fait, c'est une association qui a été créée il y a 60 ans cette année par des parents qui n'avaient pas beaucoup de solutions à l'époque.
5: Qui avaient des enfants en situation de handicap.
4: Qui avaient des enfants en situation de handicap. Et du coup, l'association a grandi depuis et elle accueille des personnes en situation de handicap mental pour la plupart. Il y a plus de 730 personnes accompagnées dans la région de Dieppe.
5: Vous vous êtes vraiment engagée, vous, au sein de l'association?
4: Tout à fait. Alors, je suis vice-présidente depuis 10 ans cette année, 16 ans que je suis au conseil d'administration. Et en fait, de partager mon expérience, de donner un petit peu mon optimisme, parce que c'est un monde où c'est pas toujours facile. Puis au fur et à mesure, on se met de plus en plus à intégrer et puis à participer de plus en plus. Alors voilà, c'est pas tous les jours facile,
5: oui.
4: Mais c'est très gratifiant. Et puis les personnes qui sont à l'APEI Seine-et-Mer sont superbes.
5: Mais les actions sont nombreuses?
4: Oui, tout à fait. Donc nous, c'est surtout sur le handicap mental. Ça démarre à l'IME, hein, les jeunes peuvent commencer à partir de 3 ans pour vraiment les plus petits, mais c'est 6 ans en général. Et puis, ça va jusqu'à leur fin de vie. Hein. Et puis, on a un ESAT, un établissement qui accueille des personnes avec des éducateurs pour qu'ils aient un travail. Nous avons plein d'ateliers, maraîchage, blanchisserie, les espaces verts. Et donc, il y a plein de métiers comme ça. Et puis après, il y a des services qui sont un peu en dehors, avec notamment l'habitat inclusif sur Neuville-lès-Dieppe, où il y a des personnes qui vivent en colocation, on va dire, avec un éducateur qui peut être là pendant la journée pour les aider, pour les accompagner. En fait, notre association, c'est vraiment pour les personnes en situation de handicap, pour leur bien-être, pour qu'on protège leurs droits, leurs choix aussi. Et donc, c'est très, très important pour eux.
5: Osons valoriser les richesses humaines.
4: C'est un de nos slogans. En fait, nous en avons beaucoup. Mais oui, en effet, oui, osons valoriser les richesses humaines. Il y a ceux qui font de l'aviron. Donc là, je parle de Dimitri. Il y a des musiciens. Voilà, il y a plein de talents.
5: Ouais, on vous sent très engagé, effectivement, dans cette association. APEI Seine et Mer à Dieppe, l'association de parents de personnes en situation de handicap et de leurs amis qui fêtent ses 60 ans. Merci beaucoup Catherine Fourneau.
4: Merci Isabelle.
0: Et si vous voulez vous connecter à APEI Seine-et-Mer.fr pour plus d'infos, il est 6h.

0: 43. Il n'y a pas que nous qui souffrons de la canicule, nos animaux aussi. On va en prendre soin avec une édition spéciale des conseils de notre véto.
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0: 6h44, il fait chaud, très chaud, jusqu'à plus de 40 degrés aujourd'hui, pour nous, mais aussi pour nos animaux, qui n'ont pas toujours les bons réflexes pour se protéger. Docteur Pierre Fabin, c'est un vrai danger hein, en ce moment, le coup de chaleur.
4: Il faut tout d'abord savoir que, contrairement à nous, nos animaux ne transpirent pas par la peau. Ils évacuent la chaleur uniquement par la respiration, en haletant ou en transpirant juste au niveau des coussinets. Alors forcément, quand il fait très chaud, que l'air est lourd ou qu'ils n'ont pas accès à de l'eau fraîche, leur système de refroidissement naturel sature très vite. Et là, ça fait cocotte minute, leur température corporelle grimpe, leur corps s'emballe et les organes lâchent les uns après les autres. C'est une urgence vitale et je pèse mes mots.
0: Et ça peut arriver rapidement, hein. On parle de combien de temps ?
4: Parfois, en moins de 15 minutes. Je vois tous les étés des chiens qui font des coups de chaleur après une simple promenade dans la rue. Il faut penser que quand il fait 35 degrés dans l'air, sur le macadam, il en fait plus de 50. Résultat, en quelques dizaines de minutes, la température des chiens peut dépasser les 42 degrés. Et là, c'est une vraie catastrophe. Les chiens brachycéphales, comme les bulldogs, carlins ou shih tzus, sont particulièrement à risque. Mais même un chien en pleine forme peut faire un coup de chaleur. Un chien enfermé dans une voiture, un jeu effréné dans le jardin ou une balade sans un bon accès.
0: Bon d'accord, alors quels sont les signes qui doivent vraiment nous alerter ?
4: Si votre chien allaite bruyamment et qu'il n'arrive pas à se calmer, c'est un signe d'alerte. Il peut en plus vomir, avoir la diarrhée, parfois avec du sang, tituber, s'effondrer ou même convulser. S'il présente ces symptômes, mettez-le à l'ombre tout de suite et arrosez-le avec de l'eau tiède en insistant sur les zones où il y a peu de poils, comme le ventre. Faites-le pendant une bonne dizaine de minutes et ensuite filez chez votre vétérinaire. Il faut consulter dans tous les cas. Et attention, utilisez une eau tempérée, pas glacée, sinon vous risquez en plus un choc thermique. Mais au final, le meilleur traitement, ça reste la prévention. Pas de sortie aux heures chaudes. On sort son animal avant 9h du matin et après 18h l'après-midi. Et pas sur un macadam brûlant. Vous pouvez poser la main dessus pour savoir s'il est praticable ou non. Si c'est trop chaud pour vous, c'est trop chaud pour lui. Ayez toujours de l'eau fraîche à disposition. Et à la maison, utilisez des brumisateurs, des ventilateurs ou des tapis rafraîchissants. Mettez des glaçons dans la gamelle. Tout est bon à prendre. Et surtout, jamais, jamais d'animaux enfermés dans une voiture. Même juste pour 5 minutes.
0: Surtout pas. Merci beaucoup, docteur Pierre Fabin. Allez, aujourd'hui, pour aller lever la patte, pour un petit pipi et plus si affinité, on choisit un petit coin à l'ombre. Vous le portez jusque sous un arbre, un peu de gazon, et là, il est bien. On va pas se brûler les pattes en faisant caca quand même, non, mais mettez-vous à sa place. Ah ouais, tout de suite, quand on dit ça, hein, c'est plus pareil. Richard Gauthier, sans transition, nous rejoint dans un instant pour les 3 plus ici, Normandie. Après Kylie Minogue, oulala.

0: tous ensemble, 6h49. La, la, la, la, la, la, la. Vous aussi, Richard, vous aussi. Bonjour Richard Gauthier.
1: Bonjour Michel et bonjour tout le monde.
0: Les 3+, c'est pratique, c'est local, c'est utile en ce moment et c'est sympa. La ville de Rouen communique sur ses points d'eau installés sur la ville.
1: Oui, sur la rive droite, place Alfred de Musset, cimetière du Nord, cimetière monumental, square Verdrel, jardin de l'hôtel de ville, parvis de l'hôtel de ville, place Saint-Marc, Kéba, rive droite, cimetière de l'Ouest, jardin Jean de Verrazanne et place Martin Luther King. Sur la rive gauche, Kéba, rive gauche, hangar 108, allée François Mitterrand, jardin Saint-Sever, square du Saule, pleureur, jardin des plantes et cimetière Saint-Sever. Au Havre, à partir d'aujourd'hui, et comme à Rouen, les piscines municipales sont accessibles à 1 euro et ce sera le cas tout au long de l'année. Toujours au Havre, les pataugeoires de la plage et du parc François Mitterrand sont mises en service depuis hier. En ce qui concerne les centres de recyclage, on a adapté les horaires aux conditions météo du moment. Ils sont accessibles de 7h à 16h. Aux grandes ventes, la fête des pompiers prévue samedi est annulée. Pour les personnes fragiles et vulnérables, possibilité d'aller gratuitement à l'EHPAD du Bois Joli dans les espaces climatisés. Et puis à Bosc-le-Hard, les galas de danse prévus samedi et dimanche sont également annulés.
0: Eh oui, en cette période de canicule, on n'oublie pas nos animaux de compagnie.
1: Bien sûr, Michel, ce samedi au Carrefour Market de Goderville, l'association Au Cœur des Chats, basée à Fécamp, qui œuvre pour la protection, la stérilisation et l'adoption des chats errants et abandonnés en Seine-Maritime, participera à la grande collecte des animaux abandonnés. C'est un événement national. Durant cette journée, on va collecter des dons de nourriture et de matériel au profit des chats. Rappelons cette triste réalité. En France, un animal est abandonné toutes les 2 minutes. On compte donc sur vous et sur vos dons ce samedi au Carrefour Market de Goderville.
0: On termine, Richard, avec une guinguette gourmande.
1: Ben oui, on se fait du bien à l'Isor. Ce sera demain jeudi et à la fraîche parce qu'on va se mettre à l'ombre des grands arbres. Ça commence à 17h. C'est une nouvelle édition, la guinguette gourmande qui s'installe dans un nouvel espace. On est vraiment dans un cadre champêtre, hein, propice à la guinguette. C'est à côté de l'église de l'Isor. Plus de 25 commerçants, producteurs et artisans sont présents pour vous régaler et vous faire découvrir leur savoir-faire avec en prime 8 nouveaux exposants à découvrir. Vous profitez des lieux, vous vous installez dans l'herbe pour partager ce moment. Musique pour danser, plein de gourmandises, un esprit guinguette plus champêtre que jamais. C'est donc dans un cadre exceptionnel au pied de l'église de l'Isor et c'est demain jeudi.
0: Très bien, merci Richard. C'est aujourd'hui les soldes, mais c'est aussi aujourd'hui le début du festival Archéo Jazz à Blainville-Crevon avec votre radio locale. Il est maintenu. On y reviendra à 7h, tiens, dans les infos avec Marianne Naquet. Indochine, 3 nuits par semaine à plus de 20 degrés, oui, au moins.

0: Un des titres iconiques d'Indochine, 3 nuits par semaine. Priorité à l'infotrafic avec ce message de Christophe à l'instant sur notre WhatsApp 02 35 07 66 66. Il nous signale un ralentissement sur l'autoroute A150 en arrivant sur Rouen. Quand vous arrivez de Barentin par exemple, il n'en connaît pas la cause. Et vous, vous avez vu quelque chose? Vous nous appelez en direct au 02 35 07 66 66 ou vous nous envoyez un message vocal peut-être, tiens, sur notre WhatsApp. Eux nous ont envoyé un message vocal, ce sont nos humoristes dans un instant, et puis dans 3 minutes tout juste, toute l'actu locale.
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0: En fin d'année scolaire, force est de constater que le niveau des élèves français s'est encore dégradé. On est en queue de classement, alors Fred Ballard s'est demandé ce que les enfants du siècle dernier avaient à l'école, qu'ils n'ont plus aujourd'hui. La réponse tout de suite dans l'humour en tube.
11: Loi qui a été votée dans notre pays en France en 1956, qui interdit l'alcool à l'école pour les enfants de moins de 14 ans.
12: Voilà, on comprend mieux. Il y a 70 ans, ils avaient de la potion magique à la cantoche, les petits Français, ce qui devait permettre à toute la classe d'avoir l'esprit bien bien clair hein, pour le cours d'histoire géo.
11: Il y avait des mots. Ils sortaient de la cantine en CM1, défractés la gueule. Ils étaient là, je veux pas aller en histoire géo, Robert. Il y avait des scènes premier degré en 1955 avec des mômes qui disaient « Mais madame, Gérard, il a encore bu tout le vin rouge !» Ça fait 3 jours, c'est lui, boit tout le vin rouge, y'en a pas pour nous, madame. Et la prof, elle était là, oh, il est insupportable. Depardieu, venez ici.
12: Oui, bon, donc depuis, on sait ce que l'alcool peut faire sur le cerveau des petits et des grands, hein, donc on va pas revenir en arrière. Peut-être qu'il faut juste adapter l'enseignement aux aptitudes naturelles des enfants. Manuel ou intello, les outils pédagogiques ne sont pas les mêmes.
13: Plus t'as du jardinage tôt dans ta scolarité, moins c'est bon signe. Si t'en as après le lycée, bon, ça va encore. Si t'en as au lycée, ça commence à pas être bon. Et si au collège, dans la liste de fournitures scolaires, t'as un râteau, bon, on peut oublier le doctorat officiellement. Ça, c'est un peu l'analyse que j'en ai faite.
12: Alors, ça reste à vérifier, hein. Avec l'intelligence artificielle qui déboule, peut-être qu'à terme, le râteau sera plus utile que le cerveau. Et d'ici là, Kev Adams et Arturo seront sûrement devenus ministres de l'Éducation nationale du rire et recteurs à l'Académie de l'humour.
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0: Ici Normandie, bonjour, nous sommes mercredi le 24, il est 7h. Les infos, Marianne, elles ont la langue pendante en ce moment.
14: Elles transpirent, les vaches, les chèvres, les poules aussi sont pas au mieux de leur forme avec la vigilance rouge canicule déclenchée hier midi par Météo France dans l'Eure et en Seine-Maritime, sans oublier les cultures, le blé jaunit trop tôt, ce qu'a bien remarqué Nicolas Van Dorp, cultivateur à Malonnet. Il anticipe une baisse de 20% de son rendement en blé cette année. Et pour lui, pas de doute, il va falloir s'adapter à ces très très fortes chaleurs et changer complètement.
15: Il va peut-être falloir faire comme un peu dans le sud, soit changer un peu de culture, ou après l'irrigation, quoi, qu'on connaissait pas chez nous en Seine-Maritime. Mais on va être obligé de s'adapter. Il va falloir investir dans du matériel d'irrigation. Ça a un coût forcément supplémentaire. Ou après, il faut qu'on change de culture, mais faire des cultures qui sont moins gourmandes en eau. Par exemple, le maïs qui est gourmand en eau, on peut faire du sorgho qui est moins exigeant en eau, plus résistant à la chaleur.
14: Investir aussi dans des brumisateurs pour soulager les vaches qui produisent moins de lait, hein, jusqu'à 5 litres de moins par animal par jour depuis le début de la canicule. On ira les voir dans l'info d'ici à 7h31 et on y revient aussi à 7h45 sur les conséquences de ces fortes chaleurs sur les agriculteurs avec Laurence Sellos, présidente de la Chambre d'agriculture de la Seine-Maritime. Laurence Sellos est notre invitée. Les agriculteurs qui n'ont pas le droit de moissonner entre 13h et 18h, c'est une première décision des deux préfectures, l'Eure et la Seine-Maritime. Elles se sont aussi accordées sur plusieurs mesures, interdiction des manifestations sportives sur la voie publique, en plein air ou dans des espaces intérieurs non climatisés ou rafraîchis. Au vu des températures qui vont rester à un niveau très élevé, hein, entre 24 et 30 degrés sur les côtes en Seine-Maritime, 38 et 40 dans les terres, 39 à Rouen, pareil dans l'Eure, 40 aujourd'hui à Évreux. Hier, pour vous donner une idée, on a relevé 37 degrés au Havre, 39 à Louviers, 39 à Rouen, 40 à Jumièges, 35 à Dieppe.
0: Et alors, face à cela, Marianne, comment s'adaptent les usines ?
14: Eh bien, un plan chaleur a été mis en place à l'usine Renault de Sandouville, des pauses supplémentaires, des bouteilles d'eau distribuées à volonté et des journées raccourcies de 2 heures en fin de service pour les ouvriers. Parfait, salue le syndicat Force Ouvrière. En revanche, à Cléon, le plan chaleur, c'est pas ça. Selon la CGT, elle ne cache pas son inquiétude. Mesure insuffisante selon le syndicat face aux températures de ces derniers jours. 1 heure de congé en fin de service et de l'eau en quantité insuffisante pour David Bélanger, délégué syndical central CGT chez Ampère Renault Cléon. Les 2500 salariés ne sont pas assez protégés.
16: On est inquiet. La température ambiante, nos sondes de température nous indiquaient en moyenne entre 37 et 38 dans les ateliers. Mais à ça, il faut rajouter l'hydrométrie. Donc une température de 38 avec un taux d'hydrométrie de 50 à 60% fait rajouter un ressenti de 3-4 degrés. À ça, il faut rajouter les vêtements de travail qui sont obligatoires, chaussures de sécurité, pantalons et vestes lourds pour certains secteurs, la casquette coquet dans d'autres secteurs, les gants, plus le mouvement répétitif. Donc si on associe tout ça, c'est des ressentis de 43-44 degrés sans problème. Nous sommes inquiets pour la santé et la sécurité des salariés.
14: Le plan chaleur est appliqué à la lettre, répond la direction du site de Cléon, avec des pauses supplémentaires, de l'eau en bouteille en plus des fontaines d'eau disponibles dans les ateliers et 1 heure de moins sur les services de l'après-midi en fin de journée et du soir en début de service. Prudence d'ailleurs, à cause de la forte chaleur, lancement de la procédure d'information recommandation en raison d'une pollution à l'ozone pour nos deux départements. La préfecture de la Seine-Maritime prévient, il faut ventiler et aérer, bien évidemment aux heures les plus fraîches, et sortir mais pas longtemps sans trop faire d'efforts. Pour les plus sensibles et les plus vulnérables, par contre, éviter les sorties durant l'après-midi. Gratuité des transports en commun dans la métropole rouennaise aujourd'hui.
0: Bon, ben, tout ça, ça donne envie d'aller se rafraîchir à la piscine, par exemple.
14: Au centre aquatique de Neufchâtel-en-Bresse, c'est ouvert et gratuit pour tout le monde, de 10h à 13h30, puis de 16h30 à 20h dans la limite de 450 baigneurs en même temps, on a envie de dire dans la limite des places disponibles. Ouais. Le chapiteau sera ventilé, des zones d'ombre prévues, des brumisateurs, de nombreux points d'eau, le festival de musique archéo-jazz à Blainville-Crevon maintenu malgré la canicule au vu des précautions mises en place. Ça commence ce soir avec Bélé Verdé, Kezia Jones et Eagle Eye Cherry.
0: On y sera demain soir en direct sur place. Et puis, notez qu'il y a des concerts gratuits, un accès gratuit au village. C'est un événement ici Normandie, le festival Archéo-Jazz. Ici Normandie, il est 7h05, Marianne, deux cercueils drapés des couleurs tricolores.
14: Qui entrent dans le Panthéon à Paris, à la tombée de la nuit. Ceux de l'historien et résistant juif Marc Bloch et de son épouse, Léa Dipoise Simone Vidal, cérémonie présidée par Emmanuel Macron, à laquelle ont assisté une vingtaine de lycéens de Val-de-Reuil. Leur lycée est un des trois seuls en France à porter le nom de Marc Bloch, torturé, fusillé par la Gestapo en 1944 parce que juif. Toute l'année, Laurent Philippot, ses élèves de la seconde à la terminale ont travaillé sur son œuvre.
17: Ils ont joué une pièce de théâtre, mis en musique un poème, lu son essai « L'étrange défaite ». Je demande à Adam, élève de seconde, de me dire ce qu'il a retenu de Marc Bloch.
18: C'est un résistant français qui s'est battu pour son pays et qui s'est sacrifié. Qu'avant de travailler sur lui, on ne le connaissait presque pas. C'est une personne courageuse.
17: Lucas rajoute une corde à l'arc de Marc Bloch.
19: Grand historien, il a marqué l'histoire, la façon d'apprendre l'histoire. C'est grâce à lui qu'on s'intéresse aux gens plus pauvres de l'époque et pas qu'aux nobles, aux rois.
17: Léa, dans la même classe, trouve que Marc Bloch était une personne très inspirante.
20: C'était un mari qui prenait beaucoup en compte sa femme. Il la faisait participer dans ses recherches finalement. Et je trouve que à cette époque-là, ça se faisait pas beaucoup. Donc il a beaucoup intégré sa femme dans ses recherches et je trouve que c'est déjà très inspirant.
17: Cette femme, c'est Simone Vidal, née à Dieppe en 1894 et décédée 50 ans plus tard d'un cancer, 2 semaines après l'exécution de son mari.
20: On parle que de Marc Bloch, c'est vrai, mais pourtant Simone, elle aussi, est panthéonisée. Et je trouve qu'on devrait la mettre un peu plus en avant puisqu'elle a beaucoup participé aux recherches. Elle a beaucoup aidé Marc Bloch. Comme dit dans la pièce de théâtre à laquelle j'ai participé il y a quelques mois. Franchement, Marc Bloch n'aurait pas pu faire grand-chose sans Simone, vu qu'il a été partie intégrante de sa vie et ses recherches.
17: Marc Bloch est le premier historien à entrer au Panthéon. Ses cendres sont restées dans le caveau familial, dans la Creuse.
14: Et le corps de Simone Vidal n'a jamais été retrouvé non plus, ni restitué à sa famille. Elle est morte 2 semaines après Marc Bloch à l'hôpital des suites d'une opération et a été enterrée dans une fosse commune. Et puis on vous raconte cette histoire sur ici.fr. Et puis là tout de suite maintenant à la radio, celle de Mathis, 29 ans. Ce Rouennais a participé à un Ironman à Tours, dimanche dernier.
0: Alors, mais c'est quoi un Ironman?
14: C'est une compétition, Michel, où il faut faire plus de 3 km de natation, 180 km de vélo, un peu plus de 42 km de course à pied.
0: Un marathon, quoi.
14: Problème et de taille. Mathis, notre Rouennais, il a perdu en route sa puce GPS, ce qui permet de le suivre et de valider son arrivée. Et donc, son exploit n'a pas été validé, puisqu'il a perdu la puce. Forcément, grosse douche froide pour Mathis, mais petit lot de consolation. Il a reçu beaucoup, beaucoup de messages de soutien. Donc voilà, finalement, on est toujours gagnant dans l'histoire.
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0: J'ai un message de David du camping Saint-Nicolas au Bec-et-Loin dans l'Eure. Salut David. Il nous passe le bonjour à vous aussi Marianne bien sûr.
14: Bonjour David.
0: 22 degrés avec un joli soleil pleine balle. Je remets le maillot de bain pour me rafraîchir entre deux. Pendant la journée c'est cool pour nous d'être avec nos campeurs à la piscine une très belle journée ensoleillée à tous. Sympa, le directeur du camping. Ghislaine, elle avait 39 degrés hier à Écaclon et ce matin, c'est redescendu à 25. Ah, c'est encore beaucoup. Hein. À Gerville, il fait 20 degrés. Chez Denis, bon, en gros, les températures, ça va déjà de 20 à 27 degrés ce matin et cet après-midi avec un grand soleil. Le soleil, c'est pour tout le monde et c'est tout le temps. C'est 41 degrés annoncés pour Vernon ou Gisors ou encore Verneuil-d'Avray, dit-on. 42 degrés à Évreux, 39 degrés à Bernay et à Rouen. On aura 38 degrés à Pont-Audemer, 37 degrés à Neufchâtel, 36 à Yvetot et sur le littoral entre 26 et 32 degrés. La qualité de l'air, vous l'avez dit, on est en rouge Marianne, pollution, ozone, tout ça. Et bus et métro gratuits dans la métropole de Rouen, ça veut dire que vous n'avez pas à valider. Voilà, c'est clair, vous ne posez pas de questions, on ne valide pas aujourd'hui, c'est écrit sur le site.
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0: Vous montez dans la voiture, le réflexe, vous allumez la radio et on est là pour vous accompagner. Tout à l'heure, quelqu'un me disait « Oh, ça ralentit sur la 150 ». Puis il y a d'autres gens qui ont appelé pour dire « Ben non, tout va bien ». Bon bref, tout roule. Et chez vous, c'est comment? Vous nous appelez pour nous le dire.

0: Tracy and the Sunshine Band. Ah bah le soleil, tiens, qui brille bien déjà ce matin à 7h13.
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0: Mercredi aujourd'hui, on est le 24 juin. Bienvenue, vous venez d'apparaître. Bien tant mieux, restez avec nous. On est à la radio, à la télé, sur le numérique. Et on va apprendre des mots ce matin. Tiens, comme par exemple le street pooling. Vous savez ce que c'est, Marianne, que le street pooling?
3: Non.
0: Ben, c'est pas bien. C'est pas bien le street pooling. Ça a été constaté en Seine-Maritime et dans l'Eure. C'est ce que nous dit actu.fr ce matin. Je regarde un peu les journaux le matin, ce qui se dit chez nos collègues. Eh bien, le street pooling, c'est de forcer les bandes d'incendie, les ouvrir, ouvrir les bouches d'incendie en pleine rue pour se rafraîchir.
3: Ah, oui.
0: Mais évidemment, c'est interdit. Il y a plusieurs faits qui ont été relevés au Havre, à Elbeuf ou à Grand Couronne. C'est pour les pompiers. Et si jamais, après, on a besoin d'eau pour un incendie, surtout en ce moment, par forte chaleur, ça peut arriver n'importe où, n'importe quand, eh bien, il faut respecter leur travail et laisser ces bouches fermées.
3: Et la police de la Seine-Maritime a déjà dû intervenir 3 fois lundi soir au Havre, à Elbeuf et à Petit Couronne. Et attention, c'est un acte qui est sévèrement réprimé, hein. 5 ans de prison et 75 000 euros d'amende.
0: Bon, voilà. Et alors, je me disais justement, j'en parlais avec des pompiers hier, je me disais, la radio, la télé, j'ai l'impression qu'on en fait beaucoup quand même avec la canicule pour dire aux gens, attention, faites attention. Il me dit, non, allez-y, parce qu'il y a encore des gens, visiblement, qui sont un peu légers sur le sport, sur l'activité, sur un certain nombre de choses, donc on va continuer à rester dans cette tonalité de prévention ce matin.
3: Bon, c'est notre rôle.
0: On a appris des mots, on va relever d'autres mots dans un instant, les expressions les plus utilisées par les médias depuis un an. Ça vient de sortir, c'est dans mon œil.
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0: Mon œil, David Ossignou, il est 7h15 et il y a des expressions qui reviennent souvent dans les journaux, à la télé, à la radio. Le quotidien Ouest France vient de publier le top 20.
5: Et la grande gagnante pour ces 12 derniers mois, c'est sous le choc. On l'emploie pour tout et pour rien. Sous le choc après un drame, sous le choc après une défaite sportive. Faudrait pas que la France arrête en 16e de finale, on serait sous le choc. On est déjà sous le choc après les températures de ces derniers jours. Non, à ce rythme-là, le mot ne veut plus rien dire. Si tout nous choque, plus rien nous choque en fait. Juste derrière, au classement, dans les territoires. Alors ça, c'est très parisien. Les médias nationaux ont arrêté de parler des provinces. Ils disent les territoires. Personne ne dit « je vis dans le territoire ». On dit « j'habite à Lille, à Marseille, à Nantes, et il fait 40 degrés et je suis sous le choc ». Non, je suis pas le mieux placé pour donner des leçons sur ces expressions si faciles. J'ai souvent dit « voilà un signal fort quand une mesure inédite était annoncée ». Ou alors dire « c'est un message envoyé aux Français ». Un message envoyé, expression numéro 3 de ces 12 derniers mois. Alors que le plus souvent, les Français reçoivent rien du tout, ou ils disent qu'ils veulent de vraies mesures, comme par exemple pour faire face à ces canicules à répétition. Dans le top 20 de nos expressions, sinon, j'adore celle-ci. La cerise sur le gâteau. Les Anglais disent aussi « cherry on the cake ». Les Anglais tenus en échec en Coupe du Monde cette nuit par le Ghana. Là, à mon avis, ils sont sous le choc.
0: Et vous n'avez pas encore, David Ossieu, le classement des expressions revues et corrigées par Marianne Naquet, qui nous gratifie régulièrement d'un mix entre plusieurs expressions toutes faites. La prochaine bientôt, peut-être dans l'heure qui vient, ne bougez pas. Il est 7h17. On vous invite au cinéma à un concert. Le Pestacle, le dernier Pestacle de Julien Doré. C'est une idée de son fils. Il lui a dit comment j'appelle le concert. Il en avait fait une vidéo sur les réseaux et son fils fait Pestacle. Bon bah très bien, d'accord, ce sera le Pestacle, le dernier Pestacle. Ce sera début juillet, le 2 juillet, au cinéma un peu partout dans la région. Et aujourd'hui, je vous offre des billets pour le Palace. Mais il est où le Palace? Il est dans notre commune mystère, située sur la D313 et la D316 dans l'Eure, entre Courseulles-sur-Seine et Fresnes-en-Vexin. On y visite le musée Nicolas Poussin, du nom du peintre. Nicolas Poussin, ça devrait vous aider. Il est installé dans une demeure bourgeoise du 18e siècle. Et je vous le répète, le cinéma s'appelle Le Palace. Alors ici, on est où ? 02 35 07 66 66.

0: Jack et Carla en cuisine avec la recette à 7h21. Bonjour Michel.
1: Oui, bonjour.
0: C'est Michel, Michel. Entre nous,
1: Michel, oui.
0: ça passe bien, je crois. Vernon, ce matin, quelle température, quel temps à votre avis? Vous avez regardé?
1: Il fait très chaud.
0: Est-ce que ça vaut le coup d'aérer encore?
1: Ce matin, moi, il fait... Alors, attendez, je vais vous dire. Il fait déjà 25,7.
0: Ah ouais, il fait déjà bon.
1: 24,2 dehors.
0: Bon, allez. Ce que je vous propose, c'est d'aller vous rafraîchir au cinéma, pas loin de chez vous. Nous sommes sur la D313 et la D316. Le cinéma, il est dans notre commune Mystère, où l'on visite le musée Nicolas Poussin. Alors ici, on est où?
1: Aux Andelys.
0: Eh ben oui, aux Andelys. Je vous offre le concert, le spectacle de Julien Doré, le 2 juillet. Je vous souhaite de passer une bonne journée. Michel, quelle est votre radio en Seine-Maritime et dans l'heure?
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0: Ne changez rien. Vous cherchez la fraîcheur? Et moi, j'ai trouvé de la fraîcheur, Michel. On va aller à la cave dans un instant. On va pas tout boire parce qu'on est dans une cave à vin, mais vous allez voir, ça va être rafraîchissant. À tout de suite.
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0: Jean-François Lenaédic, bonjour.
3: Bonjour Michel Jérôme.
0: Vous êtes une enseigne sur le bord de la route à Croix-Mar en Pays de Caux, spécialité les vins, les spiritueux et une spécialité dans la spécialité, vous servez les restaurants, l'hôtellerie en général. Ça fait combien de temps?
3: Écoutez, ça fait depuis 1977, la cave a été créée par notre père Jacques et on a repris le flambeau avec Julien depuis réellement 8 ans et on développe énormément la restauration dans le local surtout et surtout on aime faire des bons produits.
0: Julien, c'est votre frère. Comment on fait pour travailler en famille? Déjà, est-ce que ça a été facile de travailler avec papa et de lui succéder?
3: Alors, le papa avait une certaine manière de travailler, donc c'est pas évident au niveau génération. Par contre, avec le frangin, avec le Juju, comme je l'appelle, on passe des moments formidables parce qu'on est hyper complémentaires. Dans les achats, par contre, on est hyper complémentaires aussi. On sait ce qu'on veut, on sait ce qu'on achète et on va tout goûter sur place, bien sûr.
0: Qu'est-ce qui est votre point fort?
3: Alors, notre point fort, on en a plusieurs. Le premier point fort, c'est que toute la créativité, tout ce que notre père a fait à la base, on les a gardés, ces thèmes théoriques, notamment sur les achats, où aujourd'hui on a un volume conséquent avec plus de 1600 références en stock.
0: C'est vrai qu'aujourd'hui, souvent on parle de flux tendu. Alors vous, pas du tout, hein. Vous avez du stock et vous êtes prêt à répondre à la demande. C'est un point fort dans le vin, ça.
3: Alors, notre banquier va parler différemment. Moi, je vais parler en tant que caviste. Moi, j'aime bien acheter des produits et les laisser vieillir, notamment sur la Bourgogne, où c'est un peu compliqué, notamment sur les récoltes. Donc, non, nous, ça nous fait pas peur. Au contraire, je préfère les mettre dans mon stock qu'à la banque.
0: Alors ça, c'est pour les hôteliers, les restaurateurs. Vous servez aussi le commun des mortels. Si on s'arrête sur le parking, là, on peut venir?
3: Bien sûr. Alors, vous avez le côté grossiste, mais on a la partie pour les particuliers. Et sur la partie, sur cette partie-là, on sent qu'on a de plus en plus de demandes. On a un caissier professionnel qui fait qu'à un moment donné, les gens, quand ils viennent ici, ils repartent plus et ils reviennent.
0: Vous êtes quoi? 5 personnes dans l'entreprise, c'est pas beaucoup par rapport à ce que vous brassez.
3: Effectivement, par rapport à un chiffre d'affaires assez conséquent, nous, on priorise de travailler à peu de personnes, mais on est tous main dans la main. Et ici, c'est une entreprise familiale et donc nos salariés font partie de notre famille pour nous.
0: Pour conclure... La destination du moment, c'est quoi? L'Alsace, la Bourgogne, le Bordelais?
3: Écoutez, là, on a fait un beau séjour, notamment sur la Bourgogne et sur la région de Pommard et les alentours, où quand on a affaire à des grands passionnés, plus que des commerçants, par contre, on trouve vraiment des pépites extraordinaires et des vieux millésimes encore.
0: Jusqu'à quelle année?
3: Ah, là, on a bu une dégustation sur un 1942 qui était encore, qui était bien en vie encore.
0: Si vous passez devant, cave Lenaédic, on est à Croix-Mar en Pays de Caux, ça mérite de s'arrêter, il y a de la place sur le parking. Merci beaucoup Jean-François.
3: À très vite, merci, au revoir.
0: Et n'oubliez pas de consommer l'alcool avec modération, comme nous le rappelle Marianne Naquet. Ça n'hydrate pas, hein?
4: Ça déshydrate même en période de canicule.
0: Mais la cave, là, il y fait frais. Vous voyez,
4: voilà.
0: On va à la cave, on se rafraîchit, on boit frais avec modération et on écoute Félix Gray avec la gitane, c'est castagnette.

0: Moi j'ai une petite idée, Félix Rey, tu as un cadeau pour sa gitane, peut-être l'inviter au concert de Gims, il sera bientôt au Zénith de Rouen, le mardi 7, vous n'avez pas de place? Bah, pas de problème, vous gagnez cela tout à l'heure, aux alentours de 8h15, mais d'abord, toute l'actu.
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0: Ici Normandie, il est 7h30, Marianne, le blé a déjà jauni.
5: Chez nous, à cause de la canicule et les vaches souffrent, les chaleurs extrêmes touchent tout le monde et ça ne fait évidemment pas les affaires des agriculteurs. Ils réfléchissent à s'adapter à ce nouveau climat.
0: Reportage dans une ferme à Malonnais, c'est dans l'info d'ici dans 1 minute 30, après toute l'actualité en France et dans le monde. Le 90 secondes, Cyril.
6: La France n'avait jamais connu une journée aussi chaude. Hier, température moyenne 29,8 degrés calculée avec les minimales de la nuit et les maximales de l'après-midi. 43,3 degrés à Cazaux en Gironde, 42,2 à Niort dans les Deux-Sèvres. Aujourd'hui, 58 départements sont en vigilance rouge canicule, 31 sont en orange. Attention aussi aux feux de forêt. 35 départements du sud, de l'ouest et du centre sont en vigilance orange. Des dizaines d'hectares partis en fumée hier dans le Maine-et-Loire, le Lot-et-Garonne et l'Aveyron. Avec ces fortes chaleurs, nos installations électriques sont en difficulté. 68 000 foyers toujours sans électricité dans le sud du Finistère après un accident sur un transformateur électrique. Le retour à la normale se fera au plus tôt en fin de journée selon Enedis. L'électricité sera rétablie en priorité pour les établissements de santé et les sites sensibles. L'un des principaux narcotrafiquants français, Wissem Katourci, interpellé la semaine dernière à Dubaï, on l'apprend ce matin. Il était recherché par les autorités depuis des années, soupçonné d'avoir commandité un règlement de compte en 2017. 26 marins français encore bloqués sur 4 navires dans le détroit d'Ormuz. Les navires ont commencé à sortir hier après plusieurs mois de guerre entre les États-Unis et l'Iran et alors qu'un accord entre les deux pays est en vue. Et puis Didier Deschamps ne sera pas sur le banc lors du prochain match de Coupe du Monde vendredi face à la Norvège. Il sera remplacé par son adjoint Guy Stéphan car le sélectionneur des Bleus doit rentrer en France pour se rendre aux obsèques de sa mère.
5: Le soleil nous brûle littéralement, il nous tape sur la tête, mais nous ne sommes pas les seuls à en souffrir. Les cultures aussi, sous le regard inquiet des agriculteurs, interdit d'ailleurs, c'est une première, de moissonner 13h à 18h dans l'Eure et en Seine-Maritime en raison de la vigilance rouge canicule déclenchée hier et jusqu'à nouvel ordre. À Malonnais, près de Barentin, Nicolas Vondorp constate déjà dans sa ferme les effets de la canicule, notamment pour le blé, Manon Lombard-Brunel.
7: Quand on se promène le long des parcelles de Nicolas Vandorp, les champs de blé sont jaunes, beaucoup trop jaunes pour une fin juin.
8: Le blé, au mois de juin, normalement, il est encore bien vert. Et là, on voit déjà qu'il jaunit. Et on voit déjà, il y a des épis tout blancs, là, par exemple. Et du coup, celui-là, le blé, il y a beaucoup de petits grains, quoi.
7: Au sol, la terre est fissurée, elle manque d'eau. Et cela va avoir des conséquences sur la récolte.
8: Habituellement, on bat du blé au mois de août. Donc, en fait, il a encore au moins un mois à faire, mais là les moissons vont être précoces cette année. Je pense que fin juillet, suivant la météo, il va plus y avoir de blé.
7: Et Nicolas Vandorp anticipe déjà une baisse de 20% de son rendement pour le blé. Il le sait, les choses ne vont pas s'arranger avec les années. Alors il se projette. Il va falloir s'adapter, opter pour des cultures moins gourmandes en eau, investir aussi, il y pense, dans des systèmes d'irrigation, des brumisateurs aussi, car quand on continue la visite de l'exploitation...
8: Là, les vaches, ils mangent du maïs à l'abri pour l'instant. Le maïs, ça les rafraîchit un petit peu, on va dire.
7: Sous l'établi, ces vaches aussi tirent la langue.
8: Là, on a 45 vaches, là, les tiers. Donc là aujourd'hui avec les grosses températures, mais ils sont pas trop bien. Il y a, là le matin ils sont bien, mais c'est le soir puis la journée. au plein soleil, ils cherchent l'ombre comme nous, quoi. La traite le soir, c'est sauna. Il n'y a pas besoin d'aller dans un sauna. Même les vaches, ils transpirent. On voit bien, ils sont à bout de souffle. Après, on les arrose un petit peu pour les rafraîchir. Et ils boivent beaucoup plus et ils donnent beaucoup moins de lait.
7: Environ 5 litres de moins par vache chaque jour de canicule. Un sacré manque à gagner pour l'agriculteur.
5: La vigilance rouge canicule doit durer jusqu'à jeudi. Pour l'instant, on reçoit dans un instant, à 7h45, Laurence Sellos, la présidente de la Chambre d'agriculture de la Seine-Maritime.
0: À la une du journal de 8h.
5: La canicule très éprouvante pour les sans-abri, mobilisation générale pour les associations. Les maraudes sont renforcées, on en a suivi une à Rouen. Au Havre, la forêt a le vent en poupe par rapport à la plage. Et oui, pour avoir un peu de fraîcheur. Et puis, qui était Simone Vidal, cette diépoise panthéonisée hier aux côtés de son mari, l'historien et résistant Marc Bloch.
0: Les températures ce matin assez variables entre les différences... Je reprends depuis le début, 3, ouais. 2, 1, 0. Des différences notables entre la ville et la campagne. Nous avons pour l'instant officiellement une vingtaine de degrés au Havre, ça vous me confirmez sur nos réseaux. 22 degrés à Dieppe, 24 degrés à Rouen, mais localement à Rouen dans certains quartiers, c'est plutôt déjà 26, 27. Et autour de 25 degrés sur Évreux. Nous aurons du soleil tout au long de la journée, des températures qui grimperont jusqu'à 41 degrés dans le courant de l'après-midi. Ça va grimper très vite à Vernon, à Gisors, à Verneuil-d'Avray-Diton, 40 degrés à Évreux, 39 à Rouen, 32 au Havre et 27 degrés à Dieppe. Le petit 26 degrés, il est pour Fécamp aujourd'hui où vous pourrez vous rafraîchir. Demain, a priori, on remet ça. Vendredi, bon, espérons un début de baisse de quelque chose. Et puis ce week-end et la semaine prochaine, on reviendra à des températures plus supportables. La qualité de l'air, c'est tout rouge. Partout, attention, risque de pollution et de pic de pollution aujourd'hui.
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0: En conséquence, les transports sont gratuits dans la métropole de Rouen, ce n'est pas la peine de badger. Nous avons un message de Bruno qui nous dit un petit utilitaire en panne sur l'A150, sur le viaduc de Bapaume en direction de Rouen, depuis tôt ce matin. Attention donc.
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0: J'avais envie de vous offrir un petit moment rafraîchissant. Je me suis dit, tiens, on va aller au bout du monde. Mais même au bout du monde, on est encore en rouge canicule ce matin. C'est l'autre Finistère, les innocents.

0: autre Finistère, oui, cet autre Finistère qui vit lui aussi la canicule comme tout le monde. C'est ça aussi le changement climatique, les Bretons.
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0: Elle a fait son entrée au Panthéon hier. Nous vous en parlions sur Ici Normandie. Ce matin, dans les Normandises, nous recevons la Diepoise Simone Vidal. Bonjour Simone.
3: Bonjour Michel, Jérôme.
0: Simone, vous êtes l'épouse de l'historien et du grand résistant Marc Bloch.
3: Voilà. Une minute à peine avant qu'on évoque Marc, c'est incroyable, c'est fou tout de même. Vous le savez, j'ai le droit d'exister sans mon mari Michel.
0: Bon, je vous prie de m'excuser.
3: Est-ce que je vous ai parlé de Marc, mon mari, Michel ?
0: Oui, vous veniez justement de me dire que...
3: Comment vous osez critiquer le rôle de mon épouse ? C'est ça. Vous savez qui c'est mon mari ? Savez qui c'est ? Mon mari est mort pour la France, monsieur. Qu'est-ce que vous avez fait pour la France, vous ? Michel, non, rien. Vous n'avez rien fait.
0: C'est vous qui avez...
3: Non, mais cessez de parler de moi. Parlons de moi, plutôt, s'il vous plaît.
0: Bon, alors, reprenons. Simone, infirmière durant la Grande Guerre. Oui. Vous soignez les blessés à l'hôpital de Dieppe.
3: Oui, j'ai même une médaille de la reconnaissance française. Le 23 juillet 1919, j'épouse Marc dans une synagogue parisienne. Vous ai-je parlé de Marc Bloch, mon mari? Marc et moi, si vous voulez, c'est un peu le yin et le yang, si vous voulez. On est fusionnel, on est comme les cinq doigts de la main. Sauf qu'on est deux. En fait, on est comme les deux doigts de la main, quoi. C'est un peu pareil.
0: Vous êtes très unis, quoi.
3: Oui, on fait bloc, on peut dire.
0: Ah oui, pour le meilleur et pour le pire.
3: Oui, pour le meilleur. Le meilleur, d'ailleurs, ce sont nos six enfants et puis ces années de travail en commun. Voilà, je suis sa secrétaire, sa confidente, sa meilleure amie. Je suis tout pour lui, il est tout pour moi. Quand Marc Bloch écrit, Simone prend des notes. Je suis un peu le bloc-note, quoi. Et face au pire, nous ne cédons pas, Michel. Nous ne cédons pas. Céder. S apostrophe oui, CD, C, non. Vous suivez un petit peu ce que je raconte ou pas ?
0: Non, c'est pas évident quand même.
3: Oui, mais rien n'est évident, vous savez, dans ce monde tourmenté. Le 16 juin 1944, la Gestapo assassine mon mari dans l'Ain. Je ne le sais pas encore, même si je le sens, au fond de moi, je le sens. Deux semaines plus tard, la vie me quitte à mon tour dans un hôpital de Lyon. Un monde sans Marc, c'est un monde sans repère. Marc repère, comme disait le général Michel Édouard Leclerc.
0: Oh, est audacieux celle-là. Vous voilà désormais unis pour l'éternité au Panthéon.
3: Oui, Michel, car la maison des grands hommes est aussi la maison des grandes femmes.
0: Merci beaucoup.
3: Je m'excuse par avance pour la famille de...
0: Je cite Auchan et Carrefour, comme ça on est bien.
3: Hein, je m'excuse pour cette malvenue.
0: Antoine Lucciardi, bon, il reste deux jours encore. Hein.
3: Oui. Ouais. Bah, je citerai Auchan demain et Carrefour vendredi.
0: Merci beaucoup. À demain, c'est la canicule aussi, le coup de chaud nous guette. Ils le disent dans la... Vous avez entendu, ils le disent. Si vous avez quelqu'un autour de vous qui tient des propos incohérents, tout ça, c'est dans le message canicule.
3: Oui. Ah bah Antoine. Tout à fait, là je suis caniculé là.
0: Bon, 7h43, vous ne bougez pas, dans un instant, on va s'intéresser à la situation du monde agricole. Marianne, c'est bien cela.
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0: 8h moins le quart, vigilance rouge canicule sur toute la Normandie depuis hier midi. Et l'une des conséquences, c'est dans l'Eure et la Seine-Maritime, l'interdiction des travaux agricoles dans les champs et des moissons entre 13h et 18h. Décision des préfets. La présidente de la Chambre d'agriculture de la Seine-Maritime répond

0: Vos questions, Marianne Naquet.
1: Bonjour Laurent Sellos.
2: Bonjour.
1: Vous avez aussi 50 hectares de culture de blé, de lin, de colza, des betteraves et 1000 poules pondeuses à Avilmar. C'est entre 10 000 à Avilmar, entre Yvetot.
2: Avec 1000, c'est difficile de vivre.
1: Entre Yvetot et Bolbec, dans le pays de Caux, pardonnez-moi, j'ai loupé un zéro. Déjà, une petite question, comment vos 10 000 poules donc, se portent avec la chaleur?
2: Ben elles sont courageuses parce que c'est vrai que c'est vraiment une chape de plomb qui nous est tombée, qui est tombée sur les bâtiments. Donc on fait en sorte qu'elles puissent avoir de l'eau fraîche en permanence, que on a installé sur le toit du bâtiment, et c'est la première année que je le fais, des asperceurs, des arroseurs d'eau type ceux qu'on a dans les jardins, vous savez, pour rafraîchir le toit, pour que la température baisse à l'intérieur du bâtiment, parce que c'est moi, c'est la première fois en 15 ans de poule pondeuse que je suis confrontée à ce que ça dure aussi longtemps aussi. En fait. C'est parce qu'on a eu parfois des pics de chaleur aussi importants, mais qui ne duraient qu'une journée. Et là, sur plusieurs jours, bah, évidemment, la température, elle a du mal à baisser la nuit, ce qui rafraîchissait aussi les poules. Donc, on a pris des mesures supplémentaires.
1: Et elle mange moins, ce qui veut dire moins de production.
2: Elle mange moins. Tout à fait, ça fait une baisse de calibre. Le calibre des œufs, il est aussi en fonction de leur âge. Mais évidemment, comme elles mangent moins, ben, elles fournissent moins de nourriture à leur corps pour transformer et pondre des œufs. Donc, il y a une baisse de calibre et puis une baisse, évidemment, du nombre d'œufs. Donc, il va falloir patienter jusqu'au retour normal des températures.
1: Vous arrivez à l'estimer, cette baisse du nombre d'œufs ou pas encore ?
2: Oui, bien sûr, on est entre 20 et 25%, et puis on est entre 20 et 25% de baisse de calibre aussi. Donc les clients habituels qui viennent chercher de très gros œufs, ils se rabattent sur des plus petits œufs, on va dire.
1: Laurent Sellos, les travaux sont interdits dans les champs de 13h à 18h en Seine-Maritime et dans l'Eure pour protéger les salariés agricoles et aussi limiter les départs de feu dans les champs. C'est historique comme mesure, c'est une première, qu'est-ce que vous en pensez ?
2: Alors, voilà, c'est la première fois, me semble-t-il, d'un point de vue agricole, qu'on est en vigilance rouge canicule. Donc, ça me semblait raisonnable de prendre cette décision pour contraindre les agriculteurs à ne pas faire de bêtises, on va dire, parce que la végétation est très sèche. Et puis, on est surtout pas encore dans une période de pleine moisson. Donc, finalement, en Seine-Maritime, et je dis bien en Seine-Maritime, la moisson ne fait que de démarrer. Elle a démarré en vallée de Seine, mais avec un premier feu de récolte lundi. Donc, vous voyez, il est en fait, ça dure de 13h à 18h. Donc, si certains veulent faire des travaux des champs à partir de 18h, ça n'est pas encore très pénalisant. Et puis, on est vraiment en tout début de moisson. On aurait été en plein milieu avec des perspectives de d'humidité derrière, de la pluie, etc. Là, ça aurait été très embêtant. Mais ça n'est pas du tout le cas actuellement. On n'est que fin juin.
1: Est-ce que c'est un souci pour certains producteurs de lin, par exemple ?
2: Alors, effectivement, on a démarré. Enfin, il y a une campagne des capsulages. Les capsulages, en fait, c'est le fait de battre le blé pour récupérer la semence. Pour récupérer la semence. Et donc, on appelle ça les capsulages. Et pour les lins d'hiver qui ont été arrachés, il y a déjà 15 jours, 3 semaines, c'était démarré. Voilà. Donc, entre 13h et 18h, ça n'aura pas lieu. Mais en même temps, on a de belles perspectives derrière de sec. Hein. On va descendre en température, mais on va pas avoir non plus de pluie abondante. Donc ça ne va pas, on va pouvoir continuer normalement les travaux.
1: Pour l'orge, c'est moins grave, mais pour le blé, on l'a entendu à 7h31, il souffre également de la chaleur. Ça va pénaliser le rendement selon vous ?
2: Ben, écoutez, on a déjà eu une période de chaleur à un moment clé fin mai, qui a déjà, c'était juste avant la période de floraison du blé, donc on n'a pas subi trop les effets. Là, effectivement, les chaleurs qu'on subit font faire ce qu'on appelle blanchir le blé, c'est-à-dire qu'il va prendre un coup de chaud vraiment très important, et ça va pas du tout aider au fait de finir de mûrir la graine. Donc, on s'attend effectivement des effets qu'on ne sait absolument pas mesurer à l'instant T. Il faudra attendre que ce soit dans les remorques et analyser pour voir quelles sont les conséquences sur la récolte de blé sénomarine.
1: Ce genre d'épisode est amené à se répéter finalement d'année en année. Quelles aides sont mises en place par la Chambre d'agriculture pour aider les agriculteurs à investir et moderniser les exploitations comme vous l'avez fait là en mettant des aspergeurs, si je ne me trompe pas, sur les toits.
2: Asperseurs
1: sur les toits.
2: Alors en fait, c'est pas la Chambre d'agriculture qui délivre des aides. Nous, on aide les agriculteurs à les déposer. C'est la région Normandie et puis le conseil départemental Seine-Maritime qui ont des dispositifs ad hoc. Donc la région Normandie, elle dispose de dispositifs qui émanent de l'Europe et qu'elle cofinance. Et donc sur des dispositifs liés au changement climatique, il faut se renseigner sur le site de la région Normandie qui aide à hauteur de 15% dans des limites de 85 000 euros pour des investissements liés à ce changement climatique. Et puis le conseil départemental 67 aide les éleveurs à faire des petits investissements, on appelle ça, qui peuvent améliorer le bien-être de leurs animaux. Donc
1: il y a des dispositifs. Voilà. Il y a des dispositifs, ouais. Il ne faut pas hésiter à les saisir. Merci beaucoup Laurence Cellos, présidente de la Chambre d'agriculture de la Seine-Maritime. 50 hectares de culture blé, lin, colza, betterave et 10 000 poules pondeuses à Alvimar. Merci d'avoir accepté notre invitation et on entend vos poules derrière. Bonne journée.
0: Ouais, montez le son un petit peu là. Les poules, est-ce qu'on les... Ah bah elles se taisent juste au moment où elles se taisent.
2: Là, c'est le coq de mon voisin d'ailleurs.
0: Ah, bon, on va offrir à tout le monde une petite pause fraîcheur. Ça va nous faire du bien. Bonne journée.
1: Au revoir.
0: C'est peut-être le champagne pour le mariage de Taylor Swift qui approche apparemment.

0: Taylor Swift. Marianne Naquet, vous êtes prête pour le mariage quand même depuis le temps qu'on en parle?
1: Non, parce qu'en fait, je sais pas où ça a lieu, alors, je sais pas la date exactement.
0: Alors, elle aurait loué effectivement des lieux, enfin un lieu.
1: Madison Square Garden.
0: Il y en a qui disent peut-être qu'en fait, ils vont revoir leur projet avec Travis parce que maintenant que ça se sait.
1: Travis, c'est son fiancé,
0: un grand costaud. On est quoi? On est sur 3 juillet toujours.
1: A priori,
0: ok, bon, ça approche.
1: On finira par le savoir.
0: Ça sera dans les 3 plus, évidemment. C'est un incontournable. Bonjour Richard.
2: Bonjour Michel et bonjour Marianne.
0: Pour commencer, une bonne occasion de prendre le frais dans une salle de ciné et de revoir un grand classique.
2: Eh ouais, c'est une séance Noé classique. Demain jeudi, le film c'est Apollo 13 avec Tom Hanks. Apollo 13 du nom de la mission spatiale de 1970. Et le film, Michel, a 30 ans déjà.
3: Houston, on a une fuite de quelque chose qui serait pas dans l'espace. C'est un gaz de nature indéterminée.
4: Leur rythme cardiaque s'accélère.
5: Le vaisseau spatial Apollo 13 est en train de perdre ses réserves d'oxygène. Cette avarie rend impossible toute tentative d'allumer.
6: Dis maman, pourquoi il y a autant de gens?
7: Quelque chose s'est cassé dans le vaisseau spatial de ton père.
8: La presse vous demande de coopérer.
7: Vous poserez la question à mon mari. Il sera de retour. Vendredi.
9: Nous avons perdu le contact radio.
10: Que disent les ordinateurs?
11: Quadruple défaillance.
12: C'est pas possible, c'est sûrement un instrument qui déconne.
13: Le vaisseau se vide de son sang.
14: Si on fait ça, on va être projeté hors de l'atmosphère et on pourra plus revenir.
2: Eh ouais, quel film. Dès 20h, présentation de quelques œuvres de l'exposition Fly Me to the Moon. 20h30, projection du film. Échange ensuite avec deux invités passionnés, Matteo Grouard, historien et commissaire de l'exposition Fly Me to the Moon, et Sébastien Mainbourg, spécialiste en exobiologie. C'est demain, 20h30, dans votre cinéma de Vernon. Et des Anglis.
0: Toujours demain, une garden party exceptionnelle.
2: Oui, au golf de Rouen, la forêt verte, il y aura peut-être Taylor Swift d'ailleurs, avec DJ Nostalgie qui sera là. On va s'ambiancer sur des sons des années 80-90. Animation au golf, découverte du parcours en voiturette, food truck. C'est gratuit de 19h à 21h. C'est demain jeudi au golf de Rouen, la forêt verte.
0: Ça va péter. Allez, des tracteurs vont emprunter le ferry de la ligne Dieppe-Newhaven demain jeudi.
2: Et ouais, parce que d'abord ils sont 70 tracteurs historiques anglais qui fascinent les passionnés et qui feront escale à Dieppe avant de rejoindre le rassemblement Passion Tracteur à Gournay. Vous les verrez sur le front de mer ce vendredi, une belle occasion de les admirer. Et donc ensuite Passion Tracteur Collection, ce sera à Gournay-en-Bray sur l'hippodrome du Mont-Louvet et ce sera ce week-end.
0: Merci Richard, l'esprit des 3 plus c'est toutes les heures sur votre radio locale. Toute l'actu c'est dans 3 minutes. Et Stéphane Bern avec Napoléon III dans 30 secondes.
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0: Eh oui, un peu d'histoire avant l'actu. Bonjour Stéphane.
17: Bonjour Michel, bonjour la Normandie.
0: Alors, ce matin, on voyage au temps de la France de Napoléon III, moustache impériale, grand boulevard et début du Paris moderne.
17: Au 19e siècle, certains cultivent des orangers et d'autres inventent presque par accident l'un des matériaux les plus utilisés au monde. Un peu comme si en bricolant un arrosoir, on inventait la station spatiale. À Paris, Joseph Meunier, né à Saint-Quentin-la-Poterie dans le Gard, travaille comme jardinier aux Tuileries et dans les grandes propriétés de la capitale. Son problème est très concret, les bacs à oranger. Ces grands pots doivent être solides pour supporter la terre, l'eau et les racines. Mais la terre cuite se fissure et le ciment seul casse facilement. Et qui c'est qui doit tout nettoyer, replanter à chaque fois? Eh ben c'est mon Joseph. Meunier tente alors une idée simple, renforcer le ciment avec une armature en fer. Le résultat est étonnamment résistant. En 1867, il réalise que ce super ciment pourrait lui rapporter du super argent. Il protège donc son invention en la faisant super brevetée. En revanche, pour en déplacer un, c'est minimum 4 déménageurs super costauds. Très vite, le procédé est appliqué à des réservoirs, des dalles, des escaliers, puis à des ponts. Le mélange du béton et du fer, qui deviendra l'acier, donne naissance au béton armé. Un matériau capable de supporter d'énormes charges tout en restant relativement souple. On a dit relativement, alors on évite quand même de taper dedans à main nue, d'accord ?
11: Laisse béton.
17: En 1875, il construit dans la ferme du château de Chazelet en Indre ce qui est considéré comme le premier pont en béton armé de France. Du pot, il passe au pont. Une seule lettre de différence, mais quelques centaines de tonnes en plus. Comme quoi les oranges ne donnent pas que de la vitamine C, elles donnent aussi des idées en béton armé.
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0: Ici Normandie, bonjour. Allez, on y va, il est 8h. Les infos, Marianne Naquet, la rue ne tue pas que l'hiver.
1: La rue peut tuer aussi l'été, y compris en cette période de canicule. Vigilance rouge pour l'Eure et la Seine-Maritime depuis hier, particulièrement éprouvante pour les sans-abri. Les maraudes sont renforcées sur décision des préfectures pour tenter d'aider le plus possible. Il y en avait justement une hier, place du Vieux-Marché dans le centre-ville de Rouen. Evelyne est maraudeuse bénévole et responsable du SAMU social à Rouen.
13: On offre une bouteille d'eau à chaque personne en lui proposant de regarder, de prendre en photo la liste des fontaines les plus proches pour aller remplir sa bouteille. On essaie de prodiguer des conseils de bon sens, mais c'est pas toujours facile de faire passer certains messages parce qu'en fait, il y a que l'eau qui désaltère, mais c'est pas toujours facile à dire, suivant le public auquel on s'adresse. Et parce qu'on n'est pas là pour juger ce que les gens consomment. Et voilà. Donc on essaie de faire passer des messages comme ça, de se couvrir, de se mettre à l'abri. Là, je voulais donner tout à l'heure une casquette à quelqu'un. Bon, voilà, on essaie de faire passer des messages comme ça, dire aux gens que s'ils se sentent mal, il faut absolument appeler le SAMU ou aller aux urgences, attirer leur attention sur le fait qu'il faut s'hydrater, il ne faut pas attendre d'avoir soif pour boire. Des conseils qui sont des conseils de bon sens, qui s'appliquent à tout le monde d'ailleurs.
1: Exceptionnellement, à cause de la canicule, il y a une maraude ce soir. On a suivi les bénévoles et rencontré aussi Cédric et Anthony qui dorment à la rue en ce moment depuis quelques jours. Dans l'info d'ici à 8h31, les maraudes, c'est tous les mardis, jeudi, vendredi et dimanche soir. Les bénévoles stationnent en ce moment en place du Vieux-Marché. Ça, c'est pour la Seine-Maritime, mais dans l'Eure, les maraudes sont aussi intensifiées, les horaires d'accueil de jour étendus. Il ne faut pas hésiter à appeler le 15 si vous croisez une personne sans abri et que vous voyez ces signaux d'alerte, des propos incohérents, une fièvre élevée ou bien un malaise. La canicule bien présente, bien écrasante, en témoignent les températures relevées hier. Le mercure a frôlé les 40 degrés au Havre, à Évreux et Rouen. Le record absolu de température minimale a été battu dans la cité océane. 25,7 degrés au plus frais de la journée au Havre. Et pas de répit pour la nuit qu'on vient de passer, hein, au minimum 22 sur le littoral, 25 dans les terres et 27 degrés en ville. Hier mardi, ça a été la journée la plus chaude jamais enregistrée depuis le début des relevés.
0: Et face à cette chaleur écrasante, certains trouvent refuge dans les forêts.
1: Notamment au Havre où il faisait 38 hier. Alors certains Havrais ont choisi d'aller chasser la fraîcheur dans la forêt de Montjon, en cœur de ville, Amélie Bonté.
18: Monter en forêt de Montjon, ça se mérite un peu, il y a une petite pente, mais une fois qu'on y est, franchement, quel bonheur et surtout beaucoup, beaucoup d'ombre. C'est exactement ce qui est venu chercher Agnès, elle est sur un banc en train de faire un bouquet de fleurs.
19: D'habitude, mon recueillement, c'est la plage, mais il fait nettement trop chaud à la plage, et là, avec les zones d'ombre, il y a des petits vents, c'est très, très agréable.
18: Vous sentez une vraie différence, là, à l'ombre sous les arbres ?
19: Ah oui, tout à fait. Tout à fait. En plus, il y a des endroits où il y a des petits courants d'air, c'est vraiment super top. Là, je suis sûre qu'au-dessus, là, avec le courant d'air, je suis sûre qu'on était à 22, 23, pas plus.
18: Et oui, entre 5 et 10 degrés de moins sous les feuilles des arbres qui agissent comme un filtre et qui bloquent une partie des rayons du soleil. Un petit peu plus loin dans l'allée, je vais voir ces deux messieurs. Ils sont installés dans l'herbe, torse nu, sur leur serviette.
20: C'est plus frais par là, c'est agréable. La belle végétation, ça c'est sûr, hein. En ville, il fait un peu chaud.
18: Et vous, monsieur, votre prénom ?
21: Patrick.
18: Patrick, est-ce que vous sentez un petit peu justement cette fraîcheur là sous les arbres ?
21: Grosse
20: différence quand même, hein, par rapport à, en ville où il y a pas mal de béton, ce qui rayonne. Et ici, c'est vraiment bien mieux qu'en ville, quoi. Le vent, en plus, est extrêmement rafraîchissant, là. Hein.
18: Voilà, donc la forêt de Montjean, c'est idéal avec ses 270 hectares de verdure et d'ombre en pleine ville.
11: Un petit paradis de fraîcheur où les Havrais vont pouvoir revenir aujourd'hui, deuxième jour de cet épisode de vigilance rouge. Ça ne va pas redescendre. Météo France prévoit des températures comprises entre 38 et 40 en Seine-Maritime, 24 à 30 sur les côtes, entre 38 et 40 aussi dans les terres, dans l'Eure.
0: Et forcément, les secours sont plus sollicités, notamment en Seine-Maritime.
11: 86 interventions effectuées par le SAMU hier et 45 passages aux urgences à cause des chaleurs depuis le 16 juin. Les pompiers de la Seine-Maritime sont aussi intervenus à 26 reprises depuis lundi pour des malaises liés à la canicule. Les hôpitaux sont sur le qui-vive. Le centre hospitalier intercommunal Elbeuf-Louvier-Val-de-Reuil a déclenché le niveau 1 de son plan blanc, plan de mobilisation interne de l'hôpital. Du côté des mesures mises en place depuis hier, elles sont toujours en vigueur aujourd'hui avec interdiction des manifestations sportives sur la voie publique. En plein air ou dans des espaces intérieurs non climatisés ou rafraîchis, interdiction des moissons de 13h à 18h dans nos deux départements. 240 établissements fermés dans l'Académie de Normandie hier. Grand Quevilly dans la métropole rouennaise tient rejoint la liste des écoles qui ferment jusqu'à jeudi inclus. Conséquence de cette alerte rouge, épisode de pollution à l'ozone, les transports en commun sont gratuits à Rouen aujourd'hui. La vigilance doit durer jusqu'à jeudi au moins. On fait le point sur la météo avec vous, Michel, à la fin du journal. Et bien sûr, sur ici.fr, vous avez toutes les infos en temps réel, les cartes de vigilance actualisées et bien sûr, nos conseils.
0: Ici Normandie, il est 8h05. Les pompiers sont intervenus à Bihorel cette nuit.
11: Un peu avant 2h du matin pour un feu au deuxième étage d'un immeuble de 15 étages avec une fumée importante dans un appartement. Une fuite de gaz serait à l'origine des flammes. 20 personnes ont été transportées en urgence relative, selon les pompiers, dans plusieurs hôpitaux rouennais.
0: Aux grands hommes, la patrie reconnaissante.
11: La devise sur le fronton du Panthéon à Paris, à laquelle on pourrait rajouter aux grandes femmes, la patrie reconnaissante. Le monument a accueilli hier deux héros français, l'historien et résistant Marc Bloch, fusillé en 1944 par la Gestapo après avoir été torturé, et son épouse Simone Vidal, de son nom de jeune fille, née à Dieppe en 1894. Elle a eu un rôle de premier plan auprès de son mari, nous raconte Mathis Bloch, c'est l'arrière-petit-fils du couple.
21: Simone relisait absolument toutes ses fiches, classait ses travaux, tapait ses manuscrits. C'est un rôle absolument essentiel pour le travail scientifique de Marc Bloch. Et puis, c'est aussi l'aide dans la résistance, puisque Marc Bloch n'aurait pas pu s'engager dans la Seconde Guerre mondiale et dans la résistance si Simone n'avait pas été là, notamment pour s'occuper des enfants. Les Bloch, c'est une famille nombreuse, 6 enfants. Sans Simone, Marc Bloch n'aurait pas pu être ce qu'il est aujourd'hui, je pense. Et puis, Simone Vidal, c'est aussi un destin tragique, puisque partie chercher son mari à Lyon sans nouvelles, alors que celui-ci est arrêté et torturé à Montluc par la Gestapo. Elle décède 2 semaines après Marc Bloch, sous un faux nom, à l'hôpital, après une mauvaise opération. Et la famille n'a jamais pu récupérer son corps. Voilà. L'idée aussi de la faire entrer au Panthéon, c'était aussi d'inviter les historiens à se saisir de ce personnage, car, mis à part le témoignage des enfants, on n'a pas grand-chose. Donc c'était aussi l'idée d'inviter à la recherche.
11: La famille a accepté la panthéonisation de Marc Bloch, à condition que sa femme le soit aussi. La cérémonie a eu lieu hier soir en présence du chef de l'État, Emmanuel Macron. En sport, encore un peu de patience pour le FC Rouen et pour QRM, les deux clubs auditionnés hier matin par la Direction Nationale de Contrôle de Gestion. Le gendarme financier du football a prononcé un sursis pour les deux clubs. Il attend d'autres éléments pour se prononcer, alors que la Ligue 3 devient un championnat entièrement professionnel la saison prochaine.
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0: Peu de nuages et pas d'orages à l'horizon. La carte de vigilance de Météo France est rouge pour la canicule aujourd'hui. On l'annonce également pour demain. Les températures officiellement relevées à 8h ce matin. À Évreux, 26,6. À Rouen, 26,3. 21,9 à Dieppe et 22,2 au Havre. Des températures qui restent élevées hein, la nuit, y compris cet après-midi. On aura jusqu'à 41 degrés. Et oui, ça commence à faire beaucoup. Normalement, ce sera le maximum. 41 à Vernon, à Gisors ou encore à Verneuil-d'Avray-Diton. 40 degrés sur Évreux, 39 à Rouen, 32 au Havre, 27 degrés à Dieppe. Allez, je vous lâche un petit 26 degrés sur Fréquent, histoire de vous rafraîchir. Pollution aujourd'hui, c'est rouge sur toute la carte, les 5 départements pour Atmo Normandie et les transports en commun dans la métropole de Rouen en conséquence sont gratuits. Vous n'avez pas besoin de présenter votre abonnement à tous les voyageurs. Voyagent gratuitement sur l'ensemble du réseau. La validation n'est pas obligatoire parce que c'est toujours la question, je valide, je valide pas, je fais quoi de mon abonnement, de mon ticket? Marianne, dans les autres communes, oui, il y a des aménagements.
11: Voilà, hein. Exactement, que ce soit au Havre, il y a des aménagements au niveau des horaires hein, parce que évidemment, il faut permettre aux conducteurs de s'hydrater régulièrement. Et donc, voilà.
0: Entendu.
11: Et transurbain à Évreux, c'est pareil.
0: Il est 8h10.
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0: Elle a passé sa jeunesse, une partie en tout cas de sa jeunesse, chez nous, au Tréport. Désirless, c'est peut-être cela qui lui a donné la vue sur mer. Cette envie de voyage, voyage.

0: Voyage, voyage, Désirless.
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0: 8h14, Julien nous dit attention à ce ralentissement sur la N154 avant la sortie Évreux en direction de Dreux. Merci beaucoup Nicolas. Et puis attention, on recherche toujours et encore des auxiliaires de vie sur la métropole rouennaise. Madame Philippard est avec nous.
3: Bonjour, voici une annonce pour Domus Vie Domicile. Donc il propose une offre personnalisée particulièrement donc sur la région Rouen et son agglomération. Donc nous recherchons des auxiliaires de vie, diplômés ou avec de l'expérience, véhiculés ou non, donc sur l'ensemble de l'agglomération rouennaise pour différents postes, CDI, CDD. Pour postuler, vous pouvez venir directement à l'agence au 6 quai Jacques-Anquetil, 76100 Rouen ou au 02 22 54 23 14. Merci beaucoup et à bientôt.
0: Merci à vous. Est-ce que vous avez reçu comme moi des mails de chez Darty ou de chez Lidl? Évidemment des faux. Bon, on va faire le point là-dessus dans un instant.
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0: C'est pas vrai, le rendez-vous anti-arnaque. Audrazo, beaucoup de faux mails Darty et de faux mails Lidl circulent en ce moment.
6: Oui, je commence avec Darty parce que ce message-là tourne vraiment beaucoup. Merci à Philippe, Fabienne et tous les auditeurs qui m'ont prévenu ces derniers jours. Qu'est-ce qu'on lit dans ce mail? On voit déjà le logo Darty. Votre achat a été effectué avec succès, vous dit-on. Et ce n'est pas un petit achat. Hein. Je vois un téléphone Samsung, une console, une PlayStation 4, un chargeur, le tout pour 1517,48 €. Aïe. Fabienne me dit, je n'ai pas effectué ces achats, ce sont vraiment des escrocs, je suis passée à côté d'une belle catastrophe. Elle a raison, la catastrophe, ça aurait été de paniquer et d'appeler le numéro d'assistance qui est écrit en bas du mail. Ce n'est pas du tout l'assistance en fait, c'est une arnaque avec quelqu'un qui fait semblant de vous sauver de ce débit inexistant alors qu'en fait, il va vous faire faire des manœuvres dangereuses pour siphonner votre compte en banque. Donc vous n'appelez personne. Vous mettez le mail à la poubelle, il ne va rien se passer, je vous assure, vous ne serez pas débité de ces 1517 € imaginaires.
0: Et concernant le faux mail Lidl, c'est quoi le piège ?
6: Là, ce n'est pas tout à fait la même chose, c'est un faux jeu concours. Vous avez été sélectionné pour recevoir un air fryer Silvercrest. Vous cliquez, c'est tentant, c'est vrai, mais il ne faut pas, parce que non seulement vous ne verrez jamais la couleur de votre air fryer, mais l'escroc va vous faire entrer votre numéro de carte bleue, soi-disant pour quelques centimes de frais de livraison. Alors Lidl, le vrai, fait des jeux concours, hein, oui ça arrive, mais l'enseigne précise que ça se passe uniquement sur Lidl.fr, et là ce n'est pas le cas. Darty, Lidl, et n'importe quelle enseigne d'ailleurs, votre premier réflexe à avoir toujours, quelle est l'adresse mail qui m'écrit ? Dans toutes les alertes que j'ai reçues, l'adresse était vraiment fantaisiste. Regardez bien.
0: Merci beaucoup. 8h18. Vous savez quoi ? Vous avez envie de gagner des invitations pour Gims au Zénith le 7 juillet prochain ? Eh bien, venez jouer avec moi. Vous appelez, l'un d'entre vous se retrouve là, je vous pose une ou deux questions et vous repartez, je l'espère, avec des cadeaux après des bonnes réponses. 02 35 07 66 66. Un petit Kenny Williams pendant que vous nous appelez. C'est Betty qui vous accueille. Vous allez voir, elle est adorable. Elle a l'air comme ça, mais nous en fait.

0: Williams, come back to me, il est 8h21. Bonjour Dany, comment ça va?
1: Bonjour, bien, Michel, et vous?
0: Comme vous, chaudement, vous avez combien au fait ce matin? Vous avez regardé déjà?
1: 27.
0: Ah ouais, c'est bon ça. Bon, vous êtes chaud bouillant, je le sens. Je vais vous faire écouter chanson de Gims. Il est en duo avec quelqu'un. On va essayer de trouver qui c'est ensemble, d'accord?
1: Ok.
0: Écoutez bien, si vous trouvez, c'est une femme qui chante avec lui, vous repartez avec deux invitations pour le concert de Gims.
2: Tout

0: s'appelle demain. Elle va chanter un petit peu. Dany, est-ce que vous avez besoin d'un indice?
1: Oui, je veux bien. En plus, j'entends pas très bien. Alors.
0: Ah oui. Alors, comment dire? Elle a un mari célèbre qui bouge les épaules et qui fut président de la République.
1: Je suis président de la République.
0: La femme d'un président de la République.
2: Une première dame.
1: Une première dame.
0: Ma petite Carlita. Hein?
1: Carla,
0: c'est pas mal. Carla, comment?
1: Carla Bruni.
0: Oui. Eh ben bravo, vous voyez. Allez, c'est parti pour Gims en concert au Zénith de Rouen. Vous avez gagné vos deux billets. Dany, passez une bonne journée. Quelle est votre radio locale sur...
1: Ici Normandie.
0: Bah oui, ne changez rien.
1: Il est tout content, il connaît toutes les chansons de Gims. C'est pas mon fils, il a 5 ans, il va être tout content.
0: Ah ben, génial.
1: Il va être tout fou au réveil.
0: Bonne soirée à vous alors pour le concert de Gims. On remet ça demain matin. C'était Dany en direct d'Auffay.
1: Allez, merci. Ouais. Et ben, bon courage. Ouais.
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0: Et toute cette semaine, les Normands du bout du coin ont vu sur mer.
4: Je sais, vous avez chaud. Vous voulez de l'ombre, vous voulez de l'eau. Moi, ce que je veux, c'est avoir encore plus chaud pour avoir encore plus froid. Direction Saint-Aubin-sur-Mer. Aujourd'hui, je vous présente Delphine.
5: Eh ben alors ?
4: Qui mange sur sa terrasse tranquillou.
5: Bon appétit !
6: Je suis un peu décalée.
5: Je vois ça.
4: Une jolie maison bardée de bois.
6: Mais en fait, en dessous, c'est une vieille longère. C'est-à-dire que c'est une maison avec une ossature en bois et qui était remplie de torchis.
4: Une jolie roulotte dans le jardin.
6: Oui, elle a atterri là il y a une trentaine d'années.
5: Et en fait, je suis venu pour te parler d'autre chose, moi.
6: Oui, on est venu pour parler de la bagna.
5: La bagna et puis le...
6: Et le sauna.
5: Et le sauna ambulant.
6: Voilà.
4: Elle a l'air bonne, sa salade.
6: Exactement.
4: Ça donne faim.
6: Tiens, si tu veux, il y a des petites fraises des bois, là.
5: Ah, mais elles sont sauvages.
6: Oui, elles sont venues là, toutes seules. Elles font tout le tour de la...
5: De la terrasse, oui.
6: De la terrasse.
5: Ah, puis elles se cueillent toutes seules.
4: Elles ont l'air bonnes.
5: Celles-ci, tu sais qu'elles n'ont subi aucun traitement, hein.
6: Non, ici, c'est pas possible.
4: Mais on n'est pas là pour ça.
5: Oui, donc, qu'est-ce que je disais? C'est pas pour ça que je suis venu te voir.
6: On va rentrer.
4: Il fait plus frais dedans.
6: Alors attention, là, ça va être tout noir.
4: Les volets sont fermés.
7: Ça va être tout noir.
6: Bah, regarde, tu vois, je range mon sweat que j'ai porté ce matin.
5: Ah, le bagnatour. Bah, justement, c'est quoi le bagnatour? Alors, c'est pas comme le pain bagna pour le coup, là.
6: C'est une bagna qui voyage en France.
4: Ouais, mais ça nous dit pas ce que c'est qu'une bagna.
6: Donc, le bagna, ça veut dire bain en russe.
4: Donc,
6: c'est d'origine russe, comme le sauna est plutôt d'origine scandinave.
5: Ouais.
6: C'est à peu près la même chose, sachant qu'on fait des soins dans la bagna. C'est vraiment un moment où les femmes se retrouvent entre elles ou les hommes, et c'est un moment de partage, de soins, de calme,
4: un moment de plénitude.
6: On se fouette avec des feuilles de chêne ou de bouleau.
5: Ah oui, donc c'est pas de la flagellation telle qu'on la voit dans certains
4: films pour adultes.
6: Non, c'est une flagellation qui fait beaucoup de bien, puisque la première fois, évidemment, on est un petit peu étonné, et le problème, c'est quand on a goûté, on en redemande. Peace. En fait, on monte la température dans la bagna qui est déjà à peu près à 80 degrés.
4: Et on transpire bien.
6: Et puis après,
4: ce qu'on va faire,
6: c'est qu'on va aller
4: à la baille,
6: dans l'eau froide.
4: Un petit chaud-froid.
6: Ce qui est génial, c'est qu'on est sur le Perret de Saint-Aubin-sur-Mer, donc on va directement dans l'eau de la mer. Et pour ceux qui ont un peu peur, ou pour les jours où il y a des énormes vagues ou des cas de tempête, on a une douche. Une douche. Ah bah oui, bien sûr.
5: En fait, en Scandinavie, ils font la même chose quand ils sortent du sauna et qu'ils se jettent dans la neige.
6: C'est le même principe. C'est l'alternance du chaud et du froid.
5: Donc vous avez le sauna scandinave et le sauna russe.
6: Ils sont l'un à côté de l'autre.
5: Qui cohabitent sur la plage de Saint-Aubin-sur-Mer.
6: Donc on est là une fois par mois.
4: Et pour réserver votre séance, vous tapez Community Sauna Saint-Aubin.
0: Et Fred, à demain avec encore un épisode Vue sur mer. C'est toute la semaine pour nous rafraîchir. Dans 3 minutes, toute l'actu, le temps d'un gold et d'une ville de lumière.

0: Gold, ville de lumière, on se croit à Gaillac dans le Tarn, c'est la ville natale du groupe. 39 degrés à Gaillac aujourd'hui. Vous, ce qui vous intéresse, c'est la météo en Normandie, ça arrive et toute l'actu locale aussi.
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0: 5 maraudes au lieu de 4 cette semaine pour le SAMU social.
3: C'est renforcé pour aider les sans-abri face à la canicule, distribution de bouteilles d'eau notamment et de casquettes.
0: On a assisté à une maraude, c'est l'info d'ici dans 1 minute 30 après toute l'actualité, Cyril Ardo-Redon.
4: 90% des Français sont aujourd'hui dans un département en alerte rouge ou orange canicule. 58 départements rouges aujourd'hui, 31 en orange. Hier, la France a connu la journée la plus chaude de son histoire. On s'attend dans les jours qui viennent à une éventuelle augmentation du nombre de passages aux urgences et de gens hospitalisés, dit la ministre de la Santé Stéphanie Rist. Pour le moment, la situation est normale, affirme-t-elle. Hier, le Premier ministre a activé le plan Orsan au niveau 2 sur 4 qui permet notamment de mobiliser les personnel nécessaire au fonctionnement des hôpitaux. 68 000 foyers sans électricité ce matin dans le sud du Finistère. Cela fait suite à un accident sur un transformateur électrique. En raison des fortes chaleurs, pas de retour à la normale avant la fin de la journée. La priorité sera donnée aux établissements de santé et aux sites sensibles. Les Français vident leur livret A, une des collectes inédites depuis 2009. Moins 630 millions d'euros au mois de mai. C'est le cinquième mois consécutif de retrait dans un contexte notamment de flamber des prix des carburants. Le bras droit de Didier Deschamps, Guy Stéphane, aux manettes pour quelques jours, y compris pour le match du Mondial face à la Norvège vendredi. Le sélectionneur des Bleus doit rentrer temporairement en France pour assister aux obsèques de sa mère. Et puis en basket, l'année des superlatifs pour Monaco, sacré champion de France hier soir après avoir battu Paris pour la troisième fois de son histoire. Cette saison, l'ASM a aussi remporté la Supercoupe, la Leaders Cup et la Coupe de France.
3: On le sait, la canicule peut être mortelle et notamment pour les sans-abri particulièrement éprouvés par cette vigilance rouge déclenchée hier midi dans l'Eure et en Seine-Maritime. D'où le renforcement des maraudes pour les aider à supporter, à survivre à la chaleur. Il y en avait justement une hier dans les rues de la métropole rouennaise, une maraude organisée par le SAMU social de la Croix-Rouge de Rouen, Emmanuel Grabet.
5: C'est devenu un point de ralliement les soirs de maraude. Le camion du SAMU social garé en plein milieu de la place du Vieux Marché.
6: J'ai commandé un sandwich beurre, une bouteille d'eau. Je vais me déguster ça. Et après, je vais me reposer à la belle étoile. Là, juste là.
5: Ça fait 4 jours que Cédric dort à la rue après avoir été exclu une semaine du foyer où il loge habituellement.
6: Il y a une fontaine, Square Verdrel, qu'ils ont installée. Elle est bien fraîche. Je m'arrose la tête. Puis je prends de l'eau, quoi. J'ai rempli ma bouteille.
5: Dans le camion, c'est Théo et Lucie, deux bénévoles habitués des maraudes qui font la distribution.
7: On va leur donner quand même davantage de bouteilles d'eau, surtout parce que là, il faut qu'ils puissent s'hydrater.
8: On est quand même un peu plus vigilant à tous les signes
7: de déshydratation,
8: ouais. de fatigue, etc. On essaie de les orienter au mieux vers les points d'eau de la ville et puis de leur donner des petits conseils pour qu'ils gardent la fraîcheur. Ouais. Et puis...
9: Oh
8: là là,
9: il y a 3 Anglais qui sont là.
5: Au milieu des têtes connues, quelques nouveaux venus. Dont ce Parisien qui interpelle Evelyne, la responsable du SAMU social.
10: Donc galère aussi à Paris.
11: On va appeler le 115.
12: Allô, oui, bonsoir, c'est Evelyne de la Croix-Rouge. Je t'appelle là parce qu'on est avec un monsieur sur la place du Vieux Marché.
5: Par chance, une place est libre pour 2 nuits dans un foyer d'accueil pour Anthony, soulagé de ne pas avoir à dormir encore dehors.
13: C'est lourd, hein, c'est pesant, ça rajoute de la difficulté à la vie de la rue et j'essaie de m'adapter, mais c'est pas simple, ouais. Ouais, ça pique.
5: Chaque passage et chaque discussion engagée est soigneusement consignée dans un cahier avant de partir en maraude.
14: Est-ce que Théo, tu peux me donner le nombre d'hommes éventuellement ?
8: 33 hommes, 4 femmes et 3 mineurs.
5: À la rencontre des sans-abri comme Steve près de la cathédrale.
15: Dur à gérer. On essaie de se rafraîchir au maximum en demandant aux gens. En demandant qu'on nous achète de l'eau, des trucs comme ça, avec les assos comme ça. On essaye de se débrouiller comme ça pour se rafraîchir le plus possible.
16: Et vous arrivez à trouver des endroits frais ?
15: Très compliqué, mais oui, on arrive à trouver des endroits à peu près corrects.
8: Est-ce que vous voulez qu'on vous rapporte de l'eau et...
10: On va d'un point à un autre pour trouver des gens.
11: Bonne soirée.
10: Soit on sait que ce sont des endroits où il y a du monde, soit on nous a signalé quelqu'un. Moi, par exemple, j'ai vu quelqu'un ce matin, j'aimerais bien qu'on y passe. On n'a pas de point fixe prédéfini. C'est aussi pour ça qu'on a un cahier de maraude, pour pas toujours aller au même endroit. Et la soirée passe très vite, on n'a pas le temps d'aller partout.
5: Et pour faire face à cette période exceptionnelle de canicule, le SAMU social fait cette semaine 5 maraudes au lieu de 4.
3: Exceptionnellement, à cause des très fortes chaleurs, il y en a une ce soir. Les maraudes, c'est tous les mardis, jeudi, vendredi et dimanche soir. Les bénévoles en gilet orange stationnent un moment, place du Vieux Marché. Qu'est-ce qu'on aura à la une du journal de 9h? Eh bien, un plan chaleur déclenché à l'usine Renault de Sandouville. En quoi cela consiste et qu'est-ce que cela veut dire pour les plus de 2000 salariés? Et puis, ils sont enfin réunis tous les deux au Panthéon, l'historien Marc Bloch et son épouse Simone Vidal, la Diepoise. Leur cercueil repose désormais côte à côte. Michel?
0: Oui, Marianne, je fais la météo.
3: Vous êtes dehors.
0: Parce que c'est vrai que d'habitude, la météo, on en parle, mais nous, on la vit dans un studio climatisé. J'ai décidé de sortir. Mais écoutez, à Londres, devant les studios, il fait plutôt bon, on va dire autour de 25 degrés, mais dès qu'on se met au soleil, ça devient vite vraiment insupportable. Les températures aujourd'hui, sous un vif soleil, jusqu'à 41 degrés. Par exemple, à Verneuil-d'Avray, dit-on aujourd'hui, tiens, il y a un monsieur à vélo, je vais l'arrêter. Tiens, bonjour monsieur. Bonjour, on va faire la météo ensemble. Oh, vous avez un beau vélo, dites donc, en fait, vous allez au travail?
17: Exactement, ouais, tout à fait. J'ai cette chance de rouler sur les quais pour aller au boulot, ouais.
0: Et alors, cette période de canicule, vous la vivez comment? Comme un moment désagréable ou plutôt vous dites, allez, c'est sympa d'aller en vélo le matin au bureau?
17: C'est plus sympa d'y aller sous 30 degrés que sous 10 degrés la pluie quand même. Donc non, c'est un moment agréable. On va prendre le bon côté de la chose.
0: Mmh. Et vous faites quoi? Vous travaillez encore en bureau?
17: Je travaille en bureau, ouais.
0: Et il y a la clim?
17: Elle fonctionne pas très bien en ce moment, mais il y a bien plus à plaindre que nous, donc non, ça va. C'est du bonheur, le soleil.
0: Merci, bonne route.
17: Merci.
0: Voilà, un peu de soleil dans les cœurs aujourd'hui, je vous le disais, jusqu'à 41 degrés, ce qui va générer une période de qualité de l'air vraiment désagréable. On évite de faire du sport, risque de pollution par l'ozone aujourd'hui.
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0: Cette pollution des transports gratuits. Nous avons des transports gratuits. En raison de la pollution, des trains en retard également. Nous sommes en gare de Rouen. Le 9h01 à destination du Havre est en retard de 40 minutes et le tunnel de la Grand-Mare en direction de Rouen comptait 10 minutes de temps de parcours supplémentaire.
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0: Ici Normandie, Garou, avec Seul.
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0: Seul, ce qui ne vous arrive jamais, puisqu'on est ensemble aujourd'hui, mercredi 24 juin, et que nous embrassons Jean-Baptiste. Bonne fête, JB. Dans quelques minutes, on va s'intéresser, juste avant 9h, avec le docteur Kerzek, à une nouvelle tendance dangereuse pour les jeunes, le looks-maxing. C'est pas facile à dire, mais c'est pas facile à vivre non plus. Nous le verrons dans un instant. Mais d'abord, ici, on s'engage avec Isabelle Lebrun et son invité. On s'engage à Dieppe aujourd'hui.
3: Catherine Fourneau, maman de Dimitri qui a 22 ans, qui a une trisomie 21.
4: Et vous êtes présidente, vice-présidente, Catherine, de l'APEI Seine et Mer.
3: En fait, c'est une association qui a été créée il y a 60 ans cette année par des parents qui n'avaient pas beaucoup de solutions à l'époque.
4: Qui avaient des enfants en situation
3: de handicap. Et du coup, l'association a grandi depuis et elle accueille des personnes en situation de handicap mental pour la plupart. Il y a plus de 730 personnes accompagnées dans la région de Dieppe.
4: Vous vous êtes vraiment engagée, vous, au sein de l'association ?
3: Tout à fait. Alors, je suis vice-présidente depuis 10 ans cette année, 16 ans que je suis au conseil d'administration. Et en fait, de partager mon expérience, de donner un petit peu mon optimisme, parce que c'est un monde où c'est pas toujours facile. Puis au fur et à mesure, on se met de plus en plus à intégrer et puis à participer de plus en plus. Alors voilà, c'est pas tous les jours facile,
4: oui.
3: Mais c'est très gratifiant. Et puis les personnes qui sont à l'APEI Seine-et-Mer sont superbes.
4: Mais les actions sont nombreuses ?
3: Oui, tout à fait. Donc nous, c'est surtout sur le handicap mental. Ça démarre à l'IME, hein, les jeunes peuvent commencer à partir de 3 ans pour vraiment les plus petits, mais c'est 6 ans en général. Et puis, ça va jusqu'à leur fin de vie. Hein. Et puis, on a un ESAT, un établissement qui accueille des personnes avec des éducateurs pour qu'ils aient un travail. Nous avons plein d'ateliers, maraîchage, blanchisserie, les espaces verts. Et donc, il y a plein de métiers comme ça. Et puis après, il y a des services qui sont un peu en dehors, avec notamment l'habitat inclusif sur Neuville-lès-Dieppe, où il y a des personnes qui vivent en colocation, on va dire, avec un éducateur qui peut être là pendant la journée pour les aider, pour les accompagner. En fait, notre association, c'est vraiment pour les personnes en situation de handicap, pour leur bien-être, pour qu'on protège leurs droits, leurs choix aussi. Et donc, c'est très, très important pour eux.
4: Osons valoriser les richesses humaines.
3: C'est un de nos slogans. En fait, nous en avons beaucoup. Mais oui, en effet, oui, osons valoriser les richesses humaines. Il y a ceux qui font de l'aviron. Donc là, je parle de Dimitri. Il y a des musiciens. Voilà, il y a plein de talents.
4: Ouais, on vous sent très engagé, effectivement, dans cette association. APEI Seine et Mer à Dieppe, l'association de parents de personnes en situation de handicap et de leurs amis qui fêtent ses 60 ans. Merci beaucoup Catherine Fourneau.
3: Merci Isabelle.
0: Et si vous voulez des infos, vous connectez Internet. Je vous donne le site apuisenemer.fr, tout attaché apuisenemer.fr. On va au jardin dans un instant avec Valère Correa, faire des économies.
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5: 9h moins le quart, Valère Coréard, chaque jour le bon plan pouvoir d'achat. Alors, vous vouliez aujourd'hui nous parler d'un poste de dépense qui peut vite grimper quand on a un jardin.
6: Oui, et surtout avec les épisodes de chaleur qu'on connaît de plus en plus souvent, arroser son jardin peut représenter plusieurs dizaines d'euros, facile, hein, sur la facture d'eau pendant l'été. Et on parle d'une ressource de plus en plus rare, donc évidemment à économiser. Alors la première solution, c'est de récupérer l'eau de pluie. Un simple récupérateur relié à une gouttière permet de stocker gratuitement plusieurs centaines de litres d'eau. C'est idéal pour les massifs, les fleurs, le potager. Renseignez-vous auprès de votre mairie, parce que parfois, ils en donnent gratuitement ou ils en vendent à prix coûtant. Deuxième réflexe, arroser au bon moment. Il vaut mieux arroser tôt le matin ou en soirée. Vous utiliserez moins d'eau pour le même résultat, voire même encore mieux.
5: Et il y a aussi une technique toute simple que beaucoup de jardiniers utilisent.
6: Le paillage, c'est vrai, il consiste à recouvrir le sol avec de la paille, des copeaux de bois, des feuilles mortes ou même des tontes de gazon séchées. Ça limite fortement l'évaporation de l'eau en fait, et ça permet donc de conserver l'humidité plusieurs jours de plus, dans le meilleur des cas. Selon les conditions, on peut réduire les besoins en eau quand même de 30 à 50%. Autre piste, privilégier les plantes adaptées au climat local. Hein. Certaines espèces méditerranéennes ou vivaces résistent très bien à la sécheresse et demandent beaucoup moins d'arrosage que des plantes plus gourmandes. Enfin, si vous avez un potager, pensez à l'arrosage goutte à goutte. L'eau arrive directement au pied des plantes sans gaspillage. C'est plus efficace qu'un arrosage au tuyau. Hein. Et puis au fond, l'idée est simple, stocker l'eau quand elle tombe du ciel, éviter qu'elle s'évapore une fois au jardin. C'est bon pour le portefeuille et pour la ressource en eau. Si vous avez des astuces pour économiser l'eau au jardin, pensez à m'écrire par ici leséconomies@radiofrance.com.
5: De l'eau, oui, de l'eau fraîche. Et si on s'offrait une pause fraîcheur ? Cette pause fraîcheur vous était offerte par votre radio, ici Normandie. À suivre, c'est l'événement d'ici, mais d'abord, un petit rêve avec Alex Warren.

0: Soiren, ici Normandie, 8h49. Attention, ça ralentit entre le Boulay-Morin et Évreux sur la N154. C'est juste avant Évreux. C'est l'événement d'ici. Bonjour Sylvain.
1: Bonjour Michel, bonjour Marianne, bonjour à tous.
2: Bonjour Sylvain.
0: Le chef Philippe Etchebest et son groupe Chef and the Gang jouent au Trait samedi soir dans le cadre des festivals, ou plutôt des estivales Saint-Jean. Un concert de rock aux petits oignons avec le patron à la batterie et au clavier, Alex Jaffray, que vous retrouviez, chers auditeurs, aux commandes du son d'Alex il y a quelques temps sur cette antenne pour décortiquer l'histoire des tubes. Alex est avec vous, Sylvain.
1: Salut Alex.
3: Hello Sylvain. Ça va ?
1: Bah ouais, super content de vous revoir les gars en Normandie, à la maison, hein, c'est ce qu'on disait un peu en antenne, hein, c'est vrai que c'est un peu ça. Hein.
3: Ouais, bah oui, c'est la maison. Moi j'ai découvert Bernay il y a 4 ans et j'aime Bernay, voilà, tu vois, pour te dire. C'est la Normandie, Bernay encore, ou je suis en train de dire une...
1: Ah non, là on est en plein dedans, là, c'est nickel.
3: Ah.
1: Oh, j'ai entendu l'autre jour une captation, après deux morceaux, il y a un certain Etchebest qui a dit « Bon, le public c'est sympa, mais si vous restez assis, on va vite se faire chier ».
3: C'est le chef, hein, on l'aime aussi pour ça. C'est-à-dire, à chaque fois, tu sais, on fait un peu le clown blanc et l'Auguste. À chaque fois, tu vois, je suis là, je dis au public, l'énervez pas, tapez dans les mains. C'est vrai que c'est une bonne. En fait, c'est un groupe d'adolescents, mais de mecs de 50 ans, quoi.
1: Il y a du Led Zepp, il y a du AC/DC, on se balade dans plein d'univers, c'est super bien joué. Le chanteur, je sais pas où vous l'avez dégoté celui-là, mais il a une voix de carré. Ah ouais, super.
3: Roddy Belmont, il peut faire à la fois AC/DC et Queen. Tu
1: c'est
3: vois
1: ça.
3: Le niveau du mec.
1: Si on veut passer une bonne soirée, on sait où aller, quoi, en fait, faut venir vous voir. Normalement, on serait plus en canicule rouge.
3: Ouais, alors je vais te dire, on a joué parce que le groupe existe pour jouer devant le resto de Philippe à Bordeaux pour le 21 juin. Et donc là, on a joué dimanche dernier, le 21 juin. Il faisait 38 degrés à Bordeaux.
1: Wow.
3: On a cru caner. Donc je vais dire, on est prêt à tout. Hein. Je vais dire, le Trait, franchement, allons-y, quoi. Même il fait très chaud, on vient. On dit au Trait ou à le Trait ?
1: Non, on dit au Trait. On dit au Trait, cher ami.
3: Moi, je vais dire à le Trait.
1: D'accord, d'accord.
3: Je vais me faire des ennemis. Putain,
1: non, mais on peut dire à Le Trait comme on peut dire à Le Havre aussi. Hein. C'est, ça marche.
3: Ah ben,
1: aussi.
3: Mais on a joué à Le Havre.
1: Vous avez joué à Le Havre.
3: Je voilà. Pas si bien dire.
1: Franchement, ça fait quelques années que ça dure quand même cette histoire et vous commencez à avoir une belle réputation. Hein. Quand on est sur la setlist du Hellfest, ouais, on peut se dire, hey, les gars, on compte un petit peu quand même dans l'histoire.
3: C'est que des musiciens pros, tu vois. Roddy au chant, Guillaume à la guitare, PH à la basse et moi au clavier. On est tous, c'est tous notre métier. Philippe bosse beaucoup, il répète comme un dingue, il prend des cours et tout, et donc à la fin, les gens qui viennent juste se dire ouais bon tiens on va regarder Etchebest, c'est rigolo, bah à la fin ils disent putain mais ça joue vraiment bien. Philippe en fait il est à la batterie comme il est dans la vie, c'est-à-dire perfectionniste, précis. C'est drôle de le voir dans un métier qui est pas le sien, avec la même exigence.
1: Chief and the Gang, si vous avez envie de reprendre un petit peu d'oxygène rock'n'roll, n'hésitez pas à vous rendre au Trait samedi soir, ça va être de la bombe, bébé. Alex Jaffray, merci beaucoup encore une fois.
3: Merci Sylvain, merci beaucoup.
1: Des bisous et à samedi alors.
3: Ça marche à samedi mec. Bon allez, au revoir tout le monde.
0: Au revoir Alex, et à samedi au Trait. Dans un instant, le docteur Kerzek avec cette tendance dangereuse chez les jeunes, le looks maxing. On va voir ce que c'est et quels sont les risques pour la santé. Attention, si vous circulez, que vous prenez le train, tiens, ce matin, vous êtes en gare de Rouen, direction Le Havre, le 9h01 aura 40 minutes de retard. Bah oui, il fait chaud en ce moment. Hein.

0: Macumba, Macumba, Jean-Pierre Madère, 8h55, docteur Kierzek, vous êtes le bienvenu. Et ce matin, vous évoquez une tendance un peu dingue sur les réseaux sociaux, le looksmaxing.
1: Bonjour à toutes et à tous. Ou quand les réseaux sociaux poussent nos ados à se frapper le visage avec un marteau, le principe c'est de maximiser son apparence physique pour devenir plus séduisant. Le problème c'est que certains jeunes sont prêts à tout, même vraiment à tout pour y parvenir. Alors, ce sont principalement des garçons, parfois dès l'adolescence, qui se lancent dans cette quête un peu d'un physique parfait. À la Brad Pitt, on y trouve de tout, du simple conseil sur l'hygiène de vie, pas de problème, mieux dormir, pas de problème, faire du sport aussi. Mais il y a des techniques beaucoup plus dangereuses comme se frapper le visage avec un marteau. Et se frapper le visage avec un marteau, c'est ce qu'on appelle le bone smashing. On smash, mais sur sa gueule. Une pratique qui consiste à frapper ses pommettes ou sa mâchoire pour les remodeler. J'ai même vu des influenceurs vanter une routine pour sa peau où le marteau est devenu l'outil principal. Évidemment, c'est d'une violence inouïe. Ça peut fracturer des os, ça peut abîmer des dents, ça déforme le visage, ça crée des douleurs chroniques à la mâchoire. Bref, évidemment, il ne faut pas faire.
0: Ouais, c'est juste inimaginable. Et pourquoi certains jeunes en arrivent là? Qu'est-ce qui les pousse à de telles extrémités?
1: C'est une véritable détresse psychologique que ces jeunes expriment. Beaucoup souffrent de dysmorphophobie. Ils perçoivent des défauts dans leurs reflets qui sont souvent invisibles pour les autres. Mais en fait, à force de voir des images un peu parfaites sur les réseaux sociaux, images parfaites qui ne sont pas la réalité, sont des filtres, et c'est ce qu'il faut expliquer, ou sur les forums encore avec des selfies qui sont dotés de physiques tous plus avantageux les uns que les autres, eh bien la réponse c'est « je veux faire pareil et je suis prêt à avoir cette violence ou cette souffrance inédite ». J'ai lu un commentaire sous la photo d'un adolescent qui disait « tes orbites sont extrêmement enfoncées, on dirait que quelqu'un t'a aspiré l'âme ». Et on voit bien que cette quête de perfection masque souvent une profonde fragilité psychologique. Le pire, c'est que ces contenus sont accessibles à tous, sans aucun filtre. Alors comment aider? C'est ça la question. Faut pas prendre ça à la légère quand on est parent ou entourage. Premier réflexe, c'est de discuter, d'éviter les phrases du type « ne fais pas l'idiot » parce que ça va braquer. Mais juste « je suis tombé sur une vidéo de looksmaxing, est-ce que tu connais ?» Bref, essayez de commencer à entamer un dialogue, d'expliquer qu'il y a des filtres, et c'est pas la réalité. Et en fait, vous pouvez aussi activer les filtres parentaux, justement, pour éviter que les ados ne tombent sur ces vidéos. Alors, un médecin traitant, un psychologue, un psychiatre, ça peut aider aussi, à condition de le solliciter. Donc, n'hésitez pas quand vous voyez qu'il y a une détresse. Et d'ici là, portez-vous bien.
0: Merci, docteur. On vous retrouve demain matin, comme toute l'équipe, d'ailleurs, fidèle au poste.
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0: Bonjour Isabelle.
6: Bonjour Michel, bonjour à tous.
0: Alors en ce moment, il n'y a pas d'âge pour ne pas faire trop de sport, mais on peut quand même évidemment à tout âge en faire.
6: Ah bah au contraire, pour se maintenir en forme, et c'est le thème ce matin de Bienvenue chez vous jusqu'à 10h. Peut-être souvent on profite à arriver à la retraite pour se remettre à faire du sport, ne serait-ce que de la marche. On s'inscrit dans un club de rando, on fait du yoga par exemple, de la marche nordique, c'est peut-être votre cas. Bon, en ce moment, c'est vrai, c'est pas trop conseillé, c'est même déconseillé.
0: Entre
6: d'en
0: la
6: faire
0: chaleur et la qualité
6: avec les,
0: de l'air.
6: Oui, avec les fortes chaleurs. Mais je pense qu'on est tous d'accord que pour se maintenir en forme, il faut pratiquer une activité physique. Donc on attend vos témoignages ce matin, ils sont les bienvenus. Et nous demanderons conseil aussi avec un spécialiste du sport et de la santé qui sera avec nous. Avec ces fortes chaleurs, effectivement, vaut mieux éviter.
0: Ouais, vaut mieux éviter, puis il faut prendre soin de ses seniors aussi. Tiens, j'en profite, c'est un pompier qui me raconte à l'instant des voisins qui ont alerté les pompiers parce que les volets n'étaient pas ouverts chez le voisin, justement, à l'horaire habituel. Ils se sont dit, il y a quelque chose de bizarre. Les pompiers sont arrivés, effectivement. La personne avait besoin d'aide. Donc, on a ça en tête aussi comme indice. Les voisins, est-ce qu'ils ont bien ouvert leurs volets? Alors, peut-être que c'est pour se protéger du soleil. On va vérifier. Ça peut toujours être utile. Isabelle, on se retrouve demain matin avec encore de la chaleur, a priori. D'ici là, passez une bonne journée, une chaude journée.
6: À demain.
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6: Oui, chaud devant, merci d'être avec nous mercredi, il est 9h. L'actu locale, Marianne Naquet, bonjour.
7: Bonjour Isabelle, bonjour à tous.
6: Un record battu dans la nuit de lundi à mardi au Havre.
7: 25 degrés au plus frais et 38 degrés au plus chaud en journée, ce qui oblige les entreprises à s'adapter sur la zone industrielle, comme l'usine Renault de Sandouville, où plus de 2000 salariés travaillent et un plan chaleur a été déclenché à Amélie Bonté.
8: Oui, cela fait 3 ans qu'il existe à l'usine de Sandouville un plan chaleur. Ça consiste à s'adapter au sein de l'usine dès que la température intérieure dépasse les 27 degrés. À partir de ce moment, c'est bouteilles d'eau à volonté, des pauses supplémentaires pour les ouvriers, surtout pour les départements où il fait le plus chaud, comme la peinture. La nuit, le toit de l'usine peut être ouvert et il est même possible d'arroser ce toit pour rafraîchir l'usine. Le syndicat majoritaire Force Ouvrière salue les avancées grâce à la mise en place de ce plan chaleur à Sandouville, mais souhaite tout de même le renforcer. D'ailleurs, des mesures supplémentaires ont été actées par la direction, distribuer des brumisateurs, 10 nouveaux ventilateurs adiabatiques installés, ce sont ceux qui rafraîchissent l'air en utilisant de l'eau, et puis la climatisation installée dans certaines salles de production. Enfin, l'équipe d'après-midi termine actuellement 2 heures plus tôt, ce qui est vraiment rare. Et puis il y a jusqu'à vendredi une commission chaleur tous les jours à l'usine de Sandouville à 13h30. Et hier, en CSE extraordinaire, le médecin de l'usine dénombrait 4 passages au service médical avec ensuite reprise de poste, ce qui est très peu pour une usine de plus de 2000 personnes.
7: Le plan chaleur à l'usine Renault de Sandouville a été déclenché une première fois cette année au mois de mai. D'après Force Ouvrière, les mesures prises sont largement au-dessus de ce qui est fait sur les autres sites du groupe en France. Prudence à cause de la forte chaleur. Lancement de la procédure d'information recommandation en raison d'une pollution à l'ozone pour nos 2 départements. La préfecture de la Seine-Maritime prévient, il faut ventiler et aérer, bien évidemment aux heures les plus fraîches, et sortir mais pas trop longtemps et sans trop faire d'efforts. Pour les plus sensibles et les plus vulnérables, éviter les sorties durant l'après-midi. Et puis, gratuité des transports en commun de la métropole de Rouen aujourd'hui. Tout cela en raison de cette alerte rouge canicule au vu des températures qui vont rester à un niveau très élevé. Entre 24 et 30 degrés sur les côtes en Seine-Maritime, 38 et 40 degrés dans les terres, 39 à Rouen. Pareil dans l'Eure, 40 à Évreux. Hier, on a relevé, pour vous donner une idée, 37 degrés au Havre, 39 à Louviers, 39 à Rouen, 40 à Jumièges et 35 à Dieppe.
6: Ici, Normandie, 9h03, 2 cercueils drapés des couleurs tricolores.
7: Qui entrent dans le Panthéon à Paris à la tombée de la nuit. Ceux de l'historien et résistant Marc Bloch et son épouse, la diépoise Simone Vidal. Cérémonie présidée par Emmanuel Macron à laquelle ont assisté une 20aine de lycéens de Val-de-Reuil. Leur lycée est un des 3 seuls en France à porter le nom de Marc Bloch, torturé, fusillé par la Gestapo en 1944 parce que juif. Toute l'année, ses élèves de seconde à la terminale, Laurent Philippot, ont travaillé sur son œuvre.
9: Ils ont joué une pièce de théâtre, mis en musique un poème, lu son essai « L'étrange défaite ». Je demande à Adam, élève de seconde, de me dire ce qu'il a retenu de Marc Bloch.
10: C'est un résistant français qui s'est battu pour son pays et qui s'est sacrifié. Qu'avant de travailler sur lui, on ne le connaissait presque pas. C'est une personne courageuse.
9: Lucas rajoute une corde à l'arc de Marc Bloch.
11: Grand historien, il a marqué l'histoire, la façon d'apprendre l'histoire. C'est grâce à lui qu'on s'intéresse aux gens plus pauvres de l'époque et pas qu'aux nobles, aux rois.
9: Léa, dans la même classe, trouve que Marc Bloch était une personne très inspirante.
12: C'était un mari qui prenait beaucoup en compte sa femme. Il la faisait participer dans ses recherches finalement. Et je trouve que à cette époque-là, ça se faisait pas beaucoup. Donc il a beaucoup intégré sa femme dans ses recherches. Et je trouve que c'est déjà très inspirant.
9: Cette femme, c'est Simone Vidal, née à Dieppe en 1894 et décédée 50 ans plus tard d'un cancer, 2 semaines après l'exécution de son mari.
12: On parle que de Marc Bloch, c'est vrai, mais pourtant Simone, elle aussi est panthéonisée. Et je trouve qu'on devrait la mettre un peu plus en avant puisqu'elle a beaucoup participé aux recherches. Elle a beaucoup aidé Marc Bloch. Comme dit dans la pièce de théâtre à laquelle j'ai participé il y a quelques mois. Franchement, Marc Bloch n'aurait pas pu faire grand-chose sans Simone, vu qu'il a été partie intégrante de sa vie et ses recherches.
9: Marc Bloch est le premier historien à entrer au Panthéon. Ses cendres sont restées dans le caveau familial, dans la Creuse.
7: Et le corps de Simone Vidal n'a jamais été retrouvé ni restitué à sa famille. Elle est morte 2 semaines après Marc Bloch à l'hôpital des suites d'une opération et a été enterrée dans une fosse commune. Et puis on vous raconte cette histoire sur ici.fr et là tout de suite maintenant celle de Mathis, 29 ans, ce Rouennais a participé à un Ironman à Tours dimanche dernier. Alors un Ironman c'est quoi ? C'est une compétition, il faut faire plus de 3 km de natation, 180 km de vélo et puis un peu plus de 42 km de course à pied. Problème et de taille, Mathis a perdu en route sa puce GPS. ce qui permet de le suivre et donc de valider son arrivée. Son exploit n'a donc pas pu être validé, accepté. Forcément, grosse douche froide pour Mathis, mais petit lot de consolation. Il reçoit depuis beaucoup de messages de soutien, c'est-à-dire sur notre application ici.
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7: Il va faire 40 à Évreux aujourd'hui, Zabé.
6: Ah oui, vigilance rouge, canicule toujours, soleil et chaleur. 27 à Dieppe, on va dire que c'est raisonnable. Un peu plus de 30 degrés au Havre, 32 à Yvetot, 38 à Rouen, à Bernay, 40 donc à Évreux. Un vent de secteur nord modéré, toujours du très chaud. Hein. Demain, c'est vendredi, que ce sera un petit peu moins chaud. Et samedi, instable et orageux. Attention à la pollution de l'air. L'air n'est pas bon aujourd'hui. Du coup, les transports en commun, je le rappelle, sont gratuits sur l'ensemble du réseau Astus. Et puis, sur le réseau de bus tram LIA au Havre, il y a des horaires modifiés hein, sur certaines lignes. Donc, pensez à vérifier également pour Évreux le réseau transurbain. Et puis, à la SNCF à Poissy, dérangement de signalisation ce matin. La vitesse des trains est réduite entre Mantes, La Jolie et Saint-Lazare. Merci Marianne et à tout à l'heure.
7: À tout à l'heure.
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6: Et avec ces températures élevées, vous ne seriez pas contre une pause fraîcheur dès 9h07. C'est Ici Normandie qui vous l'offre.

0: que c'est plutôt sympathique de commencer une journée en chantant, si on chantait Julien Clerc.
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0: On est d'accord, on a chaud, toujours et encore. Ici Normandie reste à vos côtés, bien sûr, pour vous aider, partager des conseils, quelques pauses fraîcheur aussi, de temps en temps, ça fait du bien. Et ce matin, dans Bienvenue chez vous, jusqu'à 10h, on va parler activité physique, sport, pour les personnes d'un âge un peu avancé, dirons-nous, gentiment. Car il n'est jamais trop tard pour bouger. Nos invités ce matin, Simon Foulogne. C'est pas facile à dire, hein. Bonjour Simon.
3: Bonjour, merci pour l'invitation.
0: C'est gentil, merci à vous d'être avec nous. Vous êtes responsable de la maison Sport et Santé à Bois-Guillaume dans la métropole rouennaise et vous êtes accompagné de Jean. Bonjour Jean.
4: Bonjour.
0: Jean, parce que je crois que vous avez fait appel à la maison Sport et Santé pour retrouver la forme, c'est ça?
4: C'est ça, oui. J'ai eu des petits soucis de santé et donc mon médecin traitant m'a prescrit de l'activité sportive adaptée. Et c'est comme ça qu'on a fait connaissance avec Simon
0: et avec l'équipe. Justement, je ne sais pas si tout le monde sait qu'il existe des maisons sport et santé en France et donc ici en Normandie. Présentez-nous ces maisons sport et santé, Simon. Elles sont assez récentes finalement.
3: Alors en effet, on va pouvoir parler de récentes. C'est un label national qui a été emmené par une volonté du ministère des Sports et de la Santé. Depuis 2019, il y a eu l'appel à projet en 2019 et première habilitation en janvier 2020, où on a fait partie du coup des premières maisons sport-santé, où le cahier des charges regroupe 9 missions communes pour l'ensemble des maisons sport-santé. Donc on en retrouve 583 sur le territoire national aujourd'hui, avec du coup un cahier des charges commun qui va être d'accueillir, d'informer, de bilanter l'ensemble de la population sur leurs conditions physiques et également d'avoir une action de prévention, de maillage territorial des associations sportives et du monde médical, paramédical pour faire le lien et également d'avoir un impact sur la formation et l'information de l'activité physique envers le tout public, tout simplement.
0: Oui, tout le monde peut venir frapper à la porte des maisons sport et santé.
3: Exactement, on est un lieu ressource en termes d'activité physique et aujourd'hui on accueille l'ensemble de la population. De la personne qui n'a pas d'activité physique, qui est au bureau toute la journée et qui souhaite se mettre en mouvement, qui n'a pas la connaissance de ça, jusqu'à la personne en situation de handicap, atteinte de maladie chronique, affection de longue durée. Voilà, il n'y a pas de restriction là-dessus, on accueille le tout public dans un premier temps avec un bilan physique et fonctionnel qui est totalement pris en charge et ouvert à tous. Il n'y a pas besoin que le médecin le prescrive ou autre. S'il y a besoin d'un lien avec le corps médical pour mettre en place des séances et un suivi par la suite, on fera la démarche avec le bénéficiaire directement.
0: Alors, on va continuer d'évoquer ces maisons sport et santé et ce que vous proposez dans le détail, mais vous qui êtes un professionnel du sport, quels conseils vous pouvez donner avec ces fortes chaleurs? On voit encore quelques joggeurs là sur les quais de Seine à Rouen aux alentours de midi. On est d'accord, faut éviter quand même la pratique sportive extérieure quand il fait très chaud.
3: Bien sûr, bien sûr. Alors, il faut retenir quand même que bouger reste essentiel pour la santé malgré la forte chaleur. Mais voir un jogger à midi sur les quais, ça reste en effet délicat. Il faut adapter les horaires et en effet, la période de 11h, 17h, voire 18h reste à éviter tout simplement. Valoriser bien évidemment une hydratation supplémentaire sur l'ensemble de la journée. Et puis, tout simplement, adapter l'intensité de nos activités. On est aujourd'hui en forte chaleur, hein, plus de 35 degrés. Il faut vraiment réduire l'intensité et passer à des activités douces dans un milieu frais, forêt ou salle climatisée, tout simplement. Et puis, réduire aussi la durée. On va avoir une durée un petit peu plus courte pour que le mécanisme ne soit pas impacté, tout simplement. Mais par contre, il faut continuer quand même de bouger, ça c'est l'essentiel.
0: Oui, voilà. C'est un peu du bon sens après, hein, avec ces fortes chaleurs. Alors ce matin, on a bien sûr envie de vous entendre. Vous qui, à la retraite peut-être, avez repris une activité sportive et vous en ressentez les bénéfices. Vous faites partie d'un club de rando, de course à pied, vous faites du yoga. Vous êtes d'accord, il n'y a pas d'âge pour bouger. Et on est d'accord aussi, il faut faire un minimum donc d'exercice physique pour se maintenir en forme. 02 35 07 66 66 pour nous rejoindre. Après Charles Doré, qui est est passé par la Star Academy, je vous le rappelle, et qui fait chemin en solo désormais sur votre radio ici Normandie à 9h15. Famille ou pas famille, Charles Doré.

0: La nouvelle chanson de Charles Doré, Famille ou pas famille.
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0: Maintenir son corps en mouvement, c'est essentiel, surtout à partir d'un certain âge. Connaissez-vous les maisons sport et santé? Vous y trouvez des professionnels de la santé et du sport, et le but, c'est de promouvoir finalement la santé par l'activité physique, mais adaptée à chacun. Est-ce que j'ai bien résumé, Simon?
2: Tout à fait, c'est notre mission principale, en effet, d'avoir un impact sur la santé grâce à l'activité physique, grâce au mouvement, la mise en mouvement du corps.
0: Je rappelle que vous êtes le responsable de la maison sport et santé de Bois-Guillaume. Jean, vous êtes avec nous également ce matin. Vous êtes allé, vous, trouver des professionnels de la santé après un souci de santé, justement. C'est votre médecin qui vous a aiguillé vers cette maison ?
3: J'avais déjà cette idée-là. Je viens de parler. Elle m'a indiqué la maison de santé. Quoi.
0: Et qu'est-ce que vous avez fait? Qui travaille au sein de la maison? Vous avez vu des kinés, des coachs?
3: J'ai vu essentiellement des
2: enseignants en activité physique adaptée.
3: Des enseignants en activité physique qui se relaient pour faire différentes séances.
0: Qu'est-ce qu'on vous propose dans ces séances? Qu'est-ce que vous avez fait concrètement?
3: On a fait essentiellement, il y a du renforcement musculaire, du cardio. Chaque enseignant a sa spécificité, sa façon d'enseigner qui est différente. Je suis allé à des séances avec plus de différents enseignants. Et certains sont plus sur le jeu, d'autres plus sur une activité plus classique. C'est différent. Ce que je retiens là-dedans, c'est que ce sont des vrais professionnels. Et qu'on en tire un bénéfice important. C'est-à-dire, ne serait-ce au plan physique. Donc, d'abord, on est testé au départ pour voir quel est notre état de santé, notre condition. Donc, à ce moment-là, ça permet de nous, je dirais, classer, entre guillemets, dans différents groupes de forces.
0: Qui sont adaptés. Oui, bien sûr.
3: Et ensuite, donc, on fait ces activités physiques. Ce qui est, personnellement, moi, ce qui m'intéressait là-dedans, c'était surtout que c'était de l'activité physique qui était adaptée et qui était surtout régulière. Parce que j'ai toujours fait du sport au cours de ma vie, mais c'est un peu quand j'avais envie, quoi. Enfin, et là, le fait de rentrer là-dedans et d'essayer d'en tirer un bénéfice, c'est une activité régulière. Et donc, j'en ai tiré du bénéfice au plan de ma santé physique, mais même au plan de ma santé morale. J'étais à une période où c'était difficile, les traitements étaient lourds. Et se rendre compte qu'on peut faire des choses avec des gens qui vous aident, c'est vraiment essentiel.
0: Oui, c'est encourageant. Voilà. Simon, donc Jean a découvert la maison sport et santé. Ça a été prescrit par votre médecin, pas mal de séances, j'imagine. Donc ça, c'est un parcours aussi, santé, après un problème. Mais imaginons, moi, ça va à peu près, j'ai envie de faire un bilan parce que je fais pas de sport et j'ai envie de m'y remettre. Moi aussi, je peux frapper à votre porte.
2: Tout à fait, Isabelle. Vous pouvez, au sein de l'Institut Régional de Médecine du Sport, c'est l'entité de la Maison Sport Santé, on accueille tout public et surtout au niveau des bilans physiques et fonctionnels qui sont totalement pris en charge. On peut vous recevoir, réaliser un bilan de vos capacités physiques. C'est un temps de 1 heure avec l'enseignant en activité physique adaptée qui va vous permettre simplement de faire le point sur les habitudes de vie, contexte de vie, profession, est-ce que je suis sédentaire, actif, inactif. Donc tout ça va nous permettre d'évaluer déjà dans un premier temps le contexte de vie du bénéficiaire. Par la suite, on va pouvoir mettre en place des questionnaires de perception de la santé, qualité de vie du bénéficiaire. Et après, on aura un temps de test physique, où là, on va évaluer différentes composantes physiques du bénéficiaire avant d'en faire une conclusion et de pouvoir indiquer un index de santé, ce qui va nous permettre tout simplement d'amener le pratiquant vers une activité adaptée en fonction des protocoles que l'on peut lui engager.
0: Ouais, c'est ça qui est important, que ce soit vraiment adapté à la personne qui vient vous voir. Dites-nous ce matin, quelle activité vous fait du bien? Est-ce que votre médecin vous a encouragé justement à pratiquer une activité physique douce, c'est pas nécessaire de s'y mettre à fond, au contraire. 02 35 07 66 66 pour nous appeler. Vous savez, vous pouvez aussi nous laisser un message ou un vocal WhatsApp. Assi Bonanga, Johnny Clegg et Savuka, c'est dans une minute.
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1: Pratiquer une activité physique est essentielle pour le corps et quel que soit son âge. Avec nous ce matin, Simon de la maison Sport et Santé de Bois-Guillaume, Jean qui vous accompagne, et puis nous avons de la visite aussi, hein, trois dames qui sont en visite ce matin dans les studios d'ici Normandie. Joël, bonjour Joël.
4: Bonjour Isabelle.
1: Alors certains vous connaissent, vont peut-être reconnaître la voix. Vous êtes à la retraite aujourd'hui, mais il y a quelques années, vous étiez notre conseillère retraite de la CARSAT Normandie. Et c'est vrai que vous avez partagé toujours de bons conseils avec nos auditeurs. Deux copines à vos côtés, vous êtes venues avec Maryse, bonjour.
5: Bonjour.
1: Et puis il y a Lydie.
6: Bonjour,
1: voilà, elles sont un petit peu éloignées du micro, mais je voulais vous faire intervenir, Joël, parce que vous, vous faites du sport, mais finalement, davantage depuis que vous êtes à la retraite.
4: Oui, c'est vraisemblablement parce que j'ai un peu plus de temps, et il faut aussi se trouver le temps, et puis s'y tenir, en fait. Hein. Donc, c'est une activité régulière. Hein. Donc, c'est important, vous le disiez tout à l'heure. Donc, tous les lundis matins, je fais donc de la marche nordique, une douzaine de kilomètres, hein. Dans la forêt de Duclair, avec des dénivelés, enfin tous les niveaux de parcours, et puis aussi en fin de semaine le vendredi soir, c'est pareil, une heure de gym, d'entretien quoi.
1: Ouais, d'accord, voilà. Pour se maintenir en forme.
4: Exactement.
1: Et vous en ressentez les bénéfices.
4: Ah oui, tout à fait. Je ne raterai jamais mon lundi matin ni mon vendredi soir parce que c'est très important pour le bien-être, en fait.
1: Hein. Et malgré la chaleur, en forêt, là, Duclair, vous l'avez fait lundi,
4: oui,
1: ça a été
4: fait lundi, ouais. Là, oui, on a fait un petit peu moins, on est rentré un petit peu plus tôt, parce que la chaleur commençait à se faire sentir, mais nous y sommes allés, oui, il n'y a pas de souci, on y
1: va. Et puis, parfois, vous en faites un peu plus, parce que où étiez-vous, là, il y a quelque temps, là?
4: Oui, j'ai fait un extra, peut-être bien. J'ai fait le chemin de Stevenson, c'est un peu, alors je c'est pas très connu, mais j'en parle en comparaison avec Compostelle, en fait.
1: Oui, d'accord.
4: Donc, c'est un chemin qui fait 250 kilomètres, hein, et avec trois amis. Donc, nous sommes partis fin mai, et nous sommes revenus le 6 juin. Ça fait environ une vingtaine de kilomètres par jour, et donc tous les jours, là, et non pas qu'une seule fois dans la semaine.
1: Ah ouais. Et c'est où ça? En Auvergne ou je...
4: Alors, on a traversé les Cévennes.
1: Les Cévennes, d'accord.
4: Ouais. On est parti du Puy-en-Velay. Et on est arrivé jusqu'à Saint-Jean-du-Gard. Voilà.
1: Alors, paysage certainement magnifique, mais ça doit monter et descendre.
4: Exactement.
1: Aussi un peu,
4: des dénivelés très importants, oui. Parfois 1000 mètres de dénivelé, pareil en descendant. Donc, dans une même journée, on peut se retrouver à faire ce genre de parcours, mais c'est magique, c'est beau. C'est...
1: Et puis après, on est content de l'avoir fait.
4: Exactement, exactement. On a l'impression que c'est pas forcément facile à faire, mais. Enfin, en ce qui me concerne, dès qu'on met le pied
1: on va
4: au bout sans hésiter, et puis ça permet de se dépasser un petit peu.
1: Ouais.
4: Il y a le côté physique, c'est vrai, mais il y a aussi le côté mental. Je trouve que ça, c'est important de dire, de toute manière, faut que je le fasse, je vais le faire. Voilà.
1: Ça doit faire plaisir à Simon, hein, qui est responsable de la maison sport et santé de Bois-Guillaume, quand vous entendez Joël nous raconter là le sport qu'elle pratique.
7: Bien sûr, mais c'est super parce que au final, on a tous des capacités physiques à mettre en avant malgré notre âge. Et puis, on voit aussi le bénéfice que ça apporte, tout simplement.
1: Et puis pour la tête aussi, vous voyez.
7: Exactement, ça fait partie justement des recommandations, hein, pour le bien-être mental, psychologique, et puis ce lien social, tout simplement. Je pense que Joël, vous avez fait des rencontres sur ce petit chemin.
4: Exactement, tous les jours, on retrouvait des personnes qui faisaient exactement la même chose que nous. On se retrouvait, par exemple, dans les hébergements, donc on a créé du lien, on savait d'où ils venaient. Vraiment, c'était très, très enrichissant.
7: Ça reste quand même une belle performance, hein, qui n'est pas forcément donnée à tout le monde, et nos bénéficiaires n'ont pas tous ces capacités, mais derrière ça, l'idée à retenir, c'est qu'en effet, malgré l'avancée de l'âge, on est en capacité de pouvoir faire plein de choses, plein de belles choses, et il n'est jamais trop tard pour s'y remettre, et justement, on est présent pour accompagner les personnes qui souhaitent s'y remettre et éventuellement se donner des petits défis de ce genre.
1: Oui, c'est ça aussi, ouais. On bouge ensemble ce matin.
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1: Alors on bouge, on l'a évoqué tout à l'heure, on évite hein, pendant ces périodes de forte chaleur de faire du sport en extérieur. On a plutôt envie de mettre les pieds dans l'eau peut-être, voire de se baigner. Il faut rester prudent là aussi parce que les plages ou les bases de loisirs ne sont pas forcément surveillées pour l'instant. À la base de loisirs de Jumièges, la surveillance est assurée jusqu'à dimanche de 11h à 19h. En dehors de ces horaires, la baignade n'est pas autorisée dans la zone délimitée et de toute façon la baignade reste strictement interdite en permanence à l'extérieur de cette zone. Et puis à Dieppe, la plage était surveillée le week-end dernier, un peu plus tôt que d'habitude. Elle le sera à nouveau ce week-end de 11h à 19h et ensuite tous les jours à partir du 1er juillet. Donc bien sûr, on en profite, on a envie d'en profiter, mais il faut rester prudent.
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1: On va faire souffler le vent de Louise Attac pour avoir un peu de fraîcheur ce matin, aéré avec Louise Attac.
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0: À partir d'un certain âge, il ne faut pas négliger une activité sportive, même s'il faut l'adapter à son âge, hein, forcément. On en parle ce matin avec Simon Foulogne de la Maison Sport et Santé de Bois-Guillaume, près de Rouen. Jean également, qui a pratiqué quelques activités au sein de cette maison. Une question pour vous, Simon, qui nous arrive sur WhatsApp. C'est une question de Martine, qui nous dit, je prends un peu l'émission en cours de route, mais mon mari est opéré du cœur, perd son autonomie et ses forces. Il est suivi par un cardiologue et un médecin traitant, mais rien pour le remettre en forme. Il a 77 ans, fatigué, démotivé, c'est dur pour tout le monde. Martine est en campagne, hein, pas très loin d'Évreux, Dreux, Oudan. Est-ce qu'on peut bénéficier de ce bilan santé dont vous parlez ce matin ?
3: Bien sûr, donc comme je disais ce matin, les maisons sport santé sont présentes sur l'ensemble du territoire. On peut en retrouver
0: à Évreux,
3: une avec la MUS, qui a porté plusieurs antennes, qui permet de mailler justement le territoire. Donc il faudra en effet que Martine puisse se rapprocher de la Maison Sport Santé de la MUS, qui pourront l'orienter sur ce bilan qui peut être pris en charge et mis en place pour son mari. En effet, s'il n'a pas eu de rééducation cardiaque, en effet, c'est recommandé de le remettre en mouvement pour lui retrouver de la motivation et surtout pour sa santé, son cœur, afin de permettre le bien vieillir par la suite.
0: Oui, puis ça fera du bien au moral pour tout le monde. J'ai quelques statistiques. Là, 57% des 50 ans et plus a pratiqué une activité au cours des 12 derniers mois et encore une personne sur deux de plus de 70 ans. Deux tiers des seniors pratiquant une activité sportive s'y adonnent au moins deux fois par semaine. Et la course et la marche sont les activités préférées. C'est ce qui revient souvent, la course et la marche ?
3: C'est ce qui revient souvent, en effet, au niveau de la marche. On est sur des personnes qui aiment justement ce côté nature, qui ont le temps justement de pouvoir se déplacer dans ces lieux.
0: Et puis on n'a pas forcément besoin de se lancer dans une activité sportive intense.

0: Dans les recommandations, on y va sur 150 à 300 minutes d'activité physique modérée, deux fois par semaine des activités de renforcement musculaire, et l'essentiel, c'est 30 minutes d'activité physique par jour.
1: Pratiquer une activité sportive permet de lutter aussi contre la sédentarité. Arrivé à la retraite, vous êtes remis au sport, peut-être que vous avez intégré un club de marche. Vous voulez nous raconter, vous n'hésitez pas, hein, 02 35 07 66 66 ou bien un message ou un vocal WhatsApp. Ici Normandie, bienvenue chez vous avec Dalida dans 30 secondes.
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0: Quel bonheur d'entendre Dalida. Merci d'être avec nous sur votre radio locale ici Normandie, 10h moins de quart.
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0: Bien sûr, tout au long de sa vie, c'est essentiel de pratiquer une activité physique, mais plus encore quand on dépasse la cinquantaine, la soixantaine, ça maintient en forme, c'est bon pour le physique et le moral. Simon Foulogne, je rappelle que vous êtes le responsable de la maison Sport Santé de Bois-Guillaume dans la métropole rouennaise. J'ai vu passer une étude suédoise qui dit que la forme physique atteint son apogée à 35 ans avant de décliner progressivement, même chez les sportifs. 35 ans, ça me paraissait tôt, mais non, c'est vrai ?
2: Tout à fait. Alors, on parle de 35 ans, c'est le début de la déclinaison. On parle plus particulièrement, du coup, à l'arrivée de la cinquantaine, du début de la sarcopénie, donc la perte.

0: de masse musculaire. Et c'est pour ça, du coup, qu'il est recommandé, en effet, avec l'avancée de l'âge, de maintenir une activité physique pour limiter cette sarcopénie. Et donc, bien évidemment, de maintenir surtout de la mobilité, en fait, à partir de 35 ans. Et pourquoi cette étude, elle indique cela? C'est tout simplement, à cause de la sédentarité, tout simplement.
1: Et on est de plus en plus sédentaire.
0: Mais peut-être que cette étude sera à réévaluer.
1: Eh ouais. Alors, avec nous également, trois copines, qui découvrent l'envers du décor ici à ICI Normandie, Joëlle, Maryse et Lydie. Lydie, vous faites un peu de sport, vous aussi?
2: Oui, je pratique l'aquagym.
1: Ah bah c'est très bien, je trouve. Parce que, Simon, la natation, tout ça, c'est un bon sport, hein, quel que soit son âge.
0: Tout à fait. Tout ce qui va être en milieu aquatique, en effet, c'est recommandé pour la plupart de la population, s'il n'y a pas de restrictions, tout simplement, cliniques. Mais en tout cas, pour le corps, ça va être énormément bénéfique. Pour les articulations, il n'y a pas de traumatisme. Et on entretient la capacité cardiovasculaire, la mobilité également du corps. Et ce renforcement musculaire, je crois que Lydie, c'est de l'aquagym.
2: L'aquagym, oui. Deux fois la semaine.
1: Bah, c'est bien, dis donc. Vous faites ça depuis quelque temps? C'est arrivé à la retraite ou...
2: Alors, j'ai commencé une année ou deux avant la retraite. Mm-hmm. Et bon, ça m'a bien aidé parce que j'ai eu aussi des petits problèmes de santé. Et j'avoue que c'est une activité que j'ai pratiquement toujours pratiqué.
1: Et puis on fait ça en groupe, en général,
2: voilà,
1: on est plusieurs.
2: Tout à fait. Ça amène aussi des... On connaît des gens, enfin, mm-hmm. Y a un lien social qui se crée. Et en plus, du côté sportif, en douceur. Ce qui est bien, c'est que quand on n'est pas très sportif, quand on fait un effort, le lendemain, on a mal aux jambes, on a mal au ventre. Là, avec l'aquagym, pas du tout. En fait, l'eau nous supporte. Et c'est tout en douceur.
1: Ouais, c'est du bienfait aussi, l'eau. Hein. La natation, c'est pas mal.
0: Tout à fait. Mais c'est très recommandé, en effet. Hein. Aujourd'hui, on essaye que l'ensemble de la population puisse y avoir accès en fonction, bien évidemment, des appétences de chacun. Mais c'est une pratique qu'on valorise avec nos différentes associations partenaires qui le proposent, tout simplement.
1: Ouais. Alors, je rappelle, hein, Maison Sport Santé à Bois-Guillaume. Il y en a d'autres partout en France et donc ici en Normandie. Jean, vous êtes allé voir la Maison Sport Santé sur les conseils de votre médecin après quelques soucis de santé. Donc, il y a eu quoi, une quinzaine de séances à peu près pour vous remettre en forme et remettre sur pied?
3: Alors, j'ai fait une quinzaine de séances qui avaient été prescrites par mon médecin.
1: Et donc prise en charge.
3: Après, comme j'étais vraiment content de la Maison Sport Santé et de ses enseignants, j'ai enchaîné sur une trentaine de séances pour continuer.
1: Oui.
3: Et après, il faut bien laisser la place aux autres, ce que je comprends.
1: Donc là, on vous oriente finalement, on a fait une sorte de bilan, et on vous dit, continuez, Jean, avec une association sportive qui correspond à vos envies et vos capacités.
3: Voilà, donc on m'a indiqué des associations dans lesquelles je pouvais m'inscrire, ou au moins essayer, voir si ça me correspondait, si les horaires correspondaient, si l'activité correspondait.
1: Mais ce que vous avez bien appris, c'est oui, je reprends le sport de façon régulière.
3: Oui, c'est ça. C'est ce qui était... je reprends du sport de façon régulière. Donc là, j'en suis à cette phase-là où je viens juste de terminer mes différentes séances. Et je aucun doute que je vais trouver une association qui correspond avec les directives qui m'ont été données, quoi.
1: Aucun doute, il n'est jamais trop tard pour commencer à bouger. Alors, bougeons, dansons avec ICI Normandie et One République.

0: Ici Normandie, One Republic.
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0: Et depuis 9h, on parle sport et santé avec Simon Foulogne, responsable de la maison Sport Santé à Bois-Guillaume, près de Rouen. On va rappeler, hein, pour ceux qui nous rejoignent, que les maisons Sport Santé, il y en existe plusieurs dans la région, hein, à Louviers, à Vernon, à Eu, au Havre, entre autres. Alors c'est ouvert à tout le monde, quel que soit son âge, pour nous inviter ou nous remettre à la pratique d'une activité physique.
3: C'est ça exactement, c'est notre rôle principal, c'est permettre à l'ensemble de la population de reprendre une activité physique dans un contexte sécuritaire, un environnement stable et régulier tout simplement, en accueillant du coup l'ensemble de la population malgré leurs difficultés, leurs contraintes quotidiennes ou les difficultés cliniques. Pour justement les accompagner dans une reprise d'activité.
0: On peut faire un bilan, par exemple, hein, si on n'a pas fait de sport, on veut s'y remettre, c'est pris en charge.
3: Tout à fait, donc ça c'est primordial, ça aide vraiment l'entrée vers une maison sport santé, c'est la mise en place du bilan physique et fonctionnel qui est totalement pris en charge, ouvert à tout le monde. La personne qui souhaite nous appeler peut bénéficier d'un bilan comme sur conseil du médecin ou d'un paramédical, tout simplement. Mmh. On peut accompagner l'ensemble de la population et c'est le cas sur l'ensemble des maisons sport santé que l'on peut retrouver sur le territoire. On est regroupé en réseau des maisons sport santé sur le territoire métropolitain et donc ces maisons sport santé peuvent accompagner l'ensemble de la population vers un bilan physique et fonctionnel et après chacune d'entre elles aura la spécificité de l'accompagnement qui puisse en découler.
0: On va quand même rappeler, hein, c'est important qu'en période de forte chaleur que l'on connaît actuellement, pas de sport en extérieur, on est d'accord, en journée, hein, Simon. Hein.
3: Tout à fait, exactement.
0: En plus, l'air est pollué aujourd'hui, donc
3: ça remonte,
0: on évite doublement.
3: Ça remonte la pollution, donc en effet, de 11h à 17h, 18h, il faut éviter toute activité extérieure, exposée du moins à la chaleur. Il faut maintenir le mouvement, mais adapter son intensité, adapter ses horaires, l'hydratation et tout simplement la durée de notre activité.
0: Merci beaucoup, merci à Jean qui vous accompagnait, qui a découvert la maison Sport Santé de Bois-Guillaume et qui n'en dit que du bien. Merci aux trois copines qui sont passées par là aussi, Joël, Lydie et Maryse. Et sportez-vous bien toutes et tous.
3: Merci,
0: bonne journée. Oui. Alors demain, autre sujet, on fera le plein de légumes et fruits de saison pour se confectionner de bonnes salades fraîcheurs. Désir, désir, Laurent Voulzy, Véronique Jeannot, dans une minute pour nous amener à l'actu locale à 11h. À 10h.
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0: Au moment de cette chanson, ils étaient amoureux, hein, tous les deux. Laurent Voulzy avec Véronique Jeannot.
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0: Déjà 30 degrés en ce moment à Évreux, il est 10h. L'actu locale, Marianne Naquet, les secours sont plus sollicités, notamment en Seine-Maritime.
2: 86 interventions effectuées par le SAMU hier et 45 passages aux urgences à cause des chaleurs depuis le 16 juin. Les pompiers de la Seine-Maritime sont aussi intervenus à 26 reprises depuis avant-hier pour des malaises liés à la canicule. Les hôpitaux sont sur le qui-vive. Le centre hospitalier intercommunal Elbeuf-Louviers-Val-de-Reuil a déclenché le niveau 1 de son plan blanc, plan de mobilisation interne de l'hôpital. À cause de cette canicule bien présente, bien écrasante, l'Eure et la Seine-Maritime placées en vigilance rouge depuis hier midi. En témoignent les températures relevées un mardi. Le mercure a frôlé les 40 degrés au Havre, à Évreux, à Rouen. Le record absolu de température minimale a été battu hier au Havre. 25,7 degrés au plus frais de la journée. Et pas de répit pour la nuit qu'on vient de passer, au minimum 22 sur le littoral, 25 dans les terres et 25 degrés en ville. Hier, ça a été la journée la plus chaude jamais enregistrée depuis le début des relevés par Météo France. Du côté des mesures mises en place depuis hier, elles sont toujours de vigueur aujourd'hui avec l'interdiction des manifestations sportives sur la voie publique en plein air ou dans les espaces intérieurs non climatisés ou rafraîchis. Interdiction pour les agriculteurs de moissonner entre 13h et 18h dans nos deux départements. Et puis 240 établissements scolaires sont fermés dans l'Académie de Normandie. Grand-Queville, dans la métropole rouennaise, rejoint la liste des écoles qui ferment jusqu'à après-demain inclus. Conséquence de cette vigilance rouge, épisode de pollution à l'ozone, les transports en commun sont gratuits dans la métropole rouennaise aujourd'hui. La vigilance doit durer jusqu'à jeudi au moins. Et bien sûr, sur ICI.fr, vous avez toutes les infos en temps réel, les cartes de vigilance actualisées et nos conseils. Les pompiers sont intervenus à Biorel cette nuit, peu avant 2h du matin, pour un feu au deuxième étage, au 12e étage, pardon, avec une fumée importante dans un appartement de 15 étages, une fuite de gaz. 20 personnes ont été transportées en urgence relative, selon les pompiers, dans plusieurs hôpitaux rouennais. Et puis encore un peu de patience en sport pour le FC Rouen et pour QRM, les deux clubs auditionnés hier matin par la Direction nationale de contrôle de gestion. Le gendarme financier du football a prononcé un sursis pour les deux clubs. Il attend d'autres éléments pour se prononcer, alors que la Ligue 3 devient un championnat entièrement professionnel la saison prochaine.
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2: Bon, je regarde là où il va faire un petit peu le plus frais, Isabelle. Je trouve 26 degrés à Fécamp.
0: Oui, c'est pas mal. Mais là, en ce moment, j'ai regardé là, les températures. 22 au Havre, c'est pas mal. Donc, il faut y aller parce qu'on a déjà 30 à Évreux et 29 à Rouen et 24 à Dieppe. Et effectivement, en plein milieu de l'après-midi, ça va encore avoisiner les 40 à Évreux, 39 à Rouen, 32 à Yvetot. Enfin, bon, bref. C'est la canicule et nous sommes toujours en vigilance rouge. Alors soleil, chaleur, des orages isolés, c'est pas à exclure quand même, hein, en fin de journée. Vent de secteur nord modéré, et demain ce sera toujours très chaud. Vendredi un peu moins chaud et ce sera orageux samedi et plus instable. Alors vous l'avez dit, la pollution de l'air, c'est pas bon du tout aujourd'hui, c'est mauvais. Transport en commun gratuit sur l'ensemble du réseau Astuce. Et puis il y a des retards à la SNCF parce que il y a plusieurs dérangements d'installation en région parisienne et le trafic est fortement perturbé entre Mantes-la-Jolie et Paris-Saint-Lazare dans les deux sens de circulation. Donc ça occasionne des retards forcément pour aller vers Paris ou venir vers la Normandie. À demain, Marianne.
2: À demain.
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0: 10h05, si vous avez la bouteille d'eau, le chapeau, les lunettes de soleil, vous me gardez tout ça. On s'en va faire un duel au soleil avec Étienne Dao.

0: qu'on a sorti la crème solaire en écoutant Étienne Dao au duel au soleil.
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0: C'est vrai, faut y penser, hein, crème solaire obligatoire. Or, vous savez ce qui va se passer le 12 août prochain? Ce sera un mercredi. Oh, vous en avez certainement entendu parler. Je vais vous laisser chercher. Et on en reparle avant 10h30. Et puis dans 3 minutes, on va appeler Catherine Singuret. Catherine est écrivaine, autrice normande, et elle vient de sortir un livre qui fait écho aux 50 ans du loto. On va feuilleter son livre ensemble, après Shakira, Dai Dai, l'hymne du mondial de foot. Et puis cette pause fraîcheur que vous offre ici Normandie, comme pour les Bleus au mondial.

0: Dai Dai, ça vient de l'italien et ça veut dire « Allez, c'est parti !» Et c'est l'hymne de la Coupe du Monde de foot, signé Shakira.
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0: Vous cherchez peut-être un livre pour cet été, et bien pourquoi pas Les Amants du Loto. C'est écrit par Catherine Siguret et Catherine est avec nous. Bonjour Catherine.
2: Bonjour.
0: Catherine Normande, je vais rappeler que vous êtes née dans le Perche.
2: Oui, voilà, c'est ça. Enfin, je suis née dans l'Orne à Alençon.
0: À Alençon. Mais toute la Normandie, vous la connaissez bien et vous l'appréciez. Et je vais rappeler que vous aviez sorti en 2024, parce que c'est un livre qui a marqué, La Dame de la Poste, inspirée de l'histoire vraie de la postière de Veules-les-Roses, à l'origine des lettres au Père Noël. Et avec ce nouveau livre, Les Amants du Loto, vous surfez finalement, Catherine, sur un anniversaire, puisque le Loto a 50 ans cette année.
2: Voilà, alors comme pour La Dame de la Poste, en fait, j'ai choisi une histoire individuelle des grands gagnants du loto qui fêtent leur cinquantenaire, parce qu'effectivement, c'est créé en 76. Et j'ai profité de leur histoire pour, en fait, faire un voyage dans la décennie 70 et emmener les lecteurs avec moi, parce que ça fait beaucoup de bien de se réfugier un petit peu dans un passé avec des Simca et une petite Cronenbourg.
0: Alors, il y avait justement les premiers gagnants en 76, c'était un couple de concierges parisiens, et on retrouve ce couple dans votre histoire.
2: Voilà, donc en fait, j'ai comme La Dame de la Poste qui avait réellement existé, les gagnants étaient effectivement des gardiens qui sont montés à Paris, bah, comme j'ai pu le faire moi-même, avec des rêves dans la tête et qui sont arrivés dans un quotidien assez misérable, parce que les loges et le quotidien des gardiens n'étaient pas faciles. Donc, et ils se retrouvent un petit peu déchantés, en fait, quand ils arrivent à Paris, parce que Paris est beau, mais leurs conditions de vie sont à peu près atroces. Et ils vont justement commencer à dépérir jusqu'au moment où le gros loup va frapper.
0: Voilà, Juan et Suzanne, effectivement, ils vont gagner au loto, mais forcément, ça va chambouler leur vie, on l'imagine bien. Mais il y a tout ce qu'il y avait à l'époque aussi qui ressort.
2: Oui, mais en fait, ce que j'ai voulu faire, c'est vraiment une rétrospective dans les années 70, mais aussi bien pour les luttes sociales, c'est-à-dire derrière la petite histoire rigolote, il y a la grande histoire du rapport à l'argent, c'est-à-dire il y a cette... Ils ont un petit peu de l'argent, de voir des grands bourgeois dans leur immeuble, etc. Puis quand ils vont devenir riches, ça va être catastrophique pour eux, parce qu'ils n'étaient pas du tout habitués à ça.
0: En plus, Juan, il est communiste, hein, je crois.
2: Voilà, absolument. Il est ultra communiste. Bon, elle est amoureuse de Chirac, mais elle est quand même assez, assez aussi pour la lutte sociale, à part son penchant sentimental. Et en fait, c'est un petit peu un conte, je dirais, une fable sur l'argent, l'amour et comment les deux s'imbriquent et quels sont les rapports en fait avec les autres en fonction de l'argent qu'on a ou qu'on n'a pas, quoi. Et ils vont être obligés de redessiner toute leur vie.
0: Les Amants du Loto, Presse de la Cité, Catherine Siguret, la Normande Catherine. C'est un livre que l'on vous conseille tout de suite maintenant ou alors pour cet été sur la plage ou les galets.
2: Oui, ça se passe en Espagne en plus. Ça commence avec des vacances en Espagne.
0: Merci beaucoup Catherine. Bonne journée à vous.
2: Merci, c'est moi. Merci beaucoup à vous.

0: 1987, Calogero, une année qui a son importance. Alors, à vous, pour vous peut-être, hein, si c'est votre année de naissance. Mais alors, j'ai vu que c'est aussi important pour le footballeur Lionel Messi, parce qu'il est né le 24 juin 1987. Et il est devenu, après le match Argentine-Autriche l'autre jour, le meilleur buteur de l'histoire de la Coupe du Monde de foot. Donc forcément, il va fêter son anniversaire aux États-Unis aujourd'hui. Earth, Wind and Fire, dans une minute, avant de filer à Toussaint, c'est près de Fécamp, pour lever les yeux au ciel et découvrir ce qui va s'y passer le 12 août prochain.
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0: C'est le début des soldes aujourd'hui, tiens. Mais oui, jusqu'au 12 juillet, je crois. Donc, on en profite, même si peut-être que ces jours-ci, avec les fortes chaleurs, on n'a pas trop envie de faire les magasins. Quoique, mais si, il faut les faire. En principe, c'est climatisé dans les magasins, donc profitons des soldes, finalement. Ici Normandie, Earth, Wind and Fire, 10h25.
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0: Vous êtes sans doute au courant que le mercredi 12 août prochain, il y aura une éclipse solaire et ce serait dommage de la manquer. Alors justement, samedi, là, le 27 juin, le club d'astronomie de Toussaint, c'est près de Fécamp, organise un stage photo. On en dit quelques mots ce matin avec Dr Ledoux. Vous êtes le vice-président de ce club et organisateur de ce stage. Bonjour à vous, merci d'être avec nous.
3: Oui, bonjour à tous. Bah, effectivement, nous organisons donc un stage social samedi à 14h30 à l'Observatoire astronomique de Toussaint pour permettre à celles et ceux qui ont l'intention de photographier l'éclipse de cet été de s'initier à la technique assez particulière de l'astrophotographie solaire.
0: Alors quelques mots quand même, docteur Ledoux, sur cette éclipse solaire. Ce sera une éclipse totale, partielle? Qu'est-ce qu'on peut espérer voir exactement?
3: Écoutez, elle sera totale en Espagne, mais pour nous, en France, elle sera partielle à plus de 90%. Alors, selon les endroits, elle sera plus ou moins importante. À Paris, elle sera partielle à 92,2%. À Fécamp, à 92,4%.
0: Donc, ça veut dire que c'est plutôt pas mal, là, alors?
3: Mais oui. C'est même la plus importante éclipse que va connaître l'Europe depuis l'éclipse totale de 1999.
0: Alors pour vous qui êtes un passionné d'astronomie, c'est super, c'est à ne pas manquer forcément. Mais pour partager votre passion, qu'allons-nous apprendre finalement durant ce stage?
3: Comme vous savez sans doute, l'observation du soleil n'est pas sans risque pour la rétine, donc il est important de bien se protéger. Donc on va montrer aux stagiaires comment manipuler des filtres spéciaux pour protéger et les yeux et les appareils photographiques de manière à faire des photos en toute sécurité.
0: Alors, vous l'avez dit, hein, il faut protéger ses yeux. C'est pour ça qu'on voit des lunettes qui sont proposées. C'est des lunettes bien spécifiques.
3: Oui, tout à fait. Ce sont des lunettes qui doivent être homologuées, porter la mention OCE, Communauté Européenne. Tout est expliqué d'ailleurs sur le blog du Club d'Astronomie, sur l'art et la manière de reconnaître les bonnes lunettes d'éventuelles contrefaçons, parce que malheureusement, ça fait partie des risques. Ici, sur la agglomération fécampoise, on a réussi à mettre sur pied une commande groupée entre le club d'astronomie de Toussaint, l'agglomération fécamp-collittorale, les opticiens, les pharmaciens, les photographes et l'office du tourisme de Fécamp. On a réussi donc à commander 28 000 paires de lunettes, ce qui devrait permettre de faire face au phénomène dans d'excellentes conditions de sécurité.
0: Si je reviens à ce stage, samedi, c'est à 14h30, donc directement à l'Observatoire astronomique de Toussaint, près de Fécamp. Oui. Je suppose qu'il vaut mieux réserver. Est-ce que c'est payant?
3: Non, c'est gratuit, mais effectivement, c'est sur réservation. Donc, il est important de vous inscrire, si vous le souhaitez, en vous connectant sur le formulaire qui est présent à cette fin sur le site blog internet du Club d'astronomie de Toussaint.
0: Parfait, et on aura certainement l'occasion de se rappeler d'ici au 12 août, hein, pour rappeler cet événement, l'éclipse du soleil, l'éclipse partielle du soleil. Merci pour ces précisions, monsieur Ledoux.
3: C'est nous qui vous remercions.

0: Dieu que c'est beau! Ici Normandie, Daniel Balavoine, un peu plus de 10h30 déjà.
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0: Avec ces fortes chaleurs, il faut s'adapter. La ville de Bernay a mis en place pas mal de mesures destinées à offrir aux habitants, bien sûr, aux personnes de passage, des espaces de fraîcheur et de détente. Et par exemple, depuis lundi, il y a l'abbatiale qui est ouverte tous les jours de 14h à 18h. Il y a même des chaises, de l'eau mis à disposition pour permettre à chacun de profiter d'un lieu frais pour se reposer et se rafraîchir durant les heures les plus chaudes de la journée. Et puis par ailleurs, la fermeture du jardin de l'abbaye est repoussé à 23h jusqu'à vendredi, un cadre arboré qui permet donc à tous de bénéficier d'un environnement plus frais, ombragé en fin de journée. Et puis toujours sur Bernay, info pratique, l'accueil de l'hôtel de ville de Bernay est exceptionnellement fermé ce matin et ce sera le cas également demain matin.
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0: Mettons un peu de fun dans cette matinée de mercredi, du fun avec Cyndi Lauper.

0: Normandie, Cindy Lauper.
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0: Alors, je ne sais pas s'il est conseillé de travailler dans le jardin en ce moment avec ces chaleurs, mais si toutefois vous avez prévu de tailler des haies, bah attention à ce que vous pourriez y trouver. Florian Colombel, bonjour.
3: Bonjour Isabelle Lebrun.
0: Vous êtes apiculteur et intervenant pour détruire aussi les nids de frelons. Vous êtes basé à Fontaine-le-Bourg, donc pas très loin de Rouen. Vous lancez en quelque sorte un message d'alerte, de prudence, si on taille ces haies en ce moment. Pourquoi donc, Florian ?
3: Oui, effectivement, j'ai de plus en plus d'appels alors de personnes suite à piqûre en train de tailler leurs haies. On est en pleine période de taille, alors il fait chaud, du coup on est en short, en t-shirt. Oui. Et effectivement, on est en plein dans la période où les nids primaires de frelons asiatiques vont commencer à se délocaliser et à aller bâtir ce qu'on appelle le nid secondaire beaucoup plus en hauteur, dans les arbres principalement, mais ça peut être également dans les haies. Et effectivement, oui, une fois qu'on est en train de tailler la haie, la vibration du taillu-haie va créer un stress s'approchant du nid, et les frelons vont commencer à sortir pour attaquer.
0: Si on voit un va-et-vient comme ça, on se dit, tiens, c'est pas normal ça.
3: Voilà, tout à fait. Si on voit des allées-venues d'un point fixe, d'insectes, hein, de guêpes, de frelons, c'est qu'il y a sur le nid. Si on voit que des individus qui sont gravitaires sur la haie ou autour d'un arbuste en fleurs, ce sont simplement des insectes qui viennent s'alimenter, qui viennent rechercher la ressource de nectar qu'il y a dans les fleurs. Donc ça ne veut pas dire qu'il y a un nid en particulier.
0: Est-ce que ce sont des haies, je ne sais pas, de laurier, de thuya ou autre, enfin plus spécifique, ou ça peut être pour toutes les haies?
3: Moi, il y a vraiment tout type d'essence, hein. Il n'y a pas de haies classiques, entre guillemets, où on va trouver des nids de frelons ou de guêpes d'ailleurs. Là, c'était une haie de charmille, ça va être des haies mixtes, j'en fais dans des haies de thuya également, dans des buissons, des fois, des petits buissons, hein, pas plus de 60-70 cm de haut, donc il peut y en avoir voilà, vraiment partout.
0: Donc là, on dit aussi aux personnes qui vont tailler, on taille avec manches longues, même si on a un peu chaud, gants, lunettes de protection même aussi.
3: Alors, ce que je peux conseiller surtout avant de tailler, vous prenez une fourche, un râteau, un balai, ce que vous avez à la maison, et tous les 2 mètres, vous allez donner un coup dans la haie en avançant rapidement. Ce qui va faire qu'en fait, avant d'utiliser le taillu-haie, ça va créer une vibration à l'intérieur de la haie sur les branches, et du coup ça va alerter les frelons qui vont sortir pour défendre, hein, tout simplement la colonie, le nid. Mais en faisant ça, en avançant rapidement, ben, les frelons vont commencer à sortir, mais on sera suffisamment distant pour éviter de se faire piquer. Et on aura pré-localisé une zone où voilà, on voit des allées-venues d'insectes qui n'est pas normal, et ce qui est très probable.

0: T'es aussi, Florian. 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

0: Zaz et son joli sourire.
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0: 11h15 sur votre radio ici Normandie. J'ai testé, on teste pour vous chaque matin. Alors aujourd'hui c'est à votre tour, Richard Gauthier. Richard qui était à Dieppe le week-end dernier. Il faisait un petit peu moins chaud que ces jours-ci. Et forcément, il a eu envie de mettre les pieds dans l'eau.
2: Aujourd'hui, je teste mon premier bain de la saison. Je suis sur la plage de Dieppe. Alors vous devez entendre les galets, évidemment. C'est la fin du mois de juin, on n'est pas encore en juillet, mais les températures sont très agréables. 23 degrés, c'est la température sur la plage de Dieppe. Et l'eau est à 17 degrés. Et je m'installe sur les galets. Et je me suis déjà fait une copine. J'adore me faire des copines quand je viens sur la plage. Et ma copine, ma toute nouvelle copine, s'appelle Ixtine. Bonjour Ixtine.
3: Bonjour Richard.
2: Oui.
3: Oui, je me souviens bien de ton nom.
2: Est-ce que tu te baignes souvent, toi, Ixtine, ici à Dieppe?
3: Alors, pas assez souvent, à mon avis, parce que j'ai beaucoup de choses à faire. Mais par contre, je me baigne l'hiver.
2: C'est vrai? Oui. Tu es pingouin?
3: Je suis pingouine. Il n'y a que 10 degrés par rapport à la température d'aujourd'hui, c'est-à-dire 17. Quand les vagues remontent, quand la marée remonte, elle est sur les galets.

0: Des galets chauffent la mer, c'est bon.
1: Allez, j'y vais. Un doigt de pied, deux doigts de pied. Ça y est, je suis dans l'eau. Oh, quand même, hein. Pas simple.
0: Tu vois, là, maintenant, t'en es aux chevilles.
1: Ouais.
0: Bon, bah, encore quelques mètres et tu vas aux genoux et après, tu, au bout de 5 minutes, tu sens plus rien.
1: Maintenant, je suis au niveau du nombril, figurez-vous. Ouais. Allez, je vais plonger. Je vais y aller, ouais, Franco. Vas-y. Allez, j'y vais. Tu tiens le micro ?
0: Oui, je tiens le micro.
1: Allez, merci.
0: Richard, ne va pas trop loin.
1: Attends, ça pique, elle est froide quand même. Elle est... Hey, c'est froid, non ?
0: Oui. Bah oui, 18, 17. Hein. Aïe, aïe, aïe. Faut pas dire rien.
1: Rien ne vaut la Méditerranée, hein. Mais là je dis ça en off, hein, évidemment, hein, parce que les Diepois vont m'en vouloir. Mais ouais, c'est quand même. Non, mais en tout cas, il y a un truc qui est sûr, c'est que ça fait du bien. Moi, je me sens super bien là, après ce bain. Ça y est, je suis sorti de l'eau. Il est pas très court et vous êtes pas très courageux, vous.
2: Non, c'est pour soigner les mycoses. On m'a dit qu'à Dieppe, l'eau était très soignante.
1: C'est vrai ?
2: Vous et saviez alors, pas ? Et ça...
0: Bah non, je savais pas.
1: Bon, qui a eu du courage comme moi d'aller se baigner ? Attends, j'ai trouvé un courageux. Alors, elle est comment ?
3: Elle est fraîche. Hein.
0: Ouais.
3: Elle est très bonne. Après, il faut être courageux. Il faut y aller. Hein. La tête baissée directement. On plonge et c'est parti. Ouais.
1: En tout cas, il y a beaucoup de monde sur la plage. Il y a pas mal de baigneurs. Alors, je vais aussi remercier ma copine, Ixtine. C'était cool de faire ce premier bain avec toi, Ixtine.
0: Oui, j'ai vu ta musculature. C'était fabuleux.
1: Aujourd'hui, j'ai testé mon premier bain de la saison, de cette saison estivale 2026 sur la plage de Dieppe, et c'était revigorant. Et les Diepois sont décidément tous adorables.
4: Le courageux Richard Gauthier. À refaire alors, toujours 17-18 degrés annoncés dans l'eau aujourd'hui. La mer qui est belle. La plage de Dieppe, si vous y êtes, elle sera surveillée ce week-end de 11h à 19h, samedi et dimanche. Puis ensuite, tous les jours de l'été, bien sûr, à partir du 1er juillet. Bravo Richard Gauthier. Et à tout à l'heure pour nous accompagner en musique avec tout plein d'actu locale entre 13h30 et 16h sur votre radio ici Normandie.

0: Survivor, ici Normandie, 11h moins 10, on va parler philo tout de suite.
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0: Chaque matin, vous êtes avec nous et c'est un vrai plaisir. Muriel Jourdan, vous décryptez une tendance qui raconte notre monde, notre société. Ce matin, on s'intéresse à ces chansons qui nous mènent vers les chemins de la philosophie.
2: Oui, les épreuves de philo, c'était il y a 15 jours, au baccalauréat. Mais la philo, vous savez, elle est partout. Hein. Dans tout ce que vous écoutez, dans votre casque, à la radio ou chez vous, dans le salon, c'est tous les jours la philo. Parfois, les textes de certaines chansons nous emmènent vers des réflexions, vers des pensées de célèbres philosophes qui les expriment avec d'autres mots et dans d'autres formes. Exemple, pourquoi les gens qui s'aiment sont-ils toujours un peu les mêmes? Vous l'avez sans doute remarqué, toutes les bonnes questions sont dans les chansons. Et si on les pose à des gens dans la rue, ces questions, ça donne quoi?
3: Pourquoi les gens qui s'aiment sont-ils toujours un peu les mêmes?
4: Peut-être parce qu'ils ont un feeling qui font qu'ils se retrouvent au-delà des mots.
5: Oui, c'est parce que quand on se ressemble, on se comprend sans parler, par télépathie, et finalement, on se sépare pas puisque l'autre est un peu soi-même. Moi, je vous ai dit ça.
2: Ça vous est déjà arrivé?
5: Un peu, oui.
2: Oups, je crois que j'ai mis les pieds dans le plat. Cette femme est peut-être en plein divorce et... Bon, question suivante. C'est Daniel Balavoine qui nous la pose.
6: Qu'est-ce qui pourrait sauver l'amour? Et la chambre à part, bien évidemment. C'est le secret de la longévité du couple. Ah, honnêtement, on dort mieux quand on est seul. Mais c'est très difficile de se l'avouer. On s'imagine tout de suite que c'est la fin de la vie à deux. Parce que l'image qu'on a, c'est les vieux là, qui font chambre à part parce que les enfants sont partis. En fait, il vaut mieux ne plus dormir ensemble pour mieux se retrouver pour les meilleures choses.
2: Ah, mais vous êtes conseiller conjugal, en fait. On pourrait aussi citer « Ma liberté de penser » de Florent Pagny, dont le titre pourrait être un sujet de philo au bac.
0: Ouais, poursuivons la discussion autour de la philosophie. Il paraît qu'il y a une pratique qui a tendance à nous exaspérer en France.
2: Mais carrément, Gainsbourg, Stromae, Aznavour, ils abordent le thème de la liberté, de la morale, de la foi. Allez, on poursuit le test avec toujours des gens dans la rue et cette nouvelle question existentielle posée par Françoise Hardy.
7: Comment te dire adieu ?
2: Françoise Hardy se posait cette question, comment te dire adieu ? Et vous, comment vous dites adieu ?
8: Je ne dis jamais adieu, juste un au revoir.
2: Alors comment on dit adieu à quelqu'un, adieu à une relation par exemple ?
8: Je m'allonge sur le canapé et on parle pendant 2 heures là.
2: Alors je suis Pepsi.
8: On explique au lieu d'imposer. Et on presque convainc au lieu d'expliquer. Voilà.
2: Je ne vous prendrai pas 120 euros la séance. Alors, il y a les jeunes de plus en plus qui disent adieu par texto. Hein, genre, jamais, salut.
8: J'ai encore une certaine élégance.
2: Bref, la philo dans les chansons, c'est tendance depuis toujours. Viens, je t'emmène. Ouais, je t'emmène à réviser tes classiques de philo.
0: On va le faire pendant l'été alors. Premier Muriel, merci beaucoup. Question tient à venir à Normandie Quiz. 11h midi, Pascal Vaillant arrive. Il vous offre cette semaine un barbecue pour cet été. Pensez à vous inscrire dès maintenant, il n'y aura pas de place pour tout le monde. 02 35 07 66 66. Et pour nous amener à l'actu locale de 11h, à nos souvenirs, 3 cafés gourmands dans une minute.
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0: Une petite menthe à l'eau bien fraîche, alors Mimi. Hein, les trois cafés gourmands en concert. Grand concert d'été au Tréport, ce sera le samedi 1er août. En concert jusqu'à midi, concert barbecue. Pascal Vaillant, bonjour.
1: Concert baroque, même, on peut le dire. Bonjour Isabelle, bonjour à tous. Et en effet, votre barbecue, plus de 500 euros, une Rolls du barbecue, c'est ce qu'on vous offre cette semaine avec la complicité de l'enseigne Gamme Vert. Alors ça, ce sera par tirage au sort vendredi. Il fait chaud, mais ça va retomber, donc vous pourrez profiter des joies du barbecue sous peu, en tout cas un tout beau, tout neuf, pour jouer 02 35 07 66 66. Donc tirage au sort vendredi parmi nos 5 gagnants de la semaine qui repartent au quotidien avec le t-shirt Ici Normandie, Isabelle.
0: Bonne chance et à demain.
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1: L'actu locale tout de suite, bonne journée à tous, il est 11h. Manon Lombard-Brunel, bonjour.
3: Bonjour Pascal, bonjour à tous.
1: Et un salon de massage à Rouen au cœur d'un réseau de proxénétisme.
3: Démantelé le 8 juin dernier lors d'une opération de police. Opération en flagrant délit après la dénonciation d'un client de l'établissement. Sur place, les forces de l'ordre ont trouvé 45 000 euros en liquide. Deux gérants du salon de massage sont poursuivis pour proxénétisme, blanchiment et travail illégal. Ils seront jugés le 15 juillet prochain. Le salon accueille en moyenne 15 clients par jour. Le bénéfice estimé pourrait aller jusqu'à 1 300 000 euros. On y revient en détail dans le journal de midi. À Biorel, les pompiers appelés sur un incendie. Cette nuit, incendie un peu avant 2h du matin. Le feu lié à une fuite de gaz a pris au deuxième étage avec une fumée importante dans un immeuble de 15 étages au total. 20 personnes ont été transportées en urgence relative selon les pompiers dans plusieurs hôpitaux rouennais. La canicule et la vigilance rouge toujours en Seine-Maritime et dans l'Eure. Il fait toujours très chaud avec la mobilisation des secours hier en Seine-Maritime. Le SAMU est intervenu plus de 80 fois. C'est 45 passages aux urgences depuis le 16 juin. Les hôpitaux sollicités plus que d'habitude. Le centre hospitalier intercommunal Elbeuf-Louviers-Val-de-Reuil a d'ailleurs déclenché le niveau 1 de son plan blanc. La conséquence de cette canicule, c'est aussi cet épisode de pollution à l'ozone. Pollution dans nos deux départements. En Seine-Maritime, la préfecture préconise d'éviter les sorties l'après-midi pour les personnes les plus fragiles. Les transports en commun sont par ailleurs gratuits à Rouen toute la journée. Et puis en football, encore un peu de patience pour le FCR et QRM. Les deux clubs auditionnés hier matin par la Direction nationale de contrôle de gestion, le gendarme financier du foot, a prononcé un sursis pour les deux clubs. Il attend d'autres éléments pour se prononcer alors que la Ligue 3 devient un championnat entièrement professionnel la saison prochaine.
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3: La météo, on l'a dit, on est encore en vigilance rouge canicule, donc on fait attention.
1: Absolument, pour l'ensemble de la Normandie. Hein, tous les départements normands sont concernés par cette vigilance rouge, donc notamment chez nous, Seine-Maritime Eure, avec évidemment un soleil encore très généreux. Aujourd'hui, on a un vent de nord modéré. Alors, il va se mettre en place véritablement en début d'après-midi et jusqu'en début de soirée avec 30... ouais, alors ça, je parle pour l'été. On va dire en bord de mer, 25 à 30, 25 par exemple à Dieppe et Fécamp, 30 pour le Havre. Ensuite, ça grimpe. 32 à Montville cet après-midi, 36 pour le Neubourg, 37 à Rouen, 38 à Louviers, 39 à Évreux, jusqu'à 40 à Vernon.
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1: Tenez, pour se rafraîchir, ce qui fait déjà bien chaud, on part en Norvège. Voilà, c'est un groupe norvégien qui a marqué les années 80, notamment avec ce titre qui s'appelle Take On Me. Le groupe s'appelle Aha et on joue au Normandie Quiz juste après.

0: Aha, vos chansons préférées avec Ici Normandie. Je dis Aha, c'est pas que ça me fait rire, hein, c'est le nom du groupe Take On Me.
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0: Bonjour à tous, on a chaud, on a très chaud, on a très très chaud, mais on a quand même des envies de barbecue quand il fait un petit peu plus frais le soir. Ça va aller mieux là dans quelques jours, je pense que ce gros épisode de canicule devrait passer, là on devrait être un petit peu mieux en début de semaine prochaine. En attendant, on patiente mais on joue néanmoins pour gagner son barbecue d'une valeur de 549 €. Nous sommes associés à l'enseigne Gamme Vert pour vous offrir ce barbecue cette semaine. Vous jouez avec nous, 02 35 07 66 66. 5 candidats comme toujours, et parmi nos 5 gagnants de la semaine, tirage au sort vendredi, ça approche, vendredi un tout petit peu avant midi, donc voilà, pour connaître la gagnante ou le gagnant de cette Rolls du barbecue. Mais déjà au quotidien, le t-shirt nouvelle collection Ici Normandie, donc voilà, je vous attends pour jouer avec moi comme l'a fait Eric. Bonjour Eric.
3: Oui bonjour.
0: Où habitez-vous Eric?
3: À Bully, à côté de Neuchâtel-en-Bresse.
0: Oui, je vois bien. Boulot, repos, qu'est-ce que ça?
3: Retraite.
0: Ah, très bien. Donc vous avez le temps de vous mettre à l'ombre. Il y a des petits cons ombragés par chez vous à Bully.
3: Pas tellement.
0: Ah, c'est vrai que ça chauffe dans les terres. Bon, écoutez, voilà. Prenez soin de vous. En tout cas, Eric, et on va jouer tout de suite. Oui. Vous êtes épaulé ou vous jouez tout seul?
3: J'ai ma femme.
0: Comment se renomme Madame Eric?
3: Claudine.
0: Bonjour Claudine. Allez Eric, Claudine, c'est à nous. Première question, a priori la plus facile. Quelle saucisse pimentée fait partie des incontournables du barbecue? C'est la merguez ou c'est la chipolata?
3: La merguez.
0: Ah bah j'espère. Hein, c'est pas pimenté du tout la chipo. Un point. Annoncé comme probable futur sélectionneur des Bleus, Zinedine Zidane, qui fêtait d'ailleurs hier son anniversaire, aimerait enrôler un ancien joueur pour le poste d'entraîneur des gardiens. Lequel? Fabien Barthès ou Hugo Lloris? Hugo Lloris ou Barthès?
3: Jérémy Barthès.
0: Ah bah oui, le grand copain de Zizou. Oui, alors on verra ce qui se passe. Pour le moment, Deschamps, c'est pas terminé. Ça fait 3. Connu pour son tube Nothing's Gonna Change My Love For You en 1987, Glenn Medeiros fête aujourd'hui son anniversaire. Mais voilà la question, Eric. Oui. À quel artiste doit-on la version originale de cette chanson? Parce que c'est pas un original, c'est une reprise.
3: Oui.
0: Alors l'original, c'est Billy Paul ou c'est George Benson?
3: Oh, je dirais Benson.
0: George Benson, c'est lui, oui. Et ça fait comme ça. Ah, oui.

0: très bien joué, hein. C'est en effet George Benson. Il l'a sorti 2 ans avant, 85. C'est passé un peu inaperçu sur un album. Et quand Glenn Medeiros l'a repris, ça a fait un succès international. Très bien, Eric. On est à 6 points. Et la dernière question. Tenez, on en revient aux fortes chaleurs. Combien de jours de violence rouge cumulée la Normandie a-t-elle connu depuis la création du dispositif par Météo France en 2002? Donc le nombre de jours de violence rouge cumulée en Normandie, donc sur l'ensemble de la région. Je vous fais des propositions ou pas?
1: Oui, propositions.
0: 18 jours ou 28 jours?
1: Je crois que c'est 18.
0: Eh ben non, c'est encore plus, c'est 28. Alors ça prend compte de tous les aléas climatiques, hein, pas uniquement la canicule. Mais 28 jours, voilà, en incluant la journée d'hier, hein, j'ai pas compté celle d'aujourd'hui. 28 jours de vigilance rouge cumulée. Il y a le département de l'Orne d'ailleurs qui est passé en début de semaine pour la première fois en vigilance rouge, ça lui était jamais arrivé. Bon, c'est pas mal, Eric, hein, parce que vous avez fait 6 points. Bon, ça aurait été mieux de marquer sur la dernière, mais c'est pas si mal, 6. Eric, merci d'avoir participé, je vous souhaite une bonne journée. À bientôt. Au revoir.
1: Et au revoir. Au revoir.
0: D'Allemagne, c'est Patricia Cass, avec Ici Normandie.

0: Patricia Cass avec ici Normandie, c'était d'Allemagne.
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0: Bonjour Jean-Paul.
2: Bonjour.
0: Vous êtes-vous installé autour du barbecue ces derniers jours, Jean-Paul ?
2: Bah, pas plus tard qu'hier soir.
0: Ah bah très bien. Quel était le programme ? Classique, chipolata, merguez
2: Non, des petites gestions de porc à la moutarde à l'ancienne.
0: On peut tout faire, on peut faire le poisson aussi. C'est vrai qu'on peut tout faire en barbecue.
2: Un petit plan de char en plus, ça. C'est l'enfer.
0: Très bien, bah Jean-Paul. Tenez, on y reste. Jean-Paul. Donc, barbecue a gagné cette semaine. Hein. Et le t-shirt ici Normandie, 6 points marqués par Eric qui vous a précédé. On y va, première question. La fête du cinéma est de retour du 28 juin au 1er juillet. Soit la place à 5 euros ou à 7 euros ?
2: 5 euros.
0: Absolument, 5 vous voulez voir au plus bas, hein. Évidemment, c'est la question facile en plus. Un point, j'allais pas vous piéger là-dessus quand même. Deuxième question, quel artiste nigérian ouvrira ce soir à partir de 21h la 47e édition du festival Archéo Jazz de Blainville-Crevon. C'est Eagle Eye Cherry ou c'est Kezia Jones ?
2: Kezia Jones.
0: C'est Kezia Jones.

0: Cynthia Jones, en effet, 21h. Et dans la foulée, il y aura le suédo-américain Eagle Eye Cherry. Lui, il se produira à partir de 22h45. Ça fait 3 points. On sera d'ailleurs en direct tout à l'heure en fin d'après-midi pour vous faire vivre l'événement avec un reporter qui nous tiendra au courant. Allez, troisième question. Quel nom donne-t-on au barbecue en Argentine, Jean-Paul ? Asado ou barbacoa ?
1: On dirait barbacoa.
0: Non, barbacoa, c'est une préparation traditionnelle mexicaine à base de viande marinée aux épices et piments. Non, j'attendais asado pour le barbecue en Argentine. C'est pas fini, Jean-Paul, il y a encore une question. De combien de cathédrales la Normandie est-elle dotée? Il y en a combien chez nous? Alors, sur l'ensemble, sur les 5 départements. Je vous fais des propositions ou pas?
1: Vous plairez.
0: Il y en a 5 ou il y en a 7?
1: 7.
0: Oh, c'est super bien joué. Ouais, c'est étonnant. 7 cathédrales. Rouen, Évreux, Le Havre, Coutances, Bayeux, Lisieux et même la jolie petite ville de Cé dans l'Orne a sa cathédrale. Vous êtes passé devant Eric puisque ça fait 7 points, Jean-Paul.
1: Très bien.
0: Eh ben, faut souhaiter que ça bouge pas. Je vous souhaite une bonne journée. Merci, Jean-Paul.
1: Merci.
0: À plus tard.
1: Bonne journée. Au revoir.

0: C'est la première fois qu'ils nous offrent un duo tous les deux. Ben, ils ont comme point commun le sud-ouest, hein. C'est pas tout à fait le même secteur. Mais ils sont tous les deux du sud-ouest. Obispo et Cabrel, vous les avez reconnus. Il faudrait que pleuve l'amour. Donc, tout nouveau titre avec Ici Normandie. Et le troisième candidat du Normandie Quiz arrive dans une minute.
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0: Bonjour Claudine.
7: Bonjour Pascal.
0: Au bord de la mer à Criel. On a quand même bien chaud à Criel aussi, hein. Un peu moins que dans les terres, quand même, peut-être.
7: Oui, il fait chaud, même à la plage, hier c'était intenable.
0: Vous vous êtes baignée un petit peu quand même, Claudine?
7: Un petit peu, les pieds, mais franchement, c'était éprouvant parce qu'il faisait trop chaud.
0: Ben oui, c'est ça, je comprends. Vous êtes à l'ombre pour jouer avec moi, Claudine?
7: Oui, là, je suis tout fermé, je suis à l'ombre.
0: Eh ben, c'est très bien. Allons-y, Claudine. Je vous rappelle que Jean-Paul, juste avant, a fait 7 points. C'est le meilleur score pour le moment. Claudine, tous les ans, la fête nationale américaine est synonyme de barbecue. Tombe-t-elle le 4 juillet ou le 14 juillet? Oh, la fête nationale américaine.
7: Le 4 juillet.
0: Le 4 juillet, absolument, parce que le 14, c'est chez nous, hein. Bah oui. 4 juillet, je vous dis un point. Le Normand Franck Dubosc est de retour aujourd'hui au cinéma dans le film Les Caprices de l'Enfant Roi. Quel personnage étonnant incarne-t-il? Molière ou D'Artagnan?
7: Molière.
0: Molière, on va vérifier tout de suite.
8: Comment faites-vous, D'Artagnan, pour toujours trouver des solutions à mes problèmes?
9: Certains disent le talent. Je trouve qu'ils exagèrent.
0: Eh non, il nous joue D'Artagnan dans ce film à l'affiche à partir d'aujourd'hui, Les Caprices de l'Enfant Roi. Bon, c'est pas terminé. Claudine, une toute nouvelle merguez a fait son apparition l'année dernière sur le marché français. S'agit-il d'une merguez d'autruche ou d'une merguez de lapin?
7: Allez, merguez d'autruche.
0: Non, c'est une merguez de lapin commercialisée par la société Lull & Pirio, spécialisée d'ailleurs dans la viande de lapin. Ça vous tenterait une merguez de lapin, vous, Claudine?
7: Oui, peut-être.
0: À voir, en effet. Claudine, maintenant on est ouvert sur une date, je vous en fais une autre pour la dernière question. Quelle est la date du National Barbecue Day aux États-Unis? Il y a un National Barbecue Day, donc un jour du barbecue. Je vous fais des propositions?
7: Oui, bien sûr.
0: C'est le 16 mai ou c'est le 16 juin?
7: Ah, allez, le 16 juin.
0: Et c'est le 16 mai.
7: Oh,
0: l'honneur est sauf, mais ça sera pour la prochaine pour le barbecue, Claudine.
7: Tout à fait.
0: Je vous fais une grosse bise. À bientôt, Claudine Acriel. Merci.
7: Bientôt. Au revoir.
0: Au revoir. Mylène Farmer, elle est là. Tristana, avec Ici Normandie.

0: Vos chansons préférées avec ici Normandie, Mylène Farmer, Tristana. Si vous êtes des usagers du pont de Bretonne, attention, suite à un incident d'exploitation, le pont est fermé dans le sens sud-nord, donc dans le sens Bourrachin-Yvetot, avec une durée estimée à environ 1h30, reprise a priori du trafic sur le pont de Bretonne à partir de 13h.
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0: Deux candidats encore dans le Normandie Quiz. Pour le moment, meilleur score 7. C'est toujours 7, Jean-Paul. Donc deux candidats qui vont essayer de faire mieux après Bill Baxter, Embrassement idiot, avec ici Normandie.

0: l'un des succès des années 80 avec ici Normandie, Bill Baxter, c'est bien ça. Embrasse-moi, idiot.
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0: Bonjour Daniel.
5: Bonjour.
0: Déjà 33 au Neubourg en ce moment.
5: Ah bah oui, c'est possible.
0: Ah si, je vous l'assure. Et ça pourrait bien flirter avec les 38, hein, au plus chaud de la journée. Donc voilà, on a chaud également au Neubourg. Daniel, vous êtes à la maison au frais, vous, comme beaucoup?
5: Oui, avec le ventilateur.
0: Ah bah très bien, on a tous notre petit ventilo d'appoint. Ça c'est nécessaire en ce moment. Allez Daniel, allons-y. Première question. Cette semaine, dans le Normandie Quiz, nous vous offrons votre barbecue. S'agit-il d'un modèle à gaz ou d'un modèle électrique?
5: C'est à gaz.
0: Ah bah bien sûr, c'est mieux. Enfin, c'est mieux. C'est meilleur, ça a plus de saveur. Ouais. Allez, à gaz. Il vaut pas loin de 600 euros. Ça fait un point. Quel artiste nous a proposé en 2001 la chanson Barbecue à l'Elysée? C'est Benjamin Biolay ou c'est Philippe Catherine?
5: Philippe Catherine
0: pour Barbecue à l'Elysée. On vérifie.

0: Ah, c'est toujours surréaliste, hein, Philippe Catherine. Très, très, très rigolo. Philippe Catherine, vous l'avez trouvé sur l'album 8e Ciel, donc au début des années 2000. Ça fait 3 points. Daniel, en quelle année le film Barbecue est-il sorti en France? C'est un film français, de toute façon. Alors, le film Barbecue, il est sorti en 2014 ou il est sorti en 2018?
1: En 2014.
0: Bien joué. Au pif, ou ça vous disait quelque chose?
1: Je savais.
0: Mais c'est très bien. Bah, je parlais de Dubosc, là, qui revient aujourd'hui au cinéma.
1: Oui, bah, c'était un autre Normand.
0: Voilà, c'était l'un des comédiens présents également au casting. Et de sa suite, hein, il était aussi présent dans Plancha, qui était la suite de Barbecue. Ça fait 6, Daniel. Et la dernière question. C'est un 24 juin que Jean-Loup Chrétien devenait le premier Français à aller dans l'espace. Mais c'était en quelle année? Je vous fais des propositions ou pas?
1: Ah oui.
0: 1982 ou 1984?
1: 82.
0: Eh ben vous me faites 10 points, mon Daniel. Absolument. 82, c'était lors d'une mission franco-russe. Je note 10 points, il n'y a plus qu'un candidat à accueillir. Donc voilà, s'il ne fait pas le sans faute...
1: Oui, bonne chance pour le sport.
0: Bah, vous pouvez lui souhaiter bonne chance. Daniel, très bien joué. On se reparle peut-être là dans 10 minutes, un quart d'heure. Salut Daniel. Non,
1: ouais,
0: merci. Salut. Et les Connells avec 74, 75 avec votre radio locale, ici Normandie.

0: Les Connells dans les années 90, 74-75, avec Ici Normandie.
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0: Bonjour Céline.
3: Bonjour.
0: Ça chauffe à Lillebonne, Céline?
3: Ça chauffe énormément, oui.
0: Bah, comme tout le monde, Alain, c'est vrai que... C'est pour tout le monde. Il n'y a pas de jaloux. Il n'y a pas de jaloux. Allez, vous êtes au travail d'ailleurs, Céline, ou à la maison?
3: Non, je suis à la maison pour le moment.
0: Très bien. Vous partez travailler cet après-midi?
3: C'est ça.
0: Et vous travaillez dans quel domaine, Céline?
3: Je suis kinésithérapeute.
0: Très bien. Merci d'être là, Céline, pour jouer. 10 points hein, marqués par le précédent candidat. Donc, il faut viser le sans faute. Allez, première question. Ça, a priori, c'est velours. Combien de E, Céline, trouve-t-on dans le mot barbecue? Il y en a un ou il y en a deux?
3: Combien de quelles lettres?
0: E. E comme Émilie.
3: Ah, de E. Deux.
0: Bah oui, évidemment. Un point. Un point. Quelle ville normande nous propose sa fête du fleuve du 3 au 5 juillet? C'est Rouen ou c'est Évreux?
3: Évreux.
0: Ah non, c'est Rouen. C'est Rouen, la fête du fleuve, la fête de la Seine, hein, en fait, en quelque sorte, avec plein d'animations. Bon, Céline, on continue. Avec des milliers d'établissements, quel état des États-Unis recense le plus grand nombre de restaurants dédiés au barbecue? C'est le Texas ou c'est le Missouri?
3: Ah, le Texas.
0: Absolument, c'est le Texas. On appelle ça des smokehouse, voilà. Et ça, c'est bon. Alors du coup, même en répondant sans proposition à la dernière question, ça ferait 9, dommage hein, pour la fête du fleuve. Néanmoins, Céline, le joueur de football argentin Lionel Messi fête aujourd'hui ses 39 ans. D'ailleurs, il brille en ce moment à la Coupe du Monde. Bah, justement, combien de ballons d'or a-t-il à son palmarès, Lionel Messi? Proposition ou pas?
3: Oui, je veux bien les propositions.
0: 6 ou 8?
3: 8.
0: Et ouais, il a 8 ballons d'or, 2009, 2010, 2011, 2012, 2015, 2019, 2021 et 2023. Ah, vous allez regretter pour la fête du fleuve, là. Dommage. Céline, c'était un plaisir d'échanger avec vous.
3: Merci.
0: Bon courage pour cet après-midi et au plaisir de vous retrouver sur l'antenne.
3: Merci.
0: À bientôt,
3: au revoir,
0: Céline. Au revoir. Eh bien, c'est donc Daniel Honnebourg qui a réalisé 10 points aujourd'hui. Bon, on va déballer les cadeaux ensemble, hein, c'est ma formule consacrée là dans quelques minutes. Mais tout de suite, c'est Jane Birkin. Bon, ça, c'est tout rafraîchissant. Birkin et Gainsbourg, bien sûr. Di Doudi Douda, avec Ici.

0: Jane Birkin avec ici Normandie, Didoudi, Douda. On va se faire une petite merveille avec Jean-Louis Aubert. Et juste après, on retrouve notre gagnant du jour, Daniel, dans le Normandie Quiz.
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0: Merveille, avec Ici Normandie, c'était bien sûr Jean-Louis Aubert.
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0: Et cette semaine, on vous offre votre barbecue. Alors, ça se fera par tirage au sort vendredi, un petit peu avant midi. Voilà, on va faire un tirage au sort parmi nos 5 gagnants de la semaine. Et donc, l'un d'entre eux va repartir avec un barbecue tout beau, tout neuf, que nous vous offrons avec la complicité de Gamme Vert. Donc, barbecue à gaz avec les petits accessoires qui vont avec. Il y en a pour 549 €. 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Et au quotidien, eh bien, vous repartez avec le t-shirt Ici Normandie, la toute nouvelle collection, bien sûr. Et le gagnant du jour qui a été très bon, c'est Daniel. Rebonjour, Daniel.
3: Oui, rebonjour.
0: Ben, vous pouvez être fier de vous, Daniel, hein, sincèrement.
3: Oui, oui. Avec un petit peu deux qui étaient tangentes.
0: Bah, un petit peu de chance, mais c'est vrai qu'à chaque fois il y a deux possibilités de réponse, donc tout est possible. Et voilà, vous avez eu des questions qui vous parlaient bien, donc voilà, donc vous aviez les réponses. Et c'est bien vu, Daniel. Bah, vous allez tout beau avec le t-shirt Ici Normandie. Donc ça, on vous met le côté. On vous met quelle taille d'ailleurs, Daniel?
3: Je l'ai dit.
0: Très bien, eh ben on vous met la taille adéquate de côté. Je vous souhaite une très bonne journée et surtout vendredi, donc un tout petit peu avant midi, vous surveillez le téléphone, hein, c'est peut-être ici qui va vous appeler pour vous offrir le barbecue.
3: J'écouterai.
0: Ça marche. Salut Daniel, merci de votre fidélité. Oui. Bonne journée, à bientôt.
3: Bonne journée aussi, merci.
0: Au revoir.
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0: Manon Lombard Brunel dans un peu moins de 5 minutes pour l'actu locale. Mais avant ça, on ouvre la voie royale avec Ici.

0: Queen avec ici Normandie, I want to break free au taquet. Ils sont en train de se préparer, vous allez les retrouver après l'actu locale. Bah oui, Valérie Damido et Eric Bastien comme toujours, 13h Ma France, 13h30 Richard Gauthier, actu locale, musique et bonne humeur. Et nos invités ce soir dans Décibel, la comédienne Julie Gayet et le rappeur Oxmo Puccino. Donc tout bon programme avec votre radio.
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0: Manon Lombard-Brunel nous rejoint tout de suite, merci d'être là, il est midi. Manon, leur salon de massage aurait accueilli jusqu'à 15 clients par jour.
2: Salon de massage, oui, à Rouen, inquiété pour des services de prestations sexuelles tarifées, du proxénétisme. Au début du mois, une opération de police préparée depuis octobre dernier a permis d'interpeller 3 personnes. Bonjour Théophile Pedrola.
3: Bonjour Manon.
2: Business qui rapporte gros depuis 5 ans, leurs bénéfices pourraient dépasser le million d'euros Théophile.
4: Oui, l'enquête a démarré à l'automne dernier. Un client repenti dénonce à la police les pratiques de ce salon de massage, 35 à 200 euros pour des prestations sexuelles. Une surveillance est mise en place du lundi au dimanche, du matin au soir, environ 15 clients par jour. Alors depuis 5 ans, oui, le bénéfice est estimé entre 300 000 et 1 300 000 euros. Le 8 juin, l'opération de police est déclenchée. Au total, plus de 45 000 euros saisis. 2 ressortissantes chinoises sont interpellées et une troisième personne dans le Val-d'Oise. La gérante principale reste recherchée. Mais 2 personnes seront jugées le 15 juillet. En attendant, elles sont en détention provisoire. 6 clients devront aussi suivre un stage de sensibilisation à l'achat d'actes sexuels.
2: Les précisions de Théophile Pedrola. Merci. Précisions que vous pouvez retrouver sur notre site internet ici.fr. À Biorel, 20 personnes légères blessé la nuit dernière, intoxiqué par la fumée d'un incendie, il a pris dans un immeuble de 15 étages, rue Louis Lumière. Le feu a été causé par une fuite de gaz enflammé. Près de 80 pompiers ont été appelés sur cette intervention. Les pompiers sollicités aussi par cette vague de chaleur pour la deuxième journée de suite. La Seine-Maritime et l'Eure sont en vigilance rouge canicule. Météo France prévoit jusqu'à 40 degrés dans nos deux départements. Les organismes qui sont donc mis à rude épreuve, pas facile, notamment dans les usines où le thermomètre là aussi monte haut. Alors comment s'adapter ? À Renault-Sandouville, la direction a mis en place un plan chaleur. Ça veut dire qu'il y a des pauses supplémentaires, des bouteilles d'eau à volonté. Les journées aussi sont raccourcies de 2 heures. C'est salué par les syndicats et ce n'est pas le cas sur le site de Cléon. La CGT s'inquiète. Les mesures pour protéger les salariés de la chaleur ne sont pas suffisantes pour David Bélanger. C'est le délégué syndical central de l'usine.
5: On est inquiet. La température ambiante, nos sondes de température nous indiquaient en moyenne entre 37 et 38 dans les ateliers. Mais à ça, il faut rajouter l'hydrométrie. Donc une température de 38 avec un taux d'hydrométrie de 50 à 60% fait rajouter un ressenti de 3-4 degrés. À ça, il faut rajouter les vêtements de travail qui sont obligatoires. Chaussures de sécurité, pantalons et vestes lourds pour certains secteurs, la casquette coquet dans d'autres secteurs, les gants. Plus le mouvement répétitif. Donc si on associe tout ça, c'est des ressentis de 43-44 degrés sans problème. Nous sommes inquiets pour la santé et la sécurité des salariés.
2: David Bélanger, le délégué syndical central de la CGT à Renault-Cléon. La direction du site assure de son côté que le plan chaleur est bien appliqué à la lettre. Vous avez toutes les infos sur ici.fr. La conséquence de cette canicule, c'est aussi cet épisode de pollution à l'ozone. Pollution dans nos deux départements, Seine-Maritime. La préfecture préconise d'éviter les sorties l'après-midi. Un rappel aussi, il vient cette fois d'Aropa qui gère les installations portuaires au Havre et à Rouen. Aropa qui note ces derniers jours une recrudescence du nombre de baignades au niveau des écluses. C'est interdit car c'est dangereux selon le gestionnaire. La visibilité y est réduite. Les policiers de la Seine-Maritime alertent. Les numéros de téléphone des commissariats de Bolbec et Fécamp ont été usurpés ces derniers jours. Tentative de spoofing, c'est comme ça que ça s'appelle. Les escrocs se font passer pour des policiers et réclament de l'argent ou des informations bancaires à leurs victimes. Cette cérémonie maintenant émouvante hier soir à Paris, les cercueils drapés des couleur tricolore de l'historien résistant juif Marc Bloch et de son épouse, la diépoise Simone Vidal. Ils sont tous les deux entrés au Panthéon, entrés à la tombée de la nuit. La cérémonie était présidée par Emmanuel Macron. Et puis en football, encore un peu de patience pour le FC Rouen et pour QRM, les deux clubs auditionnés hier matin par la Direction Nationale de Contrôle de Gestion. C'est le gendarme financier du football. Il a prononcé un sursis pour les deux clubs. Il attend d'autres éléments pour se prononcer alors que la Ligue 3 devient un championnat entièrement professionnel la saison prochaine.
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0: Absolument, et drapeau rouge de ce fait, donc drapeau rouge sur l'ensemble des départements normands et notamment chez nous. Dans l'Eure et en Seine-Maritime, avec cet après-midi jusqu'en début de soirée, avant de nord plutôt modéré, notamment au Havre, à Rouen et sur le Pays de Caux, ça n'empêchera pas les températures une nouvelle fois de s'envoler, en particulier dans les terres, avec 25 cet après-midi à Dieppe et Yport, 30 pour le Havre, 32 à Doudeville, 36 à Brionne, 37 à Rouen, 38 à Passy-sur-Eure, 39 à Évreux, jusqu'à 40 cet après-midi à Giverny. Et puis si vous êtes des usagers du pont de Bretonne, pont qui a été fermé il y a environ 3 quarts d'heure, voilà, suite à un incident d'exploitation, c'est dans le sens sud-nord, donc dans le sens Bourrachard-Yvetot. La durée de reprise est estimée à 13h, donc a priori les choses devraient rentrer dans l'ordre à 13h. Excellent après-midi à tous, à demain 11h en ce qui me concerne.
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8: Bonjour la France, comment ça va la France? Le micro, il a tellement chaud qu'il s'allume même pas. Ça va mon petit micro chéri? Bon, j'espère que vous allez tous bien, que voilà, c'est pas trop dur pour les uns et les autres.
9: Ça va vous?
8: À moi, ça va très bien.
9: Non mais je dois m'occuper de vous, vous savez, il faut prendre soin des personnes plus vulnérables, plus âgées, enfin, vous voyez quoi.
8: Ah oui, il faut prendre soin des gros aussi. Voilà, allez, nous allons vous rappeler que toute la semaine, nos candidats s'affrontent pour se qualifier pour la finale de vendredi. Le premier prix, c'est 2 places VIP pour assister au concert de Katy Perry le dimanche. Ah là là, le dimanche 12 juillet au Zénith de Nancy. Donc évidemment, accès prioritaire au site, accès personnalisé, vas-y le cocktail dînatoire, les boissons à volonté, le parking réservé, 100 euros de carburant pour y aller. Et ça, c'est magnifique. Vous pourrez dormir dans une suite pour deux là-bas. Et ça, c'est magnifique. Toute la semaine, tous les perdants, tous les gagnants, tout le monde gagne 2 places de ciné pour aller voir Les Parfaits Arnaques en Famille, qui est un film ici avec Audrey Fleurot et Ramzy Bedia. Et puis, si vous ne gagnez pas les places VIP, qu'est-ce qu'on gagne?
9: Un film qui m'est dédié, hein, d'ailleurs, Les Parfaits, ça correspond exactement à ma personnalité. Alors, évidemment, Joe Malongo, qui lui aussi est tout aussi parfait
8: bien sûr
9: que moi, a concocté pour vous avec bonheur et en secret une nouvelle machine spéciale canicule avec des cafés rafraîchissants.
8: Bien
9: vous
8: sûr.
9: Les découvrirez, il y en a 32 dosettes, 6 verres en verre rafraîchissants également avec les pailles et tout, tout va bien. C'est le cadeau à gagner demain, non pas demain, quelle journée demain?
8: Oh là là, vendredi. Les jingles Enzo. Allez, nous accueillons nos deux candidats de Côte-de-Dor.
9: Oui,
8: bonjour les Côte-de-Dor, Mathieu et Émilie, ça
9: bonjour,
8: va?
9: Bonjour, bonjour.
10: Bonjour Valérie, bonjour Émilie.
11: Voilà.
8: Alors Mathieu, tu joues avec ici Lorraine, tu as 46 ans, tu habites à Terreville, c'est ça?
10: C'est ça, tout à fait.
8: Comment qu'il fait chaud aujourd'hui à Terreville?
10: Ah, il fait très chaud, je pense comme partout en France.
8: Est-ce que tu arrives à dormir la nuit?
10: Oui, j'arrive, oui.
8: D'accord, parce que t'as 3 enfants quand même, ils dorment bien, enfin c'est, oui, il y en a une petite, mais comment ils dorment les enfants, ça va, ça se passe bien?
10: J'aurais mis des ventilateurs dans la chambre.
8: Ah là là là là, tout le monde, là les marchands de ventilateurs ils sont contents,
11: ah
8: là,
11: oui,
8: là,
11: oui,
8: je bon peux
11: oui
8: vous dire que là. Alors, tu as des poissons rouges, des perruches et un lapin, dis donc, c'est une petite, un petit bêtisier d'animalier chez toi.
10: Oui, c'est ça.
9: Donc bien les poissons sont dans l'eau toute la journée.
8: Ouais, il faut les changer tout le temps, l'eau elle croupit.
9: Enfin, moi je voudrais bien de poissons en tant que canicule.
8: Ouais. Un gros poisson alors. Hein.
9: Oui, bien sûr.
8: Alors, tu es technicien en télécommunication, c'est ça?
10: C'est ça, tout à fait. Je m'occupe de la téléphonie.
8: Très bien, mais alors avant tu étais militaire dans l'armée de terre. Attention, ça rigole pas là. Qu'est-ce que tu faisais?
10: Eh ben, je m'occupais aussi de la téléphonie pour l'armée.
8: Mais dans l'armée, donc c'était plus discipliné, j'imagine.
10: Oui.
9: On le voit, il est carré quand même. Hein,
8: bah, il est carré, mais attention.
9: C'est du militaire, là.
8: Hein. Ce qui est drôle, c'est qu'il est carré, qu'il a bossé dans l'armée, mais que petit, il voulait bosser dans un parc d'attractions. Hein, donc, rien à voir. C'est-à-dire que le gars veut s'amuser dans les manèges, mais finalement fini à l'armée. Bon, voilà. Bien, j'espère que tu es prêt pour gagner, pour te qualifier. Surtout, tu serais mon premier candidat de la semaine.
9: On oui, c'est pas, bien de le préciser.
8: On ne peut pas laisser Éric Bastien gagner encore aujourd'hui.
9: On ne réussit pas la canicule.
8: Je vais te poser tout de suite la première question, vrai ou faux. Tiens, je te mets une ambiance. Voilà, l'hymne à la joie, parce que... Oh là là.
9: Ça change toujours quand vous arrivez, moi, je mets ça, et je vous regarde, surtout, je vous trouve belle.
8: Oui, mais ça, c'est pour ça que tu dis qu'il faut s'occuper des vieux. Petite fumerole. Alors, écoute bien cette question, Mathieu. Au Danemark, les études supérieures universitaires sont gratuites pour les étudiants issus de l'Union européenne. Est-ce que c'est vrai ou faux ? Top chrono, 5 secondes. Au Danemark, les études supérieures universitaires sont gratuites pour les étudiants de l'Union.
10: Je dirais que c'est vrai.
8: T'as raison, c'est vrai. C'est au Danemark et c'est vrai parce que bon, les pays du Nord sont toujours beaucoup plus en avance que nous. En revanche, bon, si tu dois payer sur place, la vie est très chère. Premier point pour Mathieu.
9: Émilie est avec nous, avec Ici Poitou, elle habite Itteuil. Bonjour Émilie. Marrant, c'est Itteuil.
11: Bonjour.
9: Itteuil, comment on appelle les habitants d'Itteuil dans la Vienne ?
11: Les Itteuillais,
9: Itteuillaises. Itteuillaises. Bon, question un peu classique, hein, comment tu gères cette vague de chaleur à Itteuil ? Tu t'en sors, Émilie ? Ça va ?
11: Ça va, je m'en sors plutôt bien quand même. Voilà, on a tout ce qu'il faut, ventilateur. J'ai la chance d'avoir la clim à la maison, ce qui aide bien. Oh,
8: mais quel bonheur !
9: Mais la clim, genre la vraie clim ou le truc avec le tuyau, le gros machin là ?
11: Non, la vraie clim.
8: Oh voilà.
11: Voilà.
8: Voilà.
9: Ah, je prends le premier train. Ah non, pardon, tous les trains sont supprimés. C'est vrai aussi, on ne peut plus rien faire dans cette France.
8: Vas-y en vélo, Itteuil, c'est pas bien, c'est pas bien loin. Ça te fera du bien.
9: Paxi avec Quentin, avec un fils qui s'appelle Abel.
8: Fils, ouais.
9: Oui, c'est celui qui a du cul, il n'y a plus beaucoup de mots. T'as pas de soucis avec l'école, ça va ? L'école est ouverte, il n'y a pas de difficultés ?
11: Eh ben non.
9: Eh ben ouais.
11: Elle est fermée l'après-midi, ben donc gestion alternée, on fait ce qu'on peut, on s'organise, hein, comme tout le monde. Hein.
9: On en est tous là, sauf que toi, t'as la clim, tu m'énerves. ma petite Bibi pour la famille et Magic pour les collègues. Pourquoi Magic ? Qu'est-ce qu'il y a de Magic ?
11: Bah, c'est Magic Mimil, c'est mon directeur un jour qui a fait référence à Magic Mimil. Et voilà, parce que des fois, ça fonctionne bien niveau travail. Donc voilà.
9: Ouais. On aime bien.
11: En tout cas, c'est positif, ça fait plaisir. Ouais.
9: Bah, je vois ça. tu travailles d'ailleurs, je vais le dire, hein, tu t'occupes de recrutement et du suivi de carrière. Et avant, tu étais acheteuse pour des chaussons, des lunettes et des chariots élévateurs. Bah ça, on va en parler dans un instant. Voici ta question. Allez, musique. Alors regarde, Magic System, Magic Emily, Magic Bibi et cette question. Résolument d'actualité, la température la plus haute jamais enregistrée sur la Terre, la surface de la Terre, est de 53,7 degrés. Un jour, dans la vie, il y a eu 53,7 degrés sur cette Terre. Vrai ou faux, top chrono, 5 secondes.
11: Ben, je dirais vrai.
9: Tu dirais vrai ?
11: Ouais.
9: C'est faux. Mais, c'est pire que ça. La température officiellement la plus élevée a été de 56,7 degrés. C'était dans la Vallée de la Mort le 10 juillet 1913. Ça paraît dingue ça, 56,7.
8: Allez, ça fait un point pour Mathieu et pas de point pour Émilie. Elle a tout de suite un peu de fraîcheur. On vous emmène sous le vent parce qu'on vous aime. Vous écoutez ici Garou et Céline Dion sous le vent. Et tout de suite, chérie.

0: décrire la scène auquel j'assiste.
1: Bah, il y a du vent.
0: La personne s'est acheté un espèce de petit ventilateur.
1: Non, c'est pour faire la désannonce. Sous le vent. Garou, c'est l'idiot. Sous le vent.
0: Voilà, c'est moi la plus vieille, mais au fond, moi, j'ai pas de ventilo. Allez, jingle.
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0: Au taquet avec Mathieu qui a un point, Émilie qui n'a pas de point, Mathieu qui joue avec Issy Lorraine, qui habite à Terreville, Mathieu qui bosse dans les télécoms alors qu'il voulait jouer dans les parcs d'attractions. Enfin bon, c'est pas grave. Alors, tu fais beaucoup de courses à pied, de trail, de vélo, et d'ailleurs, tu emmènes les enfants handicapés dans des courses via l'association Les Petits Poteaux. Tu veux nous en parler un petit peu ?
3: Oui, bien sûr. Oui. Oui, c'est une association ici en Lorraine qui compte 200 adhérents. Mmh. Et tous les week-ends, on emmène des enfants handicapés sur des courses, des triathlons ou des trails à l'aide de jouelettes ou de bleds, de véhicules à trois roues.
0: Ouais.
3: Après, on fait aussi des plus grands déplacements hors de Lorraine. L'année dernière, on a fait le marathon de Paris. On fait des trails dans les Alpes, voilà.
0: Ah, c'est sympa, c'est cool ça.
3: Ah oui.
0: Oui, dis donc. Alors en plus, tu collectionnes les vélos. T'en as plus de 10.
3: C'est ça, tout à fait. Ouais, je collectionne les anciens vélos, donc j'ai beaucoup de vélos Mercier et Peugeot.
0: Oh, les Mercier, ils sont trop beaux.
3: Ah oui, bah on en trouve plus surtout.
0: Mais non, moi j'en ai trouvé un il y a très longtemps dans une brocante, je l'ai gardé. Mais c'est beau les Mercier, je les aime bien, ils sont trop trop beaux. Tu bricoles à fond, c'est-à-dire que tu fais de la plomberie, du carrelage, du placo, de la peinture et tu maroufles.
3: Tout à fait. Bah, en fait, j'ai acheté une maison ancienne, donc j'ai dû faire toutes les rénovations moi-même, quoi. Bah. Donc j'ai dû me mettre au bricolage.
0: Eh ben c'est bien ça.
1: À tous les nostalgiques, voilà. À tous les fans, je m'adresse. Oui, Déco revient à la rentrée. Mince. 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
1: Ça cartonne M6 en ce moment avec le foot. Hein. Je suis sûr que vous allez faire des scores de malade, voilà, la rentrée encore.
0: Hein. Ah, en salopette. Bah écoutez. Alors, mon petit chat, tu vas peut-être marquer un deuxième point avec ta deuxième question. Tiens, une petite ambiance. Écoute bien cette question. Un robot a battu le record du monde humain du semi-marathon. Vrai ou faux, top chrono 5 secondes. Un robot a battu le
3: record. C'est vrai, c'était au Japon.
0: Alors, c'était pas au Japon, mon petit chat, c'était au semi-marathon de Pékin, mais c'est vrai, donc tu as un point, c'est le robot Lightning. Il a parcouru 21 km en 50 minutes 26, soit plus vite que Jacob Kiplimo qui avait le record, qui était 57 minutes. Bon bah voilà, allez, deux points pour Mathieu.
1: Bon Emilie, on n'a pas encore deux points, mais ça va aller. Bah j'oublie pas que c'est quand même Magic Mimi, hein. Tu me l'as dit Magic Mimi, c'est ton petit nom quand même. Ah oui, Alors j'ai évoqué tout à l'heure le fait que tu as été acheteuse pour des chaussons. Alors, raconte un petit peu, parce qu'il y a eu des chaussons, il y a eu des lunettes et des chariots. C'était où ça? C'était quoi?
4: Alors, en effet, les lunettes et les chaussons, c'est du côté de Charente, donc dans le 16.
1: Ben oui.
4: Donc, une unité de production qui fait la charentaise.
1: Bien
4: voilà,
1: sûr.
4: C'est ça.
1: Bien sûr.
4: Et donc,
1: bien
4: j'ai participé. Je faisais de l'achat soit de matières premières ou d'articles pour pallier à cette saisonnalité. Donc, voilà.
1: Et puis, tu as fait une reconversion et te voilà dans les RH aujourd'hui, dans le recrutement et dans le suivi de carrière. Ça doit être passionnant. C'est intéressant, ça.
4: Exactement. Oui, complètement. Puis, j'ai gardé quand même un lien avec l'industrie. Donc, ça allie un peu tout mon parcours. Bah, et je suis ravie de cette reconversion.
1: Rien à voir avec tes envies toutes petites. Tu voulais être vétérinaire ou médecin. Voilà. Beaucoup d'enfants.
4: Voilà, exactement. Hein. Comme beaucoup d'enfants, exactement. Bah, j'avais des animaux à la maison. Enfin, voilà. Et puis, après, ça évolue avec le temps. Hein,
1: bien sûr. Bon, t'es un peu gauche, hein, pas trop de bricolage, donc ce sera pas inutile de regarder M6 à la rentrée avec Valérie Damido quand même. En revanche, tu aimes jardiner et tu as un potager avec...
5: Mange tes tomates, mon amour.
1: Mange tes tomates. Il y a des belles tomates dans ton potager?
4: Bah oui, là elles souffrent un petit peu de la chaleur, mais on fait ce qu'on peut pour les maintenir. Mais ça devrait arriver.
1: Il y a des poivrons.
4: Une belle production à venir.
1: Allez, des framboisiers, des piments et du basilic. Puis de toute façon, t'adores cuisiner, hein. T'adores les pâtes. Tu m'expliques comment tu déclines les sauces?
4: Bah là, c'est vraiment en fonction des ingrédients. Moi, je fais au fur et à mesure en fonction du frigo. Donc après, ça dépend déjà les donc ils sont les pâtes.
1: Ouais, ouais.
4: Et après, bah, niveau sauce, c'est un peu de tout.
1: Le parmentier de canard, le cassoulet, voilà. Ouais. Un plat tellement léger pour ce trésor.
4: Voilà.
1: Tellement du bien. Bon, Émilie, nous allons jouer tout de suite avec un point supplémentaire. Allez. Voici ta
0: un
1: question.
0: Un point tout court.
1: Émilie. Je ne rebondis même pas à ce que dit Valérie. Pingouin. Califourchon. Goéland. Cohue. Baragouiné. Que dalle. Ou encore bijou. Ce sont des mots d'origine basque. Selon toi, vrai ou faux? Top chrono. 5 secondes. Pingouin. Califourchon. Goéland. Cohue. C'est basque ou pas?
4: Ben, je dirais faux.
1: Faux, ouais, t'as raison, c'est faux. C'est des mots qui viennent en réalité du breton, bijoux, notamment, que dalle. Ils sont entrés progressivement dans la langue française. Le mot baragouiné, par exemple, viendrait de bara, qui signifie pain, et gouin, vin. Donc deux mots que les bretons répétaient lorsqu'ils étaient mal compris à Paris. Le pain et le vin, spécial dédicace à notre réalisatrice.
0: Eh ben, c'est magnifique. T'as fait 2 pour Mathieu, 1 pour Émilie. Et là, tout de suite, alors là, on va dans le grenier, les gars. On part en 1974. Allez, Billy Preston, Nothing from Nothing, vous écoutez ici. On bouge ton boule, mes petits chéris.

0: Ok, le gars est parti en yaourt. Allez.
1: Nothing from nothing. Elle est Preston, 1974.
0: Allez, jingle.
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1: Moi, j'aime bien.
0: Ici, nous sommes avec Mathieu qui a 2, Émilie qui a 1, Mathieu qui joue avec ici Lorraine, Émilie qui joue avec ici Poitou. Alors, comme ça, Mathieu, si t'étais un animal, tu veux être un ours.
3: Oui, enfin, un ours, oui.
0: Ouais. D'accord. T'es grincheux le matin, comment ça se passe? Enfin, je veux dire.
3: T'es grincheux le matin, mais des fois, on aime bien faire des câlins à l'ours, quoi, aussi.
0: Oui, c'est vrai, les ours sont plus, quoi. Voilà. Bon, écoute, c'est pas grave, hein. Et en même temps, toi, t'es un bonhomme, quoi. Parce que t'aimerais déjeuner avec Harrison Ford parce que t'es fan d'Indiana Jones. C'est vrai?
3: Ah, c'est vrai, tout à fait, ouais. Bah, c'est un peu le.
0: Moi, c'est mon héros, hein, je l'adore. Ah, bah, moi aussi, hein, je l'adore. C'est-à-dire que, franchement, le fouet, le chapeau, on l'adore.
1: Et aujourd'hui encore, il est magnifique.
0: Mais oui, mais les films, c'était génial. C'est lequel ton préféré des Indiana Jones?
1: Le gendarme de Saint-Tropez.
3: Alors,
0: c'est lequel? Il est cool.
3: C'est le temple du Périne.
0: Ah ouais.
3: Le temple maudit.
0: Ah, pas mal, ouais, j'aime
1: celui
0: bien.
1: Celui qui est à Petra, là, en Jordanie, le temple maudit, non, c'est pas ça?
0: Bah écoutez, je ne sais pas, faites pas comme si vous connaissiez la saga.
1: Ah, c'est en Inde, on me dit.
0: Bah oui.
1: C'est ça que je suis nul en géographie.
0: C'est-à-dire que c'est celui avec la blonde où il mange des têtes de singe, des serpents.
1: Ah, il fait ça?
0: Oui.
1: En fait, il est dans Koh Lanta, le gars.
0: Voilà, exactement. Alors, nous allons tout de suite faire le quiz musical.
1: C'est mieux. Hein.
0: Bah, je ne sais pas si c'est mieux. Tu t'y connais un peu en chanson?
3: En variété française, dirons-nous.
0: C'est magnifique. C'est magnifique parce que comme la petite personne à côté de moi a préparé le quiz musical spécial été, c'est franchement c'est de l'été et c'est que du français. Écoute bien le premier extrait.

0: visionnaire, le gars. Hein.
1: Alors, qui c'est qui chante Top Chrono 10 secondes?
2: C'est Eric Chardin.
1: Ouais. Ta ta ta ta ta ta ta ta. Olé, oui, c'est Eric Chardin, bien sûr. L'été sera chaud. Les t-shirts dans les maillots. Allez, un point de plus. Alors attention, encore une magnifique chanson.
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1: Ne gâche pas la chanson. Qui c'est qui chante, mon petit bonhomme? 10 secondes.
2: Alors, c'est Joe Dassin.
1: Bravo, mais oui. T'es très fort en chanson française.
0: L'été
1: mais
0: indien.
1: Oui, l'été indien. Tu voudras.
0: Non, gâchez pas la chanson non plus. Hein.
1: Magnifique. Eh bien, ça te fait 4 points, mon petit Mathieu.
0: 12h27, Émilie. Ah, Émilie. Tu les avais, ces deux titres ou pas? Rassure-moi.
4: Oui.
5: Le premier, oui, pour sûr. Le deuxième, j'ai un peu plus de temps.
0: Alors, n'oublie pas que t'es mon poulain. J'ai déjà deux candidats. Lundi, mardi, on est mercredi. Je veux un troisième candidat. Ouais, Milly, tous mes espoirs reposent sur toi. Je te rappelle que t'as la clim. Et que, contrairement à d'autres Français, t'es avantagé. Tu vas bien, tu dors bien. Donc, tu fais un effort. Ça, c'est mon coaching.
1: Ah ouais, c'est le coaching toxique.
0: C'est le coaching. Ouais, voilà. Quelques idées de sortie pour cet été. Parlons de tes voyages rapidement. T'es parti au Maroc, en Espagne, en Angleterre. Et bifa! En Grèce, en Croatie, mais ton rêve, c'est d'aller loin, où ça?
5: J'aimerais bien aller soit en Asie, soit au Canada.
0: Eh ben, ça m'arrange pas du tout. T'avais pas dit ça dans la fiche préparatoire, t'avais parlé de la Polynésie.
5: Ah oui, alors ça, c'est le must du must. Mais là,
0: quand je pose la question, c'est le must du must que je cherche.
1: Et voilà, tu me l'as mis chonchon, déjà que c'est pas facile.
0: On n'est pas d'accord, là, ça va pas, ça.
1: Bon, allez, chante plutôt.
0: Bon, allez, on va voir si ça se passe bien. Je compte sur toi. L'été, encore et toujours, le thème de notre quiz musical. Voici un artiste à retrouver. Écoute.

0: il va gâcher toutes les chansons.
1: Jean-Michel gâche la chanson, c'est un peu moi. Top chrono.
2: Mortuman.
3: Oh, c'est fort.
0: C'est fort. Un été de porcelaine, c'est l'hôtel de la plage, les gars.
3: Bien sûr, ah, le papa tango de Charlie, tout ça, quoi.
0: Non, l'hôtel de la plage, c'est ça. Papa tango de Charlie, c'est pas dans l'hôtel de la plage.
3: C'est pas dans la même chose.
0: C'est pas le même film. Allez.
1: Mais c'est le même chanteur.
0: Oui, mais c'est pas le même film. L'hôtel de la plage, c'est l'hôtel de la plage.
1: Vous êtes bien Valérie, vous, c'est ça.
0: C'est ça.
1: Oui, d'accord. Voici la deuxième pour un deuxième point.

0: qui chante un été français, top chrono.
1: Indochine.
0: Oh là là, mais elle est forte. Ah mais je le sens bien, Emily. Ah, je suis dans les yeux d'Emily, moi, aujourd'hui.
2: Oh là là là là là là là.
0: Ouais. Indochine. Oh là là.
2: Eh bien, ça fait 4 pour Mathieu, 3 pour Emily. C'est pas mal.
0: Ouais, c'est pas mal.
2: Vous avez bien géré, les gars, quand
0: ouais,
2: même.
0: Ça va, ça va.
2: Quoi, ça va? Tu peux lui dire bravo?
0: Bravo, Emily. Mais il manque un point quand même.
2: Mais gros, c'est pas possible. Bon, allez, moi, je te dis bravo, Emily. Allez, tout de suite, on part évidemment pour la réclame, mais pas que. C'est l'actualité dans toutes vos régions, grâce aux 44 locales de votre radio ici. À tout de suite, mes petits canards.
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4: Et une bonne occasion de prendre le frais.
3: Richard Gauthier.
4: Dans une salle de ciné et on revoit un grand classique. C'est une séance Noé classique pour demain jeudi. Le film, c'est Apollo 13 avec Tom Hanks. Apollo 13 du nom de la mission spatiale de 1970. Et le film a 30 ans déjà.
5: Houston, on a une fuite de quelque chose qui serait pendant l'espace. C'est un gaz de nature indéterminée.
6: Leur rythme cardiaque s'accélère.
7: Le vaisseau spatial Apollo 13 est en train de perdre ses réserves d'oxygène. Cette avarie rend impossible toute tentative d'alunissage.
8: Dis maman, pourquoi il y a autant de gens?
9: Quelque chose s'est cassé dans le vaisseau spatial de ton père.
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9: 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Il sera de retour vendredi.
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12: Que disent les ordinateurs?
13: Quadruple défaillance.
14: C'est pas possible, c'est sûrement un instrument qui déconne.
15: Le vaisseau se vide de son sang.
16: Si on fait ça, on va être projeté hors de l'atmosphère et on pourra plus revenir.
4: 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C'est demain 20h30 dans vos ciné de Vernon et des Anglis.
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2: Je vous rappelle que jusqu'à demain, les gens tentent de se qualifier pour gagner la finale de vendredi. Premier prix, 2 places VIP pour assister au concert de Katy Perry le dimanche 12 juillet au Zénith de Nancy. Vous aurez un accueil personnalisé, vous aurez des places premium, vous aurez des cocktails dînatoires, un parking réservé, 100 euros de carburant, une nuit dans une suite pour deux. Vous aurez tout ça. Si vous ne gagnez pas ça, vous gagnez bien sûr la machine à café Malongo, les 32 dosettes, les 6 verres en verre.
0: Évidemment.
2: Et pour tout le monde, les gagnants, les perdants, cette semaine, vous ne repartez pas les mains vides. Vous avez 2 places, 2 ciné pour aller voir Les Parfaits Arnaques en famille. C'est un film ici avec Audrey Fleurot et Ramzy Bedia. Jingle, on reprend la compète.
0: Ah, la compète dans une émission en direct et en public aujourd'hui quand même.
2: Bien sûr, on est dans le studio, il y a 450 personnes.
0: C'est Bercy aujourd'hui.
2: C'est Bercy, il fait tellement chaud dehors, tout le monde est venu à la clim. Alors, comment ça va Mathieu? Tu te sens comment d'avoir 4?
18: Bah pour l'instant, je me sens bien.
2: Ah bah c'est bien, voilà.
0: Bah détends-toi, hein, ça va.
2: Oh, oh, oh. Molo Pam Chips. Alors,
0: j'avais adoré cette expression.
2: Tu l'aimes, cette expression, ouais, voilà. J'adore. C'est ça, les vieux, on a toujours des expressions. Alors, Mathieu, il paraît que quand tu avais 17 ans, tu étais au lycée militaire d'Issoire, c'est ça?
18: Tout à fait, c'est ça.
2: Et pour rentrer chez toi, tu dois prendre le train de nuit, voilà, forcément un jour...
18: La région Auvergne étant bien desservie par la SNCF.
2: Ouais, bah oui, ça.
18: Parce qu'Éric me contrôlait.
0: Alors, tu vas te détendre car je suis auvergnat.
2: Mais bah c'est pour ça qu'il t'a dit ça.
0: Mais je confirme ce que tu dis, c'est quand même compliqué.
2: C'est très compliqué. Alors, qu'est-ce qui s'est passé?
18: Eh ben, en prenant le train de nuit à 00h12, je me suis endormi et je me suis réveillé, en fait, dans le dépôt des trains. Le train est arrivé en gare et était reparti au dépôt.
2: C'est le début d'un film d'horreur, ça. Tu sais, ça peut faire un film d'horreur, hein.
0: C'est l'Auvergne.
2: C'est l'Auvergne. Dans un hangar, t'es paumé, et là, c'est le drame. Alors, qu'est-ce qui s'est passé? Parce que tu peux pas sortir du hangar.
18: Bah, en fait, déjà, je me questionnais savoir où je me trouvais. Et je suis sorti du train, et par chance, j'ai vu un technicien sur le quai, qui lui aussi se demandait ce que je faisais là. Donc, je lui ai expliqué que bah, je me suis endormi et je me suis réveillé là.
2: Et ben voilà.
18: Et il a réussi à me ramener par un dédale de couloir à la gare et j'ai réussi à avoir ma correspondance.
2: Et ben tu es très chanceux, joue au loto cette semaine. Alors mon chat.
0: Sortira-t-il de la maison des secrets? La réponse la semaine prochaine.
2: Ah ben, la maison des secrets, ça a démarré hier les gars. Alors Mathieu, tu as 4. Écoute bien, là je vais te proposer une question à choix multiple. Je te pose la question, je te fais des propositions de réponses. T'auras 10 secondes pour me donner ton choix et remporter 3 points. Tiens, une petite ambiance. 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Alors écoute bien, aujourd'hui, le 24 juin, c'est le lancement des soldes d'été. Ça va durer jusqu'au 21 juillet. Alors, petite question, selon une récente enquête, quel budget les Français prévoient-ils de consacrer en moyenne aux soldes d'été? Alors écoute bien ce que je te propose. Combien ils veulent claquer d'oseille? 133 euros, 183 euros, 233 euros, pas un centime, c'est des radins comme Éric Bastien. Bah oui. Alors, combien ils vont claquer les Français en solde d'été? 133, 183, 233 ou pas un flèche? Top chrono, 10 secondes.
18: Je dirais 233.
2: Tu dirais 233. Et ben, t'as totalement raison. Oui, exactement. Et c'est en baisse par rapport à l'année dernière, c'était 307. Bon bah voilà, allez, bonne solde à tous. Ça te fait 7 points mon petit chat.
0: Tu vas aller faire les soldes, Émilie? À Itoy, dans la Vienne?
1: Un petit peu, je pense.
0: Ah oui, tu vas aller t'acheter une clim. Je vous rappelle qu'Émilie nous nargue avec sa clim depuis...
2: Excuse-moi, on est dans un studio climatisé, donc...
0: Oui, enfin, il y a beaucoup de monde, là, donc il fait un peu plus chaud.
2: Tu vas arrêter de faire la dicose, là, t'es dans un studio climatisé, tu travailles ici toute la journée, tout va bien.
1: Et alors, en plus,
0: et on a du... Comment ça s'appelle, ça? C'est bien, ça.
2: Un brumisateur.
0: Un brumisateur, c'est parfait. Émilie, alors Émilie, on a fait un peu connaissance avec elle, un fils s'appelle Abel, elle est paxée à Quentin, on l'appelle Magic Mimi, ça c'est pour tous les collègues. Et alors, on a découvert que si il y avait un artiste avec qui tu pourrais déjeuner là pour 13 heures, ce serait qui?
1: Ça bien David Guetta.
0: Bah, oui. Alors, tu l'as vu en concert ou pas?
1: Oui. Ouais, j'ai eu la chance de pouvoir le voir au Stade de France.
0: Bah là, il y a quelques jours alors.
1: Exactement.
0: Et alors, c'est comment?
1: Incroyable.
0: Incroyable.
1: Vraiment, ouais. Ah oui.
0: Et t'aimerais parler avec lui, qu'est-ce que je sais pas, vous pourriez parler de quoi si t'étais avec lui à 13h? Qu'est-ce que t'aimerais lui dire?
2: Bah, de cuisine.
1: Savoir un petit peu tout, ouais, sa vie, comment il compose, comment il crée, et puis s'il compte revenir en France quand même.
0: Bien sûr, ah bah oui, bonne question. Parlons de ta rencontre avec Quentin, et alors là, on va aller dans le vintage, dans la nostalgie.
1: Rencontre au lycée, en effet.
0: Et
1: ça
0: oui.
1: Fait quelques temps maintenant.
0: À la cafette. C'était au lycée. Alors, vous étiez dans la même classe ou pas du tout?
1: Non, pas du tout. Non, il a un an de plus quand même.
0: Et alors, vous êtes rencontrés, mais au lycée où ça? Au foyer? Dans la cour?
2: À la cafette, elle vient de te le dire.
0: Non, c'est moi qui l'ai dit. Elle dit à la cafette.
2: Elle l'a dit.
0: Ah ouais?
1: Comme à la cause.
2: Voilà.
0: Je coûte rien. Mais c'est comme dans la série, genre, voilà, bisous, bisous, tout ça. Il y avait le mec avec les bretelles, l'autre avec ses couettes.
1: Non, on s'est rencontrés à la pause, tout simplement. Il était un peu plus vieux. Voilà, j'avais envie de le découvrir. Et,
0: ah bah oui.
1: Et ça a bien matché.
0: Et ça fait combien de temps que tu es avec lui, là, du coup?
1: Ça fait plus de 15 ans. Hein.
0: Plus de 15 ans, bah, dis donc, bah, bravo. Petit mariage ou non? Pour l'instant, vous n'êtes pas axé. On en reste là, c'est bien, c'est une bonne formule.
1: On en reste là, on c'est très bien.
0: D'accord. Émilie, nous allons jouer pour t'offrir 3 points. Et ça serait pas mal parce que ça te permettrait de prendre la tête. Combien il a déjà?
2: Non, il a 7.
0: Ah oui?
2: Donc elle prendra pas la tête.
0: Ah oui, non, bah oui.
2: Voilà.
0: Non, prendra pas la tête, mais enfin bon.
2: Non seulement il écoute les candidats, mais il est nul en maths. Allez, pose
0: plus
2: ta question.
0: Point, mieux c'est.
2: Oui, vas-y.
0: Oui. Avec un extrait, ça va te plaire, ça, Émilie. Hein.
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0: Bon, alors on va profiter qu'il y ait du monde un petit peu dans ce studio et des futurs animateurs radio. Comment tu t'appelles?
13: Tristan.
0: Eh ben Tristan, voilà, la question. Émilie, t'écoute, il y a une question ici, il y a des propositions. À toi.
13: Alors Émilie, ce samedi, ce sera la finale du top 14 de rugby au Stade de France. Alors, on va réviser un peu, combien de points vaut un essai au rugby à 15 avant transformation? Alors,
0: laisse-la réfléchir.
2: Ah,
0: là, elle encaisse la question. Là. Voilà. Allez, proposition.
13: Alors, réponse A, 3 points. Réponse B, 5 points. Réponse C, 6 points. Alors Émilie,
0: on met toujours une petite réponse D, hein. C'est Valérie Damido qui décide le nombre de points. C'est Damido Land, c'est la présidente du Damido Land. Donc. On y va, top chrono, t'as lancé le chrono?
13: Bah, top chrono.
0: Bah oui.
13: Ah, attention.
1: 5 points.
2: 5 points?
1: Oui.
0: Quel est ton prénom?
15: Élise.
0: Élise, est-ce que tu peux donner la réponse?
15: Eh bien, au rugby, un essai non transformé rapporte 5 points.
0: Donc,
2: bonne réponse. Bravo, Émilie. Allez, ça fait 6 points pour Émilie, 7 pour Mathieu. Bravo les gars, vous êtes formidables.
0: Ah ouais.
2: Et là, tout de suite, ah bah ça nous rajeunit pas non plus. Allez, là pour le coup, j'ai vraiment 16 ans, j'ai vraiment mon 500, hein, j'ai vraiment mes tiacs, je suis vraiment au palace.
0: Je suis pas encore né.
2: Allez, bah t'es, bon, t'es vieux, chacun fait ce qui lui plaît, plaît. 5h du match, j'ai des frissons. Chagrin d'amour, vous écoutez ici, on bouge son boule, c'est bientôt l'été, à tout de suite.
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0: ce qui s'est passé?
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0: Hein, tu la connais pas par cœur?
1: Elle est compliquée quand même, il y a beaucoup de mots là. Hein.
0: 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Non.
1: Non.
0: Allez, jingle.
1: C'était Valise, ça. Hein. T'as été sur Inter longtemps.
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0: Ah, nous sommes au taquet avec Mathieu qui a 7 et Émilie qui a 6. Alors, voilà, j'ai une fois de plus une petite anecdote qui va faire plaisir. Ce n'est pas le premier candidat qui a ce talent inutile, mais c'est un talent inutile que Éric Bastien ne comprend pas. Parce que Mathieu, ton talent inutile, c'est que tu es super souple, tu peux mettre tes mains à plat par terre avec les jambes tendues. C'est vrai ?
3: C'est vrai, c'est vrai.
0: Tu sais que c'est le rêve d'Éric Bastien de faire ça.
1: C'est quoi l'intérêt surtout ?
0: Il n'y a pas d'intérêt, c'est juste pour être souple, avoir un corps souple.
1: Ah oui, d'accord.
0: Voilà. Donc, il en rêve. Hein. C'est-à-dire que dès qu'il y a un auditeur qui a ce talent, après, il est là, il essaye. Et je voudrais le filmer parce que ce serait drôle, mais bon, je n'ose pas.
1: Ouais, vidéo gag n'existe plus, donc.
0: C'est vrai. Alors, il paraît qu'un jour, tu pars en vacances aux États-Unis avec un copain et tu as fait du camping primitif, donc du camping sauvage, en fait.
3: C'est tout à fait ça, oui.
0: Alors.
3: En fait, c'est.
0: Raconte.
3: Du camping primitif. Le camping primitif, en fait, on va dans une forêt, il y a rien en fait, il y a juste des toilettes sèches où il y a un écriteau sur le toilette où c'est écrit faites attention aux serpents, regardez bien s'il y en a pas un dans le fond.
0: Oh my god.
3: Et aussi autour du terrain de camping, enfin il y a des écriteaux qui nous disent de se méfier des ours et de laisser la nourriture dans les voitures pour éviter qu'on se retrouve avec un ours dans la tente.
0: Oh bah, hey,
1: mais je croyais que tu voulais être un ours.
0: Bah, de toute façon, oui, tu comprends l'ours, toi.
3: Bah, moi, je comprends l'ours. Oui.
0: Bah, évidemment, donc t'avais rien à craindre. Mais alors, du coup, t'as passé combien de temps dans ce camping primitif?
3: On a passé 2 nuits.
0: Ouais, parce que quand même, c'est un peu flippant, quand même.
3: Ouais, disons qu'on n'a pas bien dormi parce qu'à chaque craquement de branche, on s'inquiétait un peu quand même.
0: Bah oui, tu m'étonnes. Tiens, voilà un coyote. Oh, un ours. Bon, il vaut mieux aller faire autre chose. Bien, écoute-moi. Tu es en tête, tu peux effectivement marquer 5 points de plus. Je pense que tu vas réussir parce que tu es brillant. Et donc, on va y aller avec la question cash, une ambiance.
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0: Alors, chez le coiffeur, comment ça s'appelle quand on fait des fines mèches de cheveux pour éclaircir, pour qu'elles se fondent naturellement dans la masse? Chez le coiffeur, quelle technique consiste à éclaircir des fines mèches de cheveux pour qu'elles se fondent naturellement dans la masse? Comment ça s'appelle quand on fait des fines mèches? Top chrono, 10 secondes.
3: Un balayage?
0: Et ta ta ta ta ta ta ta da da. Olé, oui, c'est un balayage. Bien évidemment, tu as 5 points de plus, tu as 12, bravo.
1: Ah, il a fait un sans faute là, Émilie. Hein.
0: Oui, sans faute.
1: Ah oui.
0: Oui, sans faute.
1: Émilie là. Bon, on a 5 points à prendre dans un instant, ce qui est pas mal, ça nous ramènerait à 11. Alors ok, il aurait toujours la tête, mais on a le bingo avant 13h qui peut te permettre d'être avec nous vendredi et de m'offrir 3 candidats déjà pour la semaine. Émilie, alors on est un petit peu tête en l'air?
5: Un peu, oui.
1: Bon, un peu, un petit peu gauche, hein. J'ai quelques exemples. Bon, déjà, tu casses souvent des affaires. Déjà.
5: En effet.
1: Et puis, oui, non mais c'est pas, mais bon, ça arrive. Émilie, un jour tu étais au bar avec ton fils et ton chéri.

0: Puis vous êtes parti, vous vous promenez, et le téléphone de ton chéri a sonné. Qu'est-ce que t'as découvert ?
1: Eh ben, j'ai découvert qu'une personne appelait mon contact d'urgence pour lui dire qu'ils avaient retrouvé un téléphone et c'était le mien, en effet.
0: Voilà,
1: ça faisait plus de 10 minutes qu'on était partis.
0: Un petit peu tête en l'air, tu laisses ton téléphone au bar. Ça s'arrête pas là, on peut remettre la musique, oui. Lors d'un déjeuner professionnel, tu pars sans ton sac à main, tu le laisses au resto.
1: En effet, ouais, ça m'arrive souvent.
0: Non mais souvent, il paraît que ça t'est arrivé une dizaine de fois quand même de laisser ton sac.
1: Oui, bah oui, ça m'arrive fréquemment, oui. En effet, bah, je pars, je pense à autre chose, voilà, je parle avec les gens et voilà.
0: Non, c'est pas fini, elle a oublié les clés sur la porte de la maison. Alors, ça fait très tête en l'air, tu t'es retrouvé en dehors de ta maison avec les clés, dans le froid, avec ton fils qui avait 3 ans. Qu'est-ce que t'es obligé de faire quoi ? Un serrurier ?
1: Oui, en effet, j'ai dû faire appel à un serrurier en urgence.
0: Ben oui, ça t'a coûté une fortune, tout ça en plus.
1: Oui.
0: Oh là là là là.
1: Un vrai agacement, être dans le froid et payer en urgence.
0: Je comprends. Bon, Émilie, allez, on se le tente là. 5 points à prendre avec un petit extrait.
2: Que va-t-on manger ?
3: Des nouilles.
2: Mais hier déjà,
3: des nouilles.
0: On parlait des pâtes que tu sais faire parfaitement bien avec des sauces. T'en as parlé tout à l'heure. Voici ta question, elle vaut 5 points. C'est une question cache. Comment appelle-t-on les pâtes en forme de papillon ou de nœud papillon ? Comment elles s'appellent ? Top chrono, 10 secondes. Émilie, les pâtes en forme de papillon.
1: Farfalle.
0: Oh, t'as été les chercher loin, celle-là. Hein. Mais oui, c'est ça. Bah oui, c'est les pâtes italiennes, les farfalles.
4: Les farfalles, ça veut dire papillon en italien.
0: Mais bien sûr. Et ben voilà, on est à 11.
4: 11-12. Allez, il restera le bingo pour vous départager. Mais tout de suite, on va écouter une petite nouveauté de Florent Pagny, la dernière chanson du monde. Vous écoutez ici, on vous aime. À tout de suite.

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1: Jungle. Non, il n'y a pas de jungle parce que c'est mon moment préféré.
0: Oui.
1: C'est quoi? C'est la
0: réclame.
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1: Ah là là, ici nous sommes avec Mathieu qui a 12, Émilie qui a 11. Qui va gagner? Qui va emporter le bingo? Autant de questions qui vont bientôt être résolues. Alors, il paraît que tu avais un seul ex quand tu allais au lycée, mon petit Mathieu.
10: Ouais.
1: Ah ouais, bah oui. 20 km aller, 20 km de retour, et une fois, bon, bah t'as pas fait le plein, quoi.
10: Tout à fait, ouais. J'ai oublié de faire le plein, et en repartant du lycée, bah, j'étais en panne sèche. Donc, c'était au mois de juin. Donc, j'ai dû rentrer à la maison en pédalant avec le moteur en plus dessus.
1: Ah là là.
10: Et le sac à dos.
1: Eh ben, ça fait. Et puis, c'est lourd. Hein. C'est très, très lourd, un hein, Solex. Hein. C'est pas un petit vélo.
10: Quand le moteur fonctionne pas, oui, c'est lourd.
1: C'est très, très lourd. Eh ben, c'est super. Voilà. Bon, écoute, on va espérer que tu gagnes. J'ai tellement confiance en toi. Pardon? Mais tu crois que j'ai pas entendu ton rire de vislard, là?
11: J'avais les mains.
1: Ouais, ouais, c'est ça. Continue.
11: Chewing gum.
1: Mathieu, dis-lui à quel point tu le méprises.
11: Mais non.
1: Ici, il te méprise.
11: Jeu,
1: alors, écoute bien, je t'encourage avec ça. On l'adore, ça! Alors, écoute bien ton petit bingo. Reste sur la lancée de cette musique. Réfléchis bien. Je vais te demander à mon top chrono, et tu auras 10 secondes pour le faire, un maximum de prénoms de garçons qui commencent par la lettre M.
11: Oui.
1: Comme maman, comme moutarde, comme voilà, par exemple. Donc, un maximum de prénoms de garçons commençant par la lettre M, comme moutarde, top chrono, 10 secondes.
10: Mathieu, Michel, Marcel, Marc, Maxime, Maurice, Michael, Martin, Mathéo, Mathias.
1: 11, tu m'en as donné 11. Wow. Parfait, bravo. Voilà, ça c'est du taf. Bravo.
11: J'avoue, Émilie, que là, je suis circonspect.
1: Ah, le mec a sorti un nom qu'il a lu ce matin dans le dictionnaire.
11: Ça vaut cher, on se crabe ça. Ouais, non, c'est pas mal quand même, là, hein, parce que, ok, il a 12, t'as 11, mais là, tu sais que pour prendre les 10 points du bingo, il faut faire plus que lui. Donc, ouais. Est-ce que tu te sens de faire 12 bonnes réponses?
12: Oui, on y croit.
11: Pardon, excusez-moi?
1: Vous avez fait je fais comme toi. Je fais.
11: Elle a fait un espèce de petit rire. Émilie, ça va être chaud. On va quand même tout faire, tout essayer. Avant de jouer, juste rappeler que, bah, avec ton chéri dont tu nous as parlé, vous êtes parti à Rome en amoureux. J'ai parlé tout à l'heure, ton côté tête en l'air, ton côté un peu gauche. Qu'est-ce qui s'est passé encore avec ton chéri avant de partir à Rome?
13: Eh bien, on n'a pas pu partir à Rome, justement, parce qu'il a eu l'appendicite la veille de partir.
11: Ah là, direction les urgences, la veille du départ.
1: Oh, l'enfer.
11: J'en ai comme ça à l'appel. Hein. De toute façon, celles que j'ai pas eu le temps, on les racontera vendredi.
1: C'est toi.
11: Pour la finale, ce sera avec nous.
1: Ça fait très mal, l'appendicite.
13: Un petit peu, c'est noir, ouais.
11: Ça fait mal, bien sûr. Salut Roxane, quand même. J'ai une copine qui s'appelle Roxane. Elle l'a eu il n'y a pas longtemps. C'est votre fille, je crois.
1: Ma fille, ouais.
11: On va écouter Céline Dion parce que tu adores.
1: Au pays sera toi.
11: T'as tes places ou pas pour le concert?
13: Eh ben, j'ai la chance d'avoir une amie qui a pu en obtenir, donc je la verrai potentiellement en mai 2027. Ouais.
11: Oh, attends, toi t'as la clim, t'as une pote qui te file des places pour Céline Dion. T'es un peu T'as la chance toi. Hein.
13: Ouais. Le karma revient,
11: ouais. Allez, bon, on va le voir tout de suite si le karma revient. 10 secondes pour tenter donc de faire au moins 11. Enfin, ce serait bien que tu fasses 12 parce que sinon.
1: Ouais.
11: 12 réponses, c'est ce que j'attends en 10 secondes. Ça fait plus d'une réponse par seconde.
1: Bon, allez, arrête de calculer, l'autre il est là en train de calculer.
11: Max de prénoms, de garçons. Je te demande un maximum de prénoms de garçons, commençons par la lettre S. S comme une sucette ou comme salopette, d'accord? Lettre S, top chrono, 10 secondes.
13: Eh ben, Sylvain, Sacha, Sébastien, Stéphane, Stéphane, Steven, Sofiane, Samy, Simon, Silvio.
1: Il y en a que 9.
11: Oh non.
1: Bon, t'as compris. Tu as compris, mon petit chou à la crème. C'est toi que je retrouve vendredi.
10: Oui.
1: Voilà.
11: Je suis tellement déçu.
1: Alors, Mathieu. Tu pourras peut-être gagner soit 2 places pour assister au concert de Katy Perry et 2 places VIP. De toute façon, tu gagneras la machine à café Malongo, mais quoi qu'il arrive, tu sais, tu pourrais dire quand même à ta candidate qu'elle a gagné les places de cinéma.
11: Émilie, ne sois pas déçue.
10: Elle est très bien battue.
11: Mais bien sûr, Émilie, ça ne s'est pas joué à grand-chose. Tu repars avec 2 invitations. Voilà. Alors, j'avais préparé un son pour la mettre minale. Je vais quand même le passer.
1: Je compte sur mes candidats aujourd'hui et demain pour joindre le Dami d'Hollande et faire gagner.
11: Est-ce que tu imagines un instant que j'en ai 3 à la fin de la journée là.
1: Je crois pas, non. Voilà, je n'ai pas failli. Ah là là, il croyait vraiment qu'il allait.
11: Je croyais de l'année là.
1: Voilà. Bon, mais merci aux candidats d'avoir joué le jeu. Vous avez été parfait. Mathieu, merci. Grâce à toi, j'ai un candidat. J'espère que demain j'en aurai un deuxième. En tout cas, merci à Céline à la réalisation. Merci à Enzo à la technique. Merci à Marion au standard, professeur Coupez au savoir, Eric Bastien à la vanne.
11: C'était pas mal.
1: Je ne sais plus quoi dire maintenant. Voilà, je vous embrasse tous. Faites très attention à vous. Prenez soin de vous. Prenez soin de vos animaux surtout. On n'y pense pas, mais ils ont besoin d'eau. Hydratez-vous et à demain, mes chéris.
11: Et on retrouve Wendy Bouchard pour Ma France.
1: Hello.
11: Bonjour.
14: Hello les amis, vous allez bien?
1: Et toi?
14: Ça va, j'ai une petite voix.
1: Oula,
14: je peux faire Carla Bruni si vous voulez pendant l'émission.
1: Ah bah oui,
14: je me suis les informations.
1: C'est quelqu'un qui m'a dit, ma France.
14: Alors. Voilà. N'assistez
11: pas. Non, gardez votre voix.
14: À demain, les amis.
1: À demain.
14: Ciao.
1: Soigne-toi.
11: À tout de suite.
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1: Alors.
11: Eh bien, écoutez, merci d'écouter ici. Au taquet se retrouve entre 4h et 5h du matin. Vous le saviez, ça?
1: Je le sais, mais là, pour le moment, il n'est pas 4h du matin. Il est 13h. Vous écoutez ici. Je vous aime. À demain.
11: Et on retrouve avec plaisir, courage, Wendy Bouchard pour Ma France.
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14: Bonjour à tous et merci d'être à l'écoute de Ma France. Après une nuit caniculaire, nous composons tous humains, animaux, nature, avec une grande fatigue et des perspectives peu réjouissantes, à en croire la ministre de la Transition écologique qui évoque une probable nouvelle canicule début juillet. De nouveaux records de chaleur battus dans le pays hier et des organismes éprouvés. Dans le Finistère, 68 000 foyers sont encore privés d'électricité après une panne de réseau liée aux températures. Chacun s'adapte comme il le peut, mais malgré cette situation, le brevet n'est pas reporté. Les premières épreuves auront bien lieu dès vendredi avec des pauses fraîcheurs. Les conseils de prudence, de vigilance, vous les entendrez aussi de la part d'un représentant des sauveteurs en mer. Ma France vous éclaire jusqu'à 13h30 et vous informe. On vous apporte un maximum de douceur dans ce monde en tourment. Et nous battons jour après jour de tristes records de température. 38 degrés en moyenne relevés hier sur une trentaine de stations météo référentes, ce qui est donc supérieur au précédent record de 2003. Nous étions alors au mois d'août et en pleine canicule également. 58 départements sont toujours en vigilance rouge dans cette séquence intense et durable qui illustre le caractère historique de cette canicule. Des journées arides, des sans air également, ainsi que des nuits sans sommeil. Des températures nocturnes qui, dans certaines régions, ne sont pas descendues en dessous des 27 degrés. Ça devient très difficile pour les organismes. Yann Lastenay pour Isimène.
16: 27, 28, voire 30 degrés la nuit. Anne-Marie, qui habite au Mans, a tout essayé pour faire baisser la température de sa chambre.
17: Même en fermant les volets, même en restant dans le noir, même avec le ventilo, ça use l'organisme quand même.
16: Difficile de trouver le sommeil pour Agathe, coiffeuse au Mans, et Nicole, une retraitée de Guesselard.
18: On dort moins d'une traite, on se réveille plus souvent, on est obligé de boire.
19: Parce que dès qu'on bouge un peu trop... On transpire beaucoup.
16: Maria, une lycéenne de 16 ans, emploie les grands moyens.
20: Je dors par terre déjà. Enfin, j'ai un matelas et en fait, j'ai ma fenêtre ouverte. Et puis sinon, enfin, c'est le ventilateur, quoi. Sauf que bon, le bruit du ventilo, il m'empêche un peu de dormir de temps en temps, mais voilà.
16: Mais les nuits sont courtes et agitées. Le manque de sommeil se ressent le matin.
20: J'ai pas les yeux en face des trous. Je suis complètement fatiguée et j'ai du mal à mettre de l'énergie dès le début de ma journée, en fait.
16: Au-delà du manque d'énergie, d'une certaine irritabilité, le manque de sommeil peut avoir un impact plus grave pour les personnes les plus fragiles, explique le docteur François Marchand. Médecin à Vibray et spécialiste du sommeil.
21: On a beaucoup plus de risques de faire des troubles du rythme cardiaque, on a beaucoup plus de risques de faire un œdème aigu du poumon, enfin voilà quoi.
16: Pour assurer un sommeil optimum, le docteur Marchand rappelle quelques conseils de bon sens: ne pas boire d'alcool, faire un repas léger le soir, se découvrir le plus possible et bien sûr penser à s'hydrater régulièrement.
14: Merci Anne, il l'a fait 42,5 degrés en moyenne toute la journée d'hier à Bordeaux, un record là aussi. En Bretagne, la barre des 42 degrés a été franchie et c'est une première depuis 1947 à Noé-Blanche en Ille-et-Vilaine comme à Rennes dans le sud Finistère, en raison cette fois d'un incident sur un transformateur RTE lié à la chaleur, bien sûr. 68 000 foyers sont à cette heure encore privés d'électricité, près de Quimper ou à Plonéis, village de 2400 habitants, où on cherche Thomas Pinaroli désespérément du courant.
22: Dès 8 heures ce matin, Marie s'est réfugiée dans sa voiture avec sa prise allume-cigare.
23: On n'a plus d'électricité, on n'a plus de téléphone, on est coupé du monde. Obligé de partir avec la voiture pour pouvoir charger les téléphones et continuer la journée normalement à peu près.
22: Ça permet aussi de profiter de la clim, car en pleine canicule et sans électricité, les maisons surchauffent.
23: Bah comme c'est des volets électriques, et bah on est enfermé dans la chaleur. Donc, on subit.
22: Même problème pour les commerçants. Le bar tabac reste fermé aujourd'hui. La pharmacienne Corinne a fait appel à son frère pour lui trouver un groupe électrogène.
24: J'avoue que je ne paniquais pas trop. C'est en arrivant ce matin que je me suis rendu compte que c'était pas revenu, quoi.
22: Et là, vous vous êtes dit, bon, bah, va falloir trouver les plans B.
24: Tout à fait. J'attends le groupe électrogène.
22: Les groupes qui tombent à plein régime à l'arrière de l'Intermarché, la commune a d'ailleurs amené toute la nourriture de la cantine dans ses chambres froides. La maire de Plonéis, Muriel Francus.
25: On remercie le groupe Intermarché de nous avoir prêté des frigos et les congélateurs pour pouvoir stocker les denrées de cantine. Merci beaucoup au service communal, les employés communaux qui étaient sous le pont aussi avec moi ce matin. La solidarité, elle a fonctionné, elle fonctionne encore. C'est un bon point positif.
22: La préfecture assure de son côté que le courant va être rétabli en priorité dans les établissements sensibles.
14: Voilà pour le sud du Finistère, 68 000 foyers concernés, 5 000 autres dans le Vaucluse, en raison là encore d'incidents liés à la chaleur sur ces réseaux électriques. Dans les logements sans climatisation, vous le constatez bien, la chaleur s'accumule. À Mont-de-Marsan, dans le quartier Perrois, les habitants étouffent dans les résidences HLM et les prévisions ne sont pas très bonnes, à en croire en tout cas la ministre de la Transition écologique. Monique Barbu était ce matin sur France Inter l'invitée de Benjamin Duhamel.
26: On sait que la semaine prochaine, normalement, on devrait connaître une pause relative, mais effectivement, Météo France nous indique qu'il y a de fortes probabilités pour que, à partir de la semaine d'après, nous revenions à des chaleurs extrêmes qui pourraient effectivement nous amener jusqu'au 14 juillet.
27: Donc, potentiellement, une nouvelle canicule qui irait jusqu'à la mi-juillet, c'est-à-dire dans 3 semaines.
26: Exactement.
14: C'est l'un des scénarios envisagés, en tout cas sur la porte-parole du gouvernement, qui appelle à rester prudent. Comment se projeter néanmoins? Comment organiser ces jours, ces nuits? Les enfants à la maison ou à l'école, dans les classes surchauffées, malgré la situation et la difficulté pour les collégiens et les lycéens de réviser des examens dans ces conditions, eh bien le brevet est maintenu. C'est une annonce ce matin du ministre Édouard Geffray. Brevet qui commencera donc vendredi avec l'épreuve de français. Noémie Bonin.
0: Oui, les élèves auront plus de pauses que d'habitude pour cette épreuve de français qui comporte trois parties. C'est ce qu'a annoncé Édouard Geffray tout à l'heure.
2: Donc il y aura une pause de 15 minutes entre chaque étape de l'épreuve pour permettre aux élèves de pouvoir un peu s'aérer, etc. Et évidemment, toutes les règles qui d'habitude président, notamment le fait qu'on n'a pas le droit d'aller aux toilettes pendant la première heure, etc., ne trouveront pas à s'appliquer de manière à ce que tout élève qui a besoin de se rafraîchir puisse évidemment le faire. Et évidemment, les consignes seront passées pour tout ce qui est distribution d'eau, etc.
0: Le ministre compte aussi sur le fait que l'épreuve se déroule le matin à partir de 9h. Les candidats comme les surveillants sont donc censés éviter les températures les plus élevées de la journée. Mais il va quand même faire très chaud dans les salles de classe. C'est ce que pointent les représentants des professeurs. Plusieurs syndicats critiquent fortement ce maintien du brevet vendredi. Les conditions seront potentiellement très difficiles pour tout le monde. Mais un report aurait aussi entraîné d'autres difficultés puisque le calendrier est serré. Entre les autres épreuves du brevet la semaine prochaine, les corrections qu'il faut bien réaliser et le début des vacances. Dans tous les cas, le ministre l'a assuré, les correcteurs tiendront compte des conditions particulières de cette édition 2026.
14: Merci Noémie, on souhaite un bon courage aux élèves dans ces fournaises. Comment se projeter maintenant du côté des travailleurs et des patrons ? En Creuse, par exemple, le préfet a envoyé ses recommandations aux entreprises du bâtiment pour les autoriser à commencer le travail plus tôt que d'habitude, à partir de 6h au lieu des 7h habituelles dans ces conditions. Adèle Chiron, les entreprises s'adaptent, mais elles doivent tout de même continuer à travailler.
3: Sur les chantiers de Francis Mathieu, charpentier, les travaux démarrent dès 6h du matin.
4: On aménage les postes de travail en fonction du temps, on essaie de tourner avec le soleil, on fait des pauses beaucoup plus régulièrement qu'avant, et puis on se met à l'ombre, et puis voilà, c'est tout, on avance moins vite, je pense qu'il faut s'habituer.
3: Le problème, ce sont les retards accumulés.
4: Comme on perd du temps et qu'on ne travaille pas à plein régime, ça aura un impact sur la trésorerie, c'est certain.
3: Mais la santé des salariés passe avant tout, notamment pour ceux qui travaillent sur les routes.
5: Et plus de 50 degrés au sol, 50, 55, 60 degrés, ça peut monter très très très très fort.
3: Laurent Richard est le directeur des routes pour le département de la Creuse, et en période de canicule, il préfère annuler certains chantiers.
5: Cette semaine, il y avait des chantiers de gravillonnage, on a permuté une route qui était trop exposée au soleil pour mettre plutôt sur une route qui était dans une partie boisée. On s'est réoriente sur des chantiers moins pénibles pour les agents, des remplacements de panneaux, du nettoyage d'ouvrages d'art, d'aqueducs le matin quand les températures sont les plus fraîches.
3: De l'eau fraîche est aussi distribuée et des tenues adaptées.
5: Une dotation complémentaire de t-shirts qui ont une technologie qui abaisse la température corporelle. Donc il y a des t-shirts qui ont été fournis aux agents, ainsi que des casquettes sahariennes. Donc, c'est une casquette avec un rabat sur la nuque là qui protège le cou également.
3: Le fauchage le long des routes est suspendu toute la semaine dans le département pour éviter les étincelles et les départs de feu involontaires.
14: Merci à Adèle Chiron. En effet, c'est une autre conséquence de cette canicule, la sécheresse dans une partie du département. On va y venir dans quelques instants. La canicule qui favorise les incendies, comme dans le Lot-et-Garonne et le Maine-et-Loire. L'été venant à peine de commencer, les pompiers de France sont très inquiets. Le trafic s'adapte aussi à la canicule. Ici, Berne Bigorre nous informe qu'aucun train TER ne circulera en journée entre 10h et 18h à partir de ce mercredi et jusqu'à vendredi. Dans ces grosses chaleurs et compte tenu de la fatigue accumulée, il faut être à l'écoute de son corps. Et si vous vous sentez fragile, confus, trop amorce, eh bien n'hésitez pas, la ministre de la Santé vous le disait ici même, à appeler le 15, le SAMU ou le 18, les pompiers. Rafraîchissez-vous un maximum. À noter que les communes laissent les jardins et les parcs ouverts la nuit. C'est le cas à Nantes, à Douai, à Metz ou à Paris. Et à Cherbourg, en Cotentin, c'est un exemple pour faire face à ces températures là aussi historiques. Eh bien, la ville a rendu ses piscines municipales gratuites. Un message bien entendu à Écœur-Dreville notamment. Les familles ont investi les bassins, Léo Pied-Daniel.
6: Les habitués de la piscine d'Écœur-Dreville se font rares ce midi. Et pour cause, c'est un tout nouveau public qui jette à l'eau, visiblement ravi.
7: Bon, on doit être à l'école, mais puisqu'il fait chaud, non ?
6: Dans la plupart des établissements scolaires, la chaleur peut vite devenir insoutenable. Les parents prennent donc les devants.
8: En fait, mon fils sèche. Pas le dire, la directrice. Qui va à l'école aujourd'hui ? De ce temps-là, vous ? Ah ben voilà, il faut swimming pool.
6: David, lui, est venu avec sa fille. Eux sont en vacances dans le Cotentin, mais ont laissé tomber les journées à la plage.
28: On y a été justement hier et on a un petit peu cramé sur les bras et on voulait pas prendre le risque aujourd'hui. Donc c'est vraiment parce qu'il y a la canicule qu'on a pris le temps de pouvoir venir ici. Sinon, on serait pas venu.
6: Ici, pas de risque de coup de soleil, des bassins gratuits. Les habitués comme Béatrice craignent donc d'être dérangés.
29: Je pense que je ne vais pas rester trop longtemps parce qu'il va y avoir trop de monde. Moi, j'aime bien nager tranquillement.
6: Elle ne s'était pas trompée. En fin d'après-midi, la piscine débordée.
1: L'établissement affiché complet avec près de 350 personnes.
14: Léo Pied-Daniel pour ici, Cotentin, à côté de ces baignades surveillées, encadrées dans les meilleures conditions et des enfants à tenir évidemment toujours sous étroite surveillance. Il y a aussi ces drames en série. Et dans Ma France, on va revenir sur le sinistre bilan de cette canicule. 40 morts par noyade en 5 jours. C'est un chiffre annoncé hier par Sébastien Lecornu. Avec nous, Guillaume Turpin, directeur adjoint des opérations littorales de la SNSM, la Société nationale des sauveteurs en mer. Bonjour monsieur Turpin.
9: Bonjour.
14: Avant de parler avec vous du littoral, je voulais vous faire réagir à ces noyades dans les rivières, dans les fleuves, dans le Rhône. Un joueur de Ligue 2 est aujourd'hui, après une noyade, en état de mort cérébrale. Hier encore, deux jeunes de 23 ans sont morts noyés dans le lac d'Annecy. Ce sont des victimes jeunes pour la plupart. Est-ce que Guillaume Turpin, même un bon nageur, peut se noyer dans ces conditions de mer, de rivière, de fleuve, en apparence assez calme?
9: Oui, bien sûr. La noyade peut toucher tout le monde. Vous êtes dans une période comme nous vivons aujourd'hui avec de fortes chaleurs, forcément les gens ont besoin, ont envie d'aller massivement se baigner pour se rafraîchir. Donc forcément, lorsque vous baignez, vous mettez à l'eau sur un plan d'eau, l'eau c'est un environnement à risque bien sûr, puisque il peut y avoir des courants, il peut y avoir des remous. Il peut y avoir des profondeurs inattendues, il peut y avoir des vagues si vous êtes sur l'étoile. Alors, il peut y avoir différents paramètres extérieurs qui vont vous faire sortir de votre zone de confort, qui peuvent vous faire entrer dans une situation de stress. Et cette situation de stress peut occasionner une noyade.
14: Oui. Si on est témoin de ce type de drame, d'une personne qui est en difficulté, qu'est-ce qu'on fait, Guillaume Turpin? Alors là, on peut parler du littoral, mais pas nécessairement aussi sur les fleuves et les rivières, parce que on lit souvent dans les nouvelles et on s'en fait le relais nous-mêmes, journalistes, telle personne est morte en tentant de sauver une autre personne. Est-ce qu'hélas, il faut se dire qu'on ne s'improvise pas sauveteur, on ne peut pas laisser une personne en danger? On est face à un dilemme, que fait-on?
9: Alors exactement, on est toujours face à un dilemme. Ce qui est important, c'est d'être conscient de ses possibilités. C'est-à-dire que si vous voyez une personne qui est en détresse sur un plan d'eau et que vous sentez capable d'y aller, bien sûr qu'il faut y aller. Mais il faut être sûr de pouvoir y aller en sécurité. Donc si vous êtes en bord de plage, par exemple, et que vous avez une population, notamment avec des objets gonflables, idéalement, on emmène avec soi un moyen de flottabilité. Ça va permettre à la victime de s'accrocher dessus et puis ça va vous permettre à vous également de vous rassurer et de faire flotter tout le monde en sécurité. De même, si vous êtes accompagné de quelqu'un qui est capable lui aussi de se mettre à l'eau, vaut mieux y aller à deux. C'est beaucoup plus sécurisant. En revanche, si on est face à une noyade dans une rivière qui est en crue par exemple et que l'environnement est extrêmement dangereux, à ce moment-là, il vaut mieux garder les forces vives pour prévenir les secours, pour garder une vue permanente sur la personne qui est en train de se noyer pour organiser son sauvetage dans un deuxième temps. Et c'est évident que si on ne se sent pas d'y aller, il faut surtout pas se mettre en difficulté.
14: Non, c'est très important de vous entendre sur ce sujet-là, hein, Guillaume Turpin, vous qui êtes directeur adjoint des opérations littorales de la SNSM. Et avant de vous donner la parole, vous entendiez ce sujet sur ces piscines municipales qui ouvrent gratuitement en période de canicule. Je citais le Cotentin, mais à Poitiers, c'est aussi le cas. Le double champion olympique de natation, Alain Bernard, réclame un plan piscine. Il l'avait déjà fait l'année dernière. Pour apprendre à chacun la natation. Il manque en France quasiment 400 piscines publiques pour que tous les enfants, tous les adolescents, même les adultes, nagent correctement. Il dit que c'est indispensable pour les communes. Ça fait vraiment partie aussi des conseils de vigilance et de la formation de base que vous mettez en avant et en lumière avec la SNSM.
9: Oui, évidemment. Alors, on a participé il y a quelques années aux côtés d'Alain Bernard à différents plans. D'ailleurs, il y a eu différents plans mis en place par le ministère des Sports qui faisait suite aux noyades importantes qu'il y avait en 2018. Aujourd'hui, on observe sur les différentes études sur les noyades qu'il y a plusieurs tranches de population qui sont à risque. Et parmi ces tranches-là, on a la tranche des 0-6 ans. Là, on est sur une population donc d'enfants qui ne sont pas encore autonomes dans l'eau. Donc effectivement, c'est important de pouvoir donner accès au maximum à ces enfants-là au travers des écoles, notamment pour qu'ils puissent apprendre à nager, en tout cas être autonomes dans l'eau. D'ailleurs, maintenant, on parle de l'objectif, c'est un objectif d'aisance aquatique.
14: Absolument.
9: Et non de, voilà, exactement, pour qu'ils puissent être autonomes dans l'eau. Donc, bien sûr, plus vous aurez de plans d'eau accessibles, plus vous pourrez emmener les enfants à l'école pour qu'ils apprennent à nager. Mais sur cette population-là, ce qui est important également à prendre en compte, c'est pour les parents, c'est la vigilance qu'ils doivent avoir en permanence avec leurs enfants lorsqu'ils se baignent. Même si vous emmenez vos enfants dans une zone de baignade surveillée, que ce soit une piscine ou un plan d'eau extérieur comme une plage, les sauveteurs surveillent l'intégralité de la population. Ils ne peuvent pas avoir une surveillance permanente sur vos enfants.
14: Oui.
9: C'est vraiment aux parents d'avoir cette vigilance permanente, on dit bien permanente, avec les enfants, puisque une noyade peut arriver très vite, et surtout, une noyade peut être silencieuse.
14: Bien sûr, et on salue déjà ce dévouement et la présence magnifique de ces sauveteurs, et la SNSM notamment que vous représentez, Guillaume Turpin, vous le disiez, l'augmentation des noyades est corrélée aux périodes de forte chaleur. Il y a plus de baigneurs, il y a donc davantage de prises de risques. Et des chiffres tragiques, on peut revenir ensemble quand même, qui ont déjà bondi de 16% l'été dernier par rapport à 2024. On est sur une triste référence. Vous êtes inquiet, tous ces conseils étant mis en lumière aujourd'hui, de voir que finalement, ces morts se répètent et se succèdent, Guillaume Turpin?
9: Oui, alors vous avez raison de le rappeler, il y a une vraie corrélation entre les températures, les conditions climatiques et les noyades. Vous parliez de l'augmentation de 16% l'été dernier, mais il me semble que sur le premier bilan intermédiaire, je crois qu'on était sur une augmentation de 40% sur le mois de juin, puisque l'année dernière aussi, nous avions eu deux périodes de canicule. Il faut être conscient également que ces enquêtes sur les noyades, là, elles ont 15 ans, elles se sont considérablement améliorées ces dernières années, depuis les années 2020. Donc forcément, on a une meilleure connaissance de l'accidentologie liée aux noyades. C'est aussi une raison qui explique l'augmentation du nombre de noyades quantifiées, puisqu'avant on n'avait pas forcément connaissance de ce nombre de noyades là. Mais en tout cas, c'est une certitude, et ça on ne peut pas l'empêcher. C'est parfaitement normal. Il fait beau, il fait chaud, donc les gens ont envie d'aller se rafraîchir. Et malheureusement, en cette période de mois de juin, la plupart des postes de secours ne sont pas ouverts,
14: oui.
9: Les baignades ne sont pas encore surveillées, et donc forcément, il faut redoubler de vigilance.
14: Un dernier mot sur le littoral, ce qui vous concerne plus directement, en dehors de tous ces conseils et cette précaution. Est-ce que vous recommandez à chacun de ne pas se baigner seul, en mer et d'ailleurs en général?
9: Exactement, ça c'est un message de prévention extrêmement important. Si la baignade n'est pas surveillée, évitez de vous baigner seul, puisque on le disait en début de reportage, une noyade peut prendre n'importe qui. Donc même si vous êtes un bon nageur, on n'est pas à l'abri d'avoir une crampe, de se faire piquer par un insecte, par un animal marin. Donc il faut autant que possible aller se baigner accompagné, en groupe. Et puis si vous avez envie d'aller nager, évitez de nager vers le large. Vous éloignez
14: de longue côte,
9: bien sûr, pour pas être au milieu des baigneurs.
14: Oui.
9: Exactement. Et ensuite, on vient nager parallèlement à la plage. Comme ça, si on a un souci, on se retrouvera plus rapidement proche du bord.
14: Merci infiniment, Guillaume Turpin, directeur adjoint des opérations littorales de la SNSM. Et bon courage à vous pour cet été qui ne fait que commencer. Autre conséquence de cette canicule, la sécheresse dans une partie du département de la Loire, mais aussi en Savoie, dans la Creuse, dans le Rhône, le Morbihan, la Haute-Garonne ou le Doubs, en alerte depuis presque une semaine maintenant. Cela implique des restrictions d'eau, voire des approvisionnements alternatifs par camion-citerne. Et nous ne sommes que fin juin. Voilà ce que vit la commune de Fleuret. C'est un reportage pour Ici d'Alexandre Rubin.
10: L'eau est captée à quelques kilomètres de Fleuret sur le plateau de Mèche, puis est acheminée par des camions jusqu'au village d'environ 90 habitants. Philippe Mittag en est le maire. Chaque jour, il manque environ 20 000 litres d'eau dans cette commune.
11: Le complément est fait par la communauté de communes du pays de Mèche à la hauteur d'un camion citerne tous les trois jours, quoi, de 30 000 litres.
10: Une situation qui s'est déjà produite ces dernières années, mais jamais dès le mois de juin.
11: C'est depuis 2020 et 2023, on a eu des grosses fortes de chaleur. On était alimenté déjà auparavant, oui. mais quelques mètres cubes d'eau au mois d'août, juillet, août.
10: Ces livraisons d'eau par camion-citerne sont parties pour durer, selon Cédric Thévenot. Il est responsable pour Veolia dans le pays de Mèche.
12: Je pense que là, on va faire des rotations de camions au minimum jusqu'à début juillet, si les conditions météorologiques évoluaient avec les précipitations. Mais si ça n'évolue pas, c'est possible qu'on en passe tout l'été.
10: Il se prépare même à alimenter d'autres collectivités. D'ici la fin du mois, les précipitations d'il y a 15 jours n'ont pas suffi.
12: La végétation était en pleine pousse, si on peut dire ça comme ça. Donc le peu d'eau qui est tombé ne s'est pas infiltré dans les nappes. Ça a été tout pompé par la végétation.
10: Et le manque de neige pendant l'hiver n'arrange rien.
14: Voilà la nature qui souffle et les agriculteurs de surcroît qui redoutent cet effet sèche-cheveux dont on vous parlait il y a quelques jours, l'assèchement de la végétation face à ces fortes chaleurs. Les monuments prisés par les touristes aussi doivent s'adapter à cette canicule. Le Mont Saint-Michel, par exemple, appelle les voyageurs à différer leur visite. Sachez que l'abbaye est fermée à partir de 13h jusqu'à ce week-end. Après une panne de climatisation, c'est le Muséum d'Histoire Naturelle de Toulouse qui ferme au moins jusqu'à samedi. La Tour Eiffel fermera exceptionnellement à 16h, dernier accès à 13h30. Et c'est la même politique, chère Marie Boueda, vous qui vous trouvez pour ici, du côté du musée du Louvre à Paris, Marie.
13: Oui, exactement. Un plein soleil devant l'entrée du Louvre face à la pyramide. On voit trois petits parasols qui font brièvement de l'ombre aux visiteurs qui attendent sur un sol brûlant. Casquette, éventail, ça n'empêche pas la sueur de couler sur le visage de Claire. Elle vient de Manchester, en Angleterre, et va bientôt entrer dans le musée.
15: It's absolutely boiling. Too hot. We wish we could
13: c'est une chaleur torride, me dit-elle. Il fait beaucoup trop chaud. On aurait aimé changer la date parce que ce n'est vraiment pas simple de visiter cette ville en pleine canicule. On va réduire nos activités car on ne peut pas marcher là, se désole cette touriste qui vient à Paris pour la quatrième fois. Elle n'a jamais eu aussi chaud. Un couple suisse, lui, n'a pas de ticket. Ils ont décidé de braver la canicule et sélectionnent les lieux qu'ils visitent.
16: On a fait 20 km en deux jours à pied, donc on tient le coup. On ne boit pas trop d'alcool et puis voilà.
17: On visite les musées qui sont climatisés.
16: Les églises, il fait frais en général dans les églises.
13: Oui, car seulement une galerie du Louvre est climatisée, nous dit une guide. Mini ventilateur accroché au cou, une serviette humide dans son chapeau pour rester au frais. Compliqué pour ses clients et pour elle.
18: C'est vrai que c'est étouffant là-dedans, avec le chaleur, avec le nombre de personnes. Le problème aussi est qu'il n'y a pas de fontaine d'eau. Et quand on a demandé, mais pourquoi, vu qu'il y a des mondes aujourd'hui, ils ont besoin vraiment de s'hydrater. Ils ont dit, ah mais peut-être s'il y a une fuite, ça va endommager les œuvres.
13: Oui, et hors micro, une salariée du musée ajoute qu'il fait 5 à 10 degrés de plus dans certaines galeries. Elle contrôle l'entrée en plein soleil, pantalon noir, les manches de son t-shirt retroussé. Eux font des rotations toutes les 30 minutes pour tenir. Et à partir de 14h, plus aucun touriste ne rentre, et ça jusqu'à samedi.
14: Voilà comment ça se passe au musée du Louvre. Merci Marie Boueda. Un petit mot sur ces familles qui anticipent quand elles le peuvent les grandes vacances qui démarrent dans 10 jours en privilégiant les destinations plus fraîches. C'est une étude de particulier dévoilé par France Info qui nous montre que les régions où les réservations progressent le plus en ce moment sont l'Ouest et le Nord, la Vendée, la Charente-Maritime, la Nanche, la Manche, le Nord ainsi que la Bretagne et la Loire-Atlantique. Demain, ma France est en spécial, chers amis, de 13h à 14h canicule avec vos appels au standard pour vous aider, pour vous épauler, pour vous accompagner. Un petit journal du Mondial, les amis. Vous l'avez ou pas? Eh ben, je salue Bruno Salomon. On peut avoir le micro? Ouais, là, on a pas le jingle, faites-le le jingle.
19: Bing,
14: non, c'est pas mal. Jingle.
20: Ah. Voilà. Le journal de la Coupe du Monde de la FIFA.
14: Bonjour Bruno Salomon.
19: Bonjour Wendy.
14: Avec un petit rituel, Bruno, sur les résultats de la nuit pour commencer.
19: Ouais, c'était pas la fête. On va dire que les attaquants étaient sans voix, un peu comme Wendy. Dans le groupe L, 1-0 pour la Croatie face au Panama et Angleterre-Ghana, 0-0. J'ai pas de qualifié à vous annoncer dans ce groupe. Dans le groupe K, 1-0 pour la Colombie face à la République démocratique du Congo et 5-0 pour le Portugal de Ronaldo face à l'Ouzbékistan.
14: Jimi Hendrix, c'est votre choix, ça, hein ?
19: Oui, oui.
14: Le Cold d'Amérique.
19: Dire quelques fois, oui.
14: Mais ouais, on reçoit des nouvelles de Nicolas Perronet, notre reporter aux États-Unis pour cette Coupe du Monde. On le retrouve à Boston aujourd'hui.
19: Oui, effectivement, il continue son road trip, Nicolas. Et ce matin, il est agacé, Nico. Une colère gentille, parce que quand on connaît Nicolas, c'est une personne vraiment gentille. Mais quand même, il en a marre de se faire rincer, de se faire mouiller dans ces stades américains.
0: Salut Bruno, salut Wendy, salut. Je suis devant le stade de Foxborough, près de Boston, là où joueront d'ailleurs les Bleus, hein, vendredi face à la Norvège. Il y a des terrains d'entraînement de foot américain, des New England Patriots, là juste devant mes yeux. Je sors de Angleterre-Ghana, mais qu'est-ce que c'est que ces stades sans toi? C'est pas possible, on a vu ce que ça a donné avec France-Irak, tout le monde a été rincé, ça a duré 4 heures, et là, eh ben, j'ai été remouillé, parce que oui, il a plu à nouveau, ce qui en soi est pas un problème, hein, mais pour bosser, franchement, c'est assez pénible. On est sous des bâches, on doit protéger le matos. Bon, on s'adapte. Alors oui, le côté démesuré des stades, de l'architecture, faire des toits, je comprends que c'est compliqué. En plus, il y a une volonté de préserver les traditions sportives américaines, hein. L'avantage à domicile, notamment dans le foot américain, avec les conditions climatiques qui peuvent avantager les locaux. Mais les journalistes ici pour ces matchs, eh ben, souvent, ils sont dans des loges derrière des vitres. Nous, eh ben, on galère, voilà, en position commentateur. Et vous savez quoi ? Il pourrait à nouveau y avoir un petit orage après-demain pour France-Norvège. Oh, voilà, je vous laisse avec ça. Eh ben, à demain, les amis.
14: Merci, Nicolas. Donc, on reparlera vendredi météo avec les Bleus, Bruno, une équipe de France endeuillée.
19: Oui, Didier Deschamps a eu la douleur d'apprendre hier le décès de sa maman avec l'accord de la Fédération française de football. Il a quitté le rassemblement pour rentrer en France et assister aux obsèques de sa maman. Il ne sera pas sur le banc vendredi pour le troisième match de poule contre la Norvège. C'est son adjoint de toujours, Guy Stéphan, qui dirigera les Bleus, Julien Froment.
2: Difficile de dissocier Didier Deschamps de son adjoint Guy Stéphan. Leur collaboration devenue amitié a pris racine au début des années 2000 à l'Euro. Deschamps est alors capitaine des Bleus. Stéphan, lui déjà adjoint du sélectionneur en poste Roger Lemaire. C'est là que les deux hommes connectent. Quelques années plus tard, quand Dédé prend les rênes de l'Olympique de Marseille, il pense à Guy Stéphan, comme il l'explique lors du Festival du journalisme de sport en février dernier.
4: Moi, quand je l'ai pris, voilà, je savais que j'avais besoin, parce que j'étais plus jeune aussi, d'avoir son vécu en tant que numéro 1 en club, en sélection. On s'est rencontrés puisqu'il était dans le staff quand moi j'étais joueur en 2000. Évidemment, la complicité s'est développée. Aujourd'hui, on se regarde, on n'a pas besoin de se parler, hein. On sait ce qu'on pense.
2: Un lien indéfectible noué au fil des 180 matchs partagés. Vendredi, Guy Stéphan sera sur le banc face à la Norvège pour suppléer Didier Deschamps. Ce cas de figure s'est déjà produit en 2022, quand le sélectionneur avait eu la douleur de perdre son père.
19: Et on le rappelle, hein, Norvège-France, c'est vendredi à 21h.
14: Match qui sera évidemment à suivre sur notre antenne avec vous, Bruno, avec Nicolas, Pierre Clément et Charlotte Lorgeret. On termine avec une belle histoire.
19: Oui, le genre d'histoire à raconter à ses enfants dans la vie. On n'est pas obligé d'être parfait, on peut aussi faire de très belles choses en ayant des petits soucis dans la vie. Ce soir, le Maroc affronte Haïti à minuit pour la troisième journée du groupe C. Et ce match, eh bien, Samir El Mohabed, 20 ans, natif de Strasbourg, milieu de terrain du RC Strasbourg, pourrait l'attaquer comme titulaire. Un garçon, Luc Dreosto, qui a une sacrée histoire.
21: Oui, le parcours de Samir El Mohabed est tortueux. Repéré dès l'âge de 9 ans par le Racing Club de Strasbourg, il n'est pas conservé au centre de formation pour des problèmes d'obésité. Il relance sa carrière en intégrant le pôle espoir de futsal à Lyon. Mais il refuse de passer pro dans cette discipline. L'enfant du quartier populaire de la cité de Lille à Strasbourg veut à tout prix réussir dans le club de sa ville natale. Le milieu de terrain réintègre le centre de formation du Racing et fait ses débuts en Ligue 1 en août dernier. L'ascension est phénoménale. Ce surdoué technique à la personnalité très réservée devient titulaire indiscutable et participe activement au beau parcours européen de Strasbourg. Comme Samir El Mohabed possède la double nationalité, française par sa mère et marocaine par son père, le Maroc saute sur l'occasion et le sélectionne pour ce mondial. Un rêve qui paraissait encore complètement inaccessible il y a un an se réalise.
19: Voilà, Maroc-Haïti, c'est ce soir à minuit, tout comme Écosse-Brésil. Et puis j'ai du Suisse-Canada et du Bosnie-Herzégovine à Qatar à vous proposer à 21h.
14: Merci beaucoup, cher Bruno Salomon. À suivre la belle humeur, la proximité, la musique sur ICI. À demain, 13h.
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3: La ville de Rouen communique sur ses points d'eau.
20: Richard Gauthier.
3: Installé sur la ville, il y en a pas mal. Hein, sur la rive droite, notamment place Alfred de Musset ou encore cimetière du Nord. Sur la rive gauche, sur les quais bas au hangar 108, l'allée François Mitterrand, le jardin Saint-Sever et d'autres encore. Au Havre, à partir d'aujourd'hui, comme à Rouen, les piscines municipales sont accessibles à 1 euro et ce sera le cas tout au long de l'été. Toujours au Havre, les pataugeoires de la plage et du parc François Mitterrand sont mises en service depuis hier. En ce qui concerne les centres de recyclage, on a adapté les horaires aux conditions météo du moment. Ils sont accessibles de 7h à 16h sur les jours d'ouverture habituels jusqu'au vendredi. Aux grandes ventes, la fête des pompiers prévue samedi est annulée. Pour les personnes fragiles et vulnérables, il est possible d'aller gratuitement à l'EHPAD du Bois Joli dans les espaces climatisés.
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Comment dit In Deep est cette histoire de DJ qui sauve une vie sur laquelle on danse depuis décembre 1982. Bienvenue dans votre début d'après-midi tout en musique. Alors, outre danser, on va également chanter et tenter de trouver un peu de fraîcheur. Nouvelle journée caniculaire sur nos deux départements. Hier, mardi, a été la journée la plus chaude jamais enregistrée depuis le début des relevés. Nos reportages sont à retrouver sur ici.fr et notamment celui d'Amélie Bonté avec ses havrais qui ont choisi d'aller chasser la fraîcheur dans la forêt de Montjon, en cœur de ville, au Havre. Ici Normandie, voici Benjamin Biolay avec Écran Total.

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2: Et ce matin, Antoine Lucciardi était avec Michel Jérôme et Marianne Naquet.
3: Elle a fait son entrée au Panthéon hier. Nous vous en parlions sur Ici Normandie. Ce matin, dans les Normandises, nous recevons la diépoise Simone Vidal. Bonjour Simone.
4: Bonjour Michel Jérôme.
3: Simone, vous êtes l'épouse de l'historien et du grand résistant Marc Bloch.
4: Voilà. Une minute à peine avant qu'on évoque Marc, c'est incroyable, c'est fou tout de même. Vous le savez, j'ai le droit d'exister sans mon mari Michel.
3: Bon, je vous prie de m'excuser.
4: Est-ce que je vous ai parlé de Marc, mon mari Michel ?
3: Oui, vous veniez justement de me dire que...
4: Comment vous osez critiquer le rôle de mon épouse ? C'est ça. Vous savez qui c'est mon mari ? Vous savez qui c'est ? Mon mari est mort pour la France, monsieur. Qu'est-ce que vous avez fait pour la France, vous ?
5: Rien, Michel. Vous n'avez rien fait.
3: C'est vous qui avez...
4: Non, mais c'est de parler de moi. Parlons de moi, plutôt, s'il vous plaît.
3: Bon, alors, reprenons. Simone, infirmière durant la Grande Guerre. Oui. Vous soignez les blessés à l'hôpital de Dieppe.
4: Oui, j'ai même une médaille de la reconnaissance française. Le 23 juillet 1919, j'épouse Marc dans une synagogue parisienne. Vous ai-je parlé de Marc Bloch, mon mari ? Marc et moi, si vous voulez, c'est un peu le yin et le yang. Si vous voulez, on est fusionnel, on est comme les cinq doigts de la main, sauf qu'on est deux. En fait, on est comme les deux doigts de la main, quoi. C'est un peu pareil.
3: Voilà. Vous êtes très unis, quoi.
4: Oui, on fait bloc, on peut dire.
3: Ah oui, pour le meilleur et pour le pire.
4: Oui, pour le meilleur. Le meilleur, d'ailleurs, ce sont nos six enfants et puis ces années de travail en commun. Voilà, je suis sa secrétaire, sa confidente, sa meilleure amie. Je suis tout pour lui, il est tout pour moi. Quand Marc Bloch écrit, Simone prend des notes, je suis un peu le bloc-notes, quoi. Et face au pire, nous ne cédons pas, Michel. Nous ne cédons pas. Céder. S'apostrophe oui, CD, C, non. Vous suivez un petit peu ce que je raconte ou pas ?
3: Non, c'est pas évident quand même.
4: Oui, mais rien n'est évident, vous savez, dans ce monde tourmenté. Le 16 juin 44, la Gestapo assassine mon mari dans l'Ain. Je ne le sais pas encore, même si je le sens, au fond de moi, je le sens. Deux semaines plus tard, la vie me quitte à mon tour dans un hôpital de Lyon. Un monde sans Marc, c'est un monde sans repère. Marc repère, comme disait le général Michel Édouard Leclerc.
3: Oh, oui, est audacieuse celle-là. Vous voilà désormais unis pour l'éternité au Panthéon.
4: Oui, Michel, car la maison des grands hommes est aussi la maison des grandes femmes.
3: Merci beaucoup.
4: Je m'excuse par avance pour la famille de...
3: Je cite Auchan et Carrefour, on est bien.
4: Je m'excuse pour cette balle malvenue.
3: Antoine Lucciardi, bon, il reste 2 jours encore.
4: Oui, oui. Ouais. Bah, je citerai Auchan demain et Carrefour vendredi.
3: Merci beaucoup. À demain. C'est la canicule aussi, le coup de chaud nous guette. Ils le disent dans la... Vous avez entendu, ils le disent. Si vous avez quelqu'un autour de vous qui tient des propos incohérents, tout ça, c'est dans le message canicule.
4: Oui. Ah bah, tout à fait, là, je suis caniculé, là.
2: Antoine Lucciardi, que l'on retrouvera demain en direct à 7h40 et que vous pouvez réécouter, vous le savez, quand vous le voulez, par exemple sur votre appli ici.
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0: Ici Normandie, alors c'est pas un temps à se mettre autour du feu avec Kenji et Vianney, hein, mais c'est toujours le temps de chanter sur votre radio ici Normandie. Le chapiteau sera ventilé, des zones d'ombre sont prévues, des brumisateurs, de nombreux points d'eau. Le festival de musique archéo-jazz à Blainville-Crevon, maintenu malgré la chaleur, au vu des précautions mises en place. Ça commence donc ce soir avec Bélé Verbé, Kezia Jones et Eagle Eye Cherry, et c'est un événement ici Normandie.
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1: Bel après-midi, ici Normandie, il est 14h. 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
2: Le thermomètre continue de s'affoler. 41 à Nantes, 40 degrés à Niort, 39 à Mont-de-Marsan. Malgré ces fortes chaleurs qui vont se poursuivre encore ces prochains jours, pas de report du brevet des collèges. Les épreuves commenceront bien vendredi. Des pauses fraîcheurs sont tout de même prévues. La canicule perturbe aujourd'hui le réseau ferroviaire en Nouvelle-Aquitaine. Plus aucun TER ne circule en journée entre 10h et 18h jusqu'à vendredi. Dans Paris et sa banlieue, comptez 9 RER sur 10. La chaleur à l'origine d'une panne d'électricité dans le sud du Finistère. 62 000 foyers sont privés de courant. Dans le Vaucluse, ça concerne 5 000 maisons. Dans l'actualité également, Ebola en France. Un premier cas positif a été identifié. Il s'agit d'un médecin humanitaire qui revenait de mission en République démocratique du Congo. La charge virale du patient est très faible, précise le ministère de la Santé. Il a immédiatement été pris en charge dans un établissement spécialisé. Pour parler entre les États-Unis et l'Iran reprendront la semaine prochaine. Les deux pays se sont entendus sur un protocole d'accord, mais ils doivent encore parvenir à un texte final d'ici 2 mois. Et puis, les 9 chaînes locales de BFM TV sont à vendre. Le groupe CMA Média, qui détient donc BFM, mais aussi RMC, La Tribune ou encore Brut, dit vouloir faire des économies dans un contexte difficile pour le secteur.
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1: Une nouvelle journée sous un soleil de plomb. Nous restons en vigilance rouge sur nos deux départements. À 17h, le mercure va grimper jusqu'à 36 degrés à Rouen, 39 à Évreux, 40 à Vernon, 25 pour Dieppe, 30 au Havre, avec une mer belle, une eau à 18. À Étretat, on est basse mer depuis 13h54, avec un coefficient de 46. Au réveil demain matin, vous aurez 20 à 24 degrés. Pour votre journée de jeudi, encore un ciel très ensoleillé et un mercure qui ira de 33 à 40 degrés.
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0: It's My Life, c'était Tall Talk. Dans un instant, trois chansons françaises. À la suite, je vous propose La Salsa de Bernard Lavilliers, Famille ou pas famille de Charles Doré et Africa de Rose Laurence.
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1: Et en cette période de canicule, on n'oublie pas nos animaux de compagnie.
0: Richard Gauthier.
1: C'est ce samedi au Carrefour Market de Goderville, l'association Au Cœur des Chats basée à Fécamp qui œuvre pour la protection, la stérilisation et l'adoption des chats errants et abandonnés en Seine-Maritime. Participera à la grande collecte des animaux abandonnés. C'est un événement national. Durant cette journée, on va collecter des dons de nourriture et de matériel au profit des chats. Et rappelons cette triste réalité. En France, un animal est abandonné toutes les 2 minutes. L'objectif de cette mobilisation est également de rappeler à toutes et à tous que l'abandon n'est pas une solution. La fin juin est la période la plus critique pour les associations car beaucoup de propriétaires d'animaux contactent les refuges et associations de protection pour se séparer et de leurs compagnons en prévision des vacances d'été. On vous attend donc pour ce beau geste pour nos animaux ce samedi au Carrefour Market de Goderville.
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top pour mettre un peu de rock'n'roll dans votre mercredi après-midi. Ici Normandie, avec l'actu de 15h que nous retrouverons dans 12 minutes. Avant cela, dans la radio, Michel Polnareff, Alex Warin et Étienne Dao.

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2: La France toujours sur le grill avec cette chaleur. Un bon moyen de se rafraîchir, c'est d'aller se baigner. Prudence, on l'apprend aujourd'hui. Un enfant de 6 ans est mort noyé hier soir au lac de Bègles, près de Bordeaux. Depuis presque une semaine, une quarantaine de noyades ont été comptabilisées au total. La chaleur qui met à rude épreuve notre réseau ferroviaire en Nouvelle-Aquitaine. Les TER ne circuleront pas entre 10h et 18h demain et après-demain. Une trousse, des stylos et une bouteille d'eau. Le brevet qui commence vendredi matin est maintenu malgré la canicule. Mais des pauses fraîcheur de 15 minutes auront lieu durant les épreuves. Soupçonné d'avoir téléchargé une vidéo pédocriminelle, 33 hommes âgés de 25 à 55 ans ont été interpellés ces derniers jours dans toute la France. Sur les images, on peut voir un bébé se faire torturer et violer. Une vidéo connue des enquêteurs spécialisés qui circule depuis une dizaine d'années sur des plateformes illégales. Pour la toute première fois, un cas d'Ebola a été diagnostiqué en France. Il s'agit d'un médecin qui revenait de République démocratique du Congo. Les autorités sanitaires se veulent rassurantes. Le patient a été isolé dès son retour et n'a qu'une faible charge virale. Les vacances ne sont plus très loin pour certains. Les réservations sont en hausse de près de 3% par rapport à l'année dernière, selon une étude de particulier à particulier. Et c'est dans l'Ouest et le Nord qu'elles progressent le plus, ces réservations.
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1: Une nouvelle journée sous un soleil de plomb. Nous restons en vigilance rouge sur nos deux départements. À 17h, le mercure va grimper jusqu'à 36 degrés à Rouen, 39 à Évreux, 40 à Vernon, 25 pour Dieppe, 30 au Havre, avec une mer belle, une eau à 18. À Étretat, on est basse mer depuis 13h54, avec un coefficient de 46. Au réveil demain matin, vous aurez 20 à 24 degrés. Pour votre journée de jeudi, encore un ciel très ensoleillé et un mercure qui ira de 33 à 40 degrés.
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0: I just call to say I love you, Stevie Wonder, ici Normandie, et je te promets un tube de Johnny, puisque nous aurons trois chansons françaises à la suite qui arrivent dans quelques secondes. Il y aura également Chez toi avec Claudio Capeo, Slimane, et Les valses de Vienne de François Fellman.
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0: Richard Gauthier.
1: Dans une salle de ciné et on revoit un grand classique, c'est une séance Noé classique pour demain jeudi. Le film c'est Apollo 13 avec Tom Hanks, Apollo 13 du nom de la mission spatiale de 1970 et le film a 30 ans déjà.
2: Houston, on a une fuite de quelque chose qui serait pendant l'espace, c'est un gaz de nature indéterminée.
3: Leur rythme cardiaque s'accélère.
4: Le vaisseau spatial Apollo 13 est en train de perdre ses réserves d'oxygène. Cette avarie rend impossible toute tentative d'alunissage.
5: Dis maman, pourquoi il y a autant de gens?
6: Quelque chose s'est cassé dans le vaisseau spatial de ton père.
7: La presse vous demande de coopérer.
6: Vous poserez la question à mon mari. Il sera de retour vendredi.
7: Nous avons perdu le contact radio.
8: Que disent les ordinateurs?
9: Quadruple défaillance.
10: C'est pas possible, c'est sûrement un instrument qui déconne.
11: Le vaisseau se vide de son sang.
12: Si on fait ça, on va être projeté hors de l'atmosphère et on pourra plus revenir.
1: Une séance Noé classique Apollo 13. C'est demain 20h30 dans vos cinés de Vernon et des Anglis.
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0: Operator, c'était Shadé sur votre radio ici Normandie. On reste en contact et on se parle cet après-midi encore via WhatsApp 02 35 07 66 66. Vous envoyez vos messages à Annie Le Fléouter qui prend le relais avant l'actu de 16h. Elle se fera un plaisir de diffuser vos messages vocaux également. En attendant, trois titres rafraîchissants à écouter ensemble. Il y aura les Fool's Gardens, il y aura Vita et Scorpion.
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2: Le plus dur, c'est de trouver un truc qui plaise aussi à leurs enfants, Théo et Matcha. Théo Matcha, quand ils m'appellent, ça me stresse.
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1: Belle fin d'après-midi avec nous, il est 16h. Et en 90 secondes, l'actu en France et dans le monde.
2: La France suffoque, les hôpitaux sont en surchauffe. On a assisté en début de semaine à un pic inédit de recours aux soins d'urgence. Le nombre de passages aux urgences, notamment pour des coups de chaleur, a été multiplié par 3 selon les calculs de Santé publique France. Ça concerne toutes sortes de personnes, même des jeunes de 15 ans. Par ailleurs, le syndicat de médecins UFMLS appelle aujourd'hui dans un communiqué les praticiens libéraux à élargir ou décaler les horaires de consultation pour éviter aux patients de se déplacer aux heures les plus chaudes de la journée en pleine canicule. Un premier cas d'Ebola diagnostiqué en France. Il s'agit d'un médecin qui revenait de République démocratique du Congo. Il a été isolé dès son retour et n'a qu'une faible charge virale. L'Organisation mondiale de la santé se veut rassurante. Le risque pour la santé publique reste faible, assure-t-elle à l'instant. L'épave de l'Erika sous surveillance au large de la Bretagne. Deux fissures susceptibles de laisser échapper des hydrocarbures ont été découvertes le mois dernier lors d'une opération menée par un robot sous-marin. Elles ont été colmatées dans la foulée. Ce pétrolier avait sombré en 99. 30 000 tonnes de fioul s'étaient alors déversées dans la mer. Et puis, il ne s'agit pas du début d'un film catastrophe. Un astéroïde va passer à proximité de la Terre samedi, sans risque de collision. Il sera observable avec de petits télescopes ou de grosses jumelles, annonce aujourd'hui l'Agence spatiale européenne.
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5: Évidemment, rien de très nouveau. Des records encore battus aujourd'hui et on s'en serait bien passé. On frôle, on dépasse les 40 degrés dans l'intérieur des terres. 28 à 30 en bord de mer. On relève plus précisément 25 à Dieppe actuellement, 30 au Havre, 38 à Rouen, 40 à Évreux. Température sous abri en ressenti, c'est bien plus. On peut peut-être en fin de journée avoir quelques pluies orageuses, mais rien de précis. Ce sera très localisé. Pas suffisant malheureusement pour rafraîchir. Sur les routes, pas de difficultés pour l'instant. En plus, on est mercredi, c'est calme. Et il y en a pas mal qui restent à la maison s'il fait frais. En revanche, sur les voies SNCF, en gare d'Évreux, on a un train supprimé. Le prochain pour Paris-Saint-Lazare de 17h24 est supprimé. Le suivant partira à 17h33. Et puis des retards en gare de Rouen. Le train qui doit partir pour Paris depuis la gare de Rouen à 16h12 aura 30 minutes de retard en gare du Havre. Pour l'instant, tout est normal.
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5: Vous avez le cœur chaud. L'expression les mains froides et le cœur chaud, ça veut dire que vous êtes généreux. Lui a le cœur de loup. Philippe Lafontaine sur votre main.

0: aucune.
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1: Et à quasiment l'heure du goûter, je voulais vous partager une petite pensée et un état d'âme. Alors, en voulant aller ce matin dans ma boulangerie de quartier, j'ai appris qu'elle était fermée. C'est vrai que je passais depuis plusieurs jours devant, c'était fermé, je me suis dit, ils sont partis en vacances. Encore fermé aujourd'hui, je me suis dit, c'est pas normal. En fait, j'ai appris que cette petite boulangerie traditionnelle et artisanale, avec des patrons super courageux et sympathiques, avait subi une décision du tribunal, une liquidation judiciaire. Et quand c'est comme ça, on n'a pas le temps de prévenir la clientèle, on ferme dès la décision du tribunal. Voilà, c'est ma petite boulangerie, rue de Constantine à Rouen. Alors surtout, défendez vos commerces de proximité, c'est toujours triste de les voir se fermer. Allez acheter votre baguette, pas dans les supermarchés, mais chez ceux qui font le pain, et en plus dans les conditions actuelles, c'est pas facile, courage vous. Alors de la baguette du petit déjeuner, Antoine Moutcherdi est à table sur votre radio ici, à 8h20 le matin, aux côtés de Marianne Naquet, déjà Jérôme.
4: Elle a fait son entrée au Panthéon hier, nous vous en parlions sur Ici Normandie. Ce matin, dans les Normandises, nous recevons la diépoise Simone Vidal. Bonjour Simone.
5: Bonjour Michel, Jérôme.
4: Simone, vous êtes l'épouse de l'historien et du grand résistant Marc Bloch.
5: Voilà. Une minute à peine avant qu'on évoque Marc, c'est incroyable, c'est fou tout de même. Vous le savez, j'ai le droit d'exister sans mon mari Michel.
4: Bon, je vous prie de m'excuser.
5: Est-ce que je vous ai parlé de Marc, mon mari Michel ?
4: Oui, vous veniez justement de me dire que...
5: Comment vous osez critiquer le rôle de mon épouse ? C'est ça. Vous savez qui c'est mon mari ? Vous savez qui c'est ? Mon mari est mort pour la France, monsieur. Qu'est-ce que vous avez fait pour la France, vous ?
4: Rien,
5: Michel, non, rien. Vous n'avez rien fait.
4: C'est vous qui avez...
5: Non, mais cessez de parler de moi. Parlons de moi plutôt, s'il vous plaît.
4: Bon, alors, reprenons. Simone, infirmière durant la Grande Guerre, vous soignez les blessés à l'hôpital de Dieppe.
5: Oui, j'ai même une médaille de la reconnaissance française. Le 23 juillet 1919, j'épouse Marc dans une synagogue parisienne. Vous ai-je parlé de Marc Bloch, mon mari ? Marc et moi, si vous voulez, c'est un peu le yin et le yang. Si vous voulez, on est fusionnel, on est comme les cinq doigts de la main, sauf qu'on est deux. En fait, on est comme les deux doigts de la main, quoi. C'est un peu pareil.
4: Vous êtes très unis, quoi.
5: Oui, on fait bloc, on peut dire.
4: Ah oui, pour le meilleur et pour le pire.
5: Oui, pour le meilleur. Le meilleur, d'ailleurs, ce sont nos six enfants et puis ces années de travail en commun. Voilà, je suis sa secrétaire, sa confidente, sa meilleure amie. Je suis tout pour lui, il est tout pour moi. Quand Marc Bloch écrit, Simone prend des notes. Je suis un peu le bloc-notes, quoi. Et face au pire, nous ne cédons pas, Michel. Nous ne cédons pas. Céder. S apostrophe oui, CD, C, non. Vous suivez un petit peu ce que je raconte ou pas ?
4: Non, c'est pas évident quand même.
5: Oui, mais c'est pas, rien n'est évident, vous savez, dans ce monde tourmenté. Le 16 juin 1944, la Gestapo assassine mon mari dans l'Ain. Je ne le sais pas encore, même si je le sens, au fond de moi, je le sens. Deux semaines plus tard, la vie me quitte à mon tour dans un hôpital de Lyon. Un monde sans Marc, c'est un monde sans repère. Marc repère, comme disait le général Michel-Édouard Leclerc.
4: Oh, est audacieux celle-là. Vous voilà désormais unis pour l'éternité au Panthéon.
5: Oui, Michel, car la maison des grands hommes est aussi la maison des grandes femmes.
1: Merci Antoine Moutcherdi pour cet hommage. Et rendez-vous demain, on vous retrouve demain à 8h20 dans Ici Matin avec Marianne Naquet et Michel Jérôme. Le charme des belles stars, Sign of the Times.

0: où il fait chaud aussi. En Irlande, moins que chez nous, mais pour eux, c'est beaucoup. En Angleterre et en Irlande. U2 avec One. On ira prendre le frais à Vancouver dans un instant, puisque là-bas, en ce moment, eh bien, il pleut. C'est nuageux et il fait 27 degrés, donc on est pas mal. Et on va retrouver Véronique Sanson sur votre radio ici dans 30 secondes.
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0: Et la vie, c'est du vent. Et du vent, on aimerait bien en avoir un peu plus d'ailleurs. Marc Lavoine.
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0: Il existe de moins en moins de fontaines dans les communes, dans les villes. Vous avez dû le remarquer, c'est bien dommage d'ailleurs, sans doute pour des raisons économiques. Malgré tout, certaines villes en installent des provisoires pour faire face aux fortes chaleurs du moment. C'est le cas de la ville d'Évreux, qui met à disposition des points d'eau potable et des fontaines accessibles dans plusieurs quartiers pour permettre à chacun de se rafraîchir. Alors, il y a par exemple une fontaine provisoire à Netreville, place des Peupliers, place Kennedy au Ludoparc, pas très loin de la Madeleine, dans le quartier Navarre, place du Pouget, dans le quartier Saint-Michel, place d'Ousserin. Elles sont disponibles 24h/24. Il y en a d'autres aussi qui le sont, mais de façon permanente, et vous avez toute la carte des fontaines disponible sur la page Facebook de la ville d'Évreux.
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0: Et on avance dans l'âge, on avance dans l'heure, dans cette fin de journée ensemble. Merci de nous avoir choisi, ici Normandie, pour vous accompagner avec Souchon.

avec Alain Souchon. On est dans le même bain, dans la même galère, celle de la canicule. Alors, on échange tous les jours sur le fil WhatsApp sur un sujet d'actualité. Et aujourd'hui, eh bien, ma question, je vous demande de me conseiller, quels sont les trucs et astuces qui marchent contre la canicule à la maison pour se rafraîchir? Il y a, paraît-il, des draps rafraîchissants. C'est une grande marque suédoise qui les propose. Apparemment, il y en a encore de disponibles. Il paraît que c'est efficace. Je ne sais pas si vous avez essayé. Il y a le ventilateur brumisateur, le linge humide devant la fenêtre, est-ce que ça marche? Le ventilateur et la bouteille glacée devant. Alors vous m'envoyez un message vocal sur le WhatsApp et on se partage des conseils ensemble. C'est toujours bon à prendre. Un message vocal sur le WhatsApp 02 35 07 66 66 et je compte sur vous. Voici Sia.

0: grave. Donnons-nous de l'amour avec Sien, de l'amour et de l'humour. Et c'est l'heure de l'humour en tube avec vous, Fred Ballard. En fin d'année scolaire, force est de constater que le niveau des élèves français s'est encore dégradé. On est en queue de classement. Alors Fred Ballard s'est demandé ce que les enfants du siècle dernier avaient à l'école qu'ils n'ont plus aujourd'hui. Voici la réponse.
1: Loi qui a été votée dans notre pays en France en 1956, qui interdit l'alcool à l'école pour les enfants de moins de 14 ans.
2: Ben voilà, on comprend mieux. Il y a 70 ans, ils avaient de la potion magique à la cantoche, les petits Français, ce qui devait permettre à toute la classe d'avoir l'esprit bien bien clair hein, pour le cours d'histoire géo.
1: Il y avait des mômes, ils sortaient de la cantine en CM1, défractés la gueule. Ils étaient là, je veux parler en histoire géo, Robert. Il y avait des scènes premier degré en 1955 avec des mômes qui disaient « Mais madame, Gérard, il a encore bu tout le vin rouge !» Ça fait 3 jours, c'est lui qui boit tout le vin rouge, y'en a pas pour nous, madame. Et la prof, elle était là, oh, il est insupportable. Depardieu, venez ici.
2: Oui, bon, donc depuis, on sait ce que l'alcool peut faire sur le cerveau des petits et des grands, hein, donc on va pas revenir en arrière. Peut-être qu'il faut juste adapter l'enseignement aux aptitudes naturelles des enfants. Manuel ou intello, les outils pédagogiques ne sont pas les mêmes.
3: Plus t'as du jardinage tôt dans ta scolarité, moins c'est bon signe. Si t'en as après le lycée, bon, ça va encore. Si t'en as au lycée, ça commence à pas être bon. Et si au collège, dans la liste de fournitures scolaires, t'as un râteau, bon, on peut oublier le doctorat officiellement. Ça, c'est un peu l'analyse que j'en ai faite.
2: Alors, ça reste à vérifier, hein. Avec l'intelligence artificielle qui déboule, peut-être qu'à terme, le râteau sera plus utile que le cerveau. Et d'ici là, Kev Adams et Arturo seront sûrement devenus ministres de l'éducation.

0: Il ne faut pas courir tout seul, ni courir tout court d'ailleurs. William Scheller, trop chaud bien sûr. Ici Normandie, 16h50, toute l'actu locale dans 10 minutes. Et avant de retrouver l'actu locale, Gaëtan Roussel arrive dans une minute, suivi de Bam Westwaisant et Woman in Love.
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0: seul. Tout s'en va. On est dans le même bain, très chaud, dans la même galère. Comment se rafraîchir? Alors, il paraît, ça paraît fou, mais mettre la tête d'oreiller ou le drap dans un sac plastique au congélateur 10 minutes avant de dormir, eh bien, ça marche et c'est le bonheur. On partage les conseils ensemble. Vous avez des trucs et des astuces à nous donner? Eh bien, on veut bien. Le message de Franz. Franz vient de nous laisser ce petit vocal sur le WhatsApp 02 35 07 66 66.
1: Bonjour Annie et à toute l'équipe. Oui, c'est vrai, comment se rafraîchir? Alors franchement, moi c'est le ventilateur 24 heures sur 24 et j'ai mis des bouteilles d'eau au congélateur afin de créer de l'humidité dans les pièces.
0: Merci Franz, à plus tard.

0: Woman in Love, Barbra Streisand et les Bee Gees.
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0: Bienvenue si vous nous rejoignez, bel après-midi, il est 17h. Les infos, Manon Montbard-Brunel. Bonjour Manon.
2: Bonjour Annie, bonjour à tous.
0: Cantle, de nouveau au cœur d'une procédure judiciaire.
2: Qui concerne une nouvelle fois son maire. Après Mélanie Boulanger, poursuivie puis relaxée dans une affaire de trafic de drogue, c'est cette fois son successeur, Tom Delay, qui se retrouve au cœur d'une nouvelle affaire. Elle concerne cette fois des faits de harcèlement. C'est une information de nos confrères de France 3, confirmée ici Normandie, Charlotte Coutard. Tom Delay a été placé aujourd'hui en garde à vue.
3: Les faits allégués relèvent de la vie privée de Tom Delahaye, indique à ICI Normandie Guillaume Coutet, le directeur de cabinet du maire de Canteleu, également maire de Malonnet. La procédure judiciaire en cours ne concerne ni l'exercice de ses fonctions de maire, ni la gestion des affaires communales, nous précise-t-il. La commune dit avoir pris connaissance des informations diffusées dans la presse et dans ce contexte ne formulera aucun commentaire sur la nature des investigations, sur leur déroulement ou sur tout élément relevant de la procédure judiciaire en cours. Selon nos informations, Tom Delahaye a été placé en garde à vue pour des faits de harcèlement. Il avait succédé à Mélanie Boulanger en février 2024 après sa démission pour raison de santé. L'ancienne maire de Canteleu avait été arrêtée et placée en garde à vue en octobre 2021 dans une affaire de trafic de drogue, jugée en juin 2024 avant d'être finalement relaxée.
2: Les précisions de Charlotte Coutard que vous pouvez retrouver sur ICI.fr. Tom Delahaye qui a été placé en garde à vue à Val-de-Reuil. L'enquête a été dépaysée auprès du parquet d'Évreux. À Rouen, un salon de massage se retrouve lui au cœur d'une affaire de proxénétisme. Début juin, une opération de police a permis de démanteler un réseau de proxénétisme, opération en flagrant délit après la dénonciation d'un client de l'établissement. Sur place, les forces de l'ordre ont retrouvé 45 000 euros en liquide. Deux gérants du salon de massage sont poursuivis pour proxénétisme, blanchiment et travail illégal. Ils seront jugés le 15 juillet prochain. Le salon accueille en moyenne 15 clients par jour. Le bénéfice estimé pourrait aller jusqu'à 1 300 000 euros. La vigilance rouge, canicule prolongée au moins jusqu'à demain soir en Seine-Maritime et dans l'Eure. Elle s'étendra par ailleurs à 72 départements à partir de demain midi. C'est du jamais vu, nos deux départements où les températures sont encore très chaudes cet après-midi, jusqu'à 40 degrés dans les terres. Plusieurs conséquences à ça. Les écoles rouennaises, qui étaient jusque-là restées fermées, ouvertes, vont fermer jusqu'à vendredi inclus. Les parents d'élèves ont reçu un mail cet après-midi pour les informer. Un service minimum d'accueil est quand même mis en place pour les parents sans solution de garde. Autre conséquence, on a dit, il y en a plusieurs. L'épisode de pollution à l'ozone se poursuit demain dans nos deux départements. La vitesse est abaissée de 20 km/h sur les routes. Des contrôles pourront être réalisés. Les préfectures recommandent par ailleurs aux personnes les plus fragiles d'éviter les sorties l'après-midi. Et puis cette canicule qui fait aussi craindre des départs de feu dans nos forêts. Les patrouilles de surveillance et d'intervention de l'ONF, c'est l'Office National des Forêts, sont déclenchées. La préfecture de l'Eure qui interdit par ailleurs les spectacles pyrotechniques et les feux d'artifice pour limiter ce risque de départ de feu. Interdiction à partir de demain et jusqu'à lundi.
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2: Annie, on l'a dit, les températures qui sont encore très très chaudes cet après-midi.
0: Oui. Et ce sera peut-être pire demain.
2: Pire demain, ouais.
0: Bon, je ne sais pas si on doit en rire, hein. On souffre tous quand même. Nouvelle journée de record, effectivement, 40 degrés, vous l'avez dit, dans l'intérieur des terres. Un peu plus respirable sur le littoral, 25 degrés à Dieppe, mais 30 au Havre et 38 degrés à Rouen. Quelques pluies orageuses pourraient se déclencher en fin de journée, mais ce sera très très localisé et vraiment très éphémère, rien de suffisant pour rafraîchir l'atmosphère. Et demain, eh bien, c'est reparti pour une nouvelle journée de canicule et de chaud. Sur les routes, pas de difficultés. C'est mercredi, on a quelques ralentissements sur les grands axes de retour à la maison. Par contre, je vous rappelle que le pont de Tancarville est fermé toutes les nuits actuellement à partir de 21h jusqu'à 6h le lendemain matin. Déviation évidemment par le pont de Normandie.
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0: Il a le blues dans son cœur et le diable dans ses voix de musicien. Jonas.

0: Ça donne la pêche et on en a besoin parce qu'on est un peu ramollo hein, par ce temps-là. On est tous fatigués, vous aussi, je suis sûre. Jonas, joueur de blues.
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0: Et on échange sur notre fil WhatsApp. Eh bien, la température chez vous, à la maison, dans la voiture et surtout les trucs et astuces que vous avez essayé, testé et qui marchent pour se rafraîchir. Alors, les draps ou les têtes d'oreiller, 10 minutes au congélateur avant d'aller dormir, c'est ce qu'on disait tout à l'heure. Il paraît qu'un spray d'eau mentholée, ça marche. Vous prenez un vaporisateur d'eau, quelques gouttes d'huile essentielle de menthe poivrée. Attention si vous n'êtes pas allergique. Et on peut se rafraîchir ainsi, éviter le visage si vous êtes sensible, et les yeux évidemment. Je vais tester quand même la menthe poivrée. Dans un vaporisateur d'eau. Aurélie nous a laissé ce petit message. Merci Aurélie.
3: Bonjour, je repars de Honfleur à Honfleur, 44 degrés sur le parking de Honfleur. Ça commence à être très chaud et donc c'est Aurélie et j'étais sur Honfleur.

0: la nouvelle de Charlotte Cardin. C'est très glamour, très sexy. The Way We Touch. C'est notre rendez-vous sur votre radio ici avec J'ai testé, notre rendez-vous. J'ai testé et aujourd'hui, eh bien, ça tombe pile poil. C'est l'homme qui tombe à l'eau.
1: Aujourd'hui, je teste mon premier bain de la saison. Je suis sur la plage de Dieppe. Alors, vous devez entendre les galets, évidemment. C'est la fin du mois de juin, on n'est pas encore en juillet, mais les températures sont très agréables. 23 degrés, c'est la température sur la plage de Dieppe, et l'eau est à 17 degrés. Et je m'installe sur les galets. Et je me suis déjà fait une copine. J'adore me faire des copines quand je viens sur la plage. Et ma copine, ma toute nouvelle copine, s'appelle Ixtine. Bonjour Ixtine.
2: Bonjour Richard.
1: Oui.
2: Oui, je me souviens bien de ton nom.
1: Est-ce que tu te baignes souvent, toi, Ixtine, ici à Dieppe?
2: Alors, pas assez souvent, à mon avis, parce que j'ai beaucoup de choses à faire. Mais par contre, je me baigne l'hiver.
1: C'est vrai? Oui. Tu es pingouin?
2: Je suis pingouine. Il n'y a que 10 degrés par rapport à la température d'aujourd'hui, c'est-à-dire 17. Quand les vagues remontent, quand la marée remonte, elle est sur les galets et les galets chauffent la mer. C'est bon.
1: Allez, j'y vais. Un doigt de pied, deux doigts de pied. Ça y est, je suis dans l'eau. Oh, quand même, hein. Pas simple.
2: Tu vois, là, maintenant, t'en es aux chevilles.
1: Ouais.
2: Bon, bah, encore quelques mètres et tu vas aux genoux et après, tu, au bout de 5 minutes, tu sens plus rien.
1: Maintenant, je suis au niveau du nombril, figurez-vous. Ouais. Allez, je vais plonger. Je vais y aller, ouais, Franco. Vas-y. Allez, j'y vais. Tu tiens le micro?
2: Oui, je tiens le micro.
1: Allez, merci.
2: Richard, ne va pas trop loin.
1: Attends, ça pique, elle est froide quand même. Elle est... Hey, c'est froid, non?
2: Oui. Bah oui, 18, 17. Hein. Aïe, aïe, aïe. T'as pas dit rien.
1: Rien ne vaut la Méditerranée, hein. Mais là je dis ça en off, hein, évidemment, hein, parce que les Diepois vont m'en vouloir. Mais ouais, c'est quand même. Non, mais en tout cas, il y a un truc qui est sûr, c'est que ça fait du bien. Moi, je me sens super bien là, après ce bain. Ça y est, je suis sorti de l'eau. Il est pas très courageux, et vous n'êtes pas très courageux, vous. Hein.
3: Non, c'est pour soigner les mycoses. Ah. On m'a dit qu'à Dieppe, l'eau était très soignante.
1: C'est vrai?
3: Vous ne saviez pas?
1: Et ça... Bah non, je savais pas. Bon, qui a eu du courage comme moi d'aller se baigner? Attends, j'ai trouvé un courageux. Alors, elle est comment?
4: Elle est fraîche. Hein.
1: Ouais.
4: Elle est très bonne. Après, il faut être courageux. Il faut y aller. Hein. La tête baissée directement. On plonge et c'est parti. Ouais.
1: En tout cas, il y a beaucoup de monde sur la plage. Il y a pas mal de baigneurs. Alors, je vais aussi remercier ma copine, Ixtine. C'était cool de faire ce premier bain avec toi, Ixtine.
2: Oui, j'ai vu ta musculature. C'était fabuleux.
1: Aujourd'hui, j'ai testé mon premier bain de la saison, de cette saison estivale 2026 sur la plage de Dieppe. Et c'était revigorant. Et les Diepois sont décidément tous adorables.
0: Ça te donne envie. Oh là là là là. On va vous offrir des pauses fraîcheur d'ailleurs, comme pendant les matchs de foot. Notre fil WhatsApp, les trucs pour se rafraîchir, le bain de mer, mais il y a peut-être les bains de pied à la maison avec du sel, pas de sel. Vous me laissez un petit vocal. Vous êtes où et quelle température? Un message vocal sur le WhatsApp 02 35 07 66 66.

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1: Stilto, faut que tu m'aimes. Deux accidents viennent de nous être communiqués. Accident sur l'autoroute A28. On est entre Rouen et Alençon sur l'A28. Une voie neutralisée. Un véhicule accidenté à l'auteur de Boisnay. On est au kilomètre 254. Et puis un autre accident, cette fois-ci sur la N154. De la 13 en direction de la 10 à l'auteur de Guichenville. Un véhicule accidenté. Donc sur l'autoroute A28 et sur la N154. La musique, la playlist de votre radio aussi Normandie pour votre après-midi, eh bien dans une minute, c'est Orchestral Manoeuvre in the Dark.
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0: nous invite il y a quelques années, mais c'était hier, chez la mère à Titi. Et juste avant, Electric Light Orchestra avec Last Train to London.
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0: À Londres, où il fait très chaud aussi d'ailleurs, et on a supprimé la relève de la garde pour protéger bien sûr les soldats du roi, j'allais dire de la reine, mais non, du roi maintenant, et pour protéger les chevaux et le public. C'est la première fois que ça arrive. On fait un point sur vos conditions de circulation. Nous avons deux accidents en cours sur l'autoroute A28. Sur l'autoroute A28, accident entre un poids lourd et un véhicule. On est à la hauteur de Boisnay, au kilomètre 254 sur la 28 en direction d'Alençon. Après Rouen, en direction d'Alençon, un autre accident sur la N154 à la hauteur de Guichainville en direction de l'A10. Un accident, un véhicule accidenté. Et puis des retards de train en raison sans doute de la chaleur et des trains supprimés, c'est le cas. Les horaires comme si vous y étiez en temps réel. Les horaires et les trains supprimés. Celui en gare de Rouen, au départ de la gare de Rouen en direction d'Elbeuf de 17h43 est supprimé.
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0: Soirée mondaine, nouveauté, on commence à la connaître maintenant et à l'apprécier toujours. Soirée mondaine avec Auria, juste après, Émilie Mazoyer sur votre radio ici, ce sera Décibel.

0: Soirée mondaine avec Auréa sur votre radio ici 17h38. Merci de nous rejoindre et de passer ce fin d'après-midi avec nous. Et c'est l'heure de vous retrouver, Émilie Mazoyer pour Décibel.
1: Salut tout le monde. Émilie au rapport pour votre dose quotidienne d'actualité musicale. C'est l'anniversaire de Mick aujourd'hui. Non, pas Jagger, l'autre Mick.

0: Mick Fleetwood, batteur et fondateur de Fleetwood Mac à 79 ans. Bon anniversaire. Fleetwood Mac, groupe anglo-américain à géométrie variable depuis les années 60, qui a connu son ère la plus folle au milieu des années 70 quand Mick Fleetwood a eu l'idée d'embaucher Stevie Nicks et Lindsey Buckingham. Décision désastreuse sur le plan humain. Tout le monde couchait avec tout le monde en se droguant allègrement pour mieux se disputer ensuite. Mais artistiquement, c'est un coup de maître qui a donné naissance à l'album Rumours en 77. Plus de 40 millions d'exemplaires vendu à ce jour, et ce tube Dreams, un miracle. La tournée de son album 70s étant terminée, Danny Briand annonce la suite.
1: 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Je perds la raison chaque fois que je vois Suzon.
0: Danny Briand va sortir son premier roman le 16 septembre prochain aux éditions du Rocher. Paris ne meurt jamais. Ce sera l'histoire, dans le Paris d'après-guerre, de la rencontre entre deux mondes pas faits pour s'entendre, les mafieux de Pigalle et les intellos jazzy de Saint-Germain-des-Prés. En 2022, Isia avait confié avoir écrit son cinquième album, La Vitesse, avec la présence fantomatique et bienveillante de son père, Jacques Higelin, disparu 4 ans plus tôt. Aujourd'hui, elle est de retour et elle parle

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C'est la toute belle, toute neuve chanson d'Isia qui poursuit également sa carrière de comédienne. Elle vient de décrocher le rôle principal de Maternité, la nouvelle série Netflix dans le monde de l'hôpital et des sages-femmes. Rod Stewart pris en flag. 24 heures après avoir annulé un concert en Californie pour raisons médicales, il a été vu dans la tribune présidentielle d'un match de la Coupe du Monde de foot à Boston en train de picoler et d'encourager l'équipe écossaise. Pas content, les fans lui demandent maintenant des comptes via les réseaux sociaux.

Merci Émilie. Et ce soir, on vous retrouvera en direct. Oh, ça va nous faire un peu d'air de vacances, puisque vous serez en direct du festival Sœurs Jumelles à Rochefort. Eh oui, nous sommes les Sœurs Jumelles. Donc rendez-vous ce soir entre 20h et 21h. Nous allons jouer avec Julien Doré. Ah oui, filmé lors de son dernier concert, lors de sa dernière tournée triomphale, Julien Doré a été capté, filmé, et le film est diffusé dans les cinémas pour une soirée unique dans tous les cinémas de France. Ce sera le 2 juillet à 20h. 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Viens, on essaie. 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

Nine Terrence Train d'Arby. 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C'est Vita ou c'est Jennifer? Vita ou Jennifer? 02 35 07 66 66. Vérifiez que vous êtes libre le 2 juillet. Ben oui, ça va faire un peu vacances comme ça. Ce sera à Dieppe pour le ciné-concert de Julien Doré. Voici Eddie Grant, Give Me Up, John.

0: Johanna, avec Ellie Grant.
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0: Et avec Bruno. Bonjour Bruno.
2: Bonjour.
0: D'où nous appelez-vous Bruno?
2: D'Anvers-le.
0: D'Anvers-le, c'est pas très loin de Dieppe, c'est ça?
2: Anvers-le, c'est près de Dieppe, oui.
0: Ah oui, c'est ça, Anvers-le, oui, pas Anvers-le. Qu'est-ce que vous faites dans la vie, Bruno?
2: Je menuisier charpentier.
0: Ah, et vous travaillez en ce moment?
2: Oui.
0: Eh, ça fait chaud avec les machines, non, j'imagine.
2: Oui, enfin, à l'extérieur, c'est chaud, oui.
0: Ben oui. Bon, allez, un peu de détente et je vous emmènerai dans une salle de cinéma climatisée le 2 juillet prochain, donc c'est la semaine prochaine, jeudi soir, pour le ciné-concert de Julien Doré. Qui chantait avec lui? Viens, on essaie.
2: Vita.
0: On essaie. Absolument.
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0: Bonne réponse, Bruno. Vous aimez Julien Doré, j'espère, hein, sinon c'est pas peine de jouer.
2: Ah, c'est un super chanteur.
0: C'est un super chanteur et sur scène. Mais franchement, les ciné-concerts, on en fait de plus en plus pour tous les artistes, dans tous les cinémas de France. Et c'est un chouette rendez-vous. C'est moins cher qu'une place de concert. En plus, vous êtes assis tranquille et avec un son super. C'est pas comme à la maison, quoi. Voilà, je vous souhaite à l'avance une belle soirée, Bruno.
2: Ben, je vous remercie beaucoup. Bonne soirée à vous.
0: Merci.
2: Voilà. Merci.
0: Quel est le nom de votre radio locale en Seine-Maritime et dans l'Eure?
2: Ici Normandie.
0: Merci, ouais, j'adore la pêche que vous avez. Bon, repos ce soir, c'est fini le boulot là?
2: Comment?
0: C'est fini le boulot?
2: Ah ouais, c'est fini là.
0: Bon,
2: fini.
0: D'accord, bonne soirée alors avec nous, ok?
2: Merci.
0: Ici Normandie avec Jane Birkin.

0: Ex-fan des 60s avec Jane Birkin, ici Normandie, 17h55, toute l'actu locale dans 5 minutes et on reviendra sur la marche blanche organisée aujourd'hui, une semaine après la mort de Maëlle. C'est dans l'heure, l'actu à 18h et juste avant, la musique avec Jérémy Frérot.
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0: Un poids lourd est en panne, donc peut déranger la circulation. Nous sommes sur l'autoroute A28, dans le sens Abbeville-Rouen, et à la hauteur de Blangy-sur-Brel, au kilomètre 34. Un poids lourd en panne qui peut gêner la circulation partout ailleurs. Pas de difficulté, sauf un accident toujours en cours sur l'autoroute A28, mais dans l'autre sens, Beauvais, entre Rouen et Beauvais. Voilà, j'ai la bonne direction.
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0: Vous écoutez, ici Normandie, il est 18h. Les infos, ben non, mon Barbrunel. L'heure du recueillement ce soir à Cogé dans l'Eure.
19: Avec cette marche blanche où est organisée une semaine après la mort de Maëlle, ce petit garçon de 6 ans s'est noyé dans la piscine de Conches-en-Ouche pendant une séance de natation scolaire. On retrouve tout de suite sur place Laurent Philippot en direct de la salle d'activité Nelson Mandela de Cogé. C'est là que doit partir cette marche blanche, Laurent.
20: Oui, la marche blanche doit partir dans les minutes qui viennent. Il faut dire que les participants sont encore en train d'arriver puisque l'accès au village a été bloqué des deux côtés à environ 500 mètres avant. Donc les gens doivent venir à pied. Tout le monde est rassemblé donc à l'école, enfin à la salle d'activité Nelson Mandela. Beaucoup de gens sont habillés en rouge. Alors il y a des t-shirts rouges, certains avec une photo du petit garçon très très souriant en mémoire de Maël. Des jupes rouges, des pantalons rouges. Rouge pourquoi, Manon? Parce que c'était la couleur préférée du petit garçon. À l'arrivée, juste avant que les gens n'arrivent, des bouteilles d'eau sont distribuées parce que je peux vous dire qu'il fait très très très chaud ici. Hein, en plein soleil, on dépasse les 40 km/h, les 40 degrés. Et donc beaucoup de gens ont des chapeaux, des ombrelles, même des parapluies, des éventails. Dans 5 minutes, la marche devrait prendre la direction de l'école de Cogé où il y aura un moment de recueillement. L'école doit être en partie scolarisée, le petit garçon.
19: Laurent Philippot en direct de Cogé, donc dans l'heure, marche blanche, on le rappelle, en hommage à Maël mort la semaine dernière dans la piscine de Conches-en-Ouche. Dans cette affaire, une enquête pour homicide involontaire a été ouverte. Tous les détails sont à lire sur ici.fr, notre site internet où vous allez aussi pouvoir retrouver toutes nos infos sur cette procédure qui vise le maire de Canteleu. C'est une information de nos confrères de France 3, confirmée à Ici Normandie. Tom Delahaye a aujourd'hui été placé en garde à vue pour des faits de harcèlement et de violence intrafamiliale sur deux de ses ex-compagnes. L'enquête a été dépaysée auprès du parquet d'Évreux. À Vernon, là, c'est un ancien maire adjoint qui comparaîtra devant la justice. Johan Auvray sera bien jugé pour le viol de son ex-compagne. C'est ce que vient d'ordonner le juge d'instruction en charge du dossier. Il sera jugé devant la cour criminelle départementale de l'Eure. La date de son procès n'est pas encore connue.
0: 18h02, la Seine-Maritime et l'Eure continuent de transpirer.
19: Vigilance rouge, oui, canicule prolongée au moins jusqu'à demain soir avec la sensation de ne plus en voir le bout. Jusqu'à 40 degrés encore cet après-midi dans les terres, ça pourrait bien être encore plus chaud demain et cela a des conséquences. Les écoles rouennaises qui étaient jusque-là restées ouvertes vont fermer jusqu'à vendredi inclus. Les parents d'élèves ont reçu un mail cet après-midi pour les informer. Un service minimum d'accueil est quand même mis en place pour les parents sans solution de garde. D'autres conséquences à cette canicule. L'épisode de pollution à l'ozone se poursuit dans nos deux départements. La vitesse est abaissée de 20 km/h sur nos routes. Des contrôles pourront être réalisés. Les préfectures recommandent par ailleurs aux personnes les plus fragiles d'éviter les sorties l'après-midi. Les Normands, comme beaucoup d'autres, qui cherchent la fraîcheur un peu partout, petit conseil, la clim dans les magasins. Et en plus, on peut en profiter pour faire de bonnes affaires. C'est le début des soldes d'été aujourd'hui. L'occasion de refaire, ça va être bien utile, le stock de shorts, de jupes ou encore de casquettes pour cet été, période vitale.
0: On les use, là.
19: Aussi, oui, pour les commerçants indépendants. Comme nous l'explique Iskandar, il tient une boutique rue de Paris au Havre.
21: Bien sûr, c'est toujours important. Bah, après, pour les commerces indépendants, c'est un peu particulier par rapport aux autres grandes chaînes ou marques parce que nous, on n'a pas énormément de stock. Donc, on essaiera de faire plaisir à nos clientes fidèles et voilà. On a de la bonne clientèle, surtout à la rue de Paris, donc on ne s'inquiète pas. Parce que c'est grâce à eux qu'on survit. Et, le consommateur, le français, il adore les soldes. Et c'est là où on pense vraiment faire de bonnes affaires.
22: Malgré aujourd'hui le fait que on a de plus en plus de ventes privées, de promos un peu partout, c'est des ventes sur internet, on est quand même attaché aux soldes.
21: Ah bah, on est toujours attaché aux soldes, c'est psychologique. Surtout qu'avec ce qui se passe en ce moment, on sent vraiment que le portefeuille client il est bien touché avec la conjoncture actuelle.
22: Ouais. Oui, donc certains pour le coup attendent d'autant plus ces promotions.
21: Voilà, donc certains clientes ou clients attendent les soldes pour dépenser.
19: Des propos recueillis par Amélie Bonté. Pour profiter de ces soldes d'été, vous avez jusqu'au 21 juillet prochain. Les policiers de la Seine-Maritime alertent. Les numéros de téléphone des commissariats de Bolbec et Fécamp ont été usurpés ces derniers jours. Tentative de spoofing, c'est comme ça que ça s'appelle. Les escrocs se font passer pour des policiers et réclament de l'argent ou des informations bancaires à leurs victimes. Et puis en football, la Ligue de Normandie a tranché. Les équipes féminines de moins de 18 ans du Havre et de Saint-Lô vont toutes les deux perdre le match du 13 juin dernier. Décision après l'agression de la gardienne saint-loise lors de la rencontre en Seine-Maritime.
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19: Bon, Annie, les températures sont déjà très hautes, mais ça pourrait encore continuer de grimper
0: en
19: demain.
0: En fait, oui, surtout sur le bord de mer. Le bord de mer qui profite d'un répit par rapport à nous dans l'intérieur des terres. 23 à 27 degrés aujourd'hui, grâce à un petit vent marin. Mais demain, eh bien, les températures annoncées sont très élevées sur le littoral. 38 degrés demain après-midi à Dieppe, 39 au Havre. La même chose à Rouen et 40 degrés, on ne bouge pas, à Évreux. C'est un peu la fournaise attendue demain, sous un ciel, eh bien, toujours ensoleillé, j'allais dire malheureusement ensoleillé. On pourrait peut-être en cette fin de journée avoir quelques orages, mais franchement très très isolés et qui ne vont pas durer longtemps. Et quand je dis orage, c'est plutôt une petite goutte de pluie. Et dans les habitations, la chaleur devient difficile à évacuer. On a emmagasiné plusieurs jours de chaud. Les murs ne redescendent plus en température. Sur les routes, alors ça chauffe sur le bitume, mais par contre, pas de difficultés particulières ou inhabituelles sur les axes de retour à la maison. En revanche, je vous rappelle qu'on a un véhicule en panne, c'est un poids lourd en panne qui peut déranger sur l'autoroute A28 à Blangy-sur-Bresle, entre Abbeville et Rouen, en direction de Rouen. Et je vous informe aussi que le pont de Tancarville est depuis lundi fermé toutes les nuits à partir de 21h jusqu'à 6h du matin. Il faut passer par le pont de Normandie.
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0: J'aimerais bien vous emmener à la fraîche pour une petite balade jusqu'à 19h. Et on va vous faire des pauses fraîcheurs, promis. Restez là, on va suivre une belle pause musique avec Edwin Collins, A Girl Like You, ici Normandie pour vous accompagner.

0: A Girl Like You avec Edwyn Collins. Comme promis, je vous offre des pauses fraîcheurs. Nous irons tout à l'heure à Héricourt en Caux prendre une boisson rafraîchissante au Café des Sports. Et c'est une belle histoire parce que Ludivine, elle a 30 ans et elle a racheté le bistrot alors qu'il n'était pas du tout, c'était pas du tout son métier. Elle a racheté le bistrot que tenait son arrière-grand-mère et ensuite sa grande-tante. Et elle est en plein travaux, elle va ouvrir la semaine prochaine. C'est dans l'air du temps dormant et on rejoindra Ludivine au Café des Sports juste après, comme promis, cette pause fraîcheur.
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0: La nouvelle de Mylène Farmer, c'est à qui le tour? Dans l'air du temps normand aujourd'hui, nous sommes avec Ludivine dans la vallée de la Durdan à Héricourt, en Caux, au Café des Sports. Beaucoup de cafés ferment chaque année en France. La France a perdu beaucoup de ses cafés de village ou de quartier. Alors quand un rouvre, eh ben nous, on y est. Bonjour Ludivine.
1: Bonjour.
0: On est les premiers clients, ça ouvre la semaine prochaine.
1: Oui, c'est ça.
0: C'est une belle histoire. Vous venez de racheter le bistrot qui a appartenu à votre arrière-grand-mère, que vous n'avez pas connue, qui a ensuite appartenu à votre grande-tante, et ensuite c'est passé dans d'autres mains. Vous avez complètement changé de vie pour acheter ce bistrot. Vous pouvez me raconter un peu la motivation, ce qui vous a animé?
1: Alors en fait, ça faisait longtemps que j'y réfléchissais et que j'y pensais et que je me disais, oh, ça me sent très bien. En fait, j'avais un emploi avant dans les loisirs créatifs qui me plaisait énormément. J'avais pas envie de le lâcher et finalement, l'année de mes 30 ans, ça pouvait être une belle aventure. Donc j'ai tenté et ça va se faire.
0: Vous pouvez me planter un peu le décor? Ça ressemble à quoi? C'est vraiment le café du village comme on connaît en France? En Normandie?
1: Oui, tout à fait. Ouais. C'est un café avec une âme. Alors là, on est en plein travaux du coup pour lui rendre un petit peu une nouvelle jeunesse. Mais oui, c'est convivial. On y trouve des jeunes comme des moins jeunes et tout le monde parle, tout le monde papote. Enfin, c'est vraiment une âme de campagne. Et, c'est un lieu de rencontre et on aime ça. Et du coup, je voulais pas laisser partir ça. Donc voilà.
0: Vous l'avez connu, ce bistrot, mais pas appartenant à votre famille, mais vous y étiez déjà allé, j'imagine, un jour.
1: Alors nous, on est assez jeunes, donc ça fait une dizaine d'années qu'on y va tous les vendredis soirs. C'est notre lieu de rencontre, donc oui, je le connais très bien.
0: Vous pensiez pas vous retrouver derrière le comptoir?
1: Pas du tout, jamais.
0: Ça va ouvrir le 4 juillet, donc ce sera... samedi prochain, les horaires d'ouverture, donc on vient pour le petit café du matin jusqu'à l'apéro du soir.
1: Oui, c'est ça.
0: On a besoin, parce que malheureusement, il y a des milliers de cafés qui ferment par an en France, et pourtant, c'est vraiment des lieux de convivialité, c'est un lieu social, on y fait presque de la thérapie et de la psychologie. Hein. Quelle ambiance vous avez envie de donner à ce café?
1: Justement, tout ce que vous êtes en train de dire, gardez le côté convivial, parce que c'est vraiment ce qui me plaît, et en fait, j'aurais pas eu envie d'acheter n'importe quel autre café, c'était vraiment celui-là, parce que il a une âme, déjà dans la famille, mais il a vraiment une âme dans le village. Pour le coup, là, j'ai été un petit peu derrière le comptoir ces derniers temps et tout le monde me dit « Ah, j'ai connu Evelyne, on a passé des super moments ici. » Donc, c'est exactement ça que je veux garder, vraiment, ce côté convivial. Ouais, vraiment.
0: Il y a la Coupe du Monde, vous allez la suivre, la retransmettre?
1: Oui, je confirme.
0: Oui, au Café des Sports, forcément. Hein.
1: Ça va être soirée match, oui, obligé, exactement, avec le nom que j'ai.
0: Voilà, donc rendez-vous, pas ce samedi, mais la semaine prochaine, samedi 4 juillet, au Café des Sports, avec Ludivine au comptoir, et c'est à Héricourt en Caux, dans la vallée de la Durdan. Eh bien, bonne ouverture et je vous souhaite plein de bonheur. À bientôt, Ludivine, merci.
1: Merci beaucoup, à bientôt.
0: Au revoir.

0: avec Laurent Voulzy. Il sera demain soir à la salle Pleyel à Paris. Il doit regretter sa tournée dans les églises. Laurent Voulzy, c'est quand même là qu'il fait le plus frais. On retrouve la foi en ce moment. Non, mais c'est un bon truc pour se rafraîchir. C'est justement ce qu'on vous demande sur le fil WhatsApp de votre radio ici, 02 35 07 66 66. Les trucs et astuces pour se rafraîchir. Alors, on voyait tout à l'heure, apparemment, l'amande poivrée dans un spray d'eau. Ça peut marcher pour se rafraîchir, mais pas dans les yeux, évidemment. Les linges de lit au congélateur pendant 10 minutes avant de se coucher. Et puis, voilà, répondez-moi comment vous supportez la canicule et votre test à vous, vos trucs et astuces que vous avez testés. Message de France.
1: Moi, je suis de Houlgate sur la côte fleurie. On a eu 42 degrés hier. C'est quand même quelque chose d'incroyable et exceptionnel. C'est une chaleur étouffante qui rentre vraiment. Ce souffle de sèche-cheveux, on l'a vraiment ressenti hier. C'était vraiment, vraiment impressionnant. Mais voilà, ventilateur et bouteille d'eau et des courants d'air, malheureusement, parce que je suis plein sud. Donc forcément, en étant plein sud, on peut pas laisser les fenêtres fermées.
0: Oui, merci. Alors, plein sud, et pour ceux qui sont aussi sous les toits, c'est l'enfer. Alors, quels sont vos trucs astuces pour vous rafraîchir? Il paraît qu'il ne faut pas prendre de douche froide, mais plutôt tiède. Une douche froide donne un coup de chaud après coup, en fait. Le corps compense. Le meilleur refroidissement durable, c'est une douche plutôt tiède. On va prendre une douche de 30 secondes et on se retrouve avec Shakira sur votre radio ici. Ce sera l'hymne officiel de la Coupe du Monde.
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0: Die Die, la chanson de la Coupe du Monde 2026. Allez les Bleus, c'était Shakira. Merci Fred pour la petite photo de votre autoradio, de voiture. Alors vous écoutiez bien ici Normandie avec la chanson de Laurent Voulzy qu'on a écouté il y a un instant, Bubble Star. Et je suis en train de regarder votre température. 42 degrés, oui, c'est à peu près ça pour tout le monde. Vous venez de sortir de la piscine de Mont-Saint-Aignan, au top, et là, dans la voiture. Eh bien, bon courage, Fred, merci.
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0: Alors, à propos de piscine, les piscines du Havre et de Rouen sont passées à 1 euro en raison de la canicule. La piscine à Rouen, la piscine Guy Boissière sur l'île Lacroix, la piscine Denis Diderot, celle du boulevard de l'Europe. Au Havre, la piscine de la Mare Rouge, 1 euro également, jusqu'à la fin de la semaine. Ah, c'est là où j'ai appris à nager. La piscine Édouard Thomas et la piscine du Cours de la République. À Évreux, ah, c'est un peu plus cher à Évreux, les piscines municipales d'Évreux sont à 2,50 euros. Et n'oubliez pas notre conversation ensemble sur le fil WhatsApp 02 35 07 66 66. Les trucs pour vous rafraîchir.
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0: Si vous êtes gentil, je vous donne un truc avec un sac de riz à mettre au congélateur. Si. Restez là, je vous en dis pas plus. Mais par contre, je veux vos conseils. Vocal 02 35 07 66 2 fois. Tu veux

0: Je partirai. L'heure de vous retrouver, Patrice Gascoigne, sur Ici Normandie avec les coulisses télé. Et aujourd'hui, Patrice, ah, ça fait nous faire du bien. Vous nous parlez d'un hébergement qui sent bon les vacances d'été, le camping. France 3 nous raconte ce soir la folle et drôle histoire du camping.
1: Est-ce que vous saviez que la France compte 7000 campings et parmi les 30 millions de campeurs présents chaque année sous la tente dans nos régions, il y en a forcément un qui va vous dire...
2: Alors, on n'attend pas Patrick ?
1: La réplique culte de Franck Dubosc dans la comédie tout aussi culte Camping, film de Fabien Antoniente sorti en 2006, 20 ans déjà. Eh bien, ce même Franck Dubosc avec Karine Viard, les deux posent leur voix, incarnent aussi ce documentaire qui va vous plaire parce que ce film sent bon les vacances, les parties de boules, l'apéro de fin de journée avec modération, mais aussi avec Gégé, le voisin de caravane. Le titre du documentaire, Le Camping, un siècle de bonheur français à voir ce soir sur France 3. Alors qu'il soit à la mer, à la campagne ou à la montagne, que ce soit en famille, entre copains ou en colonie de vacances, le camping est vécu comme un retour à la nature, une vraie rupture avec le quotidien, l'occasion aussi pour certains de retrouver le sourire. Écoutez la touchante confidence que fait Franck Dubosc à Karine Viard dans le talk de ce soir.
3: T'as connu mon père, c'est pas forcément la joie. Et au moment des vacances, il accrochait son sourire avec la caravane et le décrochait en décrochant la caravane. Mais vraiment, c'était net.
4: Ouais, parce que ton père, il était
3: plein de soucis, donc c'était 3 semaines sans soucis. Je le revois dans sa chaise longue, tu sais, après avoir roulé toute la nuit, on arrivait le matin vers 7h du matin, il voulait pas se coucher, il se mettait dans sa chaise longue comme ça. Je le voyais joyeux que 3 semaines. Donc ça participe au fait que pour moi le camping c'est une image de joie, de gaieté, de bonheur, de liberté. Parce que tout à coup en le voyant sourire, ça me permettait moi de m'en aller jouer ailleurs, heureux de jouer, draguer, faire du badminton.
4: Bah moi j'ai fait 2 ans de camping, c'était les meilleures vacances de ma vie. Ma grand-mère passait 2 heures le soir à me nettoyer parce qu'il y avait tous les décalcomanies de Malabar. Je m'en mettais mais sur tout le corps, tous les soirs. Et me frotter comme ça.
1: Je suis sûr que comme moi, vous avez eu des images, des souvenirs en tête en écoutant cet attendrissant échange entre Franck Dubosc et Karine Viard. Le camping, un siècle de bonheur français, c'est à voir ce soir sur France 3. Et comme moi, j'ai planté la tente ici. Je serai là demain pour de nouvelles coulisses télé.
0: Merci, bonne nuit au camping, Patrice Gascoigne. Et à propos de camping de Franck Dubosc, eh bien, si vous êtes au Havre, depuis quelques jours, beaucoup l'ont croisé. Franck Dubosc est en train de tourner son prochain film, réalisateur et acteur dans ce film. Au Havre, on l'a vu hier tourner sur la digue, l'une des digues du port du Havre. Le film sortira l'année prochaine, une histoire de prise d'otage avec Benoît Poulvorde et Catherine Fraud, avec des bus de la ville du Havre, d'ailleurs du réseau LIA, puisque Franck Dubosc est dans ce film un chauffeur de bus. Le chef Etchebest, qui adore aussi une autre musique que le piano de cuisine, il fait partie d'un groupe Chef and the Gang. Eh bien, ils joueront au 13 samedi soir. On en sait plus dans un instant, parce qu'on va retrouver Sylvain Geffroy qui nous donne le programme. Les Lost Boys tout de suite.

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1: Et c'est l'heure de l'événement d'ici avec vous Sylvain Geffroy et le chef Philippe Etchebest qui est lui et son groupe, Chef and the Gang, jouent au 13 samedi soir dans le cadre des Estivales Saint-Jean, un concert de rock aux petits oignons avec le patron à la batterie et au clavier Alex Jaffray, que vous retrouviez, chers auditeurs, aux commandes du son d'Alex sur cette antenne il y a quelques années. Alex est avec vous, Sylvain.
2: Salut Alex.
3: Hello Sylvain. Ça va ?
2: Bah ouais, super content de vous revoir les gars en Normandie, à la maison, hein, c'est ce qu'on disait un peu en antenne, hein, c'est vrai que c'est un peu ça. Hein.
3: Ouais, bah oui, c'est la maison. Moi j'ai découvert Bernay il y a 4 ans et j'aime Bernay, voilà, tu vois, pour te dire. C'est la Normandie, Bernay encore, ou je suis en train de dire une...
2: Ah non, là on est en plein dedans, là, c'est nickel.
3: Ah.
2: Oh, j'ai entendu l'autre jour une captation, après deux morceaux, il y a un certain Etchebest qui a dit « Bon, le public c'est sympa, mais si vous restez assis, on va vite se faire chier ».
3: C'est le chef, hein, on l'aime aussi pour ça. C'est-à-dire, à chaque fois, tu sais, on fait un peu le clown blanc et l'Auguste. À chaque fois, tu vois, je suis là, je dis au public, l'énervez pas, tapez dans les mains. C'est vrai que c'est une bonne. En fait, c'est un groupe d'adolescents, mais de mecs de 50 ans, quoi.
2: Il y a du Led Zepp, il y a du AC/DC, on se balade dans plein d'univers, c'est super bien joué. Le chanteur, je sais pas où vous l'avez dégoté celui-là, mais il a une voix de taré. Ah ouais, super.
3: Roddy Belmont, il peut faire à la fois AC/DC et Queen. Tu
2: c'est
3: vois,
2: ça.
3: Le niveau du mec.
2: Si on veut passer une bonne soirée, on sait où aller, quoi, en fait, faut venir vous voir. Normalement, on serait plus en canicule rouge.
3: Ouais, alors je vais te dire, on a joué parce que le groupe existe pour jouer devant le resto de Philippe à Bordeaux pour le 21 juin. Et donc là, on a joué dimanche dernier, le 21 juin, il faisait 38 degrés à Bordeaux.
2: Wow.
3: On a cru caner. Donc je vais dire, on est prêt à tout. Hein. Je vais dire, le trait, franchement, allons-y. Quoi. Même il fait très chaud, on vient. On dit au trait ou à le trait ?
2: Non, on dit au trait, cher ami.
3: Moi, je vais dire à le trait.
2: D'accord.
3: Je vais me faire des ennemis.
2: Non, mais on peut dire à Le Trait comme on peut dire à Le Havre aussi. Hein. C'est, ça marche.
3: Ah ben
2: aussi.
3: Mais on a joué à Le Havre.
2: Vous avez joué à Le Havre.
3: Je ne crois pas si bien dire.
2: Franchement, ça fait quelques années que ça dure quand même cette histoire et vous commencez à avoir une belle réputation. Hein. Quand on est sur la setlist du Hellfest, ouais, on peut se dire, hey, les gars, on compte un petit peu quand même dans l'histoire.
3: C'est que des musiciens pros, tu vois. Roddy au chant, Guillaume à la guitare, PH à la basse et moi au clavier. On est tous, c'est tous notre métier. Philippe bosse beaucoup, il répète comme un dingue, il prend des cours et tout, et donc à la fin, les gens qui viennent juste se dire ouais bon tiens on va regarder Etchebest, c'est rigolo, bah à la fin ils disent putain mais ça joue vraiment bien. Philippe en fait il est à la batterie comme il est dans la vie, c'est-à-dire perfectionniste, précis, c'est drôle de le voir dans un métier qui est pas le sien avec la même exigence.
2: Chief and the Gang, si vous avez envie de reprendre un petit peu d'oxygène rock'n'roll, n'hésitez pas à vous rendre au trait samedi soir, ça va être de la bombe bébé. Alex Jaffray, merci beaucoup encore une fois.
3: Merci Sylvain, merci beaucoup.
2: Des bisous et à samedi alors.
3: Ça marche à samedi mec. Bon allez, au revoir tout le monde.
1: Alex Jaffray, Philippe Etchebest et le groupe Chef and the Gang au 13 samedi soir de 17h à 23h30 et c'est sur la place de la Libération et c'est gratuit. On nous informe d'un accident entre deux véhicules. On est sur la 13 à la hauteur de Lalonde, à la sortie de Rouen, en direction de Beuzeville, Pont-Audemer. Une voie est concernée, donc ça peut coincer derrière, en direction de Pont-Audemer sur la 13. Accident entre deux véhicules. Les Corgis.

Alors, c'est une chanson qui servait de spot publicitaire pour de la laine. C'est franchement pas le moment. Hein. Alors, justement, on échangeait aujourd'hui sur le WhatsApp de votre radio, 0235 07 66 66, sur les trucs pour se rafraîchir. Ah, évidemment, les brumisateurs, le bac à glaçons ou la bouteille congelée devant le ventilo. Et puis Nelly m'a écrit ce petit message, donc je vous lis Nelly. Bonjour Annie, bonjour à toute l'équipe. Nous, pour nous rafraîchir, on fait des batailles de bombes à eau, ça marche. Tuyaux d'arrosage percés pour faire une rampe de brumisateur, ça je n'ai pas pensé. Glace et bouteille d'eau devant le ventilo. Et merci pour le conseil du linge de lit au congèle. Je vais essayer, et pour rester au frais, rien de mieux que d'aller voir Hugues au frais. Samedi soir au Zénith. Bravo pour le jeu de mots, Nelly. Merci, Nelly. Et je vous avais promis de vous donner la recette de la chaussette au riz. Ça se mange pas, hein. Mais ça fait comme une bouillotte à l'envers. On prend une chaussette propre, on la remplit de riz cru, on fait un nœud au congélateur pendant 1 à 2 heures, et le riz garde le froid longtemps sans devenir dur comme un glaçon. Il paraît que ça marche, on peut le mettre sous l'oreiller ou sous la nuque. Voilà. Essayez ce soir et vous me direz si vous avez passé une nuit fraîche. Enfin, fraîche. Escroc, c'est Marine.

0: Elle a une voix qui rafraîchit, c'est vrai, je trouve. Marine, sur votre radio, ici Normandie, pour vous faire passer un bon début de soirée. C'était Escroc, ici Normandie, 18h58, toute l'actu dans 2 minutes.
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0: L'ouverture ce soir avec votre radio ici du festival Archéo Jazz à Blainville-Crevon. Et c'est lui qui va fouler la scène en premier pour ce festival. C'est à partir de ce soir jusqu'au 27, c'est Kezia Jones. Ah, c'est bon ça. Hein, Kezia Jones qui sera suivi à 22h45 de Eagle Eye Cherry. Et nous serons en direct du festival Archéo Jazz demain entre 16h et 19h avec Sylvain Geffroy qui sera sur place avec notamment beaucoup d'invités et notamment Sinclair. Je vous dis donc à demain 16h.
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0: Vous écoutez ici Normandie, il est 19h. Et c'est l'heure de vos infos tout de suite.
6: Les jours passent et les records de canicule s'enchaînent. On vient de vivre la journée la plus chaude jamais enregistrée par Météo France. Il a fait 40 degrés et plus dans plus de 50 départements, des températures inédites atteintes à Nantes, au Mans, à Tours, Lorient ou encore à Quimper. Demain, les trois quarts du pays seront en vigilance rouge. Une canicule qui va durer encore ce week-end sur une bonne partie du territoire avec des maximales autour de 40 à 42 degrés attendus. De quoi inquiéter les hôpitaux déjà en surchauffe. Olivier Aymon, on a assisté en début de semaine à un pic inédit de recours aux soins d'urgence.
7: Santé publique France note dans ses statistiques une augmentation progressive depuis le 16 juin de ces recours aux urgences pour les symptômes liés à la chaleur comme l'hyperthermie, une déshydratation ou bien un déficit en sel dans le sang. Mais c'est surtout lundi dernier que ce pic de fréquentation des services d'urgence hospitalière ou de SOS médecins a atteint des sommets. 650 passages aux urgences sur ces critères, 390 recours à SOS médecins. Ces chiffres frôlent, voire dépassent ce record enregistré lors de la période de canicule de fin juin 2019 et de celle de l'été 2025. Toutes les classes d'âge sont concernées, avec tout de même une majorité d'hospitalisations suite à la consultation pour les plus de 75 ans. Cela montre, selon Santé publique France, la gravité et la rapidité des effets de l'exposition à la chaleur sur la santé de la population, d'où l'importance des mesures de prévention.
6: Des mesures de prévention que l'on répète, boire de l'eau évidemment, mouiller son corps, éviter les efforts physiques, aérer pendant la nuit. La nuit prochaine qui s'annonce encore difficile, vous êtes nombreux à ne pas trouver le sommeil avec ces fortes chaleurs. Certains ont donc décidé d'aller dormir à l'hôtel pour profiter de la clim. Vous l'avez constaté à Tours, Yvan Planteil.
8: Elle n'aurait pas pu supporter une nuit de plus dans sa bâtisse qui date du début du XXe siècle. Maud a fini par réserver hier soir une chambre d'hôtel pour elle et ses deux filles, Lou et Romy. Elles qui vivent à une heure d'ici, à Blois.
9: On dort très mal depuis jeudi de la semaine dernière. 39 en haut et 31 en bas.
10: Des fois je me réveillais, j'arrivais pas à me rendormir.
9: À nous ça a été une petite bouffée d'oxygène, vraiment. Là on a dormi de 23h à 9h.
10: Là cette nuit, je me suis réveillée mais je me suis tout de suite rendormie.
8: Et à 120 euros la nuit, tout de même, cette médecin veut trouver une autre solution pour ce soir. Issam, ce septuagénaire, va lui passer toute la semaine dans un autre hôtel du centre-ville. Ce Tourangeau habite juste à côté.
11: Ma fille, elle m'a inquiété un peu. Elle m'a réservé la chambre avec clim. Et c'est vrai, on sent la différence.
8: Une dizaine d'hôtels de Tours nous ont confirmé ces réservations de dernière minute de la part de locaux, dont Christophe Simon, le directeur de l'Ibis Styles de Tours Centre.
12: À partir de lundi soir, on a senti un pic de demande. Moi, j'ai même des amis qui m'ont appelé en me demandant « On est avec les enfants, on n'en peut plus. Est-ce que tu auras la possibilité de nous accueillir ?»
8: Un autre patron d'hôtel nous assure qu'il a eu un déclic ces derniers jours. Il va faire installer la climatisation dans toutes ses chambres.
6: Se déplacer également devient compliqué avec la canicule. En Nouvelle-Aquitaine, les TER ne circuleront pas entre 10h et 18h demain et après-demain. Dans la Marne, pas de transport scolaire dans l'après-midi. Avec les fortes chaleurs, le risque d'incendie également augmente. La Haute-Garonne et les Deux-Sèvres basculeront demain pour la première fois de la saison sur un niveau de danger très élevé pour les feux de forêt. L'affaire Liana, après avoir pris connaissance du rapport d'autopsie, les parents de la collégienne demandent par la voix de leur avocat que toute récupération politique cesse. Ils appellent au respect de l'image de leur fille de 11 ans retrouvée morte dans le Gers au début du mois. Le parquet d'Agen précise par ailleurs ce soir que la cause du décès ne peut pas être déterminée avec certitude. L'homme soupçonné, Jérôme Barella, sera poursuivi pour meurtre et viol, en plus d'enlèvement et séquestration de mineurs. Dans le giron de l'affaire Liana, justement, un coup de filet anti-pédocriminalité a eu lieu cette semaine en France. 33 hommes venant des quatre coins du territoire ont été interpellés, âgés de 37 à 79 ans. Ils sont soupçonnés d'avoir téléchargé une vidéo pédocriminelle. Sur les images, on peut voir un bébé se faire torturer et violer. Une vidéo connue des enquêteurs spécialisés qui circulent depuis une dizaine d'années sur les plateformes illégales. Un premier cas d'Ebola diagnostiqué en France. Il s'agit d'un médecin qui est revenu hier de République démocratique du Congo. Il a été isolé dès son retour et n'a qu'une faible charge virale. Chouchou et Loulou sont de retour sur le petit écran, vous savez. Vous savez, Chouchou et Loulou, un gars, une fille qui avait révélé Jean Dujardin et Alexandra Lamy. Eh bien, la chaîne RMC Life annonce relancer la série culte du début des années 2000 dès la saison prochaine.
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14: La météo de demain, eh bien, on repart sur les mêmes chiffres, voire plus. Au réveil demain matin à 8h, entre 22 et 27 degrés, et l'après-midi, ça grimpe encore. On annonce 38 degrés à Dieppe demain après-midi, 39 au Havre, 39 à Rouen, 40 degrés à Évreux. Des pluies orageuses semblent toutefois se confirmer pour la nuit de jeudi à vendredi, ce qui pourrait peut-être amorcer un petit changement, mais qui sera pas rapide. Allez, courage, patience, et tout de suite, Laurent Tiguier.
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15: Bonsoir à tous, j'espère que vous avez passé une bonne journée. On est ensemble jusqu'à 20h. Allez, laissez-vous guider par la musique. C'est que de la bonne humeur et des souvenirs. Petit revival dans les années top 50. Et ça commence comme ça.

0: Le groupe Fania Cannibals, c'était chez Drives Me Crazy.
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0: Un beau succès pour ce groupe britannique, et avec ce titre, c'était en 1989. Bon, pour la suite, on recule de quelques années. 1983. Cette année-là, le rouleau compresseur Michael Jackson est en marche. Son objectif, avec l'album Thriller, qui se vend à 1 million d'exemplaires par semaine dans le monde, c'est que tous les titres soient des tubes. Et c'est le cas. En juin 83, trois singles sont dans notre top 50. Wanna Be Starting Something, 23e. Billie Jean, 5e. Et Beat It, qui atteindra la 6e place.
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0: Niagara, Cheeky Boom. Bon alors, pas de traduction précise pour ce Cheeky Boom, j'ai cherché, hein, ça mène pas à grand chose. C'est juste qu'il fallait qu'on retienne le titre, le son, les mots, la voix de Muriel, plus le talent du compositeur Daniel, bref. Le duo le plus pop-rock des années 80, c'est Niagara. Et ce Cheeky Boom, c'était en 85. La même année, c'est un autre numéro 1 pour Jean-Jacques Goldman. Je te donne, qui arrive dans un instant.
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0: Vous écoutez Ici Normandie, 100% années 80, ça continue dans une minute après quelques infos.
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2: La ville de Rouen communique sur ses points d'eau.
1: Richard Gauthier.
2: Installé sur la ville, il y en a pas mal. Hein, sur la rive droite, notamment place Alfred de Musset ou encore cimetière du Nord. Sur la rive gauche, sur les quais bas au hangar 108, l'allée François Mitterrand, le jardin Saint-Sever et d'autres encore. Au Havre, à partir d'aujourd'hui et comme à Rouen, les piscines municipales sont accessibles à 1 euro et ce sera le cas tout au long de l'été. Toujours au Havre, les pataugeoires de la plage et du parc François Mitterrand sont mises en service depuis hier. En ce qui concerne les centres de recyclage, on a adapté les horaires aux conditions météo du moment. Ils sont accessibles de 7h à 16h sur les jours d'ouverture habituels jusqu'au vendredi. Aux grandes ventes, la fête des pompiers prévue samedi est annulée. Pour les personnes fragiles et vulnérables, il est possible d'aller gratuitement à l'EHPAD du Bois Joli dans les espaces climatisés.
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0: le fameux cargo d'Axel Bauer.
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0: Alors quand on a un arrière-grand-père organiste, une tante pianiste concertiste classique, un père Frank Bauer, speaker de Radio Londres et batteur de Django Reinhardt, évidemment, à un moment donné, on fait de la musique. Et c'est ce qu'il a fait, Axel Bauer. En mai 84, il est numéro 1 avec ce légendaire Cargo. À noter d'ailleurs qu'il est en tournée, Axel. Il sera samedi prochain au festival Les Barons du Son à Longueville-sur-Scie, en Seine-Maritime. Et pour la suite, bah, c'est avec Andy et bien sûr les Rita Mitsouko.
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0: Eddie Mitchell, Le cimetière des éléphants. Et c'est aussi le titre du 22e album de Monsieur Eddie, enregistré au fameux studio Sunset de Los Angeles. Un classique à mettre au chaud dans sa collection d'albums incontournables. Dans un instant, 20h, c'est Décibel. Et ce soir, Émilie Mazoyer est en direct du festival Sœurs Jumelles à Rochefort. On va la retrouver après, entre autres, hein, Daniel Balavoine. Vivre ou survivre, belle soirée à tous.
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3: Et à 20h sur votre radio ici, c'est l'heure de Décibel, en direct de Rochefort, au Festival Sœurs Jumelles.
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3: Ce soir avec nous à Sœurs Jumelles, Julie Gaillet, la fondatrice du festival, et puis un de nos meilleurs rappeurs et poètes, le grand Oxmo Puccino, qui chantera demain sur la grande scène, mais qui a déjà participé à ce festival, pas comme les autres, aujourd'hui. Bienvenue les amis, c'est Décibel.
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3: Ah, le festival Sœurs Jumelles, comme je l'aime. Depuis 2021, ce festival imaginé par Julie Gaillet, Delphine Paul et Éric Debègue s'est donné pour mission de rendre la relation si belle, si intense et si particulière entre les films et la musique, eh bien, pour tout le monde, accessible, comprendre, créer des ponts et puis surtout passer de sacrément bons moments. C'est le 5e anniversaire de Sœurs Jumelles et on fête ça en direct de Rochefort avec Julie Gaillet. Bonsoir Julie.
6: Bonsoir, merci Émilie.
3: Bienvenue dans ce Décibel un peu spécial. On devait être sur une scène au pied de la grande scène du festival. Et puis, là, ça va parler à toutes celles et tous ceux qui nous écoutent. Le temps, la météo a fait des siennes. Et on s'est retrouvés sous un orage apocalyptique, Julie. Et il y a eu, juste avant le début de la soirée de concert, une évacuation du site qui s'est passée hyper bien, en fait. C'est incroyable.
6: Mais, ouais. Mais en fait, on est dans cette période de canicule que vous êtes tous en train de vivre, ouais, en ce moment. Donc autant vous dire que quand tout à coup, il y a cet énorme coup de vent qui arrive, on fait « Waouh !» Puis là, ça devient très fort, le vent, quand même. Ouais. Donc on a dit « Ouh là là, attention les parasols !» Donc bon, évidemment, on a fait attention, on a évacué pour que personne ne se prenne un parasol.
3: Oui, dans
6: ou,
3: le nez.
6: Voilà, ou qu'importe. Et très tranquillement. Et puis surtout, ben voilà, c'était très court. On a eu Météo France très rassurant, disons que ça allait être très court. Et c'est assez fabuleux parce que là, donc, ça a rafraîchi l'air.
3: On a eu cette 10 degrés d'un
6: mais
3: coup.
6: Mais 10 degrés d'un coup. Et là, tout, voilà, on a le temps de remettre un peu de l'ordre. Tout le monde est revenu. Moi, j'ai fait la première. On m'a donné un porte-voix, là.
3: Un mégaphone.
6: Un mégaphone. Et je me suis retrouvée devant la foule. On a dit, ça va repartir. Donc, laissez-nous ranger, nettoyer. Et voilà. Et vous allez avoir le concert de Camille et de Birds on Wire dans. Voilà. Et à 20h, maintenant, regardez, le soleil s'est levé. Il fait beau.
3: Mais il fait un peu plus frais.
6: Il fait frais, ouais. Donc c'est merveilleux.
3: Et on sent dans ces moments-là que Sœurs Jumelles, c'est pas un festival comme les autres. Parce que cette évacuation de site s'est passée dans le plus grand des calmes, avec un sourire. Tout le monde était content, tout le monde a dit bah ok, on sort et puis on reviendra après.
6: C'est vrai.
3: Non mais il y a un truc spécial avec ce festival. Alors est-ce que c'est parce que c'est très féminin? Je ne sais pas.
6: Là j'ai pas quelqu'un venu en me disant c'est rare d'avoir une présidente de festival aussi calme.
3: Ouais, calme et voilà.
6: Peut-être,
3: je sais pas.
6: Bon, d'ailleurs, je ne suis pas présidente, c'est vraiment le mot, mais en tout cas, ce qui est sûr, c'est qu'il y a de l'âme dans mon équipe. Oui. C'est un peu comme sur mes tournages, moi j'aime les gens bienveillants, gentils. Donc, c'est une équipe avec aussi la parité, parce qu'on fait très attention dans la programmation, mais dans l'équipe, il y a plein de runs, il y a plein de filles.
3: Oui, c'est vrai.
6: Plein de techos, plein de
3: filles à la technique.
6: La chef de la sécurité, Stéphanie Lagorcet, que j'embrasse, qui est fabuleuse et qui a géré ça de main de maître, elle est à cette image de sœur jumelle, elle défend les mêmes valeurs, donc c'est peut-être ça, ouais.
3: Voilà, vive la parité, parce que là, quand ça nous arrive, en vrai, dans la vraie vie, eh ben, un vrai partage homme-femme, voilà.
6: Donc là, on est au cœur des rencontres, là, on est vraiment dans l'hôtel du Mercure, qui est le très très beau Mercure qui donne sur la grande corderie royale, sur la pelouse, et où là tout le monde est en train de se rencontre, se retrouve et repart.
3: Et là ils vont repartir au concert parce que ça y est, le site a rouvert. Donc si vous êtes en voiture direction Sœurs Jumelles, les amis, c'est bon, vous allez pouvoir évidemment rentrer sur le site pour voir les concerts.
6: Vous étiez rentré à la maison, revenez.
3: Oui,
6: Camille sera sur scène à 21h55 à 22h, et là maintenant ça va être Birds on Wire avec le cœur de Java de 25 enfants.
3: Ouais. Ça va être
6: magnifique parce que Birds on Wire, c'est Rosemary Stanley, Dom La Nena,
0: Elle est violoncelliste et l'autre est chanteuse.
6: Elles ont fait la musique du Chant des Forêts. Mais quel film, on plonge dedans, c'est magnifique. De Vincent Meunier, où on est dans la forêt, ouais. Où la musique est tellement importante. Je les adore. Rosemary Stanley, elle a une voix incroyable. Dom la Nena au violoncelle. Enfin, voilà.
0: Ouais, ça va
6: écoutez
0: être beau.
6: Ça. Et Camille, surtout, c'est symphonique avec tout l'orchestre national de Bordeaux. Et c'est incroyable le spectacle, puisqu'ils ont répété hier. Donc, je peux vous dire que j'avais des frissons.
0: Alors, on est très fiers, nous, à Radio France aussi, que ces spectacles-là vivent sur un festival comme Sœurs Jumelles, puisque Dom la Nena et Rosemary Stanley, les Birds on the Wire, leur goût pour le cœur d'enfant, il est né à Radio France avec la maîtrise de Radio France.
6: Elles ont fait la création.
0: Et ouais, en fait, de se dire, bah voilà, elles ont fait ça chez nous et c'est une des missions de service public d'avoir ces grands orchestres.
6: Absolument.
0: Et d'avoir ces grands cœurs d'enfant. C'est vrai que ça coûte de l'argent aux contribuables, mais voilà, ça crée de l'art, ça crée de la beauté et ça vit après pendant des années. Donc c'est beau.
6: Oui, et puis. Ce qui est fort aussi, c'est que là, Camille, elle vit en Nouvelle-Aquitaine. C'est l'orchestre de Bordeaux de Nouvelle-Aquitaine. Ouais. La captation, elle est aussi pour France Télévisions, France 3, Nouvelle-Aquitaine, dans cet esprit de se dire qu'il y a des ponts entre cet opéra où parfois certaines personnes ne poussent pas la porte de l'opéra.
0: Ouais.
6: Et bien là, ils sont. C'est quand même un festival où on essaye d'avoir des prix accessibles. Où on essaie en tout cas que ce soit ouvert à tous, avec une diversité. Même dans le théâtre, les rencontres artistiques sont uniques. Hein.
0: Ouais.
6: Ce soir, il y a quand même. C'est Béatrice Dalle qui fait Kurt Cobain au théâtre.
0: Ça va être fou. Elle est demain dans l'émission, on est trop contents.
6: C'est vrai. Vous voir. Ben voilà, c'est la magie, Sœurs Jumelles.
0: Alors, vous voyez, c'est fou parce que là, en quelques minutes, on a parlé beaucoup de musique et de cinéma. Et c'est le cœur de ce festival, Sœurs Jumelles, rencontre de la musique et de l'image. Et
6: il y a des projections en avant-première.
0: Voilà.
6: Et demain, on a cette chance folle d'avoir le De Gaulle 2 en avant-première, donc à l'Apollo, le cinéma de Rochefort, avec toute l'équipe. Il y a évidemment les acteurs, donc Simon Abkarian qui joue De Gaulle, l'acteur qui joue Jean Moulin, il va y avoir Antonin Baudry le réalisateur, le compositeur évidemment de la musique,
0: ah oui.
6: Le monteur du film, enfin ils viennent très en nombre. Parce que ici, c'est à la fois la musique, donc évidemment les compositeurs sont toujours là, les musiciens sont là, mais les réalisateurs viennent aussi parfois avec leurs monteurs-monteuses, parce que la musique sur les films, ils le travaillent avec les monteurs-monteuses. Il y avait Stéphane de Moustier qui avait fait de l'Inconnu de la Grande Arche, qui est venu avec, pareil, son compositeur et sa monteuse, ou son monteur, pardon. Et il y avait, Jean-Xavier de Lestrade qui a fait la série Des Vivants, qui est venu avec sa monteuse et son compositeur. Donc c'est... Les monteurs sont là aussi.
0: Ouais.
6: On a des speed meetings avec eux, des rencontres avec eux, je veux dire.
0: Ouais, et puis pour le public, c'est génial parce qu'on se retrouve à assister à des échanges qu'on voit pas forcément, ni à la télévision, qu'on n'a pas forcément à la radio, parce qu'ici c'est fait pour ça. Et donc si on est passionné de musique, d'image, de cinéma, ici on en prend vraiment une belle dose. Et puis Julie Gaillet le disait à l'instant, mais je veux appuyer là-dessus. Et certains concerts sont captés, filmés et seront plus tard à la télé. Donc pour vous toutes et tous, même si vous n'êtes pas à Rochefort aujourd'hui et que vous vous dites ah là là les Vénardes, vous pourrez voir certains concerts.
6: Et la fameuse rencontre artistique que tu as modérée avec cet
0: après-midi.
6: Mains de maître, tu étais géniale, Émilie, avec Oxmo Puccino, donc qui va être demain sur la grande scène avec Vanessa Paradis, avait envie de parler d'image, lui, donc de son frère jumeau, sa sœur jumelle, et c'était avec donc Kim Chapiron qui fait des clips, mais aussi un photographe.
0: Ouais, et il s'appelle Aristide Barrault.
6: Aristide Barrault, qui est un ancien joueur de rugby. Enfin, l'histoire, c'était magnifique. Vraiment, Émilie, merci pour ce cadeau, parce que ça, c'était rare, vraiment, comme rencontre. Et là, c'est filmé aussi. Vous pourrez le retrouver sur notre chaîne YouTube ou sur le site. Voilà,
0: le site de Sœurs Jumelles. Ah, trop bien, j'aime regarder. Vous pourrez entendre Oxmo Puccino tout à l'heure, puisqu'il est aussi notre invité ce soir dans Décibel. Forcément, un festival qui s'appelle Sœurs Jumelles, on a envie que la première chanson du festival, ça soit la chanson des jumelles, la BO des Demoiselles de Rochefort, chantée par Anne Germain et Claude Parent. Quand le nom de ce festival et la ville du festival ont été choisis, ça t'a rappelé des souvenirs d'enfance? T'es particulièrement attachée aux Demoiselles de Rochefort?
6: Aux Demoiselles de Rochefort, mais à tous les films de Jacques Demy, avec ce duo fort avec Michel Legrand.
0: Le
6: et c'est pour ça qu'on a présenté Peau d'âne, parce qu'il y a une très belle exposition au musée Èbre sur Othoniel. Donc si vous êtes à Rochefort, vous pouvez aller voir cette exposition, le petit théâtre de Peau d'âne. en résonance avec la maison Pierre Loti. Moi, ça a été une découverte. Rochefort, il y a un studio d'enregistrement de musique qui fait du montage.
7: L'Alhambra, ouais.
6: L'Alhambra, connu, hein. Il y a cette maison Pierre Loti. Évidemment, c'est Demi, Jacques Demi. Donc, Mathieu Demi est là. Il a présenté le film. Et Agnès Varda qui m'avait donné mon premier grand rôle. Donc, j'y suis très. Voilà, évidemment, c'est très émouvant. Parce que tous les films de Jacques Demi. Mais Catherine Deneuve et Françoise d'Orléac dans Les Demoiselles de Rochefort, évidemment. Et puis, je voulais cette idée de la musique et l'image, son sœur jumelle, le cinéma. Il y a des discussions qui se créent c'est pas un festival. Il y a du cinéma, il y a la série et il y a de la musique. Moi, en tout cas, ce qui est beau, c'est que les réalisateurs viennent tous en disant je suis trop content de venir parler de musique, de venir avec mon compositeur. Ils sont très émus.
7: C'est vrai. Et c'est ça qui donne ces rencontres absolument incroyables. Allez, vous la connaissez par cœur, vous allez pouvoir la chanter très fort sur votre radio ici. C'est la chanson des Jumelles, la bande originale des Demoiselles de Rochefort au Festival Sœurs Jumelles.
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0: moins le quart.
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0: Ah, la chanson des jumelles, Anne Germain, Claude Parent, la bande originale des Demoiselles de Rochefort. Alors, le festival Sœurs Jumelles, c'est une série de têtes d'affiche absolument incroyable. Il y aura des concerts d'ici, aujourd'hui et dimanche, de Benjamin Biolay, de Pomme, de Sébastien Tellier, Vanessa Paradis, Oxmo Puccino, le groupe Catastrophe, et puis ce soir, on en parlait, Birds on the Wire et Camille, Julie Gaillet. Il y a aussi évidemment plein de jeunes talents au festival Sœurs Jumelles et notamment un dispositif qui est génial qui s'appelle le Lab, où en fait vous avez sélectionné des groupes que vous allez coacher pendant le festival, justement parce qu'ils savent déjà où ils vont. Nouveau pour eux.
1: Ouais, c'est vraiment des jeunes indépendants. Ils n'ont pas encore signé les labels, mais ils ont quand même. Comme beaucoup avancé, sorti des titres, voilà. Sont presque sur le point de sortir des albums parfois.
0: Ils font des concerts.
1: Font des concerts. Et en même temps, ce moment-là où on peut se perdre, moi je l'ai connu aussi comme actrice quand au début il y a une petite pression, médiatique, on ne sait pas tellement.
0: Et puis faire quel choix?
1: Quel choix de la presse. Donc il y a des rédacteurs en chef qui le rencontrent, il y a des designers dans la mode, les marques, la question de la photo. Donc ils font des photos avec une photographe qui vient spécialement. Pour apprendre, pour faire un premier portrait qu'on leur offre, comme ça ils ont libre de droit. Moi je sais qu'il y a des groupes qui sont venus comme ça, les Bell Boys, ils ont fait un quatrième de couverture de, je crois que c'était Libération, ils nous ont appelé, ils disent, c'est trop sympa parce que grâce à vous la photo, on avait une photo, tu vois. L'idée c'est, ils rencontrent des réalisateurs, des journalistes. Toi, par exemple, tu vas les voir, tu vas être la marraine. Ils m'ont dit, est-ce qu'elle serait notre marraine? Mais l'idée, c'est vraiment d'arriver à avoir Kim Chapiron, avoir même le corps avec un chorégraphe qui est ici dans la région.
0: Mais oui, mais ça, c'est très important parce que quand on est un jeune groupe, on ne sait pas quoi faire de son corps sur scène. On est tous les bras ballants, on ne sait pas.
1: Ouais. Et eux vont exprimer. Poser les questions et vivre pendant deux jours. C'est une résidence que j'appelle l'image pour la musique. C'est-à-dire que pour les musiciens, c'est important de comprendre ces histoires d'images.
0: Et je trouve que c'est très caractéristique aussi de cette envie du festival Sœurs Jumelles, et ça depuis la première édition, de partager. Alors oui, bien sûr, c'est un festival avec des têtes d'affiche, on en a parlé, avec des projections, des avant-premières, etc. Donc oui, ça brille, mais Sœurs Jumelles, c'est aussi un festival qui parle aux jeunes groupes, on l'a dit. C'est un festival qui se déplace dans les écoles, dans les collèges, dans les lycées. Là, on est nous sur un stand radio qu'on vient de squatter parce que normalement on avait une scène dehors, mais vous l'avez entendu. C'est une école de radio et de podcast. Voilà. Et en fait, il y a plein d'étudiants. C'est un festival farci étudiant.
1: Oui, parce que d'abord on a fait un tarif pour ces rencontres professionnelles pour qu'ils puissent rencontrer. Parce que le plus difficile quand on sort des écoles ou quand on est dans les écoles, c'est parfois d'aller au contact, et les festivals, très gros festivals, ne sont pas forcément à sa taille humaine, où tu peux parler avec tout le monde. Donc on se disait, là c'est l'endroit où ce serait bien d'avoir des jeunes étudiants qui viennent des écoles de musique et d'image, donc des musiciens, et qui puissent se rencontrer. Et de partout, et évidemment dans la région, de faire les jeunes, donc on a aussi les projections scolaires, cette idée de transmission, c'est la rencontre de la musique et de l'image. Quand on est dans une école, on fait que de l'image, c'est quand même hyper intéressant d'aller rencontrer des gens de la musique. Et inversement, le Conservatoire supérieur de musique et de danse de Paris, ils l'ont tout de suite compris, ils nous ont envoyé tout de suite des étudiants qui ont adoré et qui reviennent chaque année. Et depuis, ils ont même monté un master, je crois, pour des musiciens qui veulent filmer la musique. Et c'est pour ça aussi qu'on fait cette rétrospective de Bruno Mont-Saint-Jean, qui est un peu la grande star de la captation. Tu sais, il avait suivi Glenn Gould, c'est un grand monsieur. Il sera là en rencontre artistique et on présente des films, des documentaires musicaux qu'il a fait. Et il y a tous ces documentaires musicaux que vous pouvez voir
0: à Rochefort. À Sœurs Jumelles, il y a aussi des documentaires musicaux absolument incroyables que vous pourrez voir bientôt au cinéma.
1: Et des artistes, c'est-à-dire que vous avez Benjamin Biolay, mais il y aura son documentaire sur lui. Il y a un documentaire sur Vanessa Paradis qui a été fait par Julien Pelletier, qui lui-même est dans un groupe, Last Train, mais qui a suivi Vanessa, et on voit bien que c'est un musicien qui la filme. Il y a une intimité, il était passé sur France Télévisions, d'ailleurs ça.
0: Et Vanessa Paradis, la soirée, ça s'appelait.
1: Exactement. Et donc il est diffusé, et Julien Pelletier sera là, il est hyper content de venir le présenter. Et après, vous allez voir le concert de Vanessa. Ou Pomme, ou Sébastien Tellier. Alors Pomme, c'est Cédric Lapiche qui vient, parce qu'elle a joué dans l'Avenue de l'Avenir. Et il vient avec Loïc Duris, son compositeur, évidemment, Cédric, présenter ses films et faire une rencontre artistique, c'est-à-dire ces échanges qui sont dans le théâtre, qui sont uniques, que tu connais bien, Émilie, que vous connaissez bien, pardon, qui sont ces moments un peu privilégiés qui n'existent nulle part ailleurs, où ils montent des extraits, ils jouent des morceaux, ils jouent un peu de musique, et parfois ils jouent même beaucoup de musique. Ouais. Donc c'est comme
0: une masterclass ou un mini concert privé. Ouais. En tout cas, c'est un truc que j'ai jamais vu ailleurs. Ça, c'est spécifique à Sœur Jumelle, hein, les rencontres artistiques. Et puis, quand Julie Gayet est dans le coin, le point levé et la lutte pour les droits des femmes n'est jamais bien loin. Et ça tombe bien, vendredi à Sœur Jumelle, nous on sera sur place, mais on en parle maintenant parce que vendredi tu seras très prise et tu seras peut-être pas avec nous, je sais pas.
1: Non.
0: Mais je veux qu'on en parle aujourd'hui. Une journée qui est autour de la Fondation des femmes. Beaucoup de femmes sur scène, évidemment, et beaucoup de prévention et beaucoup de messages forts. C'est une journée qui est importante pour Sœur Jumelle.
1: C'est alors dès la création de Sœur Jumelle, je me suis dit, je vais essayer de faire une programmation paritaire, quoi. Mettons ouais. autant d'hommes que de femmes comme on est dans le monde, quoi, en fait. C'est comme ça. Est le monde, la réalité. Et ben, ça, c'est surprenant, mais c'est rare. C'est que il n'y a pas forcément cette égalité. Et puis aussi, mettre en place, voilà, des choses pour être un peu attentif, sur le harcèlement, faire attention, et puis essayer de former les bénévoles, faire. Et puis, comme c'est à taille humaine et que c'est pas des grandes jauges, bah, on peut être plus vigilant. Et
0: il y a
1: pas...
0: combien? C'est quoi la jauge ici?
1: C'est, quand on est là, Camille, parce que là, c'est tout assis, parce qu'il y a l'orchestre.
0: Ah, oui.
1: Donc, il y a 2500 personnes, je crois, dans la grande salle. Et après, c'est 3004. Tu
0: D'accord,
1: vois, comme c'est
0: oui.
1: un gros Olympia, 3005.
0: Oui, oui.
1: Mais c'est pas les 10 000, 20 000 ou 30 000. 35 000 des gros oui. festivals de musique, tu vois. Et surtout, cette idée de Nos Voix pour Toutes qu'a lancée la Fondation des Femmes, elles ont décidé de le faire se promener dans toute la France et d'aller vers...
0: Oui, alors expliquons, Nos Voix pour Toutes, c'était déjà deux grands concerts à Paris, à la Adidas Arena, avec plein d'artistes qui venaient faire des reprises, des duos, des trios, et là, oui, donc ça...
1: Non, enfin, oui, c'est ce qu'elle disait, c'est-à-dire que la Fondation des Femmes voulait faire quelque chose qui soit joyeusement féministe, avec des hymnes féministes. Donc elles m'ont dit, eh ben nous, on va venir, donc elles vont faire déjà sur scène une demi-heure où elles vont vous faire chanter
0: des chansons d'Amel Bend. Ouais,
1: voilà. Vous allez pouvoir danser. Chanter, il y aura la formation stand-up, bon voilà, il y aura... il y a des surprises, donc je ne vais pas vous les dévoiler. Et puis après, c'était cette idée de faire ce concert 100% féminin. Ce soir-là, j'ai appris qu'il y avait l'équipe de France qui jouait au foot à 21h45. Je dis, bah, peut-être que les filles, elles seront hyper contentes de venir à un concert. Donc voilà. Et là, c'est Charlotte Cardin qui nous fait cet honneur dingue de venir ici à Rochefort.
0: Ça va être fou, Charlotte Cardin, Mentissa
1: et PR2B. Et puis on a à côté Vanille qui joue aussi, qui est
0: là. November Ultra qui vient faire un tour aussi.
1: Ouais, November Ultra qui sera en rencontre, qui va être une réalisatrice dont elle a fait la musique. Il va y avoir voilà. L'idée c'est que vous allez être dans la sororité et j'aime cette idée aussi de moments où on peut être entre copines et faire se dire des choses et oser et crier. Mais Charlotte Cardin, c'est vraiment un beau cadeau.
0: Ça
1: va être fou. Et puis surtout November Ultra qui était là, qui dit quoi, il y a Charlotte, mais c'est mon amie.
0: Voilà.
1: Et il y a PR2B. Ah, il y a Pauline. Voilà. Donc c'est un peu ces clins d'œil. Et puis je crois que c'est cette, en tout cas ça, je crois que ça se sent dans le festival.
0: Ouais.
1: Partout, cette parité, l'air de rien, sans qu'on s'en rende compte.
0: Ah bah bravo, Sœur Jumelle, bravo, Julie, parce que en sortie de Covid, c'était pas évident de lancer un festival, et là, il est bel et bien lancé.
1: Ça y est,
0: Sœur Jumelle. On se fait un petit hymne féministe que tu as le droit de chanter en karaoké ou pas, ou sinon tu peux courir sur la grande scène, aller voir tes premiers artistes de la semaine. Un petit Résiste, France Gall.
1: Oh,
0: allez.
1: Bah non, mais là je résiste pas.
0: Alors ne résistez pas. Ici, c'est Décibels en direct du festival Sœur Jumelle et on révise nos classiques avant la journée Nos Voix pour Toutes avec la Fondation des Femmes
1: résiste.
0: Vendredi.
1: Prouve que tu existes.
0: Merci Julie.
1: Merci.

0: Entonné, c'est sûr, par le public et la bande de joyeuses féministes de Nos Voix pour Toutes, la Fondation des Femmes. Vendredi au Serge Jumel, direct de Rochefort. Rochefort, c'est ailleurs. Ou alors, c'est un truc à manger. Mais ça n'est pas l'ambiance du soir. En tout cas, Rochefort, le festival Sœurs Jumelles, les jolies rencontres de la musique et de l'image. Alors, on devait être en public sur une scène. Et puis, il y a eu un énorme orage causé par cette canicule que vous ressentez toutes et tous depuis quelques jours. Donc, on s'est installé dans un petit de l'eau qui jouxte le festival, là où une partie des rencontres professionnelles du festival. Donc c'est pour ça peut-être que vous vous dites que le son de ma voix est un petit peu différent ce soir. Ce n'est pas parce que j'ai fait la fête hier, c'est parce qu'il y a eu des éclairs dans le ciel. Voilà, comme ça, vous savez tout. Je peux vous dire aussi que notre prochaine invité ce soir, c'est le seul, l'unique Oxmo Puccino, et qu'il va arriver dans moins d'une minute. À tout de suite les amis.
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0: Et tiens, puisque au festival Sœurs Jumelles, on parle de musique et de cinéma, il faut que je vous parle du record, du biopic musical le plus populaire et profitable de tous les temps. Jusqu'à présent, c'était Bohemian Rhapsody, le film sur la vie de Freddie Mercury, sorti en 2018. Recette record de 911 millions de dollars, qui viennent d'être détrônés par... Le long métrage événement du printemps qui raconte l'enfance et le début de la carrière de Michael Jackson vient de dépasser les 950 millions de dollars en recettes, ce qui en fait le plus gros film biographique musical de l'histoire. À noter qu'en France, Michael a dépassé les 5,5 millions d'entrées. C'est mieux que La Môme, le film sur Edith Piaf qui détenait le record depuis 2007. On fait ça en écoutant Don't Stop Till You Get Enough. Et merci d'avoir choisi ICI. Il va être 20h30 à La Rochelle, à Rochefort et partout en France.

0: Donc officiellement le film biographique musical le plus populaire de tous les temps.
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0: Oxmo Puccino est arrivé en studio. Salut Oxmo.
2: Salut.
0: Comment ça va?
2: Mais mieux que bien.
0: Oui, ah, j'aime bien mieux que bien. Ça, c'est vraiment, voilà, sur l'échelle du bien, il est très bien et souriant, Oxmo Puccino. Et en tournée de festival?
2: Tout à fait.
0: Ouais.
2: Tout à fait.
0: Alors, ça, c'est spécial parce qu'il y a eu évidemment une magnifique tournée pour la sortie de votre dernier album, La Hauteur de la Lune, sublime 9e album. On en écoutera des chansons d'ailleurs. Quand on fait sa tournée à soi, il y a évidemment tout un tas de détails, de scénographie, etc., auxquels j'imagine vous êtes hyper attaché. Sur la tournée de festival, il faut parfois composer un peu. Est-ce que c'est quand même agréable?
2: C'est quand même agréable parce qu'on se retrouve devant un public qui ne nous connaît pas pour la plupart. Et en plus, les conditions sont des plus estivales. Donc le public est déjà rempli d'enthousiasme et le manifeste, quelle que soit sa proximité avec moi,
0: ouais,
2: et mon groupe. Donc c'est une découverte commune qui fait que quelquefois on est amené à se revoir dans mes concerts.
0: Et ça, c'est toujours une très bonne chose. Enfin, moi, je vous recommande d'aller voir Oxmo Puccino en concert. Ce festival, il est particulier, Sœurs Jumelles, rencontre de la musique et de l'image. C'est par exemple un des seuls festivals où les artistes arrivent la veille de leur prestation, puisque Oxmo, vous, c'est demain soir que vous jouez sur la grande scène avec une sacrée connaissance, Vanessa Paradis. On y reviendra tout à l'heure. Mais voilà, c'est sympathique de savoir que vous serez sur la même scène le même soir. Trois petits points. Oui, alors ce festival, la musique, l'image, mélanger les deux, ça vous parle?
2: Je pense qu'aujourd'hui, c'est presque indissociable, la musique et l'image. J'ai même pris l'habitude ces dernières années de dire qu'une chanson devait être vue pour être entendue. Ouais.
0: Ah, c'est intéressant. C'est-à-dire, il faut qu'elle ait une vie.
2: Il faut qu'elle ait une vie en image,
0: ouais, ouais.
2: Que les gens puissent plus se figurer au cas où. Faire une proposition qui rende la chanson, qui mette la chanson en évidence. Voilà.
0: C'est génial. Alors, c'est pour ça que vous faites toujours des clips hyper percutants, toujours différents. Il y a toujours une proposition artistique dingue. Comment vous faites ça? Est-ce que vous faites confiance au réalisateur ou est-ce que vous avez des idées, vous, pour vos chansons?
2: Le plus difficile, c'est de trouver le réalisateur qui comprenne,
0: ouais,
2: et qui puisse traduire ce qu'on a exprimé
0: dans la chanson.
2: Image.
0: Ouais.
2: Oui. Et je dirais que je suis quelqu'un d'assez chanceux. Oui,
0: ah oui, et nous aussi du coup, puisqu'on les voit. Alors après, se pose une question. On en avait parlé ensemble quand vous étiez venu dans l'émission au moment de la sortie de votre 9e album. On avait parlé de la durée des chansons,
2: oui.
0: Et que l'algorithme des sites de streaming n'aimait pas les chansons longues,
2: oui.
0: Et que donc on s'adaptait, on faisait des titres plus courts, de 2 minutes 30, 3 minutes, 3 minutes,
2: oui,
0: 30,
2: oui,
0: voilà,
2: oui.
0: De même, l'algorithme d'Instagram aime les petites vidéos courtes et pas forcément les clips.
2: Exactement.
0: Il y a beaucoup de jeunes groupes qui ne font plus de clips. Vous êtes posé la question ou pas?
2: Je trouve ça naturel parce que c'est une manière de s'adapter au marché,
0: ouais,
2: et à la manière dont les gens consomment ce qui leur fait plaisir aujourd'hui. Ils s'évertissent avec des contenus courts,
0: ouais,
2: de manière répétitive. Et on croise les doigts pour que l'on soit dans la playlist,
0: ouais,
2: si on peut dire. Mais ça confirme l'idée que une chanson sans image est une chanson en danger.
0: Ouais, c'est ça. Et une chanson qui arrivera peut-être pas dans les,
2: exactement,
0: oreilles qui pourtant l'auraient aimé.
2: C'est un raccourci.
0: Ouais.
2: C'est un raccourci. C'est-à-dire que s'il y a pas d'image, la chanson peut mettre des années,
0: ouais,
2: avant d'être entendue à sa juste valeur. C'est injuste, justement.
0: Alors là, pour le coup, on a la chanson qui va bien, la collaboration qui va bien et le clip qui m'a mis de bonne humeur pour les 6 prochains mois. Et croyez-moi, c'est pas du luxe, Oxmo. Ne pas m'aimer avec MC Solar.
2: Merci.
0: Ah, avant qu'on l'écoute, est-ce que vous pouvez me raconter la genèse de ce duo? On entend dans vos voix et on voit sur vos visages dans le clip à quel point vous prenez un plaisir dingue à faire ça ensemble.
2: C'est un rendez-vous de très longue date parce que Solar fait partie de mes inspirations avant même que je commence à faire de la musique. Et donc, il a toujours été quelque part à côté de moi lorsque j'écrivais. Parce que j'ai vraiment ses premiers albums, je les connais presque tous par cœur, parce qu'ils correspondaient à une vision du rap à laquelle je rêvais, une vision du rap poétique, multi-sujet.
0: Et littéraire aussi,
2: littéraire
0: avec des
2: aussi,
0: beaux mots,
2: avec des propositions.
0: Ouais.
2: Et donc, ça fait longtemps que je le croise. Et pour mon dernier album, donc je repoussais encore ce rendez-vous parce que je craignais de ne pas arriver à faire un morceau à la hauteur. Et devant les encouragements très poussés de mes équipes, je me devais de trouver un morceau. qui puisse être à la hauteur de notre rendez-vous. Et je n'ai même pas eu besoin de chercher parce que j'avais cette petite phrase qui traînait dans mes carnets. Et je me suis dit, comment ne pas aimer Solar ? Vraiment, c'est-à-dire que c'est un des artistes avec lesquels j'ai collaboré qui ne pose aucun doute sur sa gentillesse. Sur sa gentillesse, sur sa curiosité, son ouverture. Donc ce morceau Ne pas m'aimer, pour moi, c'est une espèce de contrat que nous sommes dans la bonne direction et la même.
0: On ne peut pas ne pas m'aimer. On adore, vous allez la chanter jusqu'à demain matin, elle est dans vos oreilles, maintenant, sur votre radio, ici, Oxmo Puccino avec MC Solar.

0: Gino avec MC Solar sur cet album tellement merveilleux, Oxmo.
1: Merci, Millie.
0: Et alors, j'étais très fâchée parce que je me suis dit, est-ce que c'est vraiment son dernier album, son ultime album? Est-ce que votre avis sur la question, Oxmo, a évolué ou est-ce que vraiment les albums, c'est fini?
1: Les albums, c'est fini, mais pas les chansons. Voilà.
0: Moi, je suis plus fâchée.
1: On peut considérer qu'au bout de quelques chansons, en quantité, ça peut faire un album.
0: Oui.
1: Mais le concept d'album même, c'est beaucoup demandé.
0: Ouais.
1: Surtout pour aujourd'hui, on parlait tout à l'heure de la longueur des morceaux. Ben, c'est la même attention, même problème d'attention.
0: Sur 12 ou 13
1: titres,
0: évidemment.
1: Voilà, exactement.
0: Ouais, ouais.
1: Donc, autant gagner du temps. Et puis, heureusement que j'ai du répertoire et que je n'arrêterai jamais de faire des concerts.
0: Alors je suis plus fâchée du tout si c'est la fin des albums, mais pas la fin des chansons et pas la fin des concerts.
1: Les concerts, c'est la rencontre, c'est la magie, c'est toujours la première fois.
0: Qu'est-ce que ça procure, tiens là? Mais oui, en plus cette tournée, la hauteur de la lune, était vraiment dingue, c'était absolument magnifique. Il y avait une scénographie sublime. Qu'est-ce que ça procure au-delà de la joie? On imagine bien la joie, mais profondément, ça vous fait quoi?
1: C'est de revoir des auditeurs qui sont devenus des amis avec le temps. Qui au début venaient tout seuls, entre amis, et aujourd'hui viennent en famille avec leurs enfants et leurs femmes, ou leur mari. Et ça raconte une histoire à long terme, quelque part, et c'est ce que je retiens de toutes ces années.
0: C'est très intéressant ça, parce que souvent je me pose la question, comment on vieillit dans le rap? Parce que dans le rock, on a vu, ils sont bourgeoises, alors soit ils font des overdoses à 27 ans, soit après ils sont sur scène à 85 ans, et voilà, dans leur manoir et tout, voilà. Ça c'est le rock, on a pigé. Et je me demandais, voilà, le rap qui est finalement une musique plus jeune, comment vont vieillir nos rappeurs? Et c'est vrai que pour vous, Oxmo, ça se passe délicieusement, parce qu'en fait, vous avez jamais joué le cliché du rappeur, la casquette à l'envers ou ce genre de truc. En fait, vous avez toujours été...
1: J'essaie d'être cohérent avec la vie que je menais.
0: Ouais, c'est ça.
1: Je partageais mes réflexions en rapport avec ce qu'on peut traverser à tous les âges. Et par magie, certains auditeurs continuent de s'y reconnaître.
0: Oui.
1: Ceux qui traversent ce que j'ai traversé.
0: Mais ils évoluent avec vous, en fait.
1: Exactement. Et je trouve ça beau parce que c'est un voyage collectif.
0: Ouais.
1: C'est un voyage collectif. On a des souvenirs communs, on se revoit, il y en a même avec certains avec qui je suis en communication. J'ai l'habitude de dire, je me lasse pas de le répéter, que beaucoup de mes flowers sont des amis que j'ai pas encore rencontrés.
0: Oh, j'adore.
1: Parce que c'est au-delà des goûts musicaux, c'est le partage d'une certaine vision de la vie. Mmh. Voilà, je pense que partager une vision de la vie sur aussi longtemps, ça garantit de s'entendre bien.
0: Ah ouais, c'est beau. Oxmo Puccino. Partagez avec d'autres artistes des chansons. On vous a entendu chanter avec MC Solar. Là, on va écouter ce fameux duo avec Vanessa Paradis, l'auteur de la Lune.
1: Merci.
0: Parce que c'est superbe et parce que donc il se trouve que les emplois du temps sont bien foutus. Demain, vous serez sur la grande scène de Sœurs Jumelles et Vanessa Paradis aussi. Est-ce que vous avez déjà eu l'occasion de chanter cette chanson ensemble en public? Et est-ce que, question dans la question, ce serait envisageable demain si les planètes sont alignées?
1: Nous avons eu l'occasion de jouer le 23 janvier 2026.
0: Ouais.
1: C'était extraordinaire.
0: C'était
1: forcément
0: beau.
1: C'était à la hauteur du duo. En partie grâce à elle, en grande partie grâce à elle. Et demain, les agendas étant bien ficelé, va falloir voir s'il y a une fenêtre possible.
0: C'est ça,
1: mais en général, c'est pas toujours joué d'avance.
0: C'est compliqué,
1: mais si ça se passe, ça fera une bonne surprise.
0: Ah oui.

0: passer entre telle heure, telle heure, toi, telle heure, telle heure. Et ça fait qu'il y avait du public toute la journée et que quelle que soit l'heure où vous passiez, vous alliez être émerveillé. C'est ce que j'ai vécu. Et depuis que je l'ai vu offrir ça à son public, je me suis dit qu'un jour ça serait pas mal parce que ça me permettrait de jouer des chansons que j'ai pas l'habitude de chanter. Et en plus, de pouvoir inviter des gens sans les déranger avec une heure précise. Donc c'est une idée qui va me rester en tête, dont je vais parler à Nicole.
1: Eh ouais, ça tombe bien, elle est là, Nicole. Ouais, ouais. Nicole, Nicole qui s'occupe de la carrière d'Oxmo. On a eu une idée géniale en direct, Nicole. On va en parler après l'émission. C'est très bien ça, Oxmo. Mais c'est ça pour ça que je vous aime. C'est parce que je vous pose une question sur un concert où éventuellement on inviterait des gens et vous me répondez avec une performance artistique de 24 heures. Et ça, c'est trop classe. Merci pour tout, Oxmo Puccino.
0: Plaisir. Merci toujours, Émilie. Toujours.
1: Et merci pour la musique, et merci pour ces albums, et merci pour le concert de demain par avance, parce que je sais que ça va être beau.
0: Oh là là là là.
1: Et merci pour ce duo, La Hauteur de la Lune, avec Vanessa Paradis. Le grand Oxmo Puccino était dans Décibels. À bientôt.
0: Merci.

La voix cristalline de Vanessa Paradis et les mots d'Oxmo Puccino, la hauteur de la lune. Vous écoutez ici. Cybelle, toujours en direct du festival Sœurs Jumelles, ce festival qui nous fait vivre de belles rencontres entre la musique et l'image. Et on n'en oublie pas quand même nos bonnes habitudes dans Décibels. Vous le savez, tous les jours, on fête un anniversaire. Et aujourd'hui, c'est l'anniversaire de Brigitte Fontaine. Elle a 87 ans aujourd'hui, notre Brigitte Fontaine, poétesse, chanteuse, actrice, complètement punk, avec une carrière admirable depuis 1963. Elle est quand même commandeur des arts et des lettres et chevalier de la Légion d'honneur, avec des chansons pourtant parfois pleines de gros mots. C'est ça qu'on adore avec Brigitte Fontaine. On a une grande pensée pour elle parce qu'elle vient de perdre son complice et son grand amour de toujours, Areski Belkacem, dont on a appris la mort le 1er juin. Alors voilà, parce qu'on l'aime, parce qu'elle est punk, parce que c'est son anniversaire et aussi parce que ce jour-là, notre petit cœur s'est un peu brisé pour elle, on va écouter Brigitte Fontaine, et pas toute seule, avec M, Mathieu Chédid. Ensemble, ils chantent une chanson, forcément barré, vous avez compris, c'est Brigitte Fontaine. Ça s'appelle « Il y a des azous ». C'est une reprise d'une vieille chanson française. Et écoutez, ils ont branché les guitares.

Il y a des zazous et il y a de la guitare. Brigitte Fontaine et M sur votre radio ici, Décibels, en direct du festival Sœurs Jumelles ici à Rochefort. Il y a un lieu absolument incroyable qui s'appelle le Cinémobile. On dirait un gros camion de livraison, vous savez, genre Tiriet ou Picard, là, les surgelés. Ça ressemble à ça. Il est garé à l'entrée du festival et en fait, tous les matins, ce camion, il s'ouvre et dedans, eh ben, il y a une salle de cinéma dans laquelle est programmée pour toute la semaine du festival, une sélection de documentaires musicaux absolument formidables. Il y en a sur Marianne Faithfull, il y en a sur le chant signe, vous savez, hein, ces interprètes en langue des signes qui sont là pour faire vivre le concert à celles et ceux qui ne peuvent pas entendre. Ça, c'est absolument incroyable. Et puis, il y a un documentaire que je me réjouis de découvrir. Il sera diffusé vendredi et vous connaissez votre vieille copine Émilie, elle sera au premier rang pour regarder Benjamin Biolay à l'origine. Ah là là, Benjamin Biolay, mon amour secret. Ça va être fou, ça. Ce documentaire, il passe vendredi donc au festival Sœurs Jumelles avec les témoignages de Chiara Mastroianni, Alain Souchon ou encore Bernard Lavilliers sur toute la carrière de Benjamin Biolay. Et puis ensuite, le lendemain soir, il sera en concert au festival Sœurs Jumelles. Alors pour toutes ces bonnes raisons et aussi parce qu'on l'adore, écoutons la toute nouvelle chanson de Benjamin Biolay, tube de l'été qui protège du soleil, écran total.

0: total, l'inédit de l'été de Benjamin Biolay qui nous gâte, c'est sûr, et qui était hier dans un de ses endroits préférés de France et donc du monde pour jouer le théâtre de la mer à 7. Surveillez les stories du compte Instagram de Benjamin Biolay, on n'est pas à l'abri d'une déclaration d'amour à cette ville qu'il aime tant. Allez, Décibels, c'est terminé pour ce soir. Merci à l'équipe de l'émission. Alors, à Paris, il y avait Enzo d'Hospital et Iris Guitoni. Et puis, à Rochefort, il y avait Géraldine Mayer, Hervé Dumpf et Paul Caillou. Et puis, il y avait vous aussi, les amis. Merci beaucoup d'avoir suivi Décibels. On vous retrouve demain, même endroit, le Festival Sœurs Jumelles, et même heure, à 20h. Bisous.
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2: Michel Sardou, La maladie d'amour, la chanson préférée de Danny Briand.
4: J'ai découvert, je devais avoir 7 ou 8 ans, et j'essayais de recopier les textes, donc je prenais le 45 tours, et je remettais le saphir tout le temps pour essayer de copier le texte, et je la chantais à ma mère, et j'adore cette chanson, elle est sublime d'émotion. J'aime beaucoup parce que vocalement, je crois que c'est très très puissant ce qu'il fait. C'est une voix incomparable. C'est quelqu'un qui est vraiment le chanteur modèle des années 70 à aujourd'hui. Je pense que c'est le plus grand.
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0: 1966, un jeune homme de 22 ans enterre les yéyés en une seule chanson. C'est l'histoire de Love Me, Please Love Me.
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0: En plein milieu des années 60, la France s'endort sur des reprises approximatives de tubes américains. C'est là que déboule Michel Polnareff. Look androgyne et voix aiguë, il sort son premier album et décroche un succès planétaire avec Love Me, Please Love Me. Ce n'est pas juste un slow, c'est une révolution. Le disque s'exporte même aux États-Unis, un exploit rarissime pour un artiste.

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0: propositions, la chanson française rencontre les musiques électroniques et les délires pop.
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0: Oscar les vacances et MPL avec Les Puceaux. Extrait de l'album Ceci n'est pas mon corps.
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0: Intéressons-nous au titre « Je veux » de Zaz, qui est d'abord né dans la rue.
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0: 2010, avant de signer en maison de disque, Zaz faisait la manche dans les rues de Montmartre. C'est là, sur le pavé, qu'elle teste ses premières chansons. Le déclic vient d'une simple petite annonce sur Internet où un compositeur cherchait une voix rock et cassée. Ensemble, ils façonnent ce titre qui prône l'amour et les liens humains plutôt que le luxe du Ritz. Pour donner du relief au morceau, la chanteuse y ajoute ses fameux bruitages à la bouche, une signature sonore immédiate que le public repère dès les premières secondes.

0: Aujourd'hui encore, c'est ce message de liberté qui fait de Zaz l'une des artistes françaises les plus écoutées à l'étranger.
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0: 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Manu Chao, Je ne t'aime plus. La chanson préférée de Jérémy Frérot.
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4: Manu Chao, c'est un artiste qui a été assez important aussi pour moi quand j'étais gamin.
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Tous les étés, on se retrouvait sur ce club de plage. Et le soir, mon père faisait tourner cet album avec cette chanson qui s'appelle « Je ne t'aime plus ». C'est une petite Madeleine de Proust aussi, Manu Chao. Je ne t'aime plus.

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2: Bonjour Julie, bonjour tout le monde.
3: Dis Lucie, pourquoi le quartier du Petit Maroc à Saint-Nazaire s'appelle comme ça?
2: C'est une excellente question Julie. Ça va vous demander un petit peu d'imagination, mais il y a fort longtemps, Saint-Nazaire était une vraie cité, fortifiée. Même si c'est difficile à croire, la vieille ville de Saint-Nazaire était située là où se trouve actuellement le quartier du Petit Maroc. Certains appellent d'ailleurs encore ce quartier le vieux Saint-Nazaire. Et quand on dit vieux, c'est vraiment vieux, vraiment très vieux. Le rocher de Saint-Nazaire a été habité depuis l'époque celte. En fait, le nom Petit Maroc serait apparu à l'époque où la vieille ville existait encore, mais avait été délaissée parce que la nouvelle ville se construisait tout autour. Des pêcheurs venus de Douarnenez ont donc investi la ville dans les années 30.
3: Mais alors Lucie, quel est le rapport entre ces pêcheurs de Douarnenez et le Maroc?
2: Eh bien, ces pêcheurs se sont aventurés sur les côtes marocaines. On a donc baptisé cet endroit le Petit Maroc.
3: Et puis, il s'est passé ce qui s'est passé.
2: Des bombardements qui ont détruit 85% de la ville de Saint-Nazaire pendant la Seconde Guerre mondiale. La ville s'est reconstruite, tel un phénix qui renaît de ses cendres. Et aujourd'hui, dans le vieux Saint-Nazaire, il n'y a plus de fortifications, il n'y a plus d'église ni de ruelles. Il n'y a que dans la tête de certains anciens que le Petit Maroc est encore la vieille ville. Et maintenant, dans notre tête. Puisque, comme disait un certain Socrate, le savoir est la seule matière qui s'accroît quand on la partage.
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4: Bonjour. Arnaud, ma passion, c'est les taureaux. Tous les taureaux. L'amour du taureau. Le taureau Camargue, le taureau espagnol, qu'il soit dans l'arène, dans les champs, dans la rue. Je l'adore dans toutes ses formes.
5: Est-ce que vous vous êtes posé la question pourquoi j'aime le taureau?
4: J'y suis venu petit à petit. En fait, mes parents m'ont amené il y a très longtemps dans ma jeunesse dans les arènes de Nîmes, à l'époque encore où on pouvait voir le sixième taureau gratuitement, on ouvrait les portes. Et je me suis pris de passion pour ça et petit à petit, j'ai appris ce qui était cet animal. D'abord le taureau espagnol, puis après le taureau Camargue.
5: Qu'est-ce qui représente pour vous le taureau?
4: La sérénité, la force, et puis cet esprit de combat qu'il a toujours, qui est inné chez lui, et cette résistance qu'il peut avoir partout, contre le climat quand il est dans le champ, mais aussi dans l'arène ou avec les raseteurs. Maintenant, le plus grand plaisir est quand même de le voir dans son champ, évoluer dans son territoire, puisque c'est là où on voit qu'il est le plus majestueux.
5: Vous auriez aimé être éleveur de taureaux?
4: Alors, j'ai approché des éleveurs de taureaux et je sais tellement comme c'est difficile. Sincèrement, je m'en vois pas les capacités. Oui. C'est comme toute passion, on aime s'en approcher le plus près possible. Donc, rêver d'un jour élever des taureaux, bien sûr, mais sincèrement, c'est vraiment très compliqué.
5: Le taureau, il est fascinant. Alors, il fait peur, il est fascinant. Vous avez lu des livres sur le taureau parce que dans la mythologie, il y a toujours des bêtes à cornes.
4: Oui, tout à fait. Beaucoup de livres, à la fois sur la course camarguaise, à la fois sur la corrida, mais aussi sur le taureau. Et ce qui est fascinant, c'est tout ce qu'il peut être, lui, dans ce qu'on en fait en tant qu'élevage, et la force qu'il représente. Parce que après, c'est la relation à la fois à la corrida avec la mort, et qui peut gêner, et je l'entends, mais aussi l'agilité qu'on peut retrouver dans la course camarguaise. Il a toutes ses facettes, le taureau.
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6: Ah, le matin, on fait la toilette, et faut nous prendre pour des gobettes.
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6: La gobette, c'est la truie, ou la métreux, qu'elle est de ses petits gouris. Ah, par chez nous, c'est pas comme chez les Bertans, j'en pas de gros élevages de cochons. Dans le temps, dans les fermes, on engraissait un verra, en que des truches et puis les yeux grasses. Puis, on y faisait sa fête. C'était la Saint-Cochon. Tout le monde venait aider la famille, les voisins, pour éplucher les oignons, faire le boudin puis les saucisses, saler la viande, et puis casser la croûte. On buvait une goutte, puis souvent une deuxième. Celle-là, on l'appelle le rince-cochon. Même si on l'élève pour le manger, ça l'empêche pas de l'avoir de la tendresse pour le cochon. Écoutez donc ce qu'en dit Jules Gilbert.
7: En Berrichon dans le texte.
6: Ah, je l'avais acheté sur le champ de foire, le 1er de septembre à Saint-Martin. Oh, il était vif, c'est à pas croire. Deux grandes oreilles, le museau mutin. Le soir, Un coup formé dans l'étable, il a ben dû trouver le temps long. Il a regretté ses bains manchables, tous ses petits frères, les autres laitons. Oh, doucement, il s'est fait à sous-nauge, ou qu'il y avait du boire à gogo, à la paille fraîche qui fait sa bauge, ou qui ronflait comme un sous-l'eau. Oh, pour le pousser, je peine à ingérer. Toute la journée, il dévorait. Puis un soir, j'ai dit à ma vieille, c'est temps, faut qu'on tue notre bestiaux. Eh ben, ça nous a fait quelque chose, à la Mélipi à mouer. Ça l'a pas empêché de faire la fête. Ce chagrin-là, c'est vite passé. J'en fais des pâtés en clatette, des grands boudins que j'en épicé. J'en ai mangé de la couchouna et que j'en arrosé avec du vin gris. Des andouillettes et des tripoilles, des saucisses et du boudin frit. Le soir, j'étais ben tout un peu pompette. Ouais, émotionné pour de bon, j'ai ben failli gâter la fête. Comme un avio, je pleurais mon cochon.
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1: Nous sommes en mai 1970, le 17 précisément, un dimanche ensoleillé et non un lundi au soleil. Et Claude François roule à vive allure, pressé de rejoindre Nîmes. Il s'écoute un live d'Elvis Presley.
2: Well, it's one for the money, two for the show. Three to get ready and I'll go.
3: Dans la voiture, il y a 8 haut-parleurs tout autour, donc vraiment, j'étais entouré par le son, j'adore ça.
1: Quand soudain, son pneu éclate à hauteur de Bédarides. À l'époque, le chanteur raconte son accident dans une interview fascinante tirée de l'émission de radio Bande à part que Lina a archivée.
3: Quand la roue a explosé, l'arrière s'est présenté vers l'avant et la gauche de la voiture se soulevait pour culbuter, pour faire les tonneaux. Je me suis donc retrouvé de face à l'autoroute, donc de nouveau, et là j'ai ralenti. Dès que c'est représenté de nouveau en tonneau, j'ai réaccéléré ainsi de suite jusqu'à peut-être 100-110 à l'heure. Alors mes bras étaient mous pour conduire la voiture, et elle s'est arrêtée net. Le retour m'a projeté la tête dans le volant.
1: Sa voiture traverse les quatre voies de l'autoroute et finit sa course dans un fossé de l'autre côté de l'autoroute A7. Conscient mais sonné, l'artiste est un miraculé. Nous sommes alors 8 ans avant l'épisode de la baignoire fatale. Il n'aura qu'un nez cassé, nécessitant par la suite une rhinoplastie.
3: C'est pas le cartilage qui s'est cassé, mais l'os entre les deux yeux. Alors là, quand j'ai vu ça, j'ai donné un coup de poing dans le miroir, j'ai donné des coups de poing partout, j'ai piqué ma crise de... J'ai pas de chance.
1: Claude François sortira 2 ans plus tard, le lundi au soleil.

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1: Bachata, Portugal, Madagascar, ça fait un beau mélange. Et nous sommes avec Étienne Arnold. Bonjour Étienne.
2: Manaono.
1: Manaono. Alors ça, c'est du malgache, hein, parce que vous avez un petit peu de malgache, de sang malgache en vous, du sang portugais également. Et nous allons découvrir votre passion qui prend énormément de place dans votre vie, à savoir la bachata.
2: Oui, alors mon papa est malgache, ma mère, c'est la portugaise.
1: Oui. Tout votre temps, vous le consacrez à votre passion. Vous êtes prof également de danse, mais revenons un petit peu à vos origines. De quoi vous souvenez-vous, les influences que ça a pu avoir dans votre quotidien, à la maison, avec papa, maman, peut-être frères et sœurs, lors de vos vacances, voyages et autres?
2: Déjà, la musique. Mon papa, c'est un musicien. Il jouait beaucoup de guitare à la maison. Quand on avait des réunions de famille, c'est vrai qu'on écoutait de la musique traditionnelle malgache, du côté du papa. Et quand j'étais plutôt du côté de la maman, c'était des musiques aussi traditionnelles portugaises.
1: Il jouait de la guitare classique ou une guitare spéciale? Alors, du pays?
2: Non, alors enfin, il joue quelques percussions, oui. Mais sinon, tout ce qui est blues.
1: Est-ce que vous voulez partager un titre avec nous, justement, de cette culture malgache? Alors, qui est-il et qu'est-ce que ça représente pour vous?
2: Le chanteur, c'est Justin Bali. Petite note d'instrument.
1: J'ai l'impression que vous êtes...
2: Et cette voix aussi qui porte.
1: Ça vous plonge dans vos souvenirs.
2: Ouais, ça met une petite pause dans le temps, je trouve, quand on écoute ces sons. J'ai un oncle à Bordeaux qui, quand on allait chez lui, il écoutait ça toute la journée.
1: C'est resté en vous,
2: c'était trop bien, j'adorais.
1: J'aperçois, dites-moi, des petites guitares là-bas. Mais alors, guitare d'enfant, a priori, vous avez envie que votre fils apprenne également à jouer. Enfin, en tout cas, la musique, il faut que ce soit essentiel.
2: On peut découvrir des choses... soi-même, mais souvent on a les choses peuvent être transmises par nos proches. Et là, en l'occurrence, alors moi, j'ai jamais fait de guitare. En tout cas, j'ai jamais vraiment appris. Puis mon fils, je pense qu'en voyant mon père faire de la guitare, ça l'a intéressé. Et donc, il nous a demandé d'avoir des guitares, quoi, très rapidement. Et il joue beaucoup d'instruments, ouais. On a des percussions pour faire de la salsa, pour faire de la bachata. Et,
1: oui. Peut-être qu'un jour, il va vous accompagner. C'est lui qui jouera de la musique.
2: Voilà, c'est ça. Pour l'instant, il y a plus de chances qu'il soit musicien. Alors, peut-être qu'il dansera, mais en tout cas, il pratique beaucoup la musique. Ouais. Il fait beaucoup de guitare.
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3: Des circuits courts, je privilégie ça. Je me dis qu'on de la richesse, il y en a partout, mais il y en a chez nous aussi.
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3: Il travaille le chêne ou le frêne pour redonner vie, notamment au jeu des staminets dans son atelier. Il s'appelle Damien. Et avant de parler de vos créations, de l'amour du bois, d'ailleurs cet amour, il est rentré comment dans votre vie ?
5: Difficile à dire comment c'est rentré dans ma vie. En tout cas, je suis quelqu'un curieux de nature. Et le travail du bois, je trouve que c'est assez noble en fait. C'est une activité assez noble. Et puis, il y a l'amour du jeu aussi là-dedans. Et finalement, en étant curieux, en s'intéressant aux choses, j'ai vu ces jeux en bois, hein, ces jeux d'estaminet qui existent depuis très très longtemps. Et puis, j'ai eu envie de les faire moi-même. Donc, il y a l'envie de créer, et une fois que c'est créé, il y a aussi l'envie de partager.
3: Bon, il faut le dire, entre l'envie, la réalisation, il y a quand même un pas, Damien. Il faut être sacrément bricoleur pour transformer une pièce brute en un jeu fonctionnel, non ?
5: Clairement, oui. Curieux déjà, oui, bricoleur beaucoup, mais j'aime toucher à tout. Ça fait longtemps que je bricole un peu tout et n'importe quoi. Et puis, on voit un jeu, on le teste, on l'essaye, ça nous plaît. Donc, voilà, la curiosité, ça anime cette flamme de la curiosité. Et du coup, je cherche à comprendre comment il a été conçu. Et je me penche sur la question. Et puis, de fil en aiguille, on fait des essais. Ça marche pas forcément du premier coup. Hein. Ça, c'est normal. C'est le jeu aussi. Et puis, au bout du compte, on arrive à créer quelque chose. On teste ce jeu. Finalement, il marche. Ça donne envie d'en créer d'autres, de s'intéresser à ce qui a été créé, ce qui existe déjà. Et puis, par là aussi, on a des idées sur des choses qui n'existaient pas. Alors, on a envie d'apporter sa petite touche, sa petite patte personnelle. Et puis, de fil en aiguille, on produit, on continue. Et, Et puis, je pense qu'il y a une certaine addiction là-dedans, mais c'est une bonne addiction, en fait.
3: Vous travaillez surtout en circuit court avec du bois local, des produits naturels. Est-ce que c'est essentiel pour vous que le jeu reste un objet sain?
5: La démarche, elle est complètement, on est vraiment là-dedans. Enfin, je suis là-dedans parce que je suis seul dans cette aventure. Mais le bois, oui, est local aussi bien sur les éléments de jeu que je vais créer aussi, enfin, les plateaux de jeu, on va dire, mais aussi les éléments, voilà, comme je disais tout à l'heure, je vais faire autour à bois, mais des circuits courts. Je privilégie ça. Je me dis qu'on de la richesse, il y en a partout, mais il y en a chez nous aussi. Donc, ça serait dommage d'aller chercher trop loin ce qui existe déjà chez nous. Donc, oui, je reste local. Et puis, en dehors de ça, il y a aussi une volonté de rester sur quelque chose de naturel. Le bois est un élément naturel. En transformant le bois, en le travaillant, on peut faire des choses magnifiques. Moi, je crois beaucoup en ça, mais je crois aussi en tout ce qui va sublimer le bois. Ce que je vais utiliser pour teindre le bois, pour cirer le bois, pour le huiler. Je vais vraiment rester sur des produits naturels parce que pour moi, ça fait sens.
3: Damien Lefèvre, créateur de jeux en bois, à retrouver sur les réseaux sous le nom Il était un petit atelier. 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
1: Bonjour à toutes et tous, Thierry Sagarloïto pour Affaires Classées, le podcast. Nous sommes en juin 1884. Un vieil homme habitant le village sous le teint d'Escul est sauvagement assassiné dans une auberge du village voisin de Lannes en Barétous. Qui lui en voulait donc et pourquoi? Réponse dans un instant.
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1: Au village sous le teint d'Escul vivait naguère un certain Joseph Larras. Cet ouvrier d'origine espagnole, âgé de 58 ans, était vaillant, bien que de santé assez faible. Sa sobriété et ses habitudes économes le rendaient, disait-on, à l'abri du besoin. D'origine modeste, Joseph n'hésitait jamais à faire état du fruit de son labeur, des espèces sonnantes et trébuchantes qu'il trimballait fièrement dans sa ceinture. Le soir venu, au troquet du coin, cela devenait même un sujet de plaisanterie. Combien avait-il exactement dans sa poche? 1600, 1800 francs? Nul ne savait vraiment. Nous sommes en 1884 et pour l'époque, ce joli pécule a de quoi susciter l'admiration, la jalousie, voire même aiguiser l'appétit de sujets peu fréquentables. Joseph eut un jour le malheur de prêter une somme d'argent à une certaine Madeleine. L'intéressé était connu dans les environs et pour cause. Elle tenait dans le village de Lannes en Barétous un cabaret où les hommes du canton venaient volontiers s'encanailler lorsqu'ils le pouvaient. Des dames de joie y servaient de l'alcool à volonté avant de faire commerce de leur charme. Ladite Madeleine flaira sans peine le pigeon. Malgré son inconduite notoire, elle put approcher Joseph et le convaincre de lui prêter une petite partie de son bas de laine. Les mois passèrent et le brave ouvrier eut toutes les peines du monde à se faire rembourser. Le 1er juin, il finit par se rendre chez sa débitrice, laquelle, pas gênée pour deux sous, le reçut très amicalement en lui offrant à boire et à manger. La nuit suivante s'avéra cauchemardesque pour le pauvre Joseph qui fut pris de fortes douleurs au ventre.
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1: Trois jours durant, Joseph fut contraint de garder le lit, incapable de tenir sur ses deux pieds. Quand son médecin se présenta, il diagnostiqua sans mal une tentative d'empoisonnement. Un crime très en vogue à l'époque. Il lui fallut une bonne semaine pour se rétablir. Une fois remis, le brave ouvrier aurait fort bien pu s'empresser de déposer plainte à la gendarmerie. Sauf que, en agissant ainsi, il risquait de faire une croix sur sa créance. Joseph choisit donc de ne rien dire afin de revenir de plus belle à la charge auprès de la vilaine Madeleine, laquelle ne fut guère rebutée par l'insuccès de son premier essai de l'empoisonner. Excitée par la convoitise du magot de Joseph, elle se décida cette fois à l'assassiner, non sans voler au préalable le pognon avant de faire disparaître sa dépouille. Un projet préparé 13 jours durant. Le 10 juin 1884, comprenant que Joseph rechignait à se présenter au cabaret, Madeleine eut l'idée de solliciter l'aide d'un certain Bidard. Et selon le plan ourdi par la maquerelle du village de Lannes, le Basque devait se rendre au domicile du vieux Larras afin de lui demander un petit service. Bidard, recherchant soi-disant un guide connaissant comme sa poche les routes du royaume d'Espagne, devait accompagner deux dames qui se disaient désireuses de faire un pèlerinage à Saint-Jacques-de-Compostelle. L'idée consistait donc à mettre le marché en main à Joseph. Ah, la belle histoire. Sachant la perversité de sa voisine, Bidard eut un mauvais pressentiment et il se garda bien d'honorer la mission. Deuxième échec pour Madeleine, qui ne songea pas un instant à lâcher prise. Elle revint à la charge le lendemain, mais Bidard ne bougea pas.
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1: Peu importe, le 22 juin, la tenancière de cabaret change son fusil d'épaule. elle recrute cette fois deux autres acolytes, Thérèse et Jeanne-Marie, qui iront frapper séance tenante à la porte du vieux Larras afin de lui demander de l'aide. Prétextant se rendre demain à Raqqa, les deux dames ont pour mission de convaincre le futur pigeon de leur montrer la route. Moyennant finance, évidemment. Flairant l'entourloupe, Larras refuse. Il profite de cette visite inattendue pour leur demander de passer le mot à Madeleine, qu'elle se dépêche d'éteindre sa dette, sans quoi il n'hésitera pas à la traduire en justice au tribunal d'Oloron. Ne voyant rien venir, l'ouvrier espagnol se présente le lendemain dès 7h chez la Madeleine, laquelle l'envoie promener au motif qu'elle dort et qu'il vaudrait mieux qu'il revienne à 16h. Assuré que Jo Larras se pointera ce soir, la tenancière de cabaret lui prépare cette fois un comité d'accueil plutôt musclé. Elle sollicite une nouvelle fois ses deux complices, Thérèse et Jeanne-Marie, afin qu'elles lui prêtent main forte. Et le plan fonctionnera à merveille. Tout commence vers 15h30. La fille aînée de Madeleine, postée en sentinelle sur le chemin, court à l'auberge afin de prévenir les trois mégères de l'arrivée imminente du vieil homme. Quelques instants plus tard, Larras frappe à la porte de l'auberge. L'endroit a l'air désert. Il entre. À peine franchit-il le seuil que Madeleine se rue sur lui afin de le jeter au sol, tandis que Jeanne-Marie claque la porte et ferme le loquet intérieur. Les deux dames empoignent violemment Joseph, le tirant dans une chambre de la maison. Mais vous l'avez compris, le pire est à venir.
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1: Thérèse, la troisième comparse, les rejoint. Elle s'empare des jambes de Joseph tandis que Jeanne-Marie lui maintient les bras. Madeleine exulte, elle peut enfin faire la peau de son créancier et pour cela, elle l'étrangle de toutes ses forces avant de s'emparer d'une corde qu'elle a préparée pour l'occasion. Quelques minutes plus tard, le vieux Joseph pousse son dernier souffle. L'horrible Madeleine va enfin pouvoir s'emparer de la fameuse ceinture qui recèle les économies du malheureux. Le fameux magot caché n'était donc pas une légende. La tenancière sans scrupule arrache les liasses de billets. Elle en distribue quelques-uns à ses deux complices. 35 francs pour Thérèse, 25 francs pour Jeanne-Marie et le reste pour Madeleine. Leur bonheur sera pourtant de courte durée car, et elle ne l'avait pas prévu, il y avait un témoin dehors et c'est très gênant. Un domestique trentenaire a scruté le manège depuis la maison voisine. Il a vu l'arrivée du vieux Larras, il a surtout entendu ses cris et, ne le voyant pas reparaître, il a décidé d'aller jeter un œil dans l'auberge de l'horreur. Madeleine l'accueille, pas gênée pour deux sous. Aucune émotion ne traverse son visage. Marc jette un rapide coup d'œil, sans résultat. Il quitte les lieux, puis fait un rapide tour de maison quand soudain, il aperçoit par une fenêtre le corps du malheureux gisant au sol d'une chambre du rez-de-chaussée. Le jeune domestique fait part de la macabre découverte à sa maîtresse, laquelle s'empresse d'alerter monsieur le maire. Le soir même, les gendarmes rappliquent à l'auberge de l'âne, suivi du juge de paix et du procureur. La perquisition commence. Elle durera toute la nuit.
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1: Après de longues recherches, on finit par retrouver le cadavre du vieil homme. Il a été enveloppé dans un sac de toile, dissimulé entre le matelas et la paillasse d'un lit où dormait, détail macabre, le plus jeune fils de la maîtresse des lieux. Surprise en quasi flagrant délit, croyez-vous que les trois femmes avoueraient leur forfait? Même pas! Elles commencent par nier effrontément l'assassinat de leur proie, avant de se rejeter mutuellement les responsabilités les unes sur les autres. Les gendarmes n'auront pourtant guère de mal pour les confondre. Les trois mégères n'ont même pas eu le temps de dépenser l'argent qu'elles ont volé et qui traîne dans leur poche. la fouille des lieux livrera un autre indice. L'arsenic utilisé lors de la tentative d'empoisonnement du vieux Jo repose dans une boîte en métal. Détail accablant. Embarrés tous, comme en Soule, l'arrestation des trois mégères criminels sème l'émoi. On savait certes que Madeleine traînait une sale réputation de mère maquerelle, mais de là à assassiner de sang-froid un vieil homme sans défense parce qu'il a eu le tort de réclamer le remboursement d'un prêt, somme toute modeste, il y a un pas. Voilà 10 ans que Joseph habitait la France. Le décès de son épouse n'a sans doute rien arrangé à son tempérament radin. N'ayant plus de contact avec ses 3 enfants, il tuait donc le temps dans les troquets du coin, parlant sans doute beaucoup trop de ses économies planquées dans sa ceinture. Moralité, ton secret est ton sang, et si tu le partages, tu meurs. Le procès s'ouvre à Pau, devant la cour d'assises des Basses-Pyrénées, en décembre 1884. Verdict, Madeleine finira ses jours en prison, au bagne. Ses 2 comparses purgeront, elles, 20 ans au cachot.
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1: 3 mégères dans le box. Nous étions en 1884 sur les hauteurs de Soule et aux confins avec la vallée du Barétous. Je vous propose dans un prochain épisode d'aller dans la cour de l'hôpital de Bayonne un après-midi de mars 1980. Soudainement, en milieu d'après-midi vers 16h, une voiture explose. C'est la voiture du sous-préfet. Pourquoi cette explosion et par qui? Réponse dans un prochain numéro intitulé Cheval de Troie. À bientôt.
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3: 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Comment ça va les amis? Est-ce que parmi vous, il y en a qui regardent des séries télé? Moi j'adore les séries. Aujourd'hui, je vais vous parler d'un fléau moderne. Un truc qui nous bouffe la vie, qui nous use la patience, qui nous fait vieillir plus vite que le temps qui passe. Les séries qui prennent 3 plombes à sortir la saison suivante. Non mais sérieux, on vit à une époque où on peut envoyer une fusée sur Mars avec un drone qui filme en 4K. Et il filme en 4K la fusée sur Mars. On a des voitures qui conduisent toutes seules, des robots qui font le ménage. Mais on n'est toujours pas foutu de sortir la saison 2 d'une série avant que ton neveu passe le bac. À la fin de la saison 1, il avait 12 ans le frérot. Les séries télé, comment vous faites? Vous disparaissez comme ça sans prévenir? Ils te mettent la tête dans une saison, dans une série, t'es à fond. Tu attends la saison 2 pendant 4 ans. Et toi comme un con, tu les attends vraiment pendant 4 ans. Il y a des gens qui meurent durant les 4 ans. Ils voient même pas la fin de la série, c'est dégueulasse. Et nous, la génération années 80-90, on a assez attendu. Par exemple, avec Beverly Hills, c'était un peu notre HPI à nous. Tout le monde regardait Beverly Hills. Et quand une saison se terminait, pendant 2 ans, TF1, ils te rediffusaient les vieux épisodes. Et ils mentaient sans honte dans les publicités. Hein. Ils te disaient, la semaine prochaine, des nouveaux épisodes inédits de Beverly Hills. Ah, toi, t'es à fond, là. Le samedi, tu t'assois avec tes frites, ton hamburger, fait maison pour mater Beverly Hills. L'épisode commence, tu te dis, mais j'ai déjà vu ça. Pas bien si. Après, il va embrasser Kelly. Des escrocs! Et de nos jours, ça recommence. Sur les séries sur Netflix, Amazon Prime, t'es là, t'es à fond, tu mates la saison 1, tu mates la saison 2, t'as pas dormi depuis 3 jours, t'as des cernes de panda en dépression, et là, boum, dernier épisode, gros cliffhanger, t'as le cœur qui bat à 200, et là, paf, l'épisode est fini. Mais il est mort ou pas le mec? Non mais à la fin de l'épisode, là, il est mort ou pas? Et là, Netflix te répond, rendez-vous en 2029 pour la suite. Il y en a marre, c'est beaucoup trop long. Moi, je vous dis la vérité. Aujourd'hui, on a 1000 plateformes, 1000 séries. Mais on a toujours le même problème de lenteur. Les gars, on parle en ce moment d'intelligence artificielle, de deep learning, de robots qui écrivent des scénarios en 2 secondes. Moi, je vous le dis, si un jour, les séries faites par l'IA, elles sortent plus vite que les autres, je vous lâche.
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4: S'il y a un endroit qui résume bien les Vosges pour moi, c'est Saint-Maurice-sur-Moselle. C'est un condensé, un résumé, l'endroit que je montre quand on me demande à la fois de raconter l'histoire des Vosges, d'en décrire les paysages et même de parler des gens. La montagne au-dessus, jamais loin, j'allais dire au sortir de la boulangerie, carrément. Hein. Et quelle montagne ! Le ballon d'Alsace qui prend racine ici, dont c'est le plus beau versant. 1247 mètres pour le sommet et une vue incroyable. On voit loin, on voit très loin, on voit même parfois trop loin, si on ne prend pas le temps aussi de voir le tout près. Mais oui, ce petit brin bélier qu'on croise en juillet, ces arbres, tous les mêmes de loin, tous différents de près. Saint-Maurice, c'est la montagne, c'est l'eau des Vosges, puisque sur Moselle, ben oui, et il suffit de grimper un peu pour comprendre que la Moselle, c'est le fleuve qui nous dit que l'union fait la force, puisqu'il a, il est né en fait d'avoir reçu l'apport de plein de gouttes de rue, comme on dit dans les Vosges, qui à force de d'être nombreux à couler, forment cette auguste rivière qu'est la Moselle. L'histoire de Saint-Maurice, c'est l'histoire des Vosgiens, de cette capacité qu'ils ont d'aller là où d'autres ne seraient pas allés, dans la montagne, si belle, c'est vrai, mais pas facile à vivre, hein, surtout au Moyen-Âge, pour les premiers habitants, les premières années où on a vu écrit Saint-Maurice sur quelques parchemins. Les Vosgiens et leur capacité de travail, bien mal récompensée d'ailleurs dans les années 80, hein, mais qui continue à faire des merveilles et qui est un trésor. Je vais vous dire, le travail des Vosgiens, c'est un trésor que la France redécouvrira quand elle comprendra enfin qu'elle peut faire beaucoup mieux et beaucoup plus solide quand elle veut faire elle-même. Et puis, Saint-Maurice, c'est la capacité d'engagement des Vosgiens. Et la montagne, qui a vu le maquis, s'en souvient. Elle qui a été si dure à prendre pour les Alliés au sortir de l'occupation. Il y a cette capacité vosgienne à voir passer l'histoire, à en souffrir bien souvent, bombardements, assauts, frontières même, il n'y a pas si longtemps, quand les voisins alsaciens ne pouvaient plus être français. Au-delà donc d'une marche vers les hauteurs ou même de l'effort physique, un voyage à Saint-Maurice-sur-Moselle, c'est finalement un voyage dans l'âme des Vosges, dans l'esprit de ceux qui y vivent et même de ceux qui y ont vécu. Et c'est fin bien. L'âme...
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1: Voici Catherine de Saint-Denis-la-Chevasse, entre les Luxes sur Bologne et les Essarts en Bocage en Vendée. Catherine, elle est très investie dans la vie de sa commune. Elle fait vivre avec passion le petit musée des ustensiles, un lieu qui raconte le quotidien d'autrefois et le patrimoine local. Catherine, d'ailleurs, très attachée à ses racines.
2: Je suis vendéenne, je suis du cru.
1: Une vraie de vraie.
2: Une vraie de vraie. J'ai fait mes écoles primaires à Saint-Denis, donc oui, une vraie de vraie.
1: Je suis donc avec Catherine, qui est la secrétaire du musée des ustensiles de Saint-Denis-la-Chevasse. Comment vous êtes arrivée dans cette aventure, Catherine ?
2: Alors, je suis arrivée dans cette aventure parce qu'une dame voulait créer quelque chose pour faire connaître la commune. Donc, nous avons créé une association en 1996 et elle recherchait des gens pour l'entourer. Donc, moi, j'étais très attirée par les anciens ustensiles et pour faire connaître la commune aussi.
1: Rappelez-nous un petit peu l'historique de cet endroit où nous sommes là ce matin.
2: L'idée est partie d'un livre écrit par monsieur Jean-Noël Mouret dans lequel il notait à la fin qu'il n'y avait aucun musée des ustensiles de cuisine en France. Vous savez, nous avions au départ 600 objets, maintenant nous en avons à peu près 1600.
1: Vous êtes engagée donc dans cette association, j'imagine que ça vous prend du temps.
2: Eh bien, c'est beaucoup plus facile depuis que je suis à la retraite.
1: Sachant quelque chose dans votre vie, vous, Catherine ?
2: Eh bien, moi, j'étais pourtant dans un travail où j'accueillais du public. Ça m'a ouvert un petit peu, justement, moi qui étais très timide.
1: Vous êtes très à l'aise, finalement, vous parlez de timidité, mais en fait, vous parlez assez aisément.
2: Ben, vous voyez, depuis une vingtaine d'années.
1: On parle aussi dans les associations beaucoup de transmission. Ce musée, il a une histoire, il faut que cette histoire perdure. C'est l'une de vos missions ?
2: Eh bien, oui, on a un manque de bénévoles jeunes. Nous sommes tous des retraités, donc il faudrait des jeunes pour faire perdurer notre savoir et notre passion.
1: On est d'accord, il est hors de question que ce lieu ferme le jour où, malheureusement, vous n'aurez plus la force de tenir ce petit musée avec toute votre équipe.
2: Eh bien, ce sera la mort dans l'âme si on doit le faire.
1: Un dernier message, voilà, aux gens qui hésitent encore à s'engager dans le milieu associatif. Vous leur diriez quoi ?
2: Eh bien, je leur dirais que c'est un petit peu une leçon de vie quelque part. On côtoie beaucoup de gens. Et puis, c'est un petit peu un apprentissage tous les jours de la vie, finalement.
1: Avec Catherine, vous l'aurez compris, c'est engagement et passion pour la mémoire et les traditions au service de la vie locale et du partage.
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3: Direction la cuisine. Et peut-être que comme moi, vous les laissez tremper pendant des heures en espérant que ça disparaisse magiquement. Mais non, les flammes basculaient un peu trop fort. Les débordements de sauce ou les projections d'huile sont souvent responsables d'une croûte foncée, un mélange de graisse brûlée et de restes calcinés bien fixés à l'arrière de vos poêles et de vos casseroles. Alors, est-ce qu'il faut absolument passer par la case ponçage intensif ? Et c'est pas qu'une question esthétique, Cal, parce qu'une poêle encrassée, ça conduit moins bien la chaleur, son dos adhère moins bien au gaz ou à l'induction, et le nettoyage du plan de travail devient problématique. Ça, c'est toujours une galère, hein, quand on le pose comme ça. On a une jolie auréole bien brune.
4: Noir sur le plan de travail, c'est pas agréable.
3: Et le réflexe, c'est souvent de prendre le premier grattoir qui vous tombe sous la main et à s'acharner. Et puis, on n'y arrive pas. Alors, ma maman m'est tombée dessus la dernière fois. Et parce que frotter trop fort, ça attaque l'émail, l'inox, le revêtement, ça laisse des rayures qui vont retenir encore plus de crasse. Alors, comment faire? Ma maman a généreusement saupoudré de bicarbonate de soude le dos de la poêle humidifiée au préalable, hein, sinon le bicarbonate, ça ne tient pas. Vous le laissez agir, pas quelques heures, quelques minutes, ça peut suffire. Et ensuite, vous frottez doucement avec le côté doux d'une éponge. Et ça élimine, sans trop d'effort, les dépôts noirâtres sans rayer la surface de vos casseroles, de vos poêles. Mais merci, ma maman.
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6: Bonjour Olivier, on parle donc de cuisine aujourd'hui ?
5: Tout à fait, et on fait un viron du côté du nord du département. Bonjour les amis, petit tour du côté du pays rouennais aujourd'hui. Comme on y dit là-bas, la gastronomie c'est très important à Rouen, vous en avez peut-être écouté parler. Sur le plan linguistique, le Y pronom neutre, on y aime bien dans le nord du département. Et je vous rappelle que le verbe entendre n'existe quasiment pas. À Rouen, on écoute. Donc vous avez peut-être écouté parler de l'importance de la gastronomie là-bas. Alors la figure tutélaire, c'est la maison. maison Trois Gros, 3 étoiles au guide Michelin. Le restaurant tenu à partir de 1930 à Rouen par Jean-Baptiste Trois Gros et son épouse Marie, puis par leurs fils Jean et Pierre, et enfin par leur petit-fils Michel, qui s'est installé depuis quelques années à Ouche près de Rouen, et maintenant son fils César. Vous avez remarqué comment je dis Rouen en une syllabe plutôt que Rouen en deux syllabes? C'est comme ça qu'on y dit dans la région. Donc vous l'avez compris, la gastronomie c'est important, c'est number one. Les gens aiment bien les douceurs aussi, hein. La région rouennaise, c'est la terre où l'on a fait la vraie papillote, celle qui est faite chez Révillon au Coteau. Ça va être de saison. Et puis, nous avons la praluline, une brioche au beurre et aux pralines roses, créée par Auguste Pralu en 1955. Au fait, la pâtisserie et chocolaterie Pralu, c'est bien d'origine rouennaise, même si on en trouve un peu partout aujourd'hui, et même si les Lyonnais tentent de se l'approprier. Non, les gones, Pralu, c'est rouennais. Les pralulines, ils en font tellement qu'il faut qu'ils prennent très tôt le matin. Prendre, ça peut vouloir dire embaucher, commencer le travail dans le parler rouennais. Alors, attention quand même avec les papillotes et les pralulines, hein, si vous avez une chemise blanche, parce que vous pouvez vous faire une catole, c'est-à-dire une tache. Par contre, après avoir mangé, vous aurez la caisse. À d'autres termes, vous serez en forme. Les ch'tis, ils adorent. Oui, à Rouen, on parle volontiers de ch'tis pour désigner les enfants. Ne pas confondre avec le ch'timi du Schnorr. Un événement incontournable de la région rouennaise, c'est Rouen Table Ouverte, RTO pour les intimes, dans lequel gastronomie et spectacle vivant se rencontrent pour le plaisir des papilles, des yeux et des oreilles. Un autre grand rendez-vous, c'est le Salon de la Gastronomie, organisé par le comité des fêtes au Coteau et qui se tient depuis quelques années dans la grande salle du Scarabée à Riorges. On y propose le meilleur de la production d'une centaine d'exposants et leur savoir-faire. Et même si ça pleut, et si la pluie vous y craignez, comme on dit volontiers à Rouen, c'est-à-dire si vous n'aimez pas ça, vous serez bien à l'abri au Scarabée. Au Scarabée, on peut cette cendre, mot du patois rouennais qui veut dire se réchauffer. Voili voilou.
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7: Ici à la Souterraine, en passant devant le tiers-lieu, la maison d'à côté, peut-être que vous vous êtes déjà demandé ce que c'était avant. Eh bien, on a trouvé des personnes pour nous répondre. Annick et
8: Roger Boulevard.
9: Je remonte en 1946, où c'était avant un café-restaurant-pâtisserie. Les jeunes filles venaient avec leurs copains et ils mangeaient beaucoup des pâtisseries, notamment des bonnes brioches, qui étaient vraiment délicieuses. Les propriétaires de ce restaurant étaient assez âgés, c'était monsieur et madame Piton. Ils ont revendu leur commerce en 1952. C'est monsieur et madame Poti, qui était boucher de profession. Monsieur

0: Mademoiselle Pouty, mais le reste, je ne pourrais pas vous en dire plus. Hein.
1: Ici, par contre, c'est que cette grande pièce où nous sommes, dans la maison d'à côté, c'était le café-restaurant-pâtisserie. En 1946, ça, c'était la grande pièce. Et c'était un lieu de rencontre.
0: Ça tenait à côté de la boucherie ou dans la boucherie ?
1: Ici, non, dans la grande salle. Parce que là où il y a le café actuellement, c'est la boucherie. C'était l'ancienne boucherie.
2: Bonjour ! Bienvenue à la maison d'à côté. Moi, je me présente, je m'appelle Elsa. Je m'occupe avec mes collègues de ce lieu. On est une coopérative et nous avons l'association Bocale et Facelli qui est intégrée. On va proposer plein d'activités, la cuisine, le jardin. On invite les personnes à se retrouver autour d'un café, d'une boisson chaude ou froide. On a aussi des sirops. Et puis après, on va avoir des loisirs créatifs, l'apprentissage numérique sur rendez-vous gratuit. Et on fait de la location d'espace, en gros.
3: Moi, je m'appelle Océane.
4: Océane, est-ce que c'est toujours un lieu où on vient prendre une pâtisserie avec les copains ?
3: Bah, on peut dire ça, oui, parce qu'on a le lycée qui est juste à côté. Donc, parfois, les étudiants viennent ici avec leurs amis, leurs copains. Donc, oui, il y a beaucoup de pâtisseries faites maison et elles sont excellentes.
4: Le goût pour le partage et les pâtisseries, ça perdure dans le temps.
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6: Laetitia Ribeiro est biographe familiale. Pourriez-vous l'accueillir chez vous et lui raconter votre vie ? Laetitia Ribeiro, légende ici.
7: Bonjour, je m'appelle Laetitia Ribeiro, j'ai 50 ans. Je suis née au Mans et j'ai grandi à Parigné-l'Évêque. Ma particularité, je suis biographe familiale. J'écris des récits de vie pour les personnes qui souhaitent laisser une trace. Et donc je suis biographe à Encre d'Humanité.
8: Écoutez-moi.
7: Qu'est-ce qu'être biographe familiale ? Eh bien, c'est raconter des histoires de vie, accompagner des personnes en fait qui ont le souhait de laisser une trace, de témoigner de leur histoire, soit pour eux, soit pour leurs enfants, en fait léguer un petit peu leur récit de façon à ce qu'il se perpétue dans les générations à venir. Comment est-ce que je procède ? Donc la plupart du temps, je me rends au domicile des personnes. C'est avant tout une rencontre humaine et mon travail, c'est à la fois de les guider dans le récit de leur vie, mais aussi de comprendre et de percevoir les émotions, les silences, pour pouvoir écrire tout cela. Qu'est-ce que l'écriture permet ? Alors, au-delà effectivement du récit, l'écriture, elle permet parfois de s'alléger. Hein. J'ai aussi cette particularité d'être biographe accompagnante. L'écriture permet parfois de témoigner, mais aussi de s'alléger. L'écriture, elle permet de revisiter son histoire, faire un peu parfois le bilan ou l'avancée. Elle peut permettre une avancée, en tout cas, sur ce qui a été vécu. Si j'ai fait pleurer des gens, ce n'est pas moi qui fais pleurer les gens. Ce sont souvent leur histoire et l'émotion que ça peut dégager effectivement de raconter son histoire, mais c'est souvent aussi à la lecture de ce que j'ai pu écrire, en fait. Les gens disent souvent que c'est particulier de se relire, de se voir écrire, et que c'est une expérience qui est à la fois extrêmement émouvante et à la fois, c'est singulier. Les personnes, à la fois, ont l'impression d'avoir écrit leur récit, puisque l'idée, c'est vraiment de les rencontrer et de pouvoir, effectivement, écrire au plus près de ce qu'ils sont. Donc ça, chaque fois, en fait, les gens me disent que c'est un cadeau émouvant, mais un cadeau réciproque surtout.
9: C'est ma vie.
7: Est-ce qu'on est bien en Sarthe ? Je suis revenue sur mes terres natales, donc c'est que c'était important et qu'on y vit bien. Pour moi, c'est important, que ce soit dans la biographie ou au fond d'être revenue en Sarthe. Pour moi, il y a quelque chose de l'histoire de ses racines, de savoir d'où on vient, de savoir où l'on va. Oui, on y vit bien en Sarthe. Voilà, c'était Laetitia Ribeiro, biographe à Encre d'Humanité. J'ai été très heureuse de vous parler de la biographie, de la découverte de la biographie. Et comme j'ai coutume de dire, il faut écrire son histoire, puisque chaque histoire mérite son encre.
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10: Ma tata, elle est petite. Quand elle a un truc qui est haut, elle n'arrive pas à l'attraper.
11: Vous préférez être grand ou petit ?
10: Moi, j'ai envie d'avoir 15 ans comme ma cousine Olivia qui a un appareil dentaire. Parce que j'ai envie d'être grande comme elle et j'ai envie de sortir avec mes copines quand il fait beau. Ma mère, elle est très grande, mais elle y arrive quand même à rentrer. Elle n'est pas obligée de baisser la tête. Mon papa, elle est grand, mais a des grands doigts. Elle ne peut pas lâcher les chouchous de ma petite sœur Lisa.
11: T'as envie d'être grande ou de petite ?
10: Comme ma maman. Ma maman, elle est moyenne. J'ai envie d'être pas trop petite, mais pas trop grande. Ma tata, elle est petite.

0: coup, quand elle a un truc qui est haut, elle n'arrive pas à l'attraper.
1: Et mon père, il est plus petit que ma mère.
2: Je préfère être grande, mais être petite, c'est aussi bien parce que, enfin, on peut passer partout, c'est un peu plus pratique, c'est tout ça.
0: Juste être un peu plus grand, mais pas beaucoup.
3: Je rêve que je sors avec mes copines, que j'ai 15 ans et que j'ai mon portable.
4: Donc, en fait, quand on est grande, on a...
3: un portable, et mon père, il m'avait donné son portable qu'il avait cassé quand il était grand. J'ai envie d'avoir un portable parce que comme ça, je pourrais appeler mes copines, je pourrais envoyer des messages et je pourrais envoyer des photos.
5: Moi, en fait, j'ai envie d'avoir un portable pour faire des jeux, pour faire plein de choses.
3: Bah, moi, j'ai un téléphone rose, mais il est pour enfants. Il y a des jeux, des vidéos, de la musique... pour envoyer des messages, on peut envoyer des photos et je peux jouer à mes jeux. Et même, j'ai envie d'avoir un portable pour de vrai, comme ma mère, vu que ma mère, elle a un jeu de Disney et un jeu pour construire des manèges.
0: Moi, j'ai trop envie d'en avoir un.
6: Pour faire quoi ?
0: Je sais pas.

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